0: Paris.
1: Oui, je suis né à Paris dans le 19e, en face des buts de Chaumont. C'était déjà prémonitoire parce que la première télé que j'ai faite avec Antoine de Caunes, c'était au but de Chaumont, Corus.
0: Alors, les buts de Chaumont, on explique, voilà, c'était les sociétés de production, c'est la SFP.
1: C'était la SFP, oui, mais ça n'existe plus depuis qu'on y est passé avec Antoine.
0: C'est vrai, non, mais c'est assez prémonitoire. Alors, je ne sais pas si tu grandis dans le 19e, tu grandis où à Paris?
1: Dans le 11e, pas très loin. Ouais. Toi, vers la République. Je suis un mec de la Répu, comme on dit.
0: Voilà. À quoi ressemble ton enfance? Qu'est-ce qu'ils faisaient tes parents?
1: Alors, mon père était tailleur pour hommes, sur mesure. Ouais. Et ma mère faisait les retouches dans l'arrière-boutique.
0: Comme les parents de Nikos Aliagas. Le papa de Nikos, il était aussi tailleur.
1: Voilà.
0: Tu grandis plutôt dans le 11e arrondissement, du coup?
1: Ah oui, oui.
0: Carrément, hein.
1: Oui, je suis né dans le 19e, mais j'ai tout de suite habité le 11e.
0: D'accord.
1: Et voilà, j'ai grandi dans le 11e, dans deux rues différentes.
0: Quel souvenir tu peux donner le nom des rues, hein, ça peut parler à des gens. Hein.
1: Bien sûr, j'ai vécu au 24 rue Saint-Ambroise, Paris 11e, en face d'une église. Bon, ce qui pour un juif ashkénaze déjà, bon, tu vois ce que je veux dire.
0: Ouais.
1: Et après, donc, j'ai déménagé 6 rue de Guéry, aussi dans le 11e, toujours en face d'une église, s'appelait l'église Saint-Joseph. Mais tout près de la rue du Faubourg du Temple et tout près du Gibus, là où j'ai vu mes premiers concerts de rock'n'roll.
0: Ah ouais, non, mais rien n'est lié au hasard avec toi.
1: Hein. Rien.
0: Alors, cette enfance à Paris, ok, mais alors, il n'y a pas que Paris dans la vie, parce que tu vas aussi un petit peu te déplacer et bouger avec ta famille.
1: Oui.
0: Et je sais que tu avais des vacances du côté des Sables d'Olonne.
1: Absolument, mes parents louaient une maison pendant 5-6 ans, 7 ans, même aux Sables d'Olonne. En Vendée.
0: Voilà. Alors, c'est paradoxal parce que quand t'allais au bord de la plage, toi, t'aimais pas particulièrement l'eau.
1: Bah déjà, tout petit, j'aime toujours pas, mais j'aimais pas. Non, j'aimais pas l'eau, j'aimais pas trop la plage, le sable.
0: Toi qui as pris des seaux d'eau après la télévision.
1: Bah, justement. Tu regardais le jeu de l'ABC ou le Jacques Issou?
0: Évidemment, je suis né dans les années 80. Donc,
1: oui, c'est vrai.
0: Mais pourquoi t'aimais pas l'eau? Aujourd'hui, t'en es où avec l'eau?
1: J'y vais, quand je suis à la boule, j'y vais rarement, quoi. Tu vois, je préfère la regarder dans un bar, tu vois, comme ça, sur la plage, que nager. Mais je sais nager, pourtant, hein. Le seul truc qui me faisait venir sur la plage au Sable d'Olonne, c'est que quand mon père me proposait de jouer au football.
0: Alors,
1: parce que j'adorais le football.
0: Parce que justement, la carte postale qui nous vient dès à présent, et on reparlera de la boule tout à l'heure, les Sables d'Olonne, c'est toi en train de jouer au foot avec tes cousins et avec ton papa.
1: Oui, absolument, c'est ça. J'ai gardé cette image, j'avais 8, 9 ans, 10 ans.
0: Qu'est-ce que tu gardes comme souvenir des Sables d'Olonne? Qu'est-ce que, je sais pas, il y a une plage qui t'a marqué, une rue, un endroit, une odeur?
1: Non, un endroit chez Pierrot. J'aimais bien chez Pierrot. Mon père m'achetait des sucettes.
0: C'est un confiseur.
1: Mais pas des sucettes à l'année. Hein.
0: Non,
1: oui,
0: bah non.
1: C'est un confiseur. Oui, oui, oui. Et alors, j'y suis retourné.
0: Ah oui?
1: Oui, je suis passé il y a 7 ans et chez Pierrot, ça existe toujours. Et ça m'a fait un petit truc.
0: Mais justement, je te demande, quel lieu tu entretiens avec peut-être ces rues dans le 11e arrondissement ou avec justement les Sables d'Olonne où tu allais? Tu y retournes régulièrement? Tu y repenses souvent?
1: Oui, je suis retourné une fois à rue de Guéry et ça m'a fait un petit truc de revoir l'appartement de mes parents, tout ça, où j'ai vécu pendant, on va dire, 12 ans quand même.
0: Parce que nous, on est nostalgiques de toi et du club d'eau.
1: Oui.
0: Toi, est-ce que t'es nostalgique là? C'est ce que tu
1: complètement,
0: dis finalement.
1: Complètement.
0: Tu es aussi.
1: Bien sûr que je suis.
0: Bon, puisque tu me parles de Pierrot le confiseur, c'est quoi les spécialités vendéennes? Tu peux pas me dire qu'il mangeait pas de la brioche quand t'étais gamin?
1: Bah oui, il y a de la brioche, bien sûr.
0: Ouais.
1: Bah, bien sûr.
0: La Vendée, t'as eu l'occasion de t'y balader, d'y passer du temps, mais il y a aussi un autre endroit important qui compte pour toi, c'est les colonies de vacances.
1: Ah oui. Alors là, oui, ça compte vraiment à plein de niveaux. C'était donc à Verberie dans l'Oise. Et c'était une colonie de vacances juive, parce que j'étais dans un mouvement juif, mais enfin un mouvement, ça s'appelait le Noir Kadima, jeunesse en avant, mais enfin ça n'avait pas de, on était ni de gauche ni de droite ni bon voilà. Et moi j'étais un enfant quand même qui était dans les jupes de ma mère, tu vois, ma mère était très avec moi, je suis fils unique, tu vois, donc j'étais très. Et c'est grâce à Verberie, donc j'y suis allé, j'avais 12 ans, où tout a changé.
0: C'est-à-dire
1: où je suis devenu, tu vois, un peu insupportable.
0: Ce qui est fou, c'est que tu rencontres un garçon qui s'appelle Richard Gotener.
1: Et oui, qui a le même âge que moi, on a exactement un mois de différence.
0: Ouais.
1: Et je l'ai rencontré là-bas, il avait donc 12 ans, et là, tout a commencé pour nous deux.
0: Ouais, mais on a des dossiers, il paraît que tu mettais de la menthe à l'eau dans les lits, tu jouais avec du dentifrice.
1: Mais oui, je mettais du dentifrice, on est partis intimes.
0: Mais t'es fou.
1: Il y avait un dortoir, c'était pas mixte. Enfin, c'était mixte, mais les garçons avec les garçons, les filles avec les filles. On attendait aussi que nos copains dorment pour leur mettre du sirop de menthe.
0: Oui, c'est ce que je te dis.
1: Sirop de menthe dans les draps, on faisait des lits en portefeuille. Enfin, tout, quoi. Tout ce qui était possible.
0: Et qu'est-ce que vous faisiez dans l'Oise? Vous vous baladiez? Vous avez découvert un peu les territoires, là-bas?
1: Non, pas du tout. C'est un château. Tu vois, c'est un château. Moi, je jouais au foot parce que j'adorais le foot. Et le reste du temps, oui, on se baladait. Bien sûr qu'on se baladait, on sortait un peu de Verberie, oui.
0: Ce lieu, il n'est pas anodin, parce qu'on en parle comme ça, on plaisante avec Richard Gotener, que tu as connu là-bas, mais c'est aussi un lieu où tu te lances dans cette fibre artistique. C'est là que ça commence à arriver.
1: Oui, c'est un peu là, vers 15 ans, on écrivait des sketchs. Mais à 15 ans, quand t'écris des sketchs, bon, on se prenait pour Poiret Serrault, parce que nos idoles, c'était Poiret Serrault.
0: Ouais.
1: Mais bon, on s'est vite rendu compte qu'on était ni Poiret, ni Serrault, si tu veux. On faisait des sketchs, tu vois, le vendredi soir pour Shabbat. pour les colons, quoi, qui étaient là. Mais ça marchait parce qu'ils nous connaissaient. Alors, on s'est appelé un peu, t'as vu, on est drôle et tout. Enfin, qu'on peut, l'âge bête, toi, 15 ans. Et à 19 ans, on s'est dit, 3 ans plus tard, parce qu'on se voyait toujours, mais on n'était plus en colonie de vacances, hein, à 19 ans. On s'est dit, tiens, on va faire un cabaret, on va essayer de faire un cabaret.
0: L'échelle de Jacob.
1: Mais dis donc, mais attends, mais c'est incroyable, toi.
0: C'est à Paris, ça.
2: Oui. C'est toujours à Paris, je sais pas si ce lieu existe encore.
1: Oui. Si ça existe.
0: Vous avez pas eu succès non plus, à ce moment-là.
1: Non, alors le mec nous dit, attendez, mais je me souviens, c'était en première partie Thierry Leluron, qui était déjà un peu connu à l'époque. Et, il nous dit, bah, je vous allais passer comme ça. On lui dit, son livre, vous venez de pas payer. Ben, nous, on était contents, tu vois. Et on commence à faire des trucs, 2-3 sketchs, les mecs mangeaient, les mecs buvaient, personne ne rigolait. Donc à la fin. À la fin, on s'est dit, bon, on va arrêter là, on va tenter notre chance chacun de notre côté, puis ça nous a pas trop mal réussi.
0: Voilà. Les débuts de Jacky, on a encore plein de choses à se raconter, on a encore croisé plein de lieux. Je te propose d'aller faire un tour au cœur de la nature avec Benoît Prospero. On va prendre le temps d'observer aujourd'hui une sorte de petit animal qui gagne à être connu.
3: Une sorte de petit crapaud léopard qui caquette comme une poule. Allez, on va prendre le temps de contempler le monde vivant. Et pourquoi pas, tiens, cet amphibien symbole de la biodiversité méditerranéenne. Avec ici Gare Lozère, on vous présente le pélobate cultripède. Et avant de voir ce qu'il a de plus que les autres, on va le décrire, cet amphibien. Alors déjà, physiquement, voici Juliette G. du Seine-Occitanie, conservatoire d'espaces naturels. Alors, il ressemble à quoi, le pélobate cultripède?
4: Il ressemble à un crapaud, fait maximum 10 cm. Et il a la peau totalement lisse, donc pas de verrues comme le crapaud. Et il a un pattern, il fait un peu léopard, ça fait pas des taches mais ça fait des grosses taches.
3: Bon, donc une sorte de crapaud léopard, et il a une autre particularité physique, à savoir ses yeux.
4: Ce qui le rend un peu assez unique, c'est ses yeux qui sont assez globuleux au sommet de sa tête, donc il a une carrure un peu spéciale. Il est assez drôle comme amphibien.
3: Donc, le pélobate cultripède, c'est une sorte de crapaud de 7 à 10 cm qui ressemble à un léopard avec des yeux globuleux, ce qui est déjà assez original, mais ce qui le rend encore plus unique, c'est son chant.
4: Il y a certains qui disent que son chant ressemble un peu à un caquettement de poule.
3: Un chant qui rappelle celui de la poule qui caquette. Vous voulez écouter ? Alors, c'est vrai qu'un crapaud léopard qui chante comme une poule, c'est déjà original. Mais c'est pas fini.
4: C'est un des seuls amphibiens, enfin en tout cas de France méditerranéenne, qui chante sous l'eau.
3: Et oui, parce que habituellement, vous prendrez le temps d'observer quand un amphibien, une grenouille ou un crapaud par exemple, chante, il est hors de l'eau. Ce que sait aussi faire le pélobate cultripède. Et à ce moment-là, autre particularité, suivant s'il chante sous l'eau ou à l'extérieur de l'eau, eh bien il ne chante pas de la même façon. Et c'est pas fini.
4: Le pélobate cultripède, en fait, si on regarde un peu l'étymologie du sens, ça veut dire qu'il possède des couteaux. Ou ce qu'on appelle des couteaux, c'est des parties de ses pattes arrière qui lui permettent, en fait, d'avoir une partie un peu plus dure, qui lui permettent de facilement s'enfoncer dans le sol et assez rapidement pour se cacher, pour passer l'hiver, l'été ou les différents éléments.
3: Bon, bref, je crois qu'on peut le dire, le pélobate cultripède est une merveille. Et en parlant de merveille, petit rappel, la planète des amphibiens, c'est-à-dire là où ils vivent, c'est les zones humides, mares, étangs, ruisseaux, etc., à préserver donc. Merci Juliette G. du Seine-Occitanie, conservatoire d'espaces naturels, et merci ici Gare Lozère.
0: Merci à Benoît Prospero, restez bien avec nous sur Ici, il n'y a pas que Paris dans la vie. Jacky, tu restes avec nous.
1: Bah, bien sûr.
0: Jacky, vous avez reconnu sa voix, Jacky du Club d'eau, mais si ce n'était que ça, allez découvrir son parcours impressionnant dans les toutes prochaines minutes. On va quitter l'échelle de Jacob et les débuts avec Gauthénaire quand t'as 19-20 ans.
1: Oui.
0: Pour quitter complètement la France, n'en dis pas plus, c'est à suivre sur Ici.

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2: Avec Jackie, notre invité aujourd'hui, il est né à Paris dans le 19e arrondissement, mais il va grandir du côté de Saint-Ambroise dans le 11e arrondissement, animateur de télé, de radio, formé, ne l'oublions pas, à l'école supérieure de journalisme à Paris, un amoureux de foot, on l'a évoqué tout à l'heure. C'est un parcours, c'est un destin à travers les régions, avec un ancrage très fort qu'il nous raconte ce soir. T'as évoqué tout à l'heure le foot, Jackie. C'est vrai que t'as été au Racing Club de Paris?
3: Absolument, je jouais ailier droit au Racing Club de Paris. J'ai même été ramasseur de balles au Parc des Princes.
2: Bah, c'est génial, ça.
3: Racing Club de Paris, à l'époque, j'ai fait ça de 10 ans à 15 ans.
2: Ouais, donc,
3: après, il y a les filles et le rock'n'roll.
2: Oui, voilà, c'est ça. Ouais, parce que là, tu vas sortir un petit peu de l'enfance, te diriger vers l'adolescence. Ouais. Et alors, un autre lieu qui compte, c'est celui-ci. Pas Notre-Dame de Paris, ça.
3: Non, je crois pas, non.
2: À 16 ans, si jeune, hein, tu découvres l'Angleterre, tu parles là, parce que tu avais un correspondant, c'est ça?
3: Oui, j'avais un correspondant, à l'époque, ça se faisait beaucoup. Je sais pas si ça se fait encore.
2: Bien sûr.
3: Donc moi, je l'invitais chez moi, et il m'invitait chez lui, enfin, chez ses parents, parce que lorsqu'on avait, on n'était pas... Oui. Et là, ça, j'ai découvert l'Angleterre, oui. J'ai découvert Londres, j'ai découvert le rock'n'roll.
2: Ah oui, bien sûr.
3: Ah bah voilà.
2: The Beatles. Qu'est-ce qui te fascine quand tu arrives en Angleterre?
3: Ce qui me fascine, c'est... En plus, c'était la période du Swinging London, tu vois, dans les rues, c'était vraiment bien. Il y avait un quotidien, une vraie énergie. Et mon correspondant a déjà adoré le rock'n'roll. Il m'a dit, viens au Marquis, il y a les Beatles. Donc j'ai vu les Beatles, j'avais 17 ans, j'ai vu les Kings.
2: C'était où le Marquis?
3: Parce que le Marquis, c'est dans le Swinging London, tu vois, c'est à Market Street, c'est une boîte.
2: Ça existe toujours?
3: Je pense, je sais pas, mais enfin, moi, c'était là où passaient tous les groupes importants de l'époque.
2: Donc t'as vu qui? Les Kings?
3: Les Kings, j'ai vu les Beatles, j'ai vu les Animals, j'ai vu les Who, j'ai vu Jimi Hendrix. J'ai tout vu, de toute façon, après, quand j'étais attaché de presse, j'ai tout vu.
2: Ouais, non, mais c'est quand même... Je rappelle que t'as 16 ans. Quand tu vois 16, les artistes...
3: 17
2: ans, tu vois, quand tu vois les Beatles à 17 ans, les Kings, enfin, excuse-moi.
3: Ah, mais ça a changé ma vie.
2: J'ai ouvert à vous, là.
3: J'ai pas dit c'est ça que je veux faire, mais c'est ça que je veux écouter. Tout.
2: Bon, tu reviens en France, et c'est vrai que tout doucement, bah, les projets vont peut-être se dessiner. T'es au lycée Voltaire, hein, puisqu'on parlait du
3: lycée Voltaire. Oui, lycée Voltaire, absolument.
2: Pourquoi tu te conduis vers... pourquoi tu vas faire une école de journalisme à rue de Rennes?
3: Je sais pas trop quoi faire, j'ai eu mon bac.
2: Ouais, mais il y a
3: je voulais faire un truc dans la musique, mais pas musicien, parce que je suis pas musicien. J'ai dit, tiens, peut-être, j'avais envie d'écrire des trucs, tout ça. Donc j'ai dit, je vais faire l'école de journalisme, je suis assez 3 ans, j'ai eu mon diplôme, mais ça m'a pas servi à grand chose par la suite.
2: Alors, attends, premier boulot, vendeur de disques au Lido Music sur les Champs-Élysées.
3: Absolument, le Lido Music qui n'existe plus maintenant. Oui, je vendais à l'époque, donc il n'y avait pas de CD. Et je vendais des vinyles en import. C'était le seul endroit à Paris et même en France où on peut trouver des vinyles en import.
2: Mais t'as vu à quel point c'est encore à la mode, les vinyles aujourd'hui.
3: Oui, c'est vrai, ça redevient la mode.
2: Donc tu travailles sur les Champs-Élysées à ce moment-là. Oui. Et puis alors, tu te retrouves dans un premier boulot, en 1973, chez Philips Phonogramme, un peu par hasard, parce que tu connaissais la coiffeuse de la femme
3: de Serge Lama.
2: C'est à ça qu'on doit une carrière.
3: Ouais, écoute. Je sais pas quoi, tu la dois ta carrière, toi, ta petite fille de rencontre.
2: C'était pas le coiffeur, c'était le médecin de quelqu'un d'autre.
3: On est devenu, elle s'appelait donc Daisy Lama. Ouais. Et on est devenu pote, elle était attachée de presse chez Philips. Elle voyait bien, je m'intéressais à la musique et tout. Elle me dit, Jackie, attends, moi j'étais sorti, j'avais fait mon service militaire, enfin, j'avais été pistonné, mais je m'étais fait réformer, donc je suis resté 4 mois, puis je glandais, quoi. Elle me dit, Jackie, si jamais j'entends parler d'un truc, je te rappelle, un pot incroyable, elle m'a rappelé 4 mois après. Elle m'a dit, viens, il cherche un attaché de presse, pas sûr que ce soit toi parce qu'il voit différentes personnes. Je suis tombé sur Louis Nucera, je sais pas si tu vois qui c'est, qui par la suite était directeur littéraire chez Jean-Claude Lattès, avec qui je suis vraiment devenu ami après. Ouais. Et alors je rentre dans son bureau, puis à l'époque, moi j'avais les cheveux longs, genre Louis XIV, les Creepers, des tours Eiffel partout, des fausses cravates, enfin, tu vois, hyper élégant.
2: Très Camden Town, quoi.
3: Ouais. Et je reste dans son bureau et je reste 10 minutes debout. Ouais. C'est long quand tu cherches un emploi, tu vois. Le mec, il est là, il me dit rien. Donc je m'assois pas, tu vois. Il me dit, asseyez-vous avec la chanson niçoise que je ne sais pas faire. Il m'a posé 2 questions. Il m'a dit, est-ce que vous parlez anglais? Je lui ai dit oui, parce que c'était vrai, je parlais anglais. Ouais. Est-ce que vous connaissez des gens dans le show business? Je dis non. En une seconde, je vais lui dire non parce que c'est vrai. Sinon, il va se renseigner, c'est pas possible. Il me dit, je vous remercie. Au revoir. Je sors de son bureau. Puis je dis à Daisy, il m'a posé 2 questions. Il me dit,
2: c'est mort.
3: Attends. Oui, c'est mort. Ouais. Et l'après-midi, il me rappelle chez moi, parce qu'à l'époque, il n'y avait pas de portail. Il me dit, vous commencez quand vous voulez. Et j'ai dit, le lendemain matin, j'étais chez Philips. Ouais.
2: C'est génial. Alors, tu vas t'occuper de tout le catalogue international. Jackie, il a été attaché de presse des Talking Heads, de Blondie, de Peter Gabriel, de Genesis. Ça met au garde à vous. T'as même été l'attaché de presse de.
3: Ah, attends.
2: Ah
3: oui, Bob Marley.
2: Est-ce que tu peux me raconter cette partie de foot que tu as organisée pour lui à Paris?
3: Bah oui, parce que Bob Marley, c'est un dingue de football, mais un fou furieux. On l'avait mis à l'hôtel Hilton, et à l'époque, à l'avenue de Suffren, à l'époque, à l'hôtel Hilton, il y avait un terrain de foot en bas. Il arrive avec tous ses cuisiniers, tout ça.
2: Il y a
3: ça.
2: Toujours, hein.
3: Oui, il y a toujours, d'ailleurs.
2: C'est Stéphane Antoine.
3: Oui, d'accord, ouais. Et il arrive et tout, c'est d'ailleurs là, la seule fois où il m'a fait goûter de la ganja, j'étais plaqué contre le mur.
2: Tout ça est interdit, bien sûr, pour la santé, vous le savez.
3: Oui, mais bien sûr, non. Non, parce que c'était trop drôle. Que... Jack, Jack, Jack. Et à un moment donné, il approche de la fête, il voit un terrain de foot, il dit, ah, Jackie, enfin, je te le dis en français, hein, il me parle en anglais. Ah, ouais. J'aimerais bien faire match de foot. Le problème, c'est que le match de foot, je pouvais l'organiser que le lendemain, parce qu'après, il partait, si tu veux. Et en 24 heures, j'organise ce match de foot des Wellers contre les... les journalistes rock, enfin, toi.
2: Il était sympa, Bob Marley?
3: Ah ouais, j'adorais Bob Marley. Fallait pas être pressé, hein. Quand on organise des interviews, il arrivait à 3 heures de retard.
2: Évidemment.
3: Bon. Il a fait ce match et ils ont gagné d'ailleurs. Ils étaient tous défoncés, les Wallers, mais ils jouaient super bien. Quoi.
2: Complètement fou. Un lien, un autre endroit avec un lien très fort, avec une rue mythique, c'est la rue de Verneuil. T'arrives chez Gainsbourg.
3: Alors oui, alors Louis Nucera, le fameux Nucera m'a dit, voilà, Gainsbourg cherche un attaché de presse en interne, c'est-à-dire chez Philippe, s'il va en voir plusieurs, vas-y. Mais j'ai dit, mais j'y vais tout seul. Bah, j'ai dit, il me dit, bah oui, tu vas tout seul, t'as quel âge? Moi j'avais 25 ans à l'époque. Et j'arrive, j'en ai, j'ouvre la porte, et je tombe sur lui. Moi j'étais déjà fan, j'étais terrorisé. Ouais, quoi. Ouais, ouais. Bonjour.
2: Il a trouvé que t'avais une bonne tête.
3: Oui, ça a collé assez facilement, quoi. Mais il est timide. Et puis moi j'étais tétanisé, donc je parlais pas beaucoup. Lui non plus, il y a eu beaucoup de blancs. Mais enfin, il m'a posé des questions et tout. Et finalement, ça a collé. Il m'a dit, ok, Jackie. Il a appelé Nucera, il a dit, moi je prends Jackie, j'aime bien. J'aime bien son allure.
2: Et t'es parti pour 8 ans de collaboration.
3: Ouais,
2: avec
3: ouais,
2: lui.
3: 8 ans.
2: Tu dis qu'il a appris à te comporter en société.
3: Oui, il m'a changé un peu. Oui, oui, il m'a appris la vie, lui. Enfin, ouais, la sienne, mais j'aimais bien.
2: T'as été où avec lui? Vous avez tourné partout, un peu dans toute la France, hein. T'as des lieux comme ça qui te reviennent, des endroits?
3: Il y a des lieux dont je peux parler, d'autres ouais, non.
2: Je sais pas, il y a le festival de Mont-Marsan, par exemple, je sais pas, je pense à ça.
3: Ah, le festival de Mont-Marsan, c'était pas avec lui, c'était un festival punk
2: en 77.
3: En 77, où ouais, là j'étais avec Bijoux, groupe que j'ai signé moi-même chez Phonogram.
2: Okay.
3: Mais là où j'avais été à Biarritz avec lui, je me souviens, pour parce qu'il m'avait demandé de m'occuper de l'album de Catherine Deneuve, qui a fait un album solo qu'il a produit, il a tout écrit, paroles, musique. Et il m'a dit, tu la connais pas? Je dis, bah non. Il m'a dit, allez, viens, hop, je t'emmène à Biarritz, à un super hôtel, tu vois, l'hôtel est pas là, il arrive, il dit, voilà, j'ai réservé deux suites. Je dis, mais oui, pour toi, je sais même pas ce que c'était, j'ai moi 26 ans. Je me retrouve dans une suite à l'hôtel du Palais, et il me présente Catherine Deneuve, il y avait Adjani qui était là, parce qu'elle vivait avec elle vivait avec Bruno Nuiten, qui était le directeur photo de l'époque, Patrick Devers, enfin, un truc de fou, quoi.
2: Bon, et c'est pas fini, mais c'est tellement inspirant, le parcours de Jackie, peut-être que vous découvrez plein de choses ce soir, tu restes avec nous, parce que là, on a envie de parler encore pendant des heures. On va aller faire un tour sur la Côte d'Azur, tiens, tu parlais. Ah bah. Alors là, on était dans le sud-ouest avec Biarritz, mais oui, je t'emmène sur la Côte d'Azur pour chouchouter son chien. On peut lui acheter des jeux, mais aussi des friandises. Reportage sur place, Catherine Kikandon nous propose une idée naturelle et locale.
4: À Cannes, sur la Côte d'Azur, nos amis les chiens sont gâtés.
5: Ouh, j'ai un beau chien, j'ai ça. Ouh, c'était beau ça.
4: Et c'est grâce à Chloé Poupeau qui a créé en 2019 son entreprise de friandises pour chiens, les Délices Canins. Ces produits sont faits avec des légumes, de la farine d'avoine, de la viande Label Rouge s'il vous plaît, et le poisson est toujours frais. Ça nous donnerait presque envie de goûter. 100% naturel, 100% local, bio, sans sucre ajouté, ni sel ajouté, sans conservateur et sans additifs, Chloé défend une composition transparente et saine. Toutes les recettes sont validées par une nutritionniste canine et féline. Elle propose actuellement plus de 25 références, aussi bien salées que sucrées, comme agneau orti, feta thym, saumon origan, beurre de cacahuète, et bien sûr, ses meilleures ventes.
6: Charbon miel qui marche super bien, c'est l'indispensable en fait, c'est souvent les chiens quand ils ont mal au ventre ou les selles liquides, on leur donne ça, ça remplace le médicament ou un smecta en fait. Donc là, c'est vraiment naturel et ça marche super bien sur la digestion du chien. Et après, la box anniversaire qu'on a complètement designée il n'y a pas longtemps. Donc là, elle fonctionne super bien. Ouais.
4: Il y a des friandises gourmandes, de dressage, des déshydratés que les toutous ont l'air de beaucoup aimer puisque leur maître en achète de plus en plus. Ce qui fait que Chloé peut enfin se consacrer entièrement à son entreprise.
6: Ça fait un an que je suis à temps plein dans la marque parce qu'avant, je travaillais en CDI dans la restauration. Donc je cumulais les deux. Et là, j'ai eu mon local il y a quelques mois. Donc j'ai un local tout neuf où j'ai fait tous les travaux dedans. J'ai ma cuisine pro avec le coin où je fais les colis. Et je travaille aussi avec des hôtels de luxe à Cannes. Donc je travaille avec trois hôtels sur Cannes et un sur Saint-Tropez.
4: Je n'ai qu'un mot à dire, bravo. Comptez à partir de 8,20€ les 100 grammes. Et sinon, pourquoi Chloé s'est lancée dans cette aventure?
6: J'étais dans les escaliers chez mes parents Et je leur ai dit, mais pourquoi je ferais pas des friandises pour chiens? Parce que sur la Côte d'Azur, en fait, il y a personne qui faisait ça. Et ma sœur a adopté un petit spitz qui s'appelle Simba. Directement, quand elle l'a eu, j'ai voulu lui cuisiner des petites friandises maison. J'ai fait goûter, en fait, aux chiens de mes amis. Et ils ont adoré. Du coup, de fil en aiguille, j'ai pas lâché la marque.
4: Plus d'infos sur lesdélicescanins.com. Merci à Quentin Lacrome d'Ici Azur pour cette idée délicieuse. Ici, ça entreprend dans les Alpes-Maritimes avec les délices canins et des friandises pour chiens qui font du bien.
2: Eh ben merci Catherine Quicandon, t'as des animaux toi Jackie?
3: J'en ai eu un, mais j'ai eu un chien qui est malheureusement décédé et j'en ai plus jamais repris parce que voilà, ça me fait trop de peine.
2: Jackie est votre invité ce soir depuis 20 ans. On a découvert son job d'attaché de presse auprès de Gainsbourg. Il a découvert les Beatles, les Kings quand il avait 16 ans en Angleterre. Et je vous ai même pas encore parlé de sa carrière à la télé.
3: Bah alors.
2: Et pourtant, l'émission se termine à 21h. J'espère qu'on va y arriver.
3: Il reste quoi là pas grand chose.
2: Une vingtaine de minutes.
3: Ah bah ça va.
2: Allez,
3: si tu parles pas, je peux parler tout seul.
2: Allez, si tu veux. Vous écoutez ici, passez une belle soirée. À tout de suite.

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19: Platine 45, Récré à 2, le Club Dorothée, le Jackie Show, pas de pitié pour les croissants, autant d'émissions qui nous ont fait rêver, qui vous parlent. Il est notre invité, Jackie, animateur de télévision hors norme, atypique, mythique, culte pour ceux qui sont nés dans les années 80 et 90. Mais derrière celui que l'on voyait au Club Dorothée avec ses croissants, il y a tout un parcours de vie qu'il nous raconte aujourd'hui. Alors, on a découvert comment t'es arrivé à la musique, oui. Comment tu t'es retrouvé attaché de près chez Philips, puis ouais. Après avec des artistes à l'international, puis ouais. Gainsbourg. La télé, elle arrive à toi, je ne sais pas si c'est un peu par hasard, mais c'est grâce à Antoine de Caunes.
20: Oui, alors j'ai connu Antoine quand j'étais attaché de presse, il a animé une émission qui s'appelait Chorus, oui. Tout seul. Et
19: Il s'ennuyait tout seul.
20: On est devenus potes. Moi, j'allais le voir pour lui proposer mes artistes. Tu vois, il prenait pas. Enfin, le rôle d'attaché de presse. On est devenus potes. Et puis après, on est devenus amis. Puis il m'a dit, mais attends, Jackie, si tu venais avec moi comme ça, ça va me rassurer devant la caméra. Tu viens, mais tu fais que des conneries, tu parles pas. Donc, j'étais à côté de lui. Pendant qu'il était là, face caméra, en disant du bien de Bruce Springsteen, enfin, de toutes ses idoles. Moi, j'étais là, je lui mettais le doigt dans l'oreille, le doigt dans le nez, je faisais des grimaces. Et puis, le duo a fonctionné parce que c'était un truc de ouf. Le mec, je servais à rien, en fait. Je servais à le rassurer, mais à l'image, les gens rigolaient.
19: Et c'est surtout
20: que les gens rigolaient en voyant parce que jamais ils avaient vu un mec qui parlait pas, déjà. Un présentateur muet. J'étais le seul présentateur muet.
19: T'es précurseur, hein. C'est vrai.
20: Ah, ben, je suis précurseur, mais plus personne n'a fait.
19: Mais après. C'est surtout que tu prends un risque parce que t'es un peu installé comme attaché de presse, tu vas te faire virer.
20: Je me fais virer par le DG de phonogramme. Il m'a dit, il m'a vu à Chorus, après il m'a vu en Tarzan avec Radio 2, il m'a dit hop, je suis acquis de l'air.
19: Non mais c'est quand même une prise de risque considérable.
20: Alors que Serge Gainsbourg, il continuait. Moi j'étais freelance pour Serge Gainsbourg.
19: Ouais. Tu continuais.
20: Oui. Parce que je me suis fait virer et Gainsbourg a dit ah non, attends, là, je vais aller le voir. Il était allé voir le PDG. Il a dit bah, vous virez Jackie, mais maintenant il me faut un attaché de presse. Et le PDG lui a dit bah, vous pensez à qui Jackie, vous allez prendre en freelance. Et grâce à lui, je me faisais plus de blé quand j'étais freelance quand j'étais salarié.
19: Alors, après Chorus, Jacqueline Joubert, qui est la maman d'Antoine de Caunes, oui. Qui est directrice de l'unité jeunesse d'Antenne 2 à l'époque, elle lui propose de remplacer Dorothée, cette fois sur Récréa 2.
20: Pour deux Récréa 2, elle voit donc Chorus, qui est l'émission de son fils, apparemment m'a trouvé drôle. Ouais. Elle m'appelle, elle m'a dit, enfin puis Antoine m'avait présenté, elle m'a dit, Dorothée part tourner un film, un long métrage, pour deux mercredis, est-ce que tu veux la remplacer? Mais là, j'étais un peu terrorisé parce que j'allais prendre la parole, c'était des sketchs, tu vois, et bon, Dorothée n'était pas là, mais les deux premiers mercredis, j'étais avec Zabou, Brightman, Camus, William Lémergie, enfin bon, je suis resté 10 ans.
19: Alors il y aura les enfants du rock, je survole.
20: Je faisais 3 émissions à l'époque. Je faisais Récré à 2 pour les enfants, les enfants du rock pour les branchés et Platine 45 pour les teenagers.
19: Alors Platine 45, tu reçois tout le monde,
20: Catherine
19: Deneuve, à Coluche, en passant par Mylène Farmer, dont tu peux te narguer d'avoir des images où vous vous embrassez d'ailleurs à la télé.
20: Tu sais, on prépare je voyais mes artistes avant, enfin les invités avant, on écrivait des trucs. Elle m'a dit, on leur avait dit, tiens, ce qui est drôle, c'est qu'il y avait 5 plateaux, à chaque plateau, je vais t'embrasser sur le front, sur les joues, comme ça. Ouais, j'ai dit, ok, avec. rouge à lèvres bien rouge pour que ça se voit, au dernier plateau, mais c'était pas prêt. Il me dit, Jackie, ce qui serait sympa, c'est que je t'embrasse sur la bouche. Bah, je lui dis, vas-y.
11: Elle l'a fait.
20: Mais ça circule partout, tu sais, maintenant.
11: Sur YouTube, sûr, on peut le voir. Il y aura Iggy Pop, il y aura Elton John, il y aura Balavoine, il y aura Les Clash, tu recevras les Rita Mitsoukon, pour ça Catherine qui nous a quitté il y a pas longtemps. Il y aura Madonna, il y aura donc Les Enfants du Rock aussi, donc avec Philippe Manœuvre. Oui. Et puis en 1987, c'est la folie qui débute.
20: Ah oui.
11: J'aurais voulu être sur le plateau. Ah, j'étais trop loin du plateau.
20: T'as quel âge en 87?
11: 7 ans.
20: Bah, t'aurais pu venir.
11: C'est vrai. 6 heures d'antenne par jour, les mercredis, le samedi. Non,
20: attends,
11: je
20: rectifie. 6 heures d'antenne de direct le mercredi, 1 heure par jour. Dimanche compris. Et moi, en plus, j'avais le Jackie Show le samedi.
11: Non, mais c'est de la folie. C'est plus qu'une famille, c'est de l'ordre du sacré, là, tous les matins.
20: On tournait jour et demi. Quand je dis jour et nuit, c'est vraiment jour et nuit. Parfois, on dormait sur place. Parce que quand on faisait les directs, après, il fallait tourner papier pour les croissants à 10h du mat, on se couchait à 3h. Je rentrais pas chez moi, je dormais dans ma loge. Quoi.
11: Je reviens au lieu, parce que là, tout ça, on connaît ça de toi, Jackie. Tu as accompagné Dorothée partout.
20: Partout.
11: Dans les zénis, dans les tournées, dans les spectacles.
20: Oui, je faisais une comédie, enfin, plusieurs comédies musicales avec elle. J'étais à côté d'elle sur scène.
11: Tu te souviens d'endroits, de villes comme ça où vous avez fait la fête avec l'équipe, où vous avez des souvenirs marquants
20: particuliers? Oui, je me souviens de Clermont-Ferrand, où c'était vraiment sympa. Ouais. Bah, tu es Auvergnat, toi, ça
11: va plaire, ça bien. Mais qu'est-ce que t'as vécu à Clermont de plus qu'ailleurs?
20: Bah, on est allé dans un resto après, et pourtant, tu sais, on terminait tard, quoi, tu vois. On est arrivé vers 11h30, on est sorti à 5 du mat, quand même. Bien ébréché, bien éméché. C'est la seule fois où le lendemain, ça a été dur, je te le cache pas.
11: Je me souviens de cette émission du lendemain. Alors, dis donc, la boule, on l'a un peu évoqué tout à l'heure.
20: Oui.
11: On parlera de ton attachement à la boule, parce que ça fait 50 ans que tu passes tes vacances là-bas.
20: Toi aussi,
11: non? Mais pas depuis 50 ans.
20: Non, mais.
11: Non, je ne veux pas être insultant, Jackie, mais bon. Ton premier club Dorothée Vacances, en 1988, c'est à la boule.
20: Oui.
11: C'est toi qui as choisi, c'est pas possible, parce que tu passais déjà tes vacances là-bas.
20: Non, c'est pas moi, c'est Jean-Luc Azoulay, le producteur du club Dorothée, c'est vrai. C'était en juillet 88. Et j'ai appris en juillet 88
11: à la maison,
20: Oui, et j'ai appris d'ailleurs en juillet 88 que j'étais papa d'une deuxième fille. Ma femme, on a appris qu'elle était enceinte d'un deuxième enfant.
11: Alors, Marie et Juliette.
20: En juillet 88.
11: C'est Marie et Juliette, tes filles.
20: Oui, hein. C'est bien.
11: Elles sont nées dans les années 80, elles ont conscience d'avoir le père qu'elles ont. Elles qui sont nées pile dans la période des années 80.
20: Oui, mais moi, justement, à l'époque, quand je les ai amenées à l'école, surtout Marie, qui a maintenant. Elle est en 84, donc elle a 42 ans, tu vois, elle est dedans. Elle me dit, papa, ça t'ennuie pas, mais je voudrais. Parce qu'elle n'avait pas honte de moi, mais elle ne voulait pas qu'on me reconnaisse. Là, je vais continuer à pied, là. Donc, je la déposais vraiment, tu vois, à 20 mètres de l'école. Il ne fallait pas que j'aille devant l'école, quoi. Bien sûr qu'elles en ont conscience.
11: Alors, il y aura la boule. Il y a Nice aussi. Tu as des souvenirs de galets à Nice.
20: Oui, je tournais sur la plage et tout. Il n'y avait pas de ça. Il n'y avait que des galets. Et on se faisait tous mal aux pieds. Mais beaucoup, que ce soit Dorothée, Corbière, Yann ou moi, ça saignait de partout. Mais bon, on le faisait quand même.
11: Bon, alors, parle-moi quand même de cette boule. Pourquoi tu es là-bas depuis 50 ans? Il y a une maison de famille, quoi.
20: Non, il y a une maison de famille après, mais je suis allé à la boule parce que j'avais un copain attaché de presse, justement, chez Philips, qui m'a dit, viens, j'ai des copains là-bas. Et je suis parti à la boule et c'est là où j'ai rencontré ma femme.
11: Voilà. Alors, toi, t'es pas team le Pouliguen, t'es team Pornichet, toi.
20: Oui, moi, je suis plus Pornichet. Avenue de Mazy, tu vois, le bidule, tu connais.
11: Oui, je connais. Tu peux me décrire un peu ces lieux qui rythment ta vie depuis 50 ans. La carte postale de la boule de Pornichet, c'est quoi?
20: La carte postale, pour moi, c'est le bidule. Et surtout, la crêperie s'appelle le Dervin à Bas-sur-Mer, qui font les meilleures crêpes de la
11: domaine.
20: Oui, Bat, moi, on prononce Bas, le T ne se prononce pas, Bas-sur-Mer. Okay. Tu connais le Dervin?
11: Oui, il y a des crêpes, il y a des bons fruits de mer aussi.
20: Oui, des fruits de mer, des crêpes, et c'est là, et j'adore cet endroit.
11: Mais tu vois, je te demande une carte postale, tu me décris pas les lieux super de bouffe.
20: Bah oui, parce que je suis très accro à la bouffe.
11: Bah oui, mais parle-moi de cette plus grande baie d'Europe.
20: Bah oui, j'adore, oui, 9 km, il paraît, c'est ça?
11: 10.
20: 10. Ouais. J'aime bien la Brière aussi, tu vois, vers Guérande, c'est magnifique, les marais salants, tout ça, j'adore.
11: Guérande, c'est le Croisic.
20: Le Croisic. Mais j'adore tout ça. J'aime bien aussi le Pouliguen, c'est sympa. C'est sympa. Mais ma préférence va à Pornichet quand même.
11: Saint-Nazaire.
20: Saint-Nazaire aussi, oui. Bon.
11: Allez, continuons de nous balader avec Jackie, votre invité. Ici, on s'intéresse à tout ce qui marche. Ça marche ici, qu'en pensez-vous? Et si la prochaine fois que vous allez dans un bar, puisqu'on parlait du Dervin, pour prendre un thé ou un café ou une crêpe ou une glace, si on était servi par des robots?
20: Ah, c'est bien ça.
11: Ah ben, je ne sais pas. Si vous trouvez ça étrange, c'est en tout cas ce qui se passe depuis quelques jours dans le Vaucluse, Jackie.
20: Oui.
11: Reportage Robin Bernot avec Adèle Bossard.
16: À Avignon, les serveurs d'un bar sont remplacés par des robots.
18: C'est un peu triste de remplacer l'humain par des machines.
16: C'est un nouveau nouveau concept importé de Chine qui vient tout juste d'ouvrir. Imaginez à l'intérieur de cette boutique trois grosses machines qui vous servent votre café, votre thé, des glaces grâce à l'intelligence artificielle. C'est une première dans le département du Vaucluse. Notre reporter Adèle Bossard s'est rendue sur place et a rencontré Noémie, la fille du patron qui aide les clients à passer leurs commandes.
18: En fait, tout est robotisé. Par exemple, pour la machine à café, là, regardez, vous avez une machine à café intégrée dans la machine, en fait. Après, le lait aussi, vous avez deux petits frigos, là. C'est pas des produits en poudre ou quoi. Après, comme c'est des machines, des fois, on fait pas trop confiance non plus. Voilà, je comprends totalement.
16: Depuis l'ouverture, il y a quelques jours, le bouche-à-oreille et les réseaux sociaux ont plutôt bien fonctionné, puisque les curieux se pressent dans la boutique pour observer les robots qui font à peu près tout, à l'image de Malika, plutôt conquise par le concept.
21: Ben, je suis un peu intriguée, parce que c'est vrai que pour nous, c'est une première. Hein. Ben oui, mais pourquoi pas, il faut faire travailler un peu tout le monde. Hein. Enfin, moi, ça ne me dérange pas, parce qu'il faut avancer, c'est l'avenir.
16: Alors, à Avignon, ça marche, mais vu d'ici, qu'en pensez-vous ?
22: Moi, je ne trouve pas ça terrible, en fait.
16: Ouais, Sébastien n'est pas vraiment conquis.
22: Bah, ça enlève de l'emploi, ça enlève le contact aussi humain qu'on peut avoir quand on va dans ce genre de truc. Ouais, ça fait peur, franchement, ça fait peur.
16: Et vous, tiens, est-ce que vous pourriez tenter l'expérience ? Écoutez la réponse de Sébastien.
22: Honnêtement, moi, ça me dit rien. Je préfère le contact avec une personne, se regarder dans les yeux.
23: Est-ce que c'est quelque chose qu'on perd de plus en plus aujourd'hui, le contact avec les autres ?
22: Je pense que oui. Je trouve qu'on est de plus en plus et il y a de moins en moins de contact. C'est le constat que je fais. Les gens, ils sont tous sur leur portable, sur leur machin, et personne ne se regarde, personne ne se parle.
16: Ce fameux bar à Avignon a quant à lui déjà prévu de se développer, puisque le patron a déjà commandé une nouvelle machine qui rejoindra bientôt la boutique. Tenez-vous prêt, une machine à crêpes entièrement automatique. Je vous sens assez dubitatif.
11: Robin Bernot, merci beaucoup. Jackie est oui. Votre invité d'ici quelques minutes. On parle de bonnes choses. Hein, voilà, je sais pas, être servi par des robots, c'est un truc qui te plairait, ça.
20: Ah oui, j'en reviens une fois, quoi. Ouais.
11: C'est quoi ta France gastronomique ?
20: J'en ai beaucoup.
11: Ah oui, mais il y a forcément un plat qui nous emmène quelque part.
20: L'Auvergne.
11: Ah, pourquoi ? Parce que alors là, de la truffade, la Ligue.
20: Oui, la truffade. La Ligue, c'est Aveyronais. Hein.
11: Ça, on se bat tous. Est-ce que c'est Aveyronais ? Est-ce que c'est Lozérien ?
20: Les tripoux, j'adore.
11: Ouais.
20: J'aime bien tout ce qui est Auvergne. Mais j'aime bien plein de bien. J'aime bien l'Alsace aussi. J'aime bien le Sud-Ouest. Enfin, j'aime bien tout, quoi.
11: Voilà. Ah oui, mais il faudra faire des choix quand même, tu le sais, d'ici cette fin d'émission.
20: Je ferai un choix.
11: Eh ben c'est parfait. Jackie est votre invité, on se balade avec lui, on était en train de parler de la Loire-Atlantique.
20: Oui.
11: La Baule, tu considères que c'est la Bretagne ou que c'est la Loire-Atlantique ?
20: Oui, bah Anne de Bretagne est née à Nantes, elle est bretonne, hein, comme son nom l'indique.
11: Exactement, la Bretagne historique. On pourra parler dans un instant de la Normandie, parce que je sais que t'aimes bien la Normandie, et que tu trouves ça un peu 50s, quoi, un peu années 50, ça pas trop
20: bougé. Oui, un peu vintage, un peu comme moi, oui.
11: Eh ben, continue de tout balader avec le vintage. Jackie, ce soir. Sur ici.

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2: Et se balader à ses côtés, je le disais en début d'émission, dans la rue, la garantie de s'arrêter tous les 2 mètres pour faire des photos, photos qui font remonter à la génération des enfants. On est dans les années 80 et 90, comme une espèce de Madeleine de Proust télévisuelle, comme ça. Bah oui, c'est un homme emblématique, animateur emblématique du Club Dorothée, de Récréa 2, de Platine 45, de Chorus, avec Antoine Decaune, où il a débuté, des enfants du rock. Jackie est votre invité. Bon, on a parlé de la Baule, on a parlé de la Loire-Atlantique, oui. Un peu de la Bretagne, la Normandie. C'est vrai que Trouville, c'est un endroit que tu connais, par exemple.
3: Oui, oui, oui, j'aime bien Trouville. C'est Antoine Decaune qui m'a fait découvrir Trouville.
2: C'est vrai qu'il a une maison par là-bas, lui.
3: Oui, face à sa mère, déjà, avait une maison, donc il aime beaucoup. Et j'aime bien Trouville. J'aime pas trop Deauville, parce que c'est trop, un peu trop showbiz.
2: C'est le 21e arrondissement.
3: Ouais, Paris, ouais. Par contre, Trouville, il y a le côté 50s que j'aime bien. Ouais. Ouais. Et j'aime bien aussi les plages du débarquement, tu sais.
2: Alors, Ouistreham,
3: voilà, Ouistreham, tout ça. Voilà, Omaha Beach, tout ça, j'adore. Ah bah tu connais.
2: Un peu, oui, quand même.
3: Ouais, ouais. Oui, j'aime bien le côté, la mer, la campagne, comme ça, je vais me ressourcer
2: là-bas. T'es un rural, toi, en fait, un peu.
3: Un peu quoi ?
2: Un rural, un peu.
3: Légèrement, hein. Je suis plus urbain que rural, mais parfois j'en ai besoin.
2: Ouais, mais j'ai l'impression que tu deviens rural qu'urbain. Bon, enfin, je rappelle que t'es né à Paris, hein, t'es un peu un pur Parisien. Alors, on a parlé de beaucoup de choses, de ta carrière. C'est vrai que t'as tourné avec Luc Besson ?
3: Oui, grâce à Isabelle, à Jenny. Quand j'ai présenté Platine 45 avec elle, elle m'a dit, mais attends, on se voyait de temps en temps, on dînait ensemble.

0: s'arrêter, mais on va pas rentrer dans ce débat-là.
1: Non.
0: Il y aura B1, il y aura NT1, il y aura IDF1, il y aura énormément de choses. Tu vas même produire Armel, tu vas t'intéresser.
2: Oui, j'ai monté une boîte de prod, ça s'appelait une grosse boîte américaine, parce qu'on était deux.
1: J'adore.
2: Et quand j'ai appelé, j'ai dit bonjour, c'est une grosse boîte américaine. Ils pensaient que c'était vraiment une grosse boîte américaine. Oui, j'ai produit Armel sur scène. J'ai produit les premières émissions de Julien Drieux.
0: Bien sûr, oui. Les petits plats dans les grands, les petits plats cuisinés. Quoi.
2: Et puis j'ai produit des dessins animés, des séries d'animation pour TF1, pour Canal J à l'époque.
0: On va parler de ton actualité dans un instant. Je reviens en Auvergne parce que tu l'as un petit peu évoqué. On parle de Richard Gauthénaire, qui est ton pote d'enfance.
2: Avec il a une maison en Auvergne, dans l'Allier.
0: Il était en colonie de vacances avec toi. Et lui, il s'est installé en Auvergne.
2: Oui, enfin, il a encore un appart à Paris, mais il a acheté un très beau truc où je vais souvent d'ailleurs. C'est dans l'Allier, dans le Bourbonnais, exactement.
0: Mais oui, exactement.
2: Non, c'est ça.
0: Bah, j'y suis né, moi, dans le Bourbonnais, donc c'est pour ça que je te emmène.
2: Ah oui, c'est vrai, t'as une tranche de Bourbon.
0: Oui, effectivement. Comment tu trouves le Bourbonnais? Alors, on est près de Vichy, Moulins, Montluçon, c'est ça, hein, le Bourbonnais.
2: C'est marrant, Moulins-Vichy, ça va pas ensemble, hein. Jean Moulin, Vichy, Colabo.
0: Ne commence pas. Je sais pas, ça ressemble à quoi pour toi le Bourbonnais, le massif central, l'Auvergne?
2: J'adore l'Auvergne. Je connais plus le Cantal. Ouais. Parce que j'avais un ami malheureusement décédé, là j'y allais très souvent aussi.
0: D'accord.
2: Et moi, j'adore l'Auvergne, les volcans, la verdure.
0: Et tu pourras aller vivre là-bas?
2: Ah non. Je ne crois pas. Non, moi, je suis très parisien. Moi.
0: Tu l'as dit avec un nom.
2: Moi, c'est rock'n'roll. Il me faut les néons. Mais j'ai besoin de ça pour me ressourcer. Mais je pourrais pas vivre là-bas. Non.
0: Pour te ressourcer, j'ai cru comprendre qu'il y a des lieux que t'aimes bien ou t'aimerais retourner, comme le Pays Basque.
2: Oui. Justement, à Biarritz, où j'y suis allé une seule fois avec Serge Gainsbourg, je suis jamais retourné.
0: Et ben pourquoi?
2: Ben je sais pas. J'aimerais bien retourner parce que c'est un endroit que j'avais bien aimé.
0: Bah oui, Biarritz.
2: Je suis allé une fois à Mont-de-Marsan aussi pour le festival punk.
0: Oui.
2: Voilà, en 77.
0: Biarritz, c'est Espelette, c'est le piment d'Espelette, c'est Guétari à côté.
2: Ah oui, c'est la Piperade,
0: c'est Saint-Jean-de-Luz.
2: Bah oui, j'ai envie d'y retourner, donc je vais y retourner.
0: C'est Saint-Sébastien à côté, c'est la frontière espagnole. Bah si je t'en parle, c'est que je le connais, oui.
2: Menteur.
0: Si, je te jure. Si, Saint-Jean-de-Luz, il y a même Louis XIV qui s'est marié dans l'église, qui est absolument sublime. Et le fond de mer est extraordinaire. Je connais un restaurant, il y a un très bon foie gras.
2: D'accord.
0: Bref, on en parlera après la fin de l'émission.
2: D'accord.
0: Les Landes.
2: Aussi. Ben, c'est pas très loin, tout ça.
0: Oui, mais tu connais, t'as déjà étudié.
2: En ce moment, c'est pas. Je me méfie quand même. Incendie, tout ça, je vais attendre un peu, non?
0: Évidemment. Il y a des régions comme ça que tu connais pas du tout. En France.
2: J'en ai fait pas mal grâce aux tournées que je faisais avec Dorothée. Quoi.
0: Non, mais des régions que tu connais vraiment pas, où tu es peut-être arrêté pour un concert, mais où tu dis, c'est quand même dommage, je connais pas cet endroit.
2: Alors j'irais bien en Lozère ou en Corrèze. Voilà,
0: c'est t'es pas loin de l'Auvergne, pour le coup.
2: Pardon?
0: T'es pas très loin de l'Auvergne.
2: Oui, mais je suis jamais allé en Corrèze. On m'a dit que c'est pas mal.
0: Et la Corse?
2: Alors la Corse, j'y suis allé, oui, parce que j'ai un ami qui a une maison là-bas, j'y suis allé. Ouais.
0: T'aimes bien?
2: Oui, j'aime bien. Sauf les Corses, ils sont un peu spéciaux, quoi.
0: Mais tu dis pas ça, t'es fou. Faut pas dire ça, on salue tous les Corses qui nous écoutent.
2: Oui, bonjour les Corses.
0: Bon là, toi t'aimes bien vivre dangereusement, hein.
2: Oui, j'aime bien, je suis assez cash comme mec.
0: Oui, ben ça, effectivement. Et le Sud, la région PACA, il y a des endroits que t'aimes bien où aller, où t'as gardé de jolis souvenirs?
2: Oui, j'aime bien Cannes, le quartier du Suquet, tu sais, le marché Fortville, tout ça, j'adore. Nice, malgré les galets, j'aime bien aussi. Non, j'aime bien aussi.
0: Vaucluse, le Luberon.
2: Ah oui, bah la Luberon, j'ai loué beaucoup de maisons, dans le Luberon. Oui, j'adore.
0: Pas en vacances,
2: la Drôme, j'adore la Drôme.
0: Ah bah voilà.
2: L'Ardèche, je trouve très beau. Tournon, Hermitage. Tournon, j'adore ces endroits-là.
0: Ah, et quand tu pars en vacances aujourd'hui, tu vas où? Si tu vas en France, je parle.
2: Bah souvent à la Baule.
0: Oui, d'accord.
2: Et parfois dans le sud, à Cannes.
0: À Cannes, du côté de Cannes, d'accord. Ouais. Et si tu t'échappes le temps d'un week-end, où tu peux pas aller bien loin? Tu vas quand même à la Baule ou
2: non, du coup... La Baule c'est un peu loin pour un week-end.
0: Ah bah oui.
2: 460 km.
0: Mais en train, 3 heures depuis Paris. Donc,
2: Oui, non, mais je préfère aller plus près. Ça t'ennuie pas?
0: Tu fais ce que tu veux, c'est ta vie, c'est toi. C'est toi qui réponds aux questions. Qui est votre invité ce soir? Et tu vis où aujourd'hui?
2: Je vis, je donne pas mon adresse.
0: Non, tu donnes pas le code non plus, mais.
2: Si, je peux te donner le code si tu veux. Tu veux que je te donne le nom de la ville?
0: Bah oui, t'es pas obligé, mais c'est pour savoir quel est ton environnement en fait.
2: Je vis à 500 mètres de Paris, et pourquoi je vis à 500 mètres de Paris? Parce que j'ai une maison avec un jardin, mais je vois le panneau Paris dans ma rue, donc ça me rassure.
0: C'est quel département?
2: Le Val-de-Marne.
0: T'es dans le Val-de-Marne.
2: Oui.
0: Tu te balades un peu dans le Val-de-Marne?
2: Oui.
0: L'occasion de, je sais pas, tu peux nous citer des villes que tu apprécies, que t'aimes bien?
2: Oui, Alfortville, Maison Alfort, j'aime beaucoup. Gentilly.
0: Ben voilà.
2: Voilà. Ivry aussi, il y a des trucs sympas.
0: Ça fait longtemps que tu es là-bas, je crois. Hein,
2: 38 ans.
0: Oui, 38 ans là, 50 ans la boule. Tu es dans quelque chose un peu. Tu aimes bien les, tout ce que tu fais.
2: Je suis un mec d'habitude, ouais.
0: Ben oui. Bon, et la Plaine Saint-Denis, c'est ta deuxième maison. Hein.
2: Ah, bah la Plaine Saint-Denis, j'y vais depuis 87, donc ça fait. Ouais.
0: 87, ça fait
2: 39 ans.
0: Ouais, ça fait bientôt 40 ans. Ouais. C'est JLA Production, c'est Jean-Luc Alessoulé. Ouais. Alors en ce moment, tu fais des podcasts, Jackie, qui s'appellent Platine, Jackie.
2: Oui.
0: Ça a débuté il y a quelques jours, le 1er octobre. C'est quoi ces podcasts?
2: C'est sur JLA Platine.

0: Et sur YouTube, ça s'appelle Platine Jackie, donc en référence à Platine 45. Et j'ai des invités en tête à tête, un peu comme toi. Je leur parle un peu de, je leur parle essentiellement musique. Je leur demande ce qu'ils écoutaient quand ils étaient gamins, ce que les parents leur faisaient écouter, ce qu'ils font écouter à leurs enfants, à ses enfants, à leurs enfants, enfin tout ça, quoi. Plus des petites questions à la Jackie.
1: Voilà. T'as qui là prochainement? Tu peux nous donner des noms? On découvre tout ça sur YouTube. Hein,
0: oui, oui. Il y aura, il y a Eric Antoine, il y a André Manoukian, il y a, il y a plein de gens, mais
1: Et toi, t'écoutes quoi
0: en ce moment? De récent?
1: Non, mais pas, pas forcément dans la. Enfin, qu'est-ce que t'écoutes? Voilà. Je vais chez toi.
0: Je te mettrai les Ramones, Libertines. Ouais, j'adore les Ramones. Dont j'étais l'attaché de presse d'ailleurs.
1: Absolument.
0: Libertines, pardon. J'aime beaucoup. Ouais. Springsteen, les Beatles, toujours les Kings. Enfin, tu vois, des trucs vachement récents, quoi.
1: Il y a quand même, sans en citer forcément, des gens dans la nouvelle génération qui t'alertent un peu, tu dis attention talent quand même là.
0: Oui, il y a des petits, il y a des Français. Non, c'est Demers, non, il est belge lui. Demers.
1: Pierre Demers,
0: j'aime bien.
1: Il est belge, mais tout à fait.
0: Ouais, j'aime bien. Voilà,
1: un look très anglais pour le coup, parfois.
0: Et j'ai découvert une fille qui s'appelait Marguerite, que j'aime bien.
1: Oui, tout à fait, qui était invitée il y a quelques jours de notre radio, qu'on a découvert sur le plateau.
0: J'aime bien ce qu'elle fait. J'aime bien ce qu'elle fait.
1: Bon, et cette histoire de manga, là, c'est pour la fin du mois d'octobre.
0: C'est le 30 octobre au Palais des Congrès,
1: c'est
0: Star Manga.
1: C'est quoi?
0: Je vais présenter une soirée, donc ça va s'appeler Star Manga, où, avec un orchestre symphonique, quand même de 60 musiciens sur scène.
1: Que tu diriges.
0: Que je dirige naturellement, car je suis également chef d'orchestre.
1: Il vaut mieux pas,
0: parce que ça va sonner bien faux. Et il y a tous les mecs de l'époque, Bernard Minet, Jean-Paul Césaré, qui vont chanter, Nicky Larson, Bioman, Les Chevaliers Zodiac, Candy, enfin, il y aura tout le monde, quoi.
1: Alors là, pour tous les nostalgiques, effectivement.
0: Ah oui, venez.
1: Candy, Les Chevaliers du Zodiac, là, ça me parle directement.
0: Bioman.
1: Olivier Tom.
0: Olivier Tom. Jeanne et Serge.
1: Jeanne et Serge. Coup de foudre, match de volley-ball, c'est ça.
0: Tu vas venir sur scène chanter, toi, le 30 octobre.
1: Les mystérieuses cités d'or.
0: Bah oui.
1: Oh, il y en a Pokémon.
0: Bah tout ce qu'on aimait.
1: Tout ce qui est culte.
0: Ouais.
1: Il y aura Noam.
0: Oui.
1: Pour Goldorak.
0: Bah oui, il y aura tout le monde.

0: Maxime Mallet qui est en régie, qui fait partie de la génération Club d'eau, elle est au taquet, là.
1: Ouais, au taquet, qui c'est celle-là?
0: Bah, c'est Mathilde Mallet, elle lise l'émission, mais elle est née dans les années 80 aussi.
1: Oui, hein, bah, apparemment, elle aime bien Goldorak, non?
0: Et elle vient de la Baule, en plus.
1: C'est vrai, elle est bauloise, oui. On en parle après.
0: Exactement. Arindo Ham, vous savez qu'il a 60 ans aujourd'hui, quand même. Oui, il avait 10-12 ans à l'époque.
1: Hein. Oui, bah oui, ça
0: c'est,
1: change.
0: C'est fou, ça. Bon, ça, c'est quand? On va redonner la date.
1: Le 30 octobre au Palais des Congrès à 20h.
0: Et c'est toi qui présente.
1: Oui, malheureusement.
0: Avec. Non. Et c'est toute l'enfance, voilà, qui va revenir.
1: Oui, je pense que ça va être sympa, ça va être une belle fête.
0: Ouais. Jackie, on va garder un lieu en cette fin d'émission. On s'est bien baladé. Ouais. Mais si, devant la carte de France que tu as en face de toi, l'Hexagone, il y avait un lieu central qui est celui de ta vie.
1: Oh là là,
0: qu'est-ce que tu choisirais?
1: Ah non, il faut que je... c'est hors Paris.
0: Ah non, mais tu as le droit de me devoir parler. Celui Paris. Pour toi est,
1: oui,
0: est le
1: c'est Paris.
0: Essentiel de ta vie.
1: C'est Paris, c'est ma ville, j'adore.
0: Merci d'avoir été l'invité de « Il n'y a pas que Paris dans la vie ».
1: Ben voilà, tu vois, ça porte bien son nom.
0: Sauf que pour Jackie, il y a un peu Paris dans la vie. Ouais. T'as passé un bon moment?
1: Très bien, Eric.
0: Bon, bah tant mieux, on se
1: et
0: voit.
1: Et toi, t'as passé un bon moment?
0: Moi, j'ai passé un super moment, comme à chaque fois. On se voit à la Baule très vite.
1: On se voit à la Baule très vite, et puis tu vas venir dans mon podcast, si tu veux bien, bah, je t'invite.
0: Avec grand plaisir, si tu veux. Mais oui. Je viendrai surtout le 30 octobre au Palais des Congrès de Paris.
1: Sûr, hein.
0: Bah, évidemment, je viendrai t'applaudir. On viendra tous pour ceux et celles qui ont envie de venir à Paris. Et ça va parler à toute une génération. À très bientôt, Jackie, c'était un bonheur.
1: À bientôt.
0: Et bravo pour ce parcours très inspirant à retrouver dès à présent sur ici.fr. Merci à Mathilde Mallet et à Katharina Da Fonseca qui a préparé cette émission. Salut.

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2: Salut à toutes, salut à tous et bienvenue dans Décibel. On est ensemble jusqu'à 20h. Et de la musique, oh oui, il y en aura, il en sera question. Aujourd'hui, c'est l'anniversaire du premier tube de U2. Aujourd'hui aussi, au programme, un blind test pour lequel vous pouvez d'ores et déjà vous inscrire en appelant... Qui donc ? Oumaïma ! Oh, c'est Oumaïma ce soir au 0810 055 056 0810 055 056. Un blind test dont le thème sera le Québec. Pourquoi ? Vous demandez-vous peut-être. Eh bien, pour le plaisir, vous répondrai-je, mais aussi parce que notre invité de ce soir est la statue du commandeur québécois.

Robert Charlebois ce soir dans Décibels. Ceux qui nous suivent depuis la première saison savent que ce n'est pas la première fois, mais savent aussi qu'il a énormément d'histoires à raconter, énormément de talent, évidemment. 60 ans de carrière, une vingtaine d'albums et puis plusieurs vies pour cet artiste incroyable qui vient annoncer son retour sur scène en France au mois de mars prochain. Robert Charlebois est l'invité de Décibels. Mais avant... annonce que tout ce pognon dépensé à louer tous les mois Disney Plus pour que vos enfants regardent en boucle La Petite Sirène, Pocahontas, que ne sais-je, ça va peut-être enfin vous servir à vous aussi, puisqu'à partir de demain, en streaming sur Disney Plus, il y a... Non, pas les Beatles, ben non, c'est Oasis. On s'y tromperait. Don't Look Back in Anger, le documentaire sur la reformation d'Oasis et la réconciliation des frères Gallagher, dès demain sur Disney+.

0: titre Look Back in Anger, la chanson d'il y a 30 ans, et le film documentaire à voir dès demain donc sur Disney Plus et sur Hulu. Bon, il était sorti au cinéma, donc je vous cache pas que moi je suis allée voir au Cinoche, et franchement ça vaut le coup, c'est génial de voir les frères Gallagher se réconcilier 16 ans après leur séparation en France, on s'en souvient bien, au festival Rock en Seine. Donc voilà, c'est un très très beau film. Si vous n'avez pas de code Disney Plus, n'oubliez pas de faire tourner, c'est comme ça qu'on fait, on fait tourner les codes Canal, Disney, Amazon, Netflix, comme ça on peut tous voir un peu tout ce qu'on veut, quoi. Enfin, c'est une bonne méthode, je crois.
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0: Le coup de cœur du jour est signé sur le label Atom. Il s'appelle Johnny Montreuil. Johnny, parce qu'il est fan de Johnny Cash. Et Montreuil, parce qu'il a fixé sa vie de nomade dans une caravane sur un terrain vague à Montreuil, il y a maintenant une vingtaine d'années. Et c'est là qu'il vit et qu'il compose. Donc, depuis le milieu des années 2000, Johnny Montreuil va sortir un quatrième album au printemps prochain. Et on a aujourd'hui la sortie du premier extrait qui s'appelle Les Ascenseurs. Vous allez voir que ce garçon a une super voix, c'est un très bon auteur. Il est rock, oui, mais aussi country, rockab, chanson. Bref, un immense coup de cœur pour Johnny Montreuil et ses ascenseurs.

0: Il s'appelle Johnny Montreuil. Vous l'avez compris, certains prennent l'ascenseur social, tant mieux pour eux. Ils partent de zéro, mais lui, il dit, moi, je suis parti de moins 30 et je cours dans les escaliers. Il est trop fort, Johnny Montreuil. L'album, c'est au printemps et son prochain concert, c'est en banlieue parisienne, à Saint-Ouen, le 7 novembre prochain. Restez dans le coin, les amis. Décibel revient avec Robert Charlebois.
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1: Et dans Décibel, ça y est, il est arrivé, le seul, l'unique, la légende, Robert Charlebois, bonsoir.
2: Le lapin bleu en personne, Émilie.
1: Le lapin bleu personne de Émilie Jolie, le lapin bleu. Vous savez, quand j'étais petite, je vous écoutais tout le temps dans Émilie Jolie. Hein.
2: Ben écoutez, la dernière fois que je suis allé en Corse, je sais qu'il y a peut-être des amis qui nous écoutent en Corse.
1: Ouais.
2: Il y a deux belles petites filles de 50 ans qui rentrent dans un bar et qui me disent « Ah, c'est le lapin bleu !»
1: Eh oui, écoutez, souvenez-vous.
2: C'est pour ça que je...
3: 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Aux oreilles tendues et aux yeux malicieux.
1: C'est un bon souvenir pour vous.
2: Et c'est pour ça que j'ai demandé de couper la clim, parce que quand on attrape un rhume, on fait tchou, tchou.
1: Ah, vous le tenez encore bien.
2: Pas mal. Mais ça fait partie des souvenirs. Ben, je sais qu'on a perdu Philippe Châtel.
1: Oui, il y a quelques années, oui.
2: Non, c'était comme l'œuvre de sa vie, puis ça a été repris par d'autres et d'autres, et donc je suis fier d'avoir été le premier lapin bleu.
1: Robert,
2: mais je la fais pas sur scène, par contre.
1: Jamais vous chantez.
2: Mais le lapin bleu, non, pas dans Charlebois-Scope.
1: Je comprends. Alors Charlebois-Scope, il faut expliquer, parce que là, non seulement on est en Charlebois-Scope, mes amis, mais comme nous sommes en 2026 et très bientôt en 2027, nous sommes en Charlebois-Scope 2.0. Là, les gens disent, qu'est-ce que c'est que cette histoire? L'histoire, c'est que vous célébrez comme il se doit vos 60 ans de carrière, Robert, parce que vos premiers albums, c'était au milieu des années 60. Comment faire pour rendre hommage et justice à cet immense répertoire? Et vous vous êtes dit que vous vouliez un spectacle total. Pas juste un concert, voilà. Pas juste un film, non. La totale.
2: Total. Ben, c'est-à-dire que maintenant, tout le monde est un peu cinéaste, hein, avec les téléphones.
1: Ouais.
2: Moi, j'ai pas de téléphone, mais tout le monde est au moins photographe. Non,
1: Vous n'avez pas de petits...
2: Non, ça brûle les neurones, puis déjà qu'il m'en reste pas beaucoup. Donc, puis même si je fais de l'argent un jour, je m'en achèterai pas un, parce que je veux pas travailler pour Elon Musk, et puis je suis libre. Personne sait où je suis, moi.
1: Mais comment on fait pour vous joindre?
2: Ben, ma femme en a deux.
1: Ah, voilà.
2: Oui, j'ai une tablette aussi. Je suis pas un primate quand même.
1: Ouais, ouais. Mais donc, vous n'êtes pas esclave du téléphone?
2: Non.
1: Bravo.
2: Puis parce que, en même temps, je crois à la télépathie, puis ça brouille un peu les ondes, en plus de brûler les neurones. Il ne m'en reste pas trop, non? Donc, je fais attention à ceux qui me restent.
1: Alors, dans ce spectacle total, Robert, en Charlebois-Scope...
2: Ce total, ça dit que je ne serai jamais un réalisateur de cinéma, même si, bon, ben, le cinéma a affaire à moi par l'entremise des écrans qui sont au service du chanteur, de l'artiste ou du sorcier, appelez ça comme vous voulez, mais on ne peut pas. Moi, j'ai découvert ça quand j'étais dans les années psychédéliques à Hollywood en 1967-8. Il y avait des concerts aussi, les nightclubs, ça a toujours existé, mais les jeunes se réunissaient, puis ils se faisaient des light shows, on appelait ça des shows de lumière, puis c'était fait avec n'importe quelle sorte de couleur, de la crème à gâteau écrasée en deux vitres, puis tout le monde disait « t'as vu les murs bougent, etc. » Bon, ben, il y aura beaucoup ça, il y aura beaucoup d'images de cinéma, parce que j'ai quand même fait 7-8 films pour prouver que je ne suis pas un ancien acteur.
1: Vous dites c'est le plus gros show de ma vie.
2: Oui, il faut que ce soit pire que le premier, en fait.
1: Voilà.
2: C'est mes pires succès.
1: 16 et 17 mars prochain à Paris, au Grand Rex. On va continuer à en parler, mais avant de dire aussi qu'il y aura évidemment les tubes incontournables, mais aussi des petites pépites en ce qui concerne les tubes incontournables. Je reviendrai à Montréal. Je pense que vous l'avez entendu 1 million de fois, et nous aussi, Robert, mais pardon. On ne s'en lasse pas. Ah, cette intro, là, c'est magnifique. Robert Charlebois est l'invité de Décibel. Il sera en Charlebois-Scope à Paris les 16 et 17 mars prochains. On continue à en parler dans Décibel. Mais d'abord, on chante.

0: s'en lasse jamais de cette chanson. Est-ce que vous vous en lassez, vous, Robert Charlebois? Dites-moi la vérité.
1: Vous savez, honnêtement, non. Parce que l'arrangement est tellement fantastique. Et puis, ça vient d'entrer au patrimoine de l'humanité, comme le Stade olympique de Montréal. Cette chanson-là est née la même année que j'ai eu le bonheur de la chanter devant Nadia Comaneci cette année en plus, qui est venue pour célébrer le 50e anniversaire du Stade de Montréal.
0: Comaneci, pour les enfants, c'était une grande gymnaste.
1: Attendez, c'est arrivé une seule fois dans l'histoire de l'humanité, elle a eu 7 fois des 10 sur 10 comme gymnaste.
0: Ouais, ça n'existe pas normalement.
1: Et c'est une femme exceptionnelle, qui a un charisme fou, qui est simple comme tous les grands. Là. Puis, en tout cas, c'est un grand souvenir pour moi. Et ça, c'est pas des tubes, c'est des standards. Puis ouais. Comment dire, c'est pas les journaux, les magasins, les radios, les maisons de disques qui font ça, c'est le public qui s'en empare. Un tube, ça dure un an ou deux, des fois une semaine, deux semaines. Mais ça, quand ça dure 50 ans et plus, ça devient quasiment comme la musique classique, quoi. Ouais. D'après mon petit Robert à moi, en tout cas, c'est...
0: Le petit Robert.
1: Après 50 ans, ça devient le standard de la musique classique. Puis j'en ai quelques-unes, comme Lindbergh ordinaire, Jeu de l'amour. Même Je t'aime comme un fou, ça a bientôt 45 ans. Ça n'a pas tout à fait 50
0: Pas tout à fait 50, mais tout ça, c'est des standards. Mais
1: standard, c'est un cadeau qui est inexplicable. Puis, si je m'en lassais, moi, peut-être que tout le monde s'en lasserait aussi. Mais je la chante, là, parce que des fois, il fait très chaud, puis ça rafraîchit.
0: Les standards que vous allez pouvoir découvrir en Charlebois-Scope, si vous avez la bonne idée de venir au Grand Rex à Paris les 16 et 17 mars prochains, c'est par exemple, il en parlait, le grand Robert Lindbergh.

0: 60 ans de carrière, comment on construit, Robert Charlebois, la liste des chansons d'un spectacle qui donc est une somme, un retour sur toute votre carrière? Comment vous construisez la liste des chansons?
1: C'est comment dire.
0: Une fois qu'on a mis les standards.
1: Pour employer un mot latin, c'est un work in progress. Puis quand on commence les répétitions, on se dit. Puis je me souviens qu'un jour, j'étais allé voir Aznavour, puis j'ai dit, hey Charles, la première chanson avec laquelle t'as ouvert, ta nouvelle est bonne. Mais il dit, Robert, elle n'est pas nouvelle, je l'ai écrite il y a 25-30 ans, mais je la chante jamais. Et il faut aller des fois chercher des petites pépites qu'on oublie, qui s'insère bien dans un show. Si on fait, moi j'ai toute ma période trash punk, funky, assez rock and roll. Et puis après ça, je pense que les gens ont beaucoup envie d'entendre parler de tendresse, d'amitié, d'amour et de paix, parce que on est agressé de toutes parts. La guerre des sexes, les hommes contre les femmes, les politiciens qui parlent juste de guerre ou d'argent. Alors, les gens ont envie d'un peu de oui, d'amour puis de tendresse.
0: Et vous,
1: de
0: ça vous fait plaisir de leur apporter ça?
1: Ben oui. Faut pas faire trop de balades non plus, parce que les gens aiment ça. Même au Grand Rex, des fois, ça se lève puis ils viennent danser en bas. Là, puis ça, c'est fantastique pour un musicien de voir des gens danser sur la musique. Là, les gens, ils écoutent ça avec leur dos en même temps qu'avec leurs oreilles. Puis ça fait, il y a rien de plus stimulant. Les musiciens jouent mieux. Dès qu'il y a 4-5 belles filles qui se lèvent pour danser, whoop, la musique devient comme par hasard meilleure. Puis c'est la musique live. Il y a rien de préenregistré. Mais des fois, je suis tellement tannant, moi, que je me dis, et si je faisais semblant de chanter, bon, comme la plupart
0: du playback?
1: Robert! Non. Mais juste, mettons 30 secondes dans le show, puis devinez où, à la fin, vous gagnez une boîte de savon pour les genoux.
0: Ah ben d'accord. Hein? Pourquoi pas?
1: Il y a un show gratis pour votre beau-frère. Non, mais ça serait vicieux de ma part, mais je suis sûr que les gens s'en apercevraient pas.
0: Ah, je sais pas. Si le premier rang, les fans.
1: Le premier rang. Mais même Johnny prenait quelqu'un qui faisait les notes hautes derrière lui.
0: Son choriste, oui.
1: Et Madonna, quand elle chante et qu'elle n'est pas essoufflée, tu sais, bon, ça, c'est gros comme une église catholique, là, mais.
0: J'adore. Robert.
1: Disons que c'est. Faut pas que je m'écoute trop. Une chance que j'ai des bons conseillers.
0: C'est ça. Parce que, la cascade. Robert, en Charlebois-Scope, les 16 et 17 mars prochains à Paris, au Grand Rex, la billetterie est ouverte et ça se remplit très vite. Donc il faut vraiment prendre vos places maintenant. C'est donc un son et lumière, un concert et un écran géant, le bel écran du Grand Rex qui va projeter un film inédit. Et donc, il le dit, Robert Charlebois, ici même. Tout est live et ça va être un grand moment
1: fais des blagues,
0: de musique.
1: Mais en fait, je suis pas prêt encore. Je suis pas assez vieux pour faire du playback.
0: Du playback plus tard.
1: J'aurai 96 comme Hugo Frey. Peut-être que là, je ferai des shows en playback.
0: À tout de suite, les amis. Vous écoutez Décibels.

0: Maya, chanteuse originaire de Valence, est révélée par la Star Academy 2024. Maya avec Tout ira bien.
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0: Tout ira bien.
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0: Et ce soir, notre invité dans Décibels, c'est Robert Charlebois qui célèbre ses 60 ans de carrière avec Robert en Charleboiscope 2.0 au printemps prochain à Paris, au Grand Rex. On parlait de cinéma forcément.
2: Excusez-moi, on parlait d'Hugo Frey, j'espère que les gens n'ont pas compris que Hugo Frey chantait en playback.
0: Non.
2: Je dis, c'est la chance, vu que c'est admirable, si j'ai la chance de chanter à 96 ans, j'ai dit que peut-être là, j'utiliserais des trucs.
0: Des petites astuces.
2: C'est fantastique. Il est en une forme et il fait encore des tournées. Le plus vieux que j'ai vu dans ma vie, c'était Trenet. Je l'ai vu à 85 ans. Il avait encore toute sa voix. C'était assez prodigieux.
0: Ouais. Mais c'est pas une question pour vous, l'âge. De toute façon, vous êtes un jeune octogénaire.
2: Oui, mais j'ai 4 fois 20 ans. Moi, j'ai pas 80. Mais j'aime mieux dire 4 fois 20 ans. C'est plus élégant. Mais non, mais évidemment que c'est un cadeau extraordinaire de vieillir en santé. Le reste, bon, ben, y a beaucoup de gens qui n'ont pas cette chance. Moi, je dois toi la chance.
0: C'est l'heure des choix cornéliens, monsieur Charlebois. Il faut choisir.
2: Au secours.
0: On y va. Si vous deviez choisir un seul mode de communication, parler, écrire ou chanter?
2: Ouf. Un pouf. je dirais parler, parce que si on a des choses essentielles à dire, on les dit, on n'est pas obligé de mettre un rythme ou un tempo ou de la musique derrière. Mais écrire, c'est lent aussi. C'est long et c'est très, très difficile. Pour moi, c'est la chose la plus difficile au monde.
0: Vous préférez faire 2 heures de sport ou une grasse matinée?
2: Ouf. Il est difficile, ça. Je pense une grasse matinée, oui, oui, oui. Parce que mon sport, c'est mon spectacle, en fait.
0: C'est vrai. Vous préférez devenir américain, comme le veut Donald Trump, ou devenir prêtre?
2: Nous sommes déjà les Américains, et pour moi, Donald Trump est un intrus, parce que ma famille est en Amérique du Nord depuis 350 ans, la sienne à peine depuis 100 ans. On n'est pas États-Unis, mais on est Américain bien avant lui. L'autre question, c'était quoi? Le choix entre être Américain ou prêtre?
0: Ouais.
2: Ah non, pas prête. Je le pape a essayé de se marier avec Céline, une chance, ça n'a pas marché. Elle a dit non, sinon, t'imagines le monde, ça a Tour Eiffel, toi.
0: Ça aurait été quelque chose, effectivement.
2: Non, prêtre, je suis pas fait pour être prêtre. Je suis, agnostique depuis l'âge de 14 ans et demi, et puis je respecte toute la littérature. J'aime Jésus, surtout ses attachés de presse, là. Et puis, j'ai une littérature fantastique dans la liturgie et tout. Mais non, on va pas s'embarquer là-dedans, ce serait trop long. Et je respecte le merveilleux de tout le monde.
0: On part ce soir, Robert. Une semaine au ski ou à la plage?
2: Ou à la plage, oui. Le ski, non, il y a trop de fous en planche qui savent pas tourner. Ils sifflent quand ils sont derrière nous à 80 km/h. Ça me rassure pas du tout.
0: Vous préférez faire une chanson qui fait rire ou qui fait pleurer?
2: Je crois que je suis un heureux mélange des deux. Puis c'est pour ça que j'aime tellement Nino Ferrer. C'est que il y avait le Nino de Mirza, puis de Gaston, puis il y avait le Sud. Et puis le Sud, ça me tire les larmes.
0: C'est très mélancolique. Ouais. Qu'est-ce qui vous met de mauvaise humeur? La pluie, les cons ou les impôts?
2: Les impôts, ça me met de bonne humeur parce que plus j'en paye, mieux ça va pour moi. Et puis la pluie, j'aime tout ce qui est beau, mais trop de pluie, non, ça c'est... Et l'autre, c'était quoi?
0: Les cons.
2: Ah oh non, les cons, ouais, qui a dit, en Bretagne, il n'y en a plus que sur les cons.
0: Oui, c'est vrai.
2: C'est une de mes phrases. Et la seule phrase qui est plus jolie que ça, c'est en Bretagne, il fait beau plusieurs fois par jour. J'adore celle-là aussi.
0: Et allez, on termine. Demain matin, vous vous réveillez avec une nouvelle voix, celle de Garou ou celle de Céline Dion?
2: Il y a de la marge, là.
0: Faut choisir.
2: Me semble que, ouf, pour avoir celle de Céline, il faudrait que je me fasse castrer, donc je vais prendre Garou.
0: On comprend. Robert Charlebois, on continue à parler avec vous de votre nouveau spectacle en Charleboiscope, qui sera à Paris l'année prochaine. Mais avant, on vous écoute, entre 2 juin, celle-là, vous la chanterez ou pas l'année prochaine?
2: Ça se poudrait. Non, parce que c'est moins intéressant depuis que Justin Trudeau a légalisé la marijuana. Puis c'est, ça a servi quand même à... Les jeunes fument moins, parce qu'un des grands plaisirs du pot qu'on appelait, c'était que c'était interdit.
0: Ah oui, il fallait se cacher.
2: Ben là, c'est comme les films porno. Quand ils ont légalisé en Suède, il n'y avait plus personne pour y aller. Il n'y avait plus de queue. Enfin, une queue dans le sens de fil. Oui.
0: Bien sûr, on a compris. Robert Charlebois est dans Décibels et on ne boude pas notre plaisir.

0: beauté de décibels.
1: Oui, ça me fait rire parce que avant Art Carney, Mark Carney, pardon, nous avions Justin Trudeau comme premier ministre du Canada, le fils de Pierre-Éliott Trudeau.
0: Le fiancé de Katy Perry.
1: Le fiancé de Katy Perry. Et le fils de Margaret Trudeau aussi. Et Margaret Trudeau qui fait des fois du stand-up comique pour les levées de fonds, pour la charité, pour les hôpitaux, etc. Puis elle dit, vous savez, j'ai été la femme du premier ministre du Canada, et bien maintenant je suis la maman du premier ministre du Canada. Puis il y en a qui pensent que je suis folle. Ben, ils ont raison. C'est très difficile, il paraît. Et puis, sa mère, elle fume du pot. Puis peut-être que Justin a légalisé ça, justement, pour ça que ça... Alors, un jour, l'été dernier, il vient voir mon show. J'étais avec Lisa Leblanc, une fille qui chante acadienne. Ma vie, c'est de la merde. Exactement. Et là, on est à l'entracte, puis Justin, il me dit... Hey, ça sent le pot. J'ai dit, Justin, Chris, tu vas pas te plaindre, c'est toi qui as légalisé ça. Puis, tout le monde a le droit d'en fumer partout à travers le pays. Ouais. Puis, j'ai dit, pourquoi t'amènes pas tes enfants dans, tu sais, c'est une soirée en plein air. Les gens, ils se lancent le frisbee, ils jouent avec les chiens, ils se tirent dans l'herbe, etc. Puis, j'ai dit, tu devrais amener tes enfants dans des soirées comme ça, Lisa Leblanc, ça swing, moi, ça swing, ils vont pas s'ennuyer. Ouais, je les ai amenés à un pop festival à Ottawa, puis en rentrant sur le terrain, ils ont dit, « Hey, ça sent grand-maman. »
0: Incroyable! On embrasse la famille Trudeau.
1: Incroyable,
0: mais vrai, évidemment. Mais comme toutes vos histoires, Robert Charlebois, parlons un tout petit peu de cinéma, puisque vous qui chantiez que vous étiez un gars ben ordinaire...
2: Je suis un gars ben ordinaire. Des fois, j'ai plus le goût de rien faire.
0: Mais des choses, vous en avez fait beaucoup. Et il y a un film documentaire qui va sortir l'année prochaine et qui s'appelle La vie extraordinaire de Charlebois. C'est un film qui, pour le moment, a été présenté dans des festivals de cinéma. Vous venez d'avoir un prix, deux prix.
1: J'ai eu le coup de cœur d'Angoulême, déjà, qui est fantastique. Une seule représentation, mais les gens me demandaient où est-ce qu'on peut le revoir et tout ça. Puis ça riait et ça pleurait. Et cette semaine, j'étais en vacances sur la côte avec des copains et je reçois un téléphone de Montréal mercredi. Je gagne le Grand Prix de Long Island Music Festival. C'est l'État de New York, évidemment, puis c'est des critiques américains. Il n'y a pas de francophones là-dedans. Ils m'ont donné le Grand Prix international du meilleur documentaire.
0: Bravo.
1: Musical, ok.
0: Bon. Documentaire musical.
1: Bon, ça, ok, c'est fantastique. Puis, deux jours après, Hollywood, Los Angeles qui appelle en disant, on a donné un prix à la vie extraordinaire d'un gars ordinaire, pour la meilleure insertion d'une bande dessinée dans un documentaire. Donc, dans la même semaine, j'ai New York et Los Angeles qui me donnent un prix.
0: C'est classe, hein? Donc, effectivement, c'est un docu psychédélique.
1: Oui,
0: parce que
1: c'est des...
0: Il y a comme ça des insertions d'un dessin animé à l'intérieur d'images d'archives. Il y a votre voix qui parfois nous aide à faire le lien.
1: Il y a une seule chanson, un bout de chanson en anglais dans tout le film. Ouais. Petroleum, que j'avais fait avec Frank Zappa en 1900 tranquille. Et
0: J'aime bien cette expression, je vais la garder quand c'est trop loin en 1900 tranquille. J'adore. Robert Charlebois, vous êtes trop fort.
1: Non, c'est pas moi, c'est Zappa qui est fort. Mais en tout cas, Petroleum et...
0: Et c'est la seule
1: chanson. Et donc, il n'y avait pas de francophones. C'était un jury complètement américain.
0: Mais c'est que le film est super.
1: Je comprends plus rien, là. Mais on veut dire que c'est. Non, je peux pas, moi, vu que je suis le sujet du film, en fait. J'ai fait la musique puis le scénario, puis c'est ma vraie vie. Mais vu que c'est le sujet, je suis incapable de juger ça.
0: OK, je vais faire.
1: Quand ça vient de New York ou de Los Angeles dans la même semaine, je me dis, ça doit être pas mal.
0: Et ça vient d'ici aussi, parce que moi, je l'ai vu.
1: Vous l'avez vu?
0: Oui, il est formidable, ce film. Donc, La vie extraordinaire de Charlebois, il sortira en France l'année prochaine. On ne sait pas encore quand, mais je vous donnerai la date de sortie dès qu'elle
1: sera officielle. Je viendrai vous en reparler.
0: Mais oui. Et écoutez un petit extrait, parce qu'il y a des archives incroyables.
3: Un poète, c'est... Moi, je crois beaucoup en la poésie. Je crois que c'est une arme aussi forte que la guerre. puis je crois que ça peut sauver le monde. C'est une des choses qui peut sauver le monde avec la musique. Il faut arrêter de crier dans le vide. Il faut plus perdre de temps. Il faut que chaque mot soit ciselé, que chaque pensée se rende à son but. C'est ça que j'essaye de faire. Moi, j'essaye pas de faire de la musique psychédélique. Dans Lindbergh ou dans n'importe laquelle de mes chansons, tout est ciselé. Il n'y a pas une note de trop. Il y a des sons de trop. Il y a des mauvais sons. Il n'y a pas un mot qui est pas pensé. C'est pas des paroles pour rien dire. C'est pas des chansons comiques que je fais.
0: Pas des chansons comiques que je fais. Eh ouais.
1: Non, ça c'était bien avant l'intelligence artificielle. Mais je crois qu'il y a des gens qui se mettent ensemble, qui ont l'intelligence du cœur, ça va plus loin que l'intelligence artificielle. Et c'est ça, ma vie, c'est juste des rencontres finalement, puis des associations avec les bonnes personnes. Et si tu rencontres des mauvais ou des bandits, ben ça veut pas dire que la synchronicité est toujours bonne pour la sérendipité. Sérendipité, c'est quand ça nous amène vers le haut et que le hasard fait qu'on va, même quelqu'un qui nous dit non, on dit une chance qu'il m'a dit non, j'aurais perdu mon temps avec lui, puis il y a des noms qui valent plus cher que des oui, etc. Donc, tout ça, c'est la chance, finalement. Synchronicité, la chance, et, comment je dirais, ben, j'appelle ça la bonne étoile, le timing aussi. Moi, j'étais un résultat des années psychédéliques. Donc, c'est le Québec qui m'a fait, c'est la psychédélie qui m'a fait, et non l'inverse.
0: Ben, moi, je
1: serais venu au monde 10 ans plus tôt ou plus tard que j'aurais peut-être fait une carrière, mais pas celle-là.
0: Une autre, c'est ça. Ben, je remercie, moi, ma bonne étoile, de vous avoir mis sur la route de cette émission. Décibel, merci d'être venu nous voir, cher Robert Charlebois.
1: Lily, le lapin bleu, te remercie.
0: Merci, avec ses yeux malicieux. Robert Charlebois, rendez-vous à Paris les 16 et 17 mars prochains au Grand Rex. Et on reparlera, oui, du film La vie extraordinaire de Charlebois quand il sortira. À très bientôt, portez-vous bien.

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1: Robert Charlebois a quitté le studio, mais pas nos cœurs évidemment, ni nos playlists, ni notre blind test, puisque nous consacrons notre jeu musical de ce soir aux chansons qui viennent du Québec, évidemment. Alors pour jouer avec nous et pour gagner, et voilà le dernier album en date de Charlebois, avec notamment la super reprise d'Elvis Presley, Falling in Love with You, fou amoureux de vous, on adore. Pour gagner ce disque donc de Robert Charlebois, il y a Gilles. Bonsoir Gilles.
2: Bonsoir Émilie.
1: Bienvenue dans Décibel.
2: Merci.
1: Merci.
2: Très content.
1: Avec nous. Ah, ça me fait plaisir aussi. Et il y a également Benoît. Bonsoir Benoît.

0: D'accord. Okay.
1: Alors, voici une première chanson qui vient du Québec. On cherche qui chante ça. Benoît et Gilles, n'oubliez pas de donner votre prénom avant de donner votre réponse.
0: D'accord. Benoît.
1: Benoît.
0: Et Garou.
1: Garou, il est accompagné
0: et
1: de...
0: Céline Dion.
1: Oui.

0: je dois vous le dire, qui m'a apporté beaucoup de peine. Beaucoup de plaisir aussi, mais beaucoup de peine, car c'était un peu mon Everest de karaoké. Je me suis dit, un jour, je vais la chanter au karaoké, ça va être beau. Eh bien non, ça n'a jamais été beau au karaoké. Trop difficile, mais oui, un jour peut-être, je ne sais pas. C'est, voilà. Pour le moment, c'est un fantasme inassouvi. Un point pour Benoît, en tout cas, qui a bien reconnu Garou et Céline. On reste au Québec, mais on change d'interprète. Cher Gilles, cher Benoît, dites-moi, mais qui chante ça?
1: Ah, Benoît.
0: Benoît.
1: Cœur de pirate.
0: Oui!

0: des enfants il y a un moment maintenant. Ça fait 20 ans qu'elle est sortie cette chanson. Ouais. 20 ans que Cœur de Pirate enchante nos oreilles avec cette jolie chanson. Benoît, c'est un sans faute. Je m'en vais voir Gilles pour prendre des nouvelles. Comment ça va, Gilles?
1: C'est brillant.
0: Bah, c'est-à-dire que Benoît est très rapide. Hein. On n'a pas tellement de temps de se poser la question.
1: Oui, désolé.
0: C'est pas grave. On va finir avec une chanteuse. Quoi qu'il arrive, je le rappelle, Gilles et Benoît, vous avez tous les deux gagné l'album de Charlebois. Et pour le plaisir, donc une troisième chanson qui vient du Québec.
1: Benoît. Charlotte Gardin.
0: Ah, c'est pas Gardin.
1: Charlotte.
0: C'est Charlotte, mais c'est pas Gardin avec un G.

0: Charlotte Cardin qui sera notre invitée dans Décibel mercredi prochain. Mercredi prochain, on va recevoir des bonnes nouvelles de Charlotte Cardin ici même. Gilles et Benoît, vous avez gagné tous les deux, merci, bravo.
1: Merci beaucoup.
0: Je vous félicite, je vous embrasse. Et si vous voulez venir jouer avec nous au Blind Test, les amis, vous n'oubliez pas, c'est tous les soirs dans Décibel, du lundi au vendredi. Voilà, on joue autour de la musique. Allez, on reste au Québec avec Safia Nolin, une autrice, compositrice, guitariste, interprète québécoise qu'on adore et qui en ce moment fait une grande tournée avec des reprises. Sa passion, les reprises. On va écouter Safia Nolin maintenant faire une reprise de Laurie. Je serai ta meilleure amie. Et elle n'est pas toute seule, Safia Nolin, sur cette chanson. Elle est accompagnée par Pomme.

0: Safia Nolin qui reprend avec Pomme le classique de Laurie, Ta meilleure amie. Safia Nolin qui vient de sortir un troisième volume donc de ses reprises et qui en ce moment est en tournée chez elle au Canada, qui débarque en France en mars 2027. Bah tiens, comme Robert Charlebois tout à l'heure. Elle sera à Jouer-les-Tours le 18 mars, puis à Amiens, Paris, ça sera le 25 mars à la Maison des Métallos. Rendez-vous aussi au Havre, à Magny-le-Hongre, Vannes, Le Mans pour les dates françaises en 2027. Ça, c'est pour Safia Nolin. Et en ce qui concerne Pomme, vous le savez, son prochain album, La Forteresse, sortira le mois prochain.
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0: C'est l'anniversaire du premier vrai gros tube de U2. Le premier 45 tours de l'histoire de U2 à être classé numéro 1 au Royaume-Uni. C'est Desire sur le sixième album du groupe, Rattle and Hum. Il était temps que ça marche, hein, les gars. Ils ont même reçu un Grammy Award pour cette chanson en 89 à Los Angeles.

0: tube, il est vrai. Alors avant Desire, il y avait eu New Year's Day en 83, il y avait eu Sunday Bloody Sunday la même année, ou encore With or Without You sur le Joshua Tree en 83. Oui, mais en 87, pardon. Oui, mais voilà le premier 45 tours de U2, numéro 1 des ventes. Et ben, c'est celui que vous venez d'entendre, Desire, et ça s'est passé un 8 octobre. Allez Décibel, c'est terminé pour ce soir. Merci à l'équipe de l'émission. Il y avait Kinan, Lajeli, Oumaïma Abaz, Iris Guitoni, Thierry Boffa, Thomas Demolle et Mélodie Chaïb. N'oubliez pas de revenir nous voir demain puisque nous serons avec Dominique A.
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2: Bonjour à tous, j'espère que vous allez bien, j'espère que vous tenez le coup depuis cette rentrée pas facile. Et justement, on est là pour vous rendre service dans ce nouveau rendez-vous quotidien sur ICI qui s'appelle On vous doit bien ça, entre 12h et 13h tous les midis. Alors moi je m'appelle Enora Malagré, je ne suis pas seule, j'ai une joyeuse bande qui m'accompagne pour vous rendre service, je l'ai dit, en la personne de Aude Razo, Madame Antiarna. Coucou Aude.
3: Coucou et coucou tout le monde.
2: Le grand médecin que tout le monde nous envie, Monsieur Gérald Kierzek, bonjour. Docteur.
4: Bonjour à tout le monde. France présente, c'est ça. Je suis Enora Malagré. Je suis Gérald Kierzek. Bonjour.
2: Effectivement. Et alors, vous ne le savez pas, mais je vous le dis tout de même. Il a mis sa blouse de médecin pour faire l'émission aujourd'hui. Notre grande journaliste Elsa Wolinski. Bonjour Elsa.
5: Bonjour.
2: Et Monsieur Bonplan Valère Coréard. Bonjour.
6: Salut Enora. Bonjour à toutes et tous.
2: Alors aujourd'hui, nous allons consacrer un large dossier à la vue. Ça nous préoccupe beaucoup. Comment payer moins cher ses lunettes? Comment on consulte? Alors pardon. Donnez-moi, c'est une tannée en plus pour avoir un rendez-vous chez l'ophtalmo, si je puis me permettre.
4: De moins en moins.
2: Kierzek. Oui, oui, c'est
4: non,
2: ça.
4: Non, mais de moins en moins, je vous expliquerai pourquoi.
2: Vous allez nous expliquer dans un instant. En tout cas, on parle de votre vue majoritairement dans l'émission. Elsa Wolinski nous parlera du retour de la bande dessinée Le Petit Nicolas.
5: Mais oui, tout à fait.
2: Et ça, ça va nous plonger dans une délicieuse nostalgie. Et puis, Aude Razo aussi nous parlera de quelque chose d'assez... qui nous a mis en chagrin. C'est les arnaques, en fait, aux cagnottes.
3: Les faux appels aux dons, effectivement. Et il y en a beaucoup plus que ce qu'on croit. Donc il faut avoir quand même une certaine vigilance quand vous voyez passer des appels aux dons sur les réseaux sociaux.
2: Et tout au long de l'émission, Valère Coréard, je l'ai dit, nous distillera des bons plans. On est ensemble jusqu'à 13h. Si vous avez des questions, ça se passe au 0810 055 056. Vous pouvez aussi nous laisser des messages vocaux, comme l'a fait Géraldine aujourd'hui.
7: J'ai entendu dire qu'on pouvait contacter les impôts pour faire baisser notre taxe foncière. Vous pourriez m'expliquer, me donner un peu plus de détails, parce qu'évidemment, ça m'intéresse.
2: Alors ça, c'est pour la personne la plus riche de France, Valère Coréard, quand je les entends. Non, mais qu'à des bons plans à ce sujet qui va tout nous expliquer.
6: Et oui, avez-vous un bidet chez vous? Sans doute pas, mais il y en a peut-être eu un jour, et pour les impôts, il est toujours là, et ça vous coûte de l'argent. Je vais vous expliquer.
5: J'ai pas alors, tout nous compris. N'avons pas compris.
4: Mais c'est vachement bien, un bidet, bien en plus, il faut le laisser.
6: Si vous avez eu un jour un bidet dans votre maison, ça a une valeur que vous payez aujourd'hui, alors qu'il n'est peut-être plus là. C'est ce dont je vais vous parler.
2: Je suis blonde, ça a mis du temps à monter au cerveau.
5: Je suis brune, ça a mis du temps à monter au cerveau.
6: J'ai peut-être été mauvais. Hein.
2: On va y répondre en tout cas dans une trentaine de minutes. 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Et nous allons, je vous l'ai dit en préambule, parler de la vue. À quelle fréquence doit-on vérifier sa vue? Quels symptômes doivent nous inquiéter? Valère nous dira aussi comment s'équiper pas trop cher. Alors Gérald, à quelle fréquence doit-on vérifier sa vue?
4: Il n'y a pas de chiffre magique. Alors déjà, quand on a des symptômes, on va consulter. Mais globalement, si vous n'avez pas d'antécédent particulier entre 20 et 40 ans, voilà, c'est un peu votre fourchette d'âge, c'est tous les 5 ans, ça sert à rien d'y aller plus. En revanche, plus on vieillit, plus on va avoir besoin de contrôler sa vue. Et plus on a des maladies, je pense au diabète en particulier, un diabétique doit aller chez l'ophtalmo tous les ans, par exemple, parce qu'on sait que le diabète complique, bouche les petites artères de la rétine en particulier. Donc c'est un contrôle avec des examens spécifiques tous les ans. Parfois, c'est même de manière plus resserrée. Et si vous n'êtes pas diabétique, pas d'antécédent particulier, c'est vrai qu'au-delà de 65 ans, on se dit que tous les 1 ou 2 ans, c'est pas mal d'aller faire contrôler sa vue. Et puis, les gamins, c'est important aussi. Parce que, par exemple, si vos enfants ou vos petits-enfants, vous les voyez plisser un peu des yeux, pas bien voir ce qu'il y a au fond, etc., il faut vérifier. Les instits ou les profs peuvent vous le dire et vous le signaler. Il faut vérifier que votre enfant n'est pas myope, par exemple. Donc là aussi, c'est un contrôle de la vue. C'est pas forcément chez l'ophtalmo, ça peut être un contrôle chez un opticien. Ils ont les appareils pour contrôler votre vue, votre acuité visuelle. Et puis, il y a des contrôles qui sont faits par la médecine scolaire ou les infirmières
2: scolaires.
4: Parce que
2: je vous taquinais, docteur Kierzek, dans le sommaire, mais c'est vrai qu'on a du mal à trouver un rendez-vous chez l'ophtalmo, pardonnez-moi.
4: Oui, alors ça, c'était vrai. Et je regardais en fait les chiffres. Il y a plein de centres qui se sont multipliés, qui sont beaucoup mieux organisés. Les rendez-vous sont optimisés, pris de manière électronique sur Internet. Vous allez chercher le rendez-vous, on va vous en trouver un dans un centre où il y a des ophtalmos et des orthoptistes.
2: Qu'est-ce que c'est orthoptiste ?
4: Un orthoptiste, c'est un peu, ils vont pas être d'accord si je dis ça, mais c'est le technicien paramédical, un peu comme l'infirmière par rapport au médecin.
2: Ben,
4: c'est l'orthoptiste qui va faire tous les examens et il peut faire aussi de la rééducation des yeux, mais en fait, il prépare tous les examens qui prenaient du temps à l'ophtalmo. Et donc avant, ben, les rendez-vous d'ophtalmo, ça durait, c'était le médecin ophtalmologiste qui faisait les gestes, les examens, etc. Donc pendant un rendez-vous, bah, ils voyaient un malade et ça durait. Là, les orthoptistes, il y a plein de délégations de tâches, ils vont lui gagner du temps et après l'ophtalmo, il fait le bilan. Et quand on regarde 2017, il fallait plus de 2 mois pour avoir un rendez-vous. Évidemment, ça dépend des régions, etc. Maintenant, en 2 semaines, voire moins, vous avez sans aucun problème alors, un rendez-vous.
2: En voilà une bonne nouvelle. Audra Zou,
3: je plussoie pour les centres, effectivement, parce que pendant,
2: je plussoie tout à fait. Je l'aime infiniment.
3: Bah, maintenant, j'ai trouvé un ophtalmo, mais pendant des années, je ne trouvais pas d'ophtalmo. Et effectivement, j'ai trouvé un centre dans une clinique. Et effectivement, on passe entre les mains de plein de gens différents et on termine finalement avec l'ophtalmo qui fait l'examen final. Et finalement, on a un rendez-vous, mais franchement, en 3-4 jours, c'est super. Et sur Doctolib, il y en a plein des centres comme ça.
2: Ça peut vous rassurer, chères auditrices, chers auditeurs.
8: Alors, moi, c'était pas sur les rendez-vous. Écoutez, je profite de votre venue, cher médecin. Quand on est ménopausé, j'ai l'impression qu'on a quand même la vue qui baisse beaucoup plus vite. Je ne suis pas la seule à le dire.
4: Oui, mais c'est pas en lien avec la ménopause, même si les variations hormonales peuvent influencer la vue. C'est en lien avec l'âge, tout simplement. Quand on est ménopausé, ça veut dire, allez, en moyenne, c'est autour de 45-47 ans, bah, c'est l'âge où on a aussi la presbytie.
3: Ah, ça, ça me fait mal. Ah, j'ai 40 ans, je vais être presbyte.
4: Oui, la presbytie, c'est-à-dire que c'est le cristallin qui accommode moins, donc on a du mal. Hein. On est obligé d'éloigner le journal, parce
2: c'est
4: que bah, de près, on ne voit pas, donc on éloigne un peu le journal. Alors, on démarre avec
2: on
4: des
2: éloigne aussi
4: loupes.
2: Un peu son mari, parfois. Moi, de près, je le vois flou.
4: On a des loupes, et ce n'est pas la bonne idée de prendre ces loupes qu'on trouve avec une correction standard.
2: Oui, j'allais vous poser la question.
4: Ce n'est pas forcément la bonne idée, parce qu'en fait, il faut contrôler votre vue, voir s'il y a une asymétrie entre l'œil droit et l'œil gauche, et il faut adapter les verres justement à votre problème, à votre correction. Et souvent, votre œil, il a compensé, et puis on arrive avec la presbytie, et c'est là où on décompense une myopie, un astigmatisme, et donc avec la presbytie, bah, c'est là où on y voit moins bien. Donc il faut vraiment adapter avec des verres qui sont adaptés. Et moi, j'ai pris pendant des années des loupes comme ça, et les copains ophtalmos me disaient non, c'est pas une bonne idée parce que ça a peut-être aggravé ton trouble oculaire. Il faut vérifier qu'il n'y a pas une cataracte aussi. La cataracte, c'est la lentille à l'intérieur de l'œil, il y a ce qu'on appelle le cristallin, qui va devenir opaque. Et quand c'est très opaque, on voit les gens, on discute avec eux, ça devient blanc un peu l'œil.
2: Ouais.
4: Et à un moment donné, il faut opérer la cataracte.
2: Très rapidement, quand on fait de la dégénérescence maculaire
4: liée à l'âge,
2: quels sont les petits symptômes?
4: Les petits symptômes, ça va être, vous allez être obligé d'augmenter le contraste de votre écran, par exemple. Ou la nuit, le soir, quand il y a un peu d'obscurité, vous voyez moins bien. Et puis, c'est la déformation des lignes. Donc si vous prenez un tableau, là on a un tableau sous les yeux avec des lignes verticales et horizontales, bah, vous regardez si les lignes sont un peu déformées, c'est peut-être une atteinte ou en tout cas il faut aller contrôler la rétine parce que ça c'est l'arrière de l'œil. C'est très complexe l'œil, hein. Il y a la cornée qui est en avant, ensuite on rentre dans l'œil, bah, c'est un peu visqueux, au milieu il y a le cristallin, c'est ça qui s'opacifie et qui devient la cataracte.
2: Et, bon appétit, bien
4: et à l'arrière, mais non, et à l'arrière il y a la rétine et c'est là où sont projetées les images. Et ben, tous ces segments de l'œil peuvent être atteints.
2: Moi, j'ai comme un petit cil en permanence. J'ai l'impression d'avoir un cil qui me bloque. Ouais. Un peu
4: c'est peut-être un cil d'ailleurs, non? Vous avez regardé?
2: Allez, en tout cas, il y a beaucoup, beaucoup à dire sur la vue. Si vous avez des questions, profitez-en. Ça se passe au 0810 055 056. Valère, dans un instant, va nous dire comment s'équiper pas trop cher. Ça, ça nous intéresse sacrément parce que ça nous ruine un peu hein, quand même, hein, les lunettes, etc. Mais pour l'heure, Amy Winehouse, Back to Black sur ici. Et on est ensemble jusqu'à 13h, chers amis.

0: Black, Amy Winehouse sur Ici. On est ensemble jusqu'à 13h. 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
0: Il est midi 17, nous sommes en direct dans votre nouveau rendez-vous qui s'appelle On vous doit bien ça. On essaye de vous rendre service, de vous accompagner avec sérieux et bonne humeur. On en a bien besoin en ces temps compliqués. On est au milieu d'un gros dossier sur la vue un peu plus tard dans l'émission. Aude Razzo nous parlera de ces arnaques aux cagnottes, c'est un véritable scandale. Et puis on plongera dans un bain délicieux de nostalgie avec Elsa Wolinski qui nous parlera du retour du petit Nicolas, souvenez-vous de cette merveilleuse bande dessinée qui a accompagné nos enfances. Beaucoup de réactions au 0810 055 056, Valère.
2: Oui,
0: attention, il y a un défi pour vous, monsieur Kierzek.
2: Un message pour le docteur, il nous le dit d'ailleurs avec respect, mais il ne faut pas déconner, docteur, vous dit-il, cet auditeur. C'est une réaction de Parisien. Les rendez-vous ophtalmologie Bim sont très compliqués, sauf à Paris, j'imagine bien.
3: Non.
4: Mordicus,
3: il y a des centaines de centres, je ne vais pas citer les noms, mais les points vision, etc. Il y en a plus de 70 en France. Alors évidemment, ce n'est pas dans les villages, vous n'aurez pas un ophtalmo dans un village, mais vous aurez un centre à proximité. Il y a les opticiens, vous en avez de partout, ils sont à même de contrôler votre vue. Il y a de la téléconsultation qui est possible dans les centres d'optique, les magasins d'optique, avec un ophtalmo à distance. Donc il y a des solutions. Bien sûr, à Paris, il y a une offre de soins qui est plus importante.
0: Dans les grandes villes aussi, il n'y a pas
3: plus de population, mais il y a maintenant ces centres, et je vais vous dire, je vais même plus loin, il va y avoir un problème de concurrence et probablement de surabondance de ces centres, comme des médecins d'ailleurs, mais ça on en reparlera. On parle
0: Absolument.
3: De déserts médicaux.
0: Ouais.
3: Oui, il y a des déserts, mais on est en train de former trop de médecins, et vous verrez que dans 10 ans, il y aura trop de médecins.
0: Ah bon ?
3: Mais oui.
0: Oh, j'ai vraiment loupé le coche. J'ai fait de faire des études, moi. On va accueillir Nathalie qui nous appelle de Montignargès. Pardonnez-moi, Nathalie, vous allez bien? En tout cas, elle appelle
5: de
0: du
5: Montignargues.
0: Gard.
5: Montignargues. Bonjour,
0: Montignargues.
5: Oui, je vais très bien.
0: C'est proprement scandaleux ce que je viens de faire, je suis désolée. On embrasse très fort les collègues de Issy-Garlozère. Voilà.
5: Alors. Les collègues d'Issy-Garlozère.
0: Exactement, qu'on embrasse très fort. Vous venez de refaire votre nouvelle paire de lunettes, chère Nathalie.
5: Tout à fait. Je les ai reçus hier.
0: Et alors, c'était exorbitant les prix ?
5: Mais c'est ce qui est hallucinant, c'est qu'en fait, on a le choix entre plusieurs prix. C'est qu'en fait, moi, je pensais que les verres, c'était des verres, alors qu'on met des options anti-bleu, anti-écran bleu, enfin des filtres, tout ça, anti-rayures. Mmh. Mais en fait, on m'a proposé trois prix de verres différents.
0: D'accord.
5: En me disant, avec celui-là, bon, celui-là, vous avez un dépassement de 100 euros. Celui-là, vous avez un dépassement de 300 euros. Et là, vous avez un dépassement de 700 euros. Donc, ben là, vous y verrez comme si vous aviez retrouvé vos yeux.
0: Ouais, avec la vision
5: là,
0: de Superman.
5: Vous y verriez, vous aurez un petit peu de flou, mais pas trop. Bon, là, vous serez un peu dans le brouillard, mais en même temps, vous ne serez pas très
3: Mais c'est moins cher.
0: C'est incroyable.
5: Et puis, sinon, vous avez le 100% santé où vous y verrez, mais ne vous plaignez pas, vous n'avez rien payé.
0: Oh ben, voilà. Non, mais Gérald.
3: Non, mais je crois qu'on.
0: Et après, évidemment, alors, Valère va nous donner des vrais bons plans pour pas payer trop cher.
3: Il y a différentes qualités de verre, ça, c'est normal, comme sur les voitures. Il y a les Rolls-Royce, et puis, vous avez, je ne sais pas citer les marques, mais des marques qui sont de moindre qualité. Mais sur les verres, donc, il y a différents fabricants. Il y a des fabricants qui fabriquent à l'étranger. Il y a du Made in China aussi. Et c'est vrai que le 100% santé, c'est plutôt l'entrée de gamme. Mais de là à dire que vous n'y verrez rien, non, si votre correction est bien faite, si on a testé, vous y verrez. Par contre, c'est vrai que peut-être que la durabilité du verre, peut-être que les options anti-reflets, anti-lumière bleue, etc., vous ne les aurez pas. Mais on ne peut pas dire que vous n'y verrez rien avec des verres qui sont à zéro et que vous verrez comme si vous aviez été opéré avec des verres à 700 euros. Je crois qu'il y a un discours commercial aussi. Il faut savoir distinguer le discours médical du discours commercial.
0: Alors, on parle de commerce, on s'adresse à Valère Correa, monsieur Bonplan. On vous attend avec impatience. Bon. Donnez-nous des bons plans.
2: Le rendez-vous ophtalmologiste, c'est bien de regarder le secteur dans lequel exerce. Si on a ce loisir, évidemment, et qu'il y a un petit peu d'offres, et des médecins disponibles, vous savez, il y a le secteur 1, secteur 2. Bon, si vous êtes dans le secteur 1 conventionné, vous avez des prix qui sont en accord avec l'assurance maladie et vous êtes mieux remboursé entre l'assurance maladie et la complémentaire. Et ensuite, secteur 2, regardez au moins si le praticien a l'option OPTAM. OPTAM, ça veut dire qu'il va faire attention à ses prix. Il va dépasser les prix de l'assurance maladie, mais il va faire attention et vous serez mieux remboursé. Donc ça, c'est le premier point sur le côté ophtalmo.
0: D'accord.
2: Ensuite, il faut comparer effectivement plusieurs devis sur ses lunettes, par exemple, et demander le détail du prix. C'est-à-dire, il y a les verres, il y a la monture, et Nathalie en parlait, il y a les options. Ah, parfois, on vous propose plein d'options. Alors, les écrans bleus, les anti-reflets,
3: les anti-rayures,
2: les essuie-glaces, la caméra dans les lunettes, parce qu'on vous dit parfois, bah, maintenant, plus, vous pouvez même avoir la lunette avec la... Non, mais c'est vrai, il faut faire attention à ça, c'est très important.
0: Faire le tri avec ça. Hein.
2: Exactement. Alors, sur le 100% santé, moi, je pense quand même que c'est un bon plan, le 100% santé, c'est-à-dire que chaque opticien doit vous proposer un certain nombre de montures et de verres qui rentrent dans le 100% santé sans reste à charge. Ça veut dire que là, vous n'allez pas sortir, enfin 1 euro si, vous allez sortir les 2 euros, je crois, du forfait. Enfin, ça reste résiduel. Et puis enfin, moi, je vous recommande deux bons plans. Les lunettes, les montures reconditionnées, si vous voulez vous faire un peu plaisir, de plus en plus d'opticiens ont des corners de seconde main. C'est-à-dire que les lunettes ont été remises en état et vous pouvez vous faire plaisir.
3: Il manque une branche.
2: Il manque, c'est pas grave. Il n'y a pas les verres, mais voilà.
0: Non, non, mais c'est vrai que vous nous avez expliqué que reconditionner, ce n'est pas les vieilles lunettes de brocante, si je puis dire. Elles sont reconditionnées. Donc, remises en état.
2: Exactement. Et puis, vous pouvez acheter en ligne. J'ai cru comprendre que Nathalie avait fait ça parce qu'elle a dit je les ai reçues. Enfin, je ne sais pas, mais acheter en ligne, c'est pas mal, mais vous comparez et surtout vous n'avez pas la pose, vous n'avez pas la petite, vous savez, le petit tour de vis, etc. pour les mettre, les adapter exactement à votre nez. Enfin, moi,
3: et puis c'est un instrument de mode, donc il y a plein de créateurs qui s'y sont mis, etc. Et c'est ça qu'on paye aussi très souvent. Oui, il y a les verres, mais il y a la monture. Oui, et la monture, si vous voulez un truc qui est ciblé, ben vous allez payer la marque.
0: Tout ce qui est à la mode se démode, donc ne soyons pas trop inféodés à tout cela. Merci beaucoup. Non, vous aviez encore un petit bon plan?
2: Non, je peux en inventer un si vous voulez, mais il sera moins intéressant. Hein.
0: Merci Valère Correa. On continue de parler de votre vue, de parler lunettes. Si vous avez des questions, ça se passe au 0810 055 056. C'est votre antenne, on vous doit bien ça sur ICI. Nous allons écouter Boulevard des Airs avec Carbone. Et ça s'appelle C'est pas si facile. Mon

0: facile.
1: Boulevard désert et Carbone, c'est pas si facile sur ici.
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1: On vous doit bien ça. Midi 26, c'est votre nouveau rendez-vous quotidien, ça s'appelle On vous doit bien ça et on essaye de vous rendre service. On parle bon plan, vie quotidienne, arnaque à éviter et on a parlé en première partie d'émission de la vue, des opticiens, des ophtalmos, de comment payer moins cher sa monture de lunettes et nous allons accueillir Martine qui a appelé au 0810 055 056. Elle appelle de Mozac. Bonjour Martine, bienvenue.
3: Bonjour, bonjour à tout le monde.
4: Bonjour.
1: Bonjour. Comment bonjour, ça va Martine docteur. Aujourd'hui?
3: Ça va, malgré le temps, il est très froid.
1: Oui, ça y est, hein, l'hiver pointe le bout de son nez. Et on embrasse très fort ici, pays d'Auvergne, nos chers amis et collègues. Alors vous aviez des questions à nous poser, ma chère Martine, notamment à notre docteur.
3: Je voulais poser la question au docteur. Est-ce que j'ai un glaucome depuis un an et demi, deux ans à peu près, et je voulais savoir si c'était grave.
5: Bonjour Martine, le glaucome c'est de la tension dans l'œil. C'est-à-dire que l'œil c'est rond, dedans il y a du liquide, ce liquide il doit être renouvelé et quand le renouvellement se fait mal, l'évacuation se fait mal, la tension à l'intérieur augmente. Et cette tension, ça va appuyer sur le nerf optique. Donc voilà pourquoi il faut mesurer sa tension, c'est pour ça qu'on va chez l'ophtalmo. Il vous met un petit appareil dessus, on mesure un peu comme votre tension artérielle, on va mesurer la tension, éventuellement vous donner des colliers, des médicaments pour faire baisser la tension pour éviter que ça abîme l'œil. Donc la bonne nouvelle c'est que vous avez été diagnostiqué, vous avez peut-être sûrement un traitement et on va contrôler surtout cette tension intraoculaire et ça va permettre d'éviter de prévenir les lésions du nerf optique.
1: Martine, vous aviez une deuxième question sur les myrtilles,
3: oui.
1: C'est ça? C'est
3: quoi? Voilà, sur les myrtilles, j'ai toujours entendu dire que c'était très bon pour la vue.
1: Ah, moi aussi.
5: Et ben ouais,
1: vous aussi, on a Zavolinski,
5: ma grand-mère, elle disait ça
1: c'est
5: aussi.
1: Vrai.
5: Alors c'est pas complètement idiot en fait. Quand on regarde, il y a des antioxydants, ça s'appelle les anthocyanes à l'intérieur des myrtilles. En fait, c'est dans anti-vieillissement de la rétine et anti-vieillissement du nerf optique. Et donc voilà pourquoi on dit que ancestralement les myrtilles étaient bonnes pour la vue. Il n'y a pas d'études très solides qui permettent de dire un groupe qui a pris des myrtilles, il n'y a pas de problème de vue, etc. Mais j'allais dire pourquoi pas. En tout cas, tout ce qui est nourriture, fruits, légumes, antioxydantes, etc., c'est excellent parce que la vue, c'est des cellules qui permettent de voir. Et donc si on préserve ces cellules, et l'alimentation, c'est un bon moyen, ça permet de préserver sa vue.
1: Merci beaucoup Martine. Faites comme Martine si vous avez des questions pour notre médecin ou pour tout autre personne autour de la table, 0810 055 056. Beaucoup de réactions d'ailleurs, Audrazo, hein, sur
6: réactions.
1: Le WhatsApp.
6: Beaucoup de réactions. Sylvie, par exemple, qui nous parle des verres 100% santé. Valère en parlait. Elle dit, j'en suis à ma troisième paire, je suis très contente. Les verres sont fins, ils sont de qualité.
1: Donc, voilà.
6: Bien garder en tête.

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3: Midi 32, tout pile sur votre radio Ici, et nous on est ensemble jusqu'à 13h. Dans cette émission, ce nouveau rendez-vous qui s'appelle On vous doit bien ça, moi je m'appelle Enora Malagré, et je suis entourée d'Audre Azot, du docteur Gérald Kierzek, de la journaliste Elsa Wolinski, et de monsieur Bonplan Valère Coréard. C'est votre émission, on essaye de vous rendre service parce qu'on vous doit bien ça. Et si vous avez des questions, eh bien ça se passe au 0810 055 056, on a parlé de la vue hein, tout à l'heure, dans la première partie de l'émission, on parlera du petit Nicolas avec Elsa Wolinski, on parlera des arnaques à la cagnotte. Et puis vous pouvez aussi nous laisser des messages vocaux sur ce même WhatsApp gratuit, comme l'a fait aujourd'hui Géraldine d'Auxerre.
4: Salut Enora, salut toute l'équipe, merci pour tout ce que vous faites, vraiment c'est super chouette. J'ai entendu dire qu'on pouvait contacter les impôts pour faire baisser notre taxe foncière. Vous pourriez m'expliquer, me donner un peu plus de détails, parce qu'évidemment ça m'intéresse,
3: il y a quelques
4: économies à faire.
3: Ciao, merci. Vous pensez bien, ma chère Géraldine, merci. Ça c'est une mission pour Valère Coréard, monsieur Bonplan.
5: Et vous avez sans doute là payé tout récemment la taxe foncière, ou c'est sur le point d'être le cas. Alors c'est vrai qu'elle est calculée, cette taxe, à partir de la valeur locative cadastrale du logement. Et en fait, cette évaluation repose sur des références assez anciennes, hein, elles ont été établies dans les années 70. Le calcul prend en compte la surface et des éléments de confort auxquels le barème attribue une surface équivalente. Par exemple, prévu par le barème, 4 mètres carrés, ça c'est pour l'eau courante, 2 mètres carrés, c'est pour l'électricité. Si vous avez une baignoire, c'est 5 mètres carrés. Un lavabo, une douche, c'est 3 mètres carrés. Mais seulement, peut-être que dans votre logement, il y a eu des travaux depuis, donc il y a un lavabo en moins, le bidet y est plus, le vide-ordure, ça a aussi une valeur. Donc, ce que vous devez faire, c'est vous utiliser votre messagerie sécurisée de impots.gouv.fr. Je l'ai fait là, mais ils m'ont pas encore répondu parce que je pense qu'ils ont pas mal de demandes. C'est un sujet qui tourne pas mal en ce moment. Et vous demandez au service des impôts fonciers la fiche de calcul de la valeur locative cadastrale. D'accord. Donc, en gros, vous dites, moi, j'aimerais y voir clair sur comment vous calculez ma taxe foncière, tout simplement.
6: Plus 30%.
5: Alors non, sachez que ça pas une valeur scientifique, mais il semblerait quand même que dans 7 à 8 cas sur 10, il y a un correctif en votre faveur. Ça veut dire que vous pouvez économiser peut-être 50, 100, 200, jusqu'à 500 ou 600 euros, là sur la dernière taxe foncière que vous venez de payer ou que vous êtes sur le point de payer. Donc ça vaut vraiment le coup.
4: On va demander de la transparence.
5: Demander de la transparence, le détail du calcul, et voyez si ça correspond bien à la réalité de votre logement.
3: Merveilleux. Vous qui êtes propriétaire, chaque docteur Kierzek.
5: Multipropriétaire, même, je pense.
3: Multipropriétaire, le cliché.
6: J'ai rien fait, c'est pas ma fête, c'est le 5 décembre, et tout ça, c'est faux.
3: Pardon. Allez, on va continuer. Alors, si vous avez des questions, d'ailleurs, pour Valère, hein, 0810 055 056, on va reprendre aussi des auditeurs tout à l'heure sur la vue, hein, parce qu'on voit que ça réagit beaucoup sur notre WhatsApp, mais pour l'heure. Ah, Véronique Sanson, besoin de personnes sur Ici. On est ensemble jusqu'à 13h, chers amis.

0: Véronique Sanson, besoin de personne. Pardon, j'ai attendu la dernière note de piano, tant j'aime ce morceau. On est ensemble jusqu'à 13h sur ICI.
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0: 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C'est une émission qui est là pour vous rendre service parce qu'on estime qu'on vous doit bien ça. Et vous êtes très très nombreuses et nombreux à appeler et à écrire des messages sur le WhatsApp 0810 055 056. On va vous faire de la place dans un instant, juste après le billet très important de notre chère Aude Razo qui va nous parler des faux appels aux dons. C'est un scandale cette histoire.
2: Oui, et il y en a eu plusieurs ces derniers jours. C'est pour ça que je voulais faire un point de vigilance là-dessus. Je vais être honnête, c'est un sujet qui me touche parce que j'ai eu un décès dans ma famille il y a quelques temps et en fait après le décès on a appris que quelqu'un faisait du porte-à-porte dans la commune pour récolter de l'argent en se faisant passer pour quelqu'un de la famille. C'est vraiment absolument sordide. Donc faux appel au don, quelqu'un qui va lancer une cagnotte ou faire du porte-à-porte par exemple pour quelqu'un, pour une cause, et qui va derrière se mettre l'argent dans la poche. Donc il y a un exemple très récent, c'est ce jeune lycéen Maël, vous en avez sans doute entendu parler en écoutant les journaux, qui participe à un blocus de lycée à Tours qui a perdu un œil, malheureusement. Ouais. Nos collègues d'ICI Touraine ont révélé qu'il y avait une fausse cagnotte qui avait été lancée, soi-disant pour récolter des fonds. Les internautes, en fait, se faisaient passer pour la maman de l'adolescent. Donc, il y avait écrit « Je suis la maman de Maël, je suis complètement désemparée, chaque euro peut nous aider ». Il y a des gens qui ont aidé, il y a même des célébrités qui avaient relayé cet appel. Et donc, nos collègues d'ICI Touraine ont enquêté et en fait, l'appel n'a pas du tout été lancé par la famille du lycéen. C'était sur une plateforme sérieuse, hein, je le précise, c'était sur GoFundMe. Et donc, ça, c'est le premier point important.
0: Très connue, cette plateforme, bien sûr.
2: Premier point important, c'est pas parce que la plateforme de don, elle est connue et qu'elle est fiable, que l'appel au don est nécessaire. Sincèrement sérieux. On peut citer Litchi, GoFundMe, Le Pot Commun. En fait, il y a quand même des garde-fous sur ces plateformes, il faut le savoir, elles le disent, hein, c'est important de le dire. Elles ont conscience de ce risque qu'il y ait des fausses cagnottes qui puissent être lancées grâce à elles. Elles ne laissent pas tout passer, elles font des vérifications. Mais parfois, oui, il y a des escrocs qui arrivent à passer les filtres. Donc, soyez prudents. Ça arrive souvent, des gens qui profitent des drames pour se faire de l'argent, notamment après des tempêtes, après des inondations. On a souvent des faux appels aux dons. Donc, souvent sur des événements très médiatisés. En fait, quand on parle d'appel aux dons de particuliers, on ne peut jamais vraiment savoir si c'est vrai, si c'est faux. En fait, vous ne serez jamais vraiment sûr à 100%, à moins que vous connaissiez la personne qui lance l'appel aux dons. Vous n'êtes jamais sûr. Donc, si c'est très éloigné de vous, si c'est vraiment quelque chose qui vous touche, certes, hein, je comprends qu'on puisse être touché par des histoires émouvantes, etc., un enfant malade, je vous conseille quand même d'être prudent, faire quand même quelques recherches. Conseil que je donne, généralement, quand l'événement est médiatisé, les médias parlent du fait qu'il y a des cagnottes qui sont lancées. Oui. Donc, si en fait, vous voyez une cagnotte passer, mais il n'y a rien dans les médias, vraiment, c'est pas du tout évoqué qu'il y a des appels
0: aux
2: dons,
0: c'est un peu
2: suspect. Donc, en fait, abstenez-vous aussi. Parfois, il faut savoir aussi se dire, bon, attendez, là, je vais attendre un petit peu.
0: Et vous référez plus aux cagnottes qui sont déjà relayées par les médias. Une petite question d'Elsa Wolinski.
3: Mais je me demandais, quand on se fait avoir, quel est le repli? Qu'est-ce qu'on peut faire?
2: Les plateformes, alors sur les plateformes sérieuses, il y a des recours. Hein, c'est-à-dire que là, en fait, quand la cagnotte est démasquée, en fait, ils vont vous rembourser. Généralement, il y a évidemment des choses qui sont faites. Voilà. Donc, vous aurez quelque chose. Il y a aussi les appels aux dons en dehors des plateformes. Et alors là, énorme vigilance. Donc, vous voyez passer un post sur les réseaux sociaux qui vous raconte une histoire souvent là aussi larmoyante et qui vous met un identifiant PayPal ou quelque chose comme ça pour que vous versiez de l'argent. La mort de Brigitte Bardot l'année dernière, c'était en décembre. Il y avait eu dans la foulée des ventes sur Internet, sur les réseaux sociaux, des fausses photos de Brigitte Bardot, des produits dérivés à l'image de Brigitte Bardot, soi-disant au profit de la cause animale et de la fondation Brigitte Bardot. Comment les gens auraient pu savoir que c'était faux à ce moment-là, dès le premier coup d'œil? On allait voir le site internet ou les réseaux sociaux de la fondation Brigitte Bardot. Il n'y avait rien, en fait. La fondation n'avait rien posté. Donc, il ne parlait pas de vente, rien. Donc, en fait, il y a forcément quelque chose qui ne va pas. Donc, il ne faut pas se précipiter, il ne faut pas tomber dans l'émotion. Et en fait, la fondation Brigitte Bardot, pour finir l'histoire, a fini par poster quelque chose quelques jours plus tard, en voyant que l'ampleur que ça prenait, en disant, attention, nous, on vend rien, on n'a pas fait d'appel aux dons, on n'a rien fait du tout. Donc, faites quand même toujours cette démarche, petite enquête
0: soyez
2: à chaque
0: fois. Soyez un petit journaliste, petit Hercule Poirot, chers amis. Oui, le docteur Kirzek.
4: C'est terrible parce qu'on joue sur le bon cœur des gens, sur la générosité, sur la vulnérabilité aussi. Incroyable. Et avec les moyens techniques, c'est extrêmement crédible. C'est-à-dire qu'ils prennent
0: des logos,
4: ils copient-collent. On a vraiment.
0: Maintenant,
4: on a
0: l'impression qu'il
4: y a des faux, articles de presse. Enfin,
0: terrible. Il faut tout vérifier soi-même un petit peu maintenant. Valère Coréard.
5: C'est ICI Touraine qui a révélé ça, c'est ça?
0: Oui, absolument.
5: Mais ça montre aussi le travail remarquable qui est fait dans ce réseau. C'est qu'on est sur le terrain. et on peut démêler le vrai du faux. Et il faut rappeler l'importance de ce service public de proximité que nous sommes.
6: Bravo, Valère Correa. Oui, docteur.
4: Non, rien. Il est toujours très bon élève.
6: Non, il est pas bon élève. Hypochondriac
4: et bon élève.
6: Les deux ensemble, les deux duettistes, c'est un régal. Merci infiniment, Aude Razo. C'était très, très important ce que vous nous avez raconté. Dans un court instant, on va faire une petite plongée dans la nostalgie, mais une jolie nostalgie avec notre Elsa Wolanski qui nous parlera du retour de la bande dessinée du petit Nicolas. Oui, souvenez-vous. Mais pour l'heure. Oh, une petite page, une petite pause, mais vraiment très courte. On est ensemble jusqu'à 13h. À tout de suite.

0: commence à danser un petit peu dans le studio avec Kids Stand on the World sur votre radio ici. Jusqu'à 13h.
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0: Et toujours cet accent breton-anglais dont je n'arrive pas à me départir, chers amis. On est ensemble jusqu'à 13h, je vous l'ai dit. Ça réagit beaucoup au 0810 055 056 parce qu'on a ouvert l'émission avec un sujet éminemment concernant. On a parlé de la vue. Beaucoup d'appels, on va prendre Marie qui nous appelle d'Aix-en-Provence. Coucou les amis à ici Provence d'ailleurs. Marie qui nous pose une question très intéressante, qui va nous parler cataracte, chère Marie. Bonjour et bienvenue.
2: Bonjour, merci de m'avoir appelée. Je voudrais savoir, docteur, à quel moment il faut se faire opérer de la cataracte ?
0: Merci pour cette question, Marie, bien sûr.
3: C'est une question importante, Marie, mais il n'y a pas d'âge, en fait. Il n'y a pas un âge où il n'y a pas une baisse de l'acuité visuelle. Vous voyez, un seuil qui dirait à tel chiffre, hop, faut opérer. En fait, ça dépend du ressenti et de votre gêne quotidienne. Si au début, c'est juste les contrastes, vous êtes un peu obligé d'augmenter le contraste de la télé ou de l'écran, ou si vous êtes un tout petit peu ébloui, c'est pas très grave. En revanche, si ça vous gêne pour conduire, ça vous gêne pour lire, ça vous gêne dans vos activités quotidiennes, ben là, il faut peut-être opérer. À ce moment-là, c'est votre ophtalmo qui va décider avec vous. La cataracte, on le rappelle, c'est l'opacification du cristallin. Et donc, l'objectif, c'est d'enlever le cristallin et on met un implant.
0: Parce que Marie, vous avez peur d'en souffrir ?
2: Non, c'est parce que j'ai mon ophtalmo qui veut m'opérer de la cataracte. Par contre, moi, je n'ai absolument aucune gêne.
0: Ouais.
2: Parce que je fais les mots croisés, je couche, j'enfile l'aiguille et tout. Donc, je ne comprends pas pourquoi il veut que je me fasse opérer de la cataracte.
3: Bah, voilà. D'abord, il n'y a pas d'obligation. On rappelle que le médecin, il donne l'information, mais il faut avoir le consentement, il faut être d'accord.
0: Voilà.
3: Et puis, il y a un deuxième truc qui existe, ça s'appelle le deuxième avis. Donc, pourquoi pas peut-être prendre un deuxième avis.
4: Est-ce que parfois, on ne pousse pas un peu à la consommation, entre guillemets ?
3: Bien sûr, on est dans un système qui est un système libéral, un système où les gens sont payés à l'acte, y compris à l'hôpital. Donc parfois, je dirais pas qu'ils poussent parce qu'il y a la déontologie et on n'opère pas comme ça en décidant d'opérer. Mais parfois, il y a des gens qui disent, bah tiens, vous commencez, vous n'avez pas encore une gêne, mais à titre un peu préventif, c'est peut-être pas mal d'y penser avant que vous soyez gêné. Mais
0: merci
3: en tout cas,
0: beaucoup.
3: Si vous n'êtes pas convaincu ou si vous avez un doute, n'hésitez pas à prendre un deuxième avis.
0: Il
3: n'y
0: a jamais de mauvais doute. S'écouter aussi beaucoup, Marie, merci beaucoup. Je vous souhaite une très belle après-midi. On essaye de prendre le plus de personne possible. Hein. On va prendre Richard, bien sûr. Bonjour, Richard. Il vous appelle de Normandie. Oh, probablement un cousin.
5: Oui. Bonjour et merci d'avoir pris mon appel. Donc j'ai été opéré de la cataracte il y a une petite dizaine d'années.
0: D'accord.
5: Et donc j'ai eu des implants.
0: Oui.
5: Et je voudrais connaître un peu la durée de vie de ces implants. Est-ce que maintenant, jusqu'à ma mort, je n'aurai pas besoin de les changer ou il va falloir que je les change tous les 5, 10 ou 15 ans ?
0: Merci d'avoir posé cette question éminemment intéressante, cher Richard. Docteur ?
3: Ça ne se périme pas, Richard, l'implant qui est mis. Il n'y a pas de date de péremption. Donc, a priori, c'est à vie, surtout qu'on vous l'a mis, je ne sais pas, à quel âge on vous l'a posé ?
5: 55 ans à peu près.
3: Oui, donc il n'y a pas de raison que ça se périme. Ce qui peut arriver, c'est que là, vous n'avez pas de symptômes, mais ce qui peut arriver, parfois, la vision se trouble un peu parce qu'il y a la capsule autour de l'implant qui peut poser problème. Et là, les ophtalmos ont des lasers. C'est assez fabuleux ce qu'ils font avec les lasers, ce qu'on appelle le laser IAC. Ils peuvent donner un petit coup de laser. Ça prend vraiment quelques secondes ou minutes et ça peut permettre de traiter cette capsule et de retrouver une vue transparente. Mais a priori, pas de péremption de l'implant.
0: Merci beaucoup, Richard, de nous avoir appelé. Continuez à poser vos questions 0810 055 056. Je me permets moi-même une dernière question très rapidement, docteur Kirzek. Les portables, la lumière des portables, ça crame un peu la vue, cette histoire.
3: Bah, des écrans, des portables. Alors, il y a la lumière, mais il n'y a pas que la lumière. Il y a le fait qu'on ait le nez collé dessus. Donc, on regarde de près. On n'a pas l'exposition à la lumière extérieure. Et il y a une épidémie mondiale, c'est la myopie. 80% des gamins en Asie, notamment, qui sont tous devant des écrans, ils sont myopes. Donc, la règle, ce n'est pas tellement les filtres anti-lumière bleue, etc. C'est de sortir à l'extérieur et de faire des pauses visuelles.
0: Merci beaucoup, docteur. Dans un instant, Elsa Volens qui nous parlera du retour du petit Nicolas. Oh, nostalgie. Allez, à tout de suite sur ICI.
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0: Encore quelques minutes à passer en votre bonne compagnie. Ça passe à une vitesse folle. Quelle riche émission encore aujourd'hui. Et je voudrais vous remercier vraiment

0: Alors en plus, je sais que Aude répond parce que vous, Aude, vous avez été bercé.
1: Ah, oui, je peux raconter un petit peu mon enfance.
0: Bien sûr.
2: Vous avez été bercé trop près.
0: Oh non, oh,
3: il est très en forme, docteur.
1: Ça, je vais leur raconter un truc joli en plus.
4: Aude Razo, allez-y.
1: Ma maman me lisait le petit Nicolas dans le lit avant d'aller dormir. Elle était dans son lit, je me glissais à côté d'elle et elle me lisait le petit Nicolas avant que mon papa vienne se coucher. Et en fait, on était morts de rire. Mmh. Mais morts de rire. Et ça, c'est vraiment des super souvenirs. Moi, le petit Nicolas, c'est vraiment quelque chose. C'est mon enfance, quoi.
0: Ah, bien sûr. Voilà, c'est ça. Ça rapporte.
5: Mais oui, ça rapporte aussi.
0: Ça rapporte du coup. Non, ça fait du bien, ouais. Effectivement. Pardon, je perds mes mots.
6: C'est normal.
0: Vous savez ce que c'est? C'est les brouillards cognitifs, c'est la ménopause. Justement.
6: On y consacrera une émission, Elsa Wolanski.
0: Alceste qui mange tout le temps, Annie premier de la classe, Clotaire le dernier et Eudes qui distribue les coups de poing. Oui, le petit Nicolas revient. Aujourd'hui, il sort en librairie 12 nouvelles histoires dans un livre qui s'appelle « Je reviens ». Sempé disait déjà, à l'époque, « Le petit Nicolas est indémodable car lorsque nous l'avons créé, il était déjà démodé ». C'est vrai, il a un côté un peu démodé, ce petit Nicolas. Mais peut-être que c'est ça aussi qu'on aime quand on retourne chez... Vous savez, c'est comme quand on retourne chez sa grand-mère. Vous savez, on n'aime pas trop le papier peint, mais on ne veut pas qu'elle l'enlève. Hein, vous voyez ce petit goût.
6: Je suis complètement d'accord.
0: C'est la petite Madeleine de Proust. Ouais. On en trouve que c'est un peu moche, mais on veut quand même que ça soit là. Et dans ce monde qui va mal, ben le petit Nicolas, c'est notre petite Madeleine de Proust, justement. Alors, derrière Nicolas, il y a deux amis. René Goscinny pour les mots et Sempé pour les dessins. Leurs récits illustrés apparaissent en 1959, le premier livre en 1960. Aujourd'hui, la fille Anne Goscinny, la fille de René, reprend l'histoire avec Jean-Philippe Arroux-Vignaud et le dessinateur Fursy Tessier. Elle explique « J'ai réalisé que c'était le seul personnage qui n'avait pas survécu à mon père. » Parce que oui, Goscinny, c'est aussi Astérix et Obélix, créé avec Uderzo, Is No Good avec Tabary et les scénarios de Lucky Luke, le personnage de Maurice. Tous avaient continué leurs aventures. Nicolas, lui, n'avait plus de nouvelles aventures. Il n'avait plus d'histoire. Alors quand Anne parle de son père, elle raconte son allure de notaire de province un peu, qui, dès 20h, disait à sa femme « Allez, il faut ranger l'enfant ». C'est quand même ça. Et l'enfant, bah, c'était elle.
6: D'accord.
0: Effectivement, oui. Elle avait 9 ans quand son papa est mort, en 1977. Bien plus tard, elle lui écrit une lettre devenue un livre, « Le bruit des clés », les clés de son père dans l'entrée quand il rentrait. Ce bruit familier auquel on ne prête plus attention jusqu'au jour où on ne l'entend plus. Elle lui raconte ses livres, ses enfants, la vie qu'il n'a pas pu voir, mais dans les histoires de Nicolas, elle retrouve encore sa voix. De temps en temps, je relis le petit Nicolas et j'entends la voix de mon papa, raconte-t-elle. Ce lien, elle l'avait aussi prolongé au cinéma. Nicolas était déjà passé à l'écran dans des dessins animés et 3 films avec des acteurs. Puis en 2022, Anne participe à l'écriture de « Qu'est-ce qu'on attend pour être heureux ?». Aujourd'hui, Anne prolonge l'histoire dans un livre et elle fait bouger les choses enfin. La mère du petit Nicolas en a assez de dépendre de son mari pour s'acheter des chaussures ou un livre. Alors enfin, elle trouve un travail au rayon parfumerie d'un grand magasin et le papa se met à la cuisine. Oui,
6: moderne.
0: Mais oui, c'est moderne. Et enfin, l'école devient mixte. Ah, le petit Nicolas, il n'est pas très content d'être avec des filles. Les filles arrivent, ça bouscule un peu tout son petit monde et ses copains. Mais ce qui reste, c'est cette façon de regarder la vie à hauteur d'enfant. Cette invitation à prendre au sérieux leur chagrin, leur enthousiasme, leur histoire de copains, tout ce que nous réduisons parfois à « ce n'est pas grave », alors que pour eux, c'est toute leur vie. Et c'est bizarre, ça me rappelle un petit peu ce qui se passe en ce moment.
6: Merci beaucoup, Elsa Wolanski. C'est donc, vous l'avez compris, le retour du petit Nicolas. Nous allons accueillir la gagnante de notre jeu. Elle s'appelle Jocelyne. Elle nous vient de Portes-les-Valences. Bonjour Jocelyne.
7: Ah, mais je suis contente.
6: Alors, vous êtes tellement contente que vous êtes partie dans la stratosphère. Ça va, Jocelyne?
7: Ah, ça va très, très bien.
6: Oh là là, mais quelle voix enthousiaste. Quel bonheur de vous entendre. Alors, vous nous écoutez via Isidre Romardèche, qu'on embrasse évidemment chaleureusement. Qu'est-ce que vous êtes? Oh là là, vous êtes mamie d'un petit Gabin, c'est ça, Jocelyne?
7: Eh oui, il est né au mois de juin, le 6 juin.
6: D'accord, et ben bienvenue à lui dans ce monde de fous d'ailleurs. Vous êtes une jeune retraitée. Vous êtes inscrite sur la page d'ici.fr et c'est gagné, Jocelyne.
7: Bravo.

0: On est très heureux de booster votre pouvoir d'achat tout au long de l'année. Donc vous aurez une carte carburant de 100 euros, bim et boum. Je fais beaucoup les bruitages en ce moment. Une carte aussi pour faire vos pleins de courses, ma chère Jocelyne.
1: Et ça, je gâterai mon petit-fils.
0: Voilà, les mamies sont toujours tellement généreuses. On vous embrasse très fort, Jocelyne. Passez une très belle après-midi.
1: À bientôt.
0: À bientôt. Alors, demain, grande émission. Qu'est-ce qu'on va faire demain? Ah oui, c'est le bricolage demain.
2: Est-ce que vous avez une perceuse chez vous?
0: Bah bien sûr.
2: Eh bien, il aurait fallu la louer, pas l'acheter.
0: Dis donc, elle m'a remis en place. Boum. Évidemment, on va vous donner plein de bons plans demain pour bricoler sans trop se ruiner. Et puis, on aura aussi le retour de Nordinatam, notre coach sportif. Me concernant, ça sera pas dommage. Merci beaucoup, ma chère équipe. Merci, docteur, qui a fait toute l'émission en blues aujourd'hui. Merci à Céline à la réalisation, presque. À Elorie à la technique, Alexandra au standard et Gwenelle à la préparation. Et quant à moi, chers amis, je vous dis à demain.

0: sorti en 84. Ion Energy, avec Evelyn Thomas, la chanteuse américaine originaire de Chicago, pour vous ce jeudi matin sur ICI. Excellent réveil avec nous.
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0: Bonjour Valentine.
2: Bonjour Louis, bonjour à tous.
0: Nous sommes le jeudi 15 octobre aujourd'hui et on fête les Thérèses. Bonne fête à toutes les Thérèses qui se réveillent avec nous ce matin. Et nous avons deux anniversaires, un joyeux anniversaire à nos champions du monde 98. David Trezeguet fête ses 49 ans et Didier Deschamps fête ses 58 ans. C'est son premier anniversaire à Didier Deschamps depuis son départ de l'équipe de France après 14 années passées comme sélectionneur.
2: On parlera football justement à 5h avec la première victoire de l'histoire du Paris Saint-Germain sur la pelouse de Manchester City hier soir. Mais l'actu, c'est la mise en examen du jeune tireur d'Aubagne et un témoignage inédit, celui du chef de la CRS 8 blessé dans la mobilisation lycéenne à Paris alors que le syndicat de police Alliance porte plainte contre l'État pour mise en danger de la vie d'autrui.
0: C'est l'info du jour dans une demi-heure avec vous ce jeudi jusqu'à 6h. Nous avons Saveria au standard, nous avons Iki à la réalisation ce matin et nous avons Sarah, la rédaction en chef.
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0: Excellent réveil ce jeudi 15 octobre, il est 5h. À la une ce matin, première nuit en prison pour le jeune tireur d'Aubagne.
2: Âgé de 14 ans, il a tiré plusieurs coups de feu dans son collège lundi et blessé le principal et une enseignante. Face aux enquêteurs de l'antiterrorisme, l'adolescent a commencé, Aurélien Tirard, à expliquer son geste.
3: Il reconnaît les faits mais conteste avoir voulu tuer les personnes qu'il a visées. C'est en résumé la position de l'adolescent qui affirme avoir voulu se venger du harcèlement dont il se dit victime au collège. Donc d'après lui, si son adhésion à la mouvance de la True Crime Community existe bien, elle n'a rien à voir avec son passage à l'acte. Ça, c'est ce qu'il a affirmé en garde à vue. Les trois juges d'instruction antiterroriste qui dirigent l'enquête doivent désormais confirmer si c'est bien le cas. Pour le vérifier, ils ont à disposition de très nombreux contenus numériques de l'adolescent, des contenus que les enquêteurs ont trouvés sur ses multiples comptes de réseaux sociaux, sur la plateforme de mail sécurisée Proton, sur Discord, Snapchat ou TikTok. Les policiers analysent en particulier un à un les contenus qu'il republiait sur l'un de ses comptes, exclusivement dédiés à la promotion des publications en lien avec cette idéologie qui promeut l'extrême violence et glorifie les tueries dans les écoles.
2: C'est la première fois que la justice antiterroriste fait le lien entre ce phénomène venu d'Amérique du Nord et un passage à l'acte en France. Plus de 8000 gardes à vue, dont 6700 mineurs depuis le début de la mobilisation lycéenne il y a un mois. À titre de comparaison, 4000 gilets jaunes sont passés en cellule sur le même laps de temps. Des tentatives d'intimidation dénoncent de nombreux jeunes ce matin à quelques heures d'une nouvelle rencontre au ministère de l'Éducation.
0: 5h02 sur ICI, un appel ce matin de l'Agence nationale de sécurité sanitaire à reconnaître le cancer de la peau comme un risque professionnel.
2: Après expertise, le lien est avéré, affirme l'ANSES, entre l'exposition aux rayons UV, Anne Le Gall, et le développement de plusieurs cancers de la peau des travailleurs.
4: Ils sont agriculteurs, travailleurs du BTP, facteurs, marins, professionnels du sport. Au total, 3,5 millions de salariés français sont exposés de façon répétée aux rayons du soleil en raison d'un travail à l'extérieur. Or, l'analyse de la littérature scientifique met en évidence un lien de causalité entre ces expositions aux UV et certains cancers, souligne Amandine Paya. Elle est la coordinatrice de cette expertise pour l'Agence nationale de sécurité sanitaire.
5: Les éléments scientifiques ont montré que même les expositions intermittentes en extérieur pouvaient conduire à des cancers de la peau.
4: 150 000 professionnels sont par ailleurs exposés aux UV en intérieur lors d'activités de soudage ou d'éclairage, poursuit-elle. L'ANSES plaide donc pour la mise en place d'un tableau de maladies professionnelles pour les cancers cutanés.
5: Ça permettra aux travailleurs qui sont exposés et qui ont développé des cancers de la peau de pouvoir plus facilement faire reconnaître et se faire indemniser pour ces cancers et faire reconnaître leur maladie en maladie professionnelle.
4: Autre recommandation de ce rapport, la formation des médecins du travail au dépistage précoce des lésions de la peau, car 90% des cancers cutanés guérissent s'ils sont repérés tôt.
2: Anne Le Gall. Certains syndicats ont claqué la porte, d'autres l'ont voté à contre-cœur faute de mieux. Mais les pensions complémentaires augmenteront au 1er novembre pour 14 millions de retraités du privé. Une hausse de 1,4% décidée par l'Agirc-Arrco, bien en dessous de l'inflation. Le patronat complètement fermé à aller au-delà, explique Force Ouvrière, alors que le gouvernement souhaite un gel des pensions de base dans son projet de budget. Sur celui dédié au financement de la sécurité sociale, un premier accord hier en commission, élargir la taxe soda aux produits les plus sucrés, viennoiseries, pâtisseries, gâteaux, céréales et produits à base de chocolat, de quoi dégager jusqu'à 200 millions d'euros pour la sécu.
0: Et puis on en a pris plein les yeux hier soir en Ligue des Champions de foot.
2: Le grand coup du Paris Saint-Germain, vainqueur pour la première fois de son histoire sur la pelouse de Manchester City. 4-2, après avoir mené 3-0 à la mi-temps, Bruno Salomon.
6: Et la première chose à dire, c'est que l'on s'est régalé dans cette rencontre où Paris a joué une première mi-temps, je pèse mes mots, exceptionnelle, avant de se faire bouger par les Anglais comme jamais en seconde période. Mais voilà, malgré la tempête, l'équipe de Luis Enrique a tenu.
7: Quand tu vois un match de ce niveau avec des équipes qui cherchent à jouer tout le temps et à se presser continuellement, on avait prévu ce type de match passionnant, incroyable, avec un rythme trépidant, et on a mérité ce résultat.
6: 4-2, Paris a rappelé qui était le champion d'Europe en titre, et pourtant, après le match, Ousmane Dembélé, en bon leader de vestiaire, jouait les modestes.
8: Non, on prend match par match, on sait que la saison elle est longue, que les matchs de Ligue des Champions, il faut bien les négocier, surtout dans ces matchs-là. On a espéré finir dans le top 8. Et après, que ce soit en octobre ou en mars, c'est pas la même chanson. Donc on reste concentré, on prend match par match. Puis voilà.
6: Après un match pareil, tous les yeux sont braqués sur le choc européen de mardi prochain pour le PSG, avec la réception du FC Barcelone, équipe invaincue cette saison, qui joue un football de rêve en ce moment. Et très franchement, on en salive d'avance.
2: Et c'est le Paris Saint-Germain qu'on retrouvera la semaine prochaine, donc contre le Barça. Le PSG est donc toujours leader ce matin de cette première phase de Ligue des Champions. La météo, Louis.
0: Est-ce qu'on va en prendre plein les yeux dans le ciel aujourd'hui? C'est la question que je vous pose et la réponse est oui, cet après-midi avec un soleil généreux et ça sur l'ensemble du territoire. Attention tout de même au petit matin puisqu'une fois encore, on a cette grisaille de bonheur. Restez donc vigilants, une grisaille qui sera tout de même plus présente et dominante dans le nord du pays. Puis pour les températures, on a déjà des températures très élevées ce matin. On a 8,5 degrés dans la Somme, nous dit Laurent. Mais en revanche, Marie-Christine nous dit déjà 17 degrés ce matin sur le bassin d'Arcachon en milieu de matinée. Encore quelques nuages voilà, qui vont persister pour la moitié nord. Ailleurs, c'est du soleil pour les températures en milieu de matinée. À Metz, on attend 13 degrés. Pour Bourges et La Rochelle, on aura entre 15 et 16 degrés. De même à Bordeaux. Et puis cet après-midi, attendez-vous réellement à une météo de fin d'été avec des températures quasiment estivales. 24 degrés dans le nord à Rouen, 25 une fois encore dans le sud à Toulouse.
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0: Chaque matin, vous en avez l'habitude, juste avant 6h, on vous donne la parole avec Valentine pour nous raconter votre passion, un talent, un moment de vie qu'on partage avec vous. Et ce jeudi 15 octobre, toutes celles qui font vivre nos campagnes et nos villages sont à l'honneur.
2: Alors ce matin, on recherche une auditrice qui participe activement à la vie de son village.
0: Vous êtes par exemple bénévole, commerçante, agricultrice, la patronne tient du dernier café de votre commune. Eh bien, appelez-nous au 0810 055 056, on vous attend nombreux. Et c'est Saveria, bien évidemment, qui attend vos appels ce matin. Même, j'ai envie de dire, si vous êtes voilà, celle qui organise les fêtes de village, appelez-nous. Voici tout de suite à Jennifer, au soleil. Ça correspond bien.

0: C'est tout à fait de circonstance en plus ce jeudi matin à l'écoute d'ici. Soyez les bienvenus au soleil de Jennifer pour accompagner votre premier café.
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0: Ce matin, 5h25, avec Stéphane Bern, direction 3 en Champagne, une ville dont le centre historique a une forme plutôt étonnante, Valentine.
3: Vu du ciel, il ressemble à un bouchon de champagne. Stéphane Bern nous racontera comment le centre historique a pris cette forme bien avant l'essor du champagne dans la région.
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0: Chaque matin, dans Ici, ça entreprend, on découvre des idées pour nous simplifier la vie. Et ce matin, on parle de notre consommation d'eau, 120 mètres cubes par an en moyenne, pour un foyer français, Valentine.
3: Et dans cette période de sécheresse exceptionnelle, Catherine Quicandon, vous avez découvert comment réduire notre consommation en Picardie.
5: À Épeville, dans la Somme, à une cinquantaine de kilomètres au nord de Compiègne, on aime faire des économies. Voici Bloop, une entreprise cofondée par Lucas Roguet, Sidney Silam et Alexandre Ledoyen, qui ont inventé un kit qui rassemble les éléments de base pour faire des économies d'eau, c'est-à-dire des aérateurs et des régulateurs pour les robinets de la maison. Mais concrètement, combien économise-t-on ? Réponse de Lucas Roguet.
6: Une fois équipé, une économie qui peut aller jusqu'à 60 mètres cubes d'eau par année pour deux personnes et également une économie d'énergie, puisque quand on va utiliser de l'eau chaude, eh bien on va aussi faire appel à l'énergie pour la chauffer, notamment à la douche, ce qui est l'usage le plus prépondérant dans nos usages quotidiens de l'eau. Et donc en finalité, c'est pour un ménage donc de deux personnes, une économie qui peut aller jusqu'à 430 euros par an.
5: Ah oui, quand même. Et en plus, pas besoin de faire appel à un professionnel.
7: Qui c'est ? C'est le plombier !
5: Car le kit fabriqué à Amblainville dans l'Oise est très facile à installer.
6: On a déjà beaucoup de clients qui l'ont installé. Et sur la majorité des cas, on les a questionnés et ils ont installé l'intégralité du kit en moins de 5 minutes. Pour la petite anecdote, on a fait installer le kit à une enfant de 8 ans qui l'a installé très facilement. Je pense que pour les néophytes du bricolage, ça sera très facile aussi.
5: L'idée de Bloop a émergé en 2024, les premiers tests en 2025 et le kit actuel est en vente depuis cette année. Mais pourquoi cette idée en particulier pour entreprendre ?
6: Au départ, donc, nous sommes trois profils très différents, ingénieur, designer produit et une autre personne qui vient plutôt d'études de sciences politiques. Bien, tout simplement, on a commencé à se questionner sur chacun quelles étaient les mesures simples, peu coûteuses, que l'on pouvait mettre en place dans notre quotidien pour économiser de l'eau. Et finalement, on s'est rendu compte qu'il y avait très peu de solutions simples, accessibles financièrement, tant que dans l'utilisation et dans l'installation.
5: Le kit coûte 45 euros et c'est dégressif si vous en prenez plusieurs. Plus d'infos sur bloop.tech, B-L-O-O-P. Et d'ailleurs, d'où vient l'appellation Bloop ? Eh bien, c'est le nom d'un son sous-marin ultra basse fréquence enregistré en 1997. C'est un peu le son de l'eau, en fait. Merci à Ici Picardie pour cette idée qui nous sort la tête de l'eau. Ici, ça entreprend dans la Somme avec Bloop, un kit pour économiser de l'eau et de l'argent, tant qu'à faire.
0: Et puis en plus, toutes les économies, elles, sont bonnes à prendre.
3: Surtout vu la météo, pas de pluie à l'horizon encore ce jeudi et ce ciel bleu. Il pèse sur les vendeurs de vêtements. Les nouvelles collections ne se vendent pas.
0: Reportage sur le marché de Trouville-sur-Mer dans un instant.
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0: Ici, toujours à vos côtés, 5h15, ciel bleu, mais grise mine des vendeurs de vêtements.
3: Avec encore 26 degrés annoncés au maximum cet après-midi à Tours, Rouen et La Rochelle, 27 à Toulouse et à Limoges et jusqu'à 29 degrés à Bordeaux. Les nouvelles collections automne-hiver ne se vendent pas, Martin Cotta, comme sont dans la station balnéaire de Trouville-sur-Mer sur la côte normande.
10: En plein soleil près de la digue.
11: Bonjour messieurs.
10: Garçon tient un stand de blousons, de doudounes. Tout est en bonne place, sur des cintres, et les clients ne se pressent pas.
12: Fait trop chaud, vous voyez. C'est compliqué, regardez, les gens ils passent au droit, ils regardent et
11: Ils attendent qu'il fasse froid pour acheter. Voilà. Si tombe de la fin, ça sera peut-être mieux.
10: À côté, Karine vend des pantalons, des gilets. Tout est à 10 euros, mais il fait trop chaud pour acheter. Son chiffre d'affaires est en chute libre.
12: Une chute de 50% carrément. Ah oui, c'est exceptionnel, on n'a jamais vu ça de toute façon. Moi, d'habitude, la collection d'hiver, je la sors début septembre. Là, je viens juste de revenir avec ma collection d'hiver. Pour vous dire, on est mi-octobre quand même.
10: Il n'y a guère que Monique, lunettes de soleil sur le nez, trouvillaise depuis 2 ans, qui est satisfaite.
13: Non, mais c'est formidable, c'est génial. C'est vrai que du coup, on ne sait pas comment s'habiller. J'ai un pull et une surchemise et j'ai chaud.
10: Échaudée par la douceur automnale et hivernale, Sophie, gérante d'une boutique de prêt-à-porter, fait un choix radical.
14: Non, moi je prends plus de gros manteaux là, épais. Non, je reste prudente. Je prends plus de la mi-saison que les gros manteaux d'hiver. Enfin, je fais attention à ça aussi maintenant, quoi.
10: On adapte les collections. Chez Chouchou, rue Victor Hugo, on a carrément laissé une partie de la collection d'été en magasin, raconte Emma, une des vendeuses.
15: Les personnes aiment toujours mettre des manches courtes, encore des pantalons assez courts. Donc oui, on laisse quand même les collections d'été. On a des blouses, des petites chemises légères, encore des t-shirts. On a toujours les casquettes aussi, voilà à peu près tout.
10: Virginie est responsable de 2 magasins de chaussures à Trouville.
16: Il n'y a pas d'intersaison, donc il fait très beau et on va passer tout de suite à l'hiver. Donc les produits intersaison, on ne les vend pas. Nous, on fait de la chaussure, de la basket basse, des choses comme ça. Là, ils vont passer directement à des choses plus hivernales parce que l'intersaison, il n'y a pas.
10: Le contexte avec un pouvoir d'achat en berne n'arrange rien. Les fêtes de fin d'année pourraient quand même être une bouffée d'air frais, espère-t-on du côté des commerçants.
3: Sans attendre la fin d'année, Météo France annonce une chute des températures dès demain à l'ouest. La bascule sur toute la France se fera dans le week-end. On passera même en dessous des normales de saison.
0: Dans 3 minutes, c'est la télé avec Patrice Gascoigne. Ce matin, les hôtels en difficulté avec cette nouvelle émission Alerte à l'hôtel. Une toute nouvelle émission et c'est à découvrir ce soir sur M6 à 5h17. Vous êtes bien sûr ici, excellent réveil de bonne heure pour commencer la journée avec vos chansons préférées. Voici tout de suite pour vous, Paul Simon, à l'écoute d'ici.

0: Simon sur ici ce jeudi matin, jeudi 15 octobre. C'est la radio qui vous réveille et qui vient vous chercher comme ça au fond du lit et qui vous invite surtout à nous appeler tout de suite au 0810 055 056. 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
0: 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C'est Saveria qui attend vos appels au standard 0810 055 056. Bonne chance à vous.
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0: Retrouvons sans plus tarder Patrice Gascoin et ses coulisses TV ce jeudi. Patrice, vous nous faites découvrir une toute nouvelle émission qui arrive ce soir sur M6, une émission qui s'appelle « Alerte à l'hôtel ».
3: Vous voyez quand Philippe Etchebest découvre effaré l'état de la cuisine d'un restaurant qu'il doit sauver ? Eh bien ce soir, on aura la version « hôtel ».
4: C'est pas aux normes, c'est dangereux, quelqu'un peut être électrocuté. C'est la folie, moi j'ai jamais vu ça.
5: Espérons que ce soit mieux de l'autre côté du mur, dans ma chambre.
4: Bah, elle est pas faite la chambre. J'arrive pas à le croire. Le lit est même pas fait, les draps sales là. Mais dans cet hôtel, ça s'arrête jamais.
3: Dans Alerte à l'hôtel, ils sont deux experts à avoir pour mission de sauver un hôtel en grosse difficulté. Fred Siriex, figure incontournable de l'hospitalité au Royaume-Uni, et Pauline Pétard, une spécialiste du redressement hôtelier. Passé le constat, souvent assez terrible, comme on l'a entendu dans l'extrait, nos experts ont un mois pour transformer durablement l'hôtel, en l'occurrence ce soir, un hôtel situé à Souples-le-Loing, en Seine-et-Marne. J'ai rencontré l'un de ces experts, Fred Siriex, qui passionne déjà des millions de téléspectateurs, mais outre-Manche, puisque cela fait 15 ans qu'il est présent sur une chaîne britannique avec le format anglais, le format original de Alerte à l'hôtel. 15 ans qu'il plaît à nos voisins avec son accent français. Mais est-ce que le charme va agir en France ? La réponse de Fred Siriex.
6: Je sais pas. Ça dépend des téléspectateurs, de ce qu'ils pensent de l'émission. C'est à eux de décider.
3: Ça fait quoi finalement d'aller maintenant montrer sa tête sur une chaîne française ?
6: Alors je suis ravi parce que ma mère va pouvoir regarder mes émissions sans les sous-titres. Ses copines lui ont envoyé plein de messages pour dire ton fils est à la télé, il va passer sur M6. Donc ma mère est ravie et je suis ravi moi aussi.
3: Votre maman qui est à Limoges ?
6: Elle est à Limoges.
3: Est-ce qu'il y a plus ou moins d'appréhension de faire la télé en France qu'en Angleterre ?
6: L'appréhension pour moi, c'est la langue, en fin de compte, parce que ça fait 35 ans que je suis en Angleterre, je travaille en Angleterre, le business se fait en anglais. Et la deuxième chose, c'est la façon de faire la culture française par rapport à la culture britannique. Donc ça, c'est vraiment différent. Mais bon, moi, je suis français, je ne suis pas britannique. Donc, en fin de compte, c'est une question de se réadapter très rapidement et facilement aux façons de faire ici.
3: Et dès ce tournage, c'était un petit peu différent de la manière de tourner que vous avez faite en Angleterre ?
6: Ce que j'ai adoré, la première email que j'ai eue, ce qu'on appelle call sheet, tout est marqué avec grand détail, ce qu'on fait de 8h à 9h à 10h, etc. Et après, il y avait un gros passage gras, c'était lunch de midi à 2h. Et il y avait le menu et le vin à côté et café. En Angleterre, on a passé. Et ça, j'ai adoré.
3: Grâce à Fred Siriex, on sait qu'on mange bien sur les tournages de Alerte à l'hôtel. Première mission ce soir sur M6.
0: Et c'est à 21h10. Ça va être très très sympa cette nouvelle émission.
1: Ça avait l'air d'aimer le format.
0: Alors ce genre de contenu, je suis hyper client. J'aime bien en fait, si vous voulez, le avant-après. C'est-à-dire qu'au début, ça va pas, et puis à la fin, normalement, si les gars sont bons, bien entendu, tout se passe bien. J'aime bien, ça râle, il y a un petit peu d'énergie. Que voulez-vous ? C'est un petit peu mon péché mignon. 5h25, voici pour vous, ce matin, le nouveau single de Vianney. Avant de retrouver dans quelques instants la chronique de Stéphane Bern, qui nous emmène à Troyes ce matin. Et je vous laisse profiter du nouveau single de Vianney, de Henri Détain, qu'il a enregistré seul dans une cabane, et ce en Normandie en plus, pour son nouvel album qui lui sortira le 6 novembre, intitulé Les Évadés. Et vous l'écoutez tout de suite sur Ici.

0: Vianney sur ICI à 5h28 avec Doré Détain. Nous sommes le jeudi 15 octobre. Et avant les infos de 5h30, comme d'habitude, un petit peu d'histoire avec Stéphane Bern qui ce matin nous fait remonter le temps jusqu'à une époque, vous allez voir, où une ville médiévale allait peu à peu transformer sa silhouette en une spécialité en plus bien de chez elle.
1: Certaines cités ont un blason. À Troyes, c'est le centre historique qui a fait la réputation de la ville. Vu du ciel, il ressemble à la coiffe d'un célèbre vin pétillant. De là à dire que les plans ont été dessinés après l'apéro, je vous laisse juge. XIIe siècle, les comtes de Champagne agrandissent les remparts de Troyes pour protéger une ville en plein essor. Les siècles passent, Troyes devient l'un des grands centres commerciaux d'Europe grâce aux célèbres foires de Champagne. Mais le pire est à venir. En 1524, un incendie brûle plus de 1500 maisons et tue, d'après les estimations, 3000 personnes. Ordre est donné de reconstruire le centre historique à l'identique.
2: Non, mon beau-fils, tu es un bon architecte, mais un peu classique.
1: Et malgré la disparition progressive des fortifications, la forme générale de la ville reste intacte.
3: Il y a toujours un bouchon.
1: Il faut attendre le XXe siècle et les premières vues aériennes pour jeter un coup d'œil par le hublot et que les habitants réalisent l'évidence. Vu du ciel, le centre historique de Troyes ressemble presque parfaitement à un bouchon de champagne avec sa tête arrondie et son corps allongé. À ce niveau-là, on est presque davantage dans l'œnologie que dans l'architecture.
4: Tu pousses le bouchon un peu trop loin, Maurice.
1: Le plus amusant est que cette forme apparaît plusieurs siècles avant l'essor du champagne, qui fera la renommée mondiale de la région. Une coïncidence urbanistique devenue symbole touristique. Aujourd'hui encore, les Troyens parlent simplement du bouchon pour désigner le cœur de ville. Un surnom qui, lui, n'a jamais sauté. À Troyes, même le plan de ville donne envie de trinquer. Un cas unique où l'office de tourisme aurait presque pu être remplacé par un tire-bouchon. Avec modération, évidemment.
0: Évidemment, merci beaucoup Stéphane Bern. Il est à 5h30, voici tout de suite l'actualité en France et dans le monde. Le tout en 90 secondes, c'est avec vous, Valentine Letesse.
5: À seulement 14 ans, première nuit en prison pour le jeune tireur d'Aubagne, mis en examen hier pour les coups de feu tirés dans son collège lundi sur le principal et une enseignante blessée. Face aux enquêteurs de l'antiterrorisme, il s'est dit influencé par une mouvance fascinée par les tueries de masse. Les deux tiers des enseignants promis aux lycéens ont été affectés dans leur établissement. Mise au point du ministre de l'Éducation hier, Édouard Geffray reçoit l'intersyndicale de la jeunesse ce jeudi à la veille des vacances scolaires. Un garçon de 12 ans se tue en trottinette électrique à Toulon. L'enfant, sans casque, précise le parquet, a percuté un poteau sur un trottoir à toute vitesse. Les accidents graves et mortels de trottinette électrique explosent en France depuis 2 ans. 1,4% d'augmentation pour les pensions de retraite complémentaires du privé à partir du 1er novembre. Les gestionnaires de l'Agirc-Arrco se sont mis d'accord sur cette revalorisation hier, au grand dam des partenaires sociaux, vu le niveau de l'inflation cette année, estimé à 3% sur un an par l'INSEE. Vous êtes une femme en ménopause et vous avez du mal à dormir. C'est très fréquent selon une nouvelle étude publiée ce jeudi à l'occasion du lancement des Assises de la ménopause à Paris. Plus d'une femme ménopausée sur 4 présente des troubles du sommeil, au point de surprendre les auteurs de l'étude. Et puis la formidable victoire du Paris Saint-Germain en Ligue des Champions de foot hier soir. 4-2 sur la pelouse de Manchester City où le PSG n'avait jamais gagné.
0: L'info du jour, c'est cette plainte déposée par le syndicat de police Alliance contre l'État.
5: Pour mise en danger de la vie d'autrui, en l'occurrence celle des policiers, sont-ils délibérément sacrifiés sur l'autel de la communication politique ? Le syndicat pose la question dans une lettre. Entre les consignes floues et les injonctions contradictoires sur la conduite à tenir dans ce mouvement lycéen, près d'un millier de policiers et de gendarmes ont été blessés, comme le chef de la CRS 8 qui accepte ce matin Emmanuel Leclerc de témoigner.
6: Emmanuel Taxel raconte qu'il a eu beaucoup de chance sur ce boulevard Voltaire en début de semaine dernière. Un miracle que son tibia n'ait pas été brisé en deux quand il découvre au sol ce morceau de pierre, un bout de mur de près de 2 kilos qui venait de le frapper.
7: Malgré un protège-tibia, ça l'a fendu en deux. Sinon, j'avais le tibia cassé, des séquelles à vie.
6: Le commandant de la CRS 8 attend alors la fin de la manœuvre pour appeler l'équipe de secours qui le recoue sur place, plusieurs points de suture, alors que l'un de ses agents vient de s'évanouir après avoir lui aussi reçu un pavé, mais sur la nuque.
7: Notre unité, on voit vraiment qu'elle est prise sous le feu. Je peux vous montrer, hein, aussi une vidéo, vous voyez. Tir de mortier, on le voit, c'est caractérisé. Nous sommes là, vous voyez. Vous avez vu la taille de la pierre qui est là ?
6: Emmanuel Taxel ne veut pas laisser dire que sa compagnie charge au moindre feu de poubelle et dire que ce mardi 6 octobre, ce n'étaient pas des lycéens qu'ils avaient face à eux, mais plus de 300 black blocs que l'on voit sur les manifestations les plus violentes ces dernières années.
7: Naturellement, face à cette jeunesse qui pourrait être nos enfants, on est très sensible et on fait très attention. Maintenant, si on est pris à partie et qu'il y a des blessés, on est dans l'obligation de riposter pour préserver l'intégrité de nos fonctionnaires.
6: Le chef de la CRS 8 estime que s'il n'y avait pas eu ce jour-là d'autres unités CRS et de la préfecture de Paris en renfort sur les moments les plus critiques, il y aurait eu beaucoup plus que 6 blessés et des deux côtés.
5: Et des chiffres toujours hallucinants. Depuis le début de ce mouvement, il y a un mois, plus de 6700 mineurs ont été placés en garde à vue contre 4000 manifestants pendant les Gilets jaunes.
0: 5h34, tout de suite, la météo de ce jeudi 15 octobre, avec toujours cette visibilité réduite au petit matin, surtout dans le nord du pays, avec de la grisaille et cette brume qui persiste. Restez donc vigilants, même si ailleurs, vous pourrez d'ores et déjà profiter d'un ciel nettement plus dégagé. Pour les températures, à 5h34, nous avons 8,5 degrés dans la Somme, nous dit Laurent. On a des températures nettement plus élevées dans le sud du pays, avec Martine qui nous dit 17 degrés à Béziers sur notre page Facebook. Puis au milieu de matinée, on relèvera encore quelques petits nuages pour la moitié nord avant de retrouver un ciel généreux sur la quasi-totalité du pays. À Metz, on aura environ à 13 degrés. Pour Bourges et La Rochelle, entre 15 et 16 degrés, jusqu'à 17 degrés déjà attendu ce matin à Bordeaux. Puis cet après-midi, attendez-vous à une météo de fin d'été. Dans le nord, 24 degrés à Rouen. Dans le sud, 25 degrés à Toulouse.
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0: Dans 3 minutes, c'est le duel des auditeurs autour de l'actualité avec à gagner aujourd'hui votre radio ici, Valentine.
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0: Pour jouer avec nous, 0810 055 056. Et aujourd'hui, nous allons parler d'Octobre Rose avec un record, figurez-vous, qui a été battu dans le Tarn. Un record assez étonnant. Je vais vous parler d'une guirlande, d'une gigantesque guirlande même, de soutien-gorge. Un défi solidaire et des chiffres plutôt impressionnants.

0: Bernard Lavilliers. On the road again, à l'écoute d'ici 5h39. Tout de suite, c'est le duel des auditeurs autour de l'actu. Et vous jouez bien entendu à la maison ou en voiture ce matin.
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0: Le principe, il est tout simple, c'est une question autour de l'actu avec un chiffre pour vous à trouver et pour gagner un très joli cadeau.
3: Un poste radio pour vous accompagner en cas de crise et nous permettre de vous transmettre toutes les informations essentielles en cas d'alerte incendie, d'inondation ou d'accident Céveso, puisqu'il se met en route automatiquement en cas de message d'alerte à la population.
0: Et nous allons dans le Vaucluse ce matin, Valentine, retrouver Steve en ligne avec nous.
3: Bonjour Steve.
4: Bonjour à tous et à toutes.
0: Steve, vous êtes commercial, vous êtes sur la route pour aller au boulot.
4: Oui, exactement, oui.
0: Eh bien, faites une courte pause puisque tout de suite on dit bonjour à Mickaël qui lui est arrivé au boulot.
3: Bonjour Mickaël.
5: Bonjour tout le monde.
0: Fonctionnaire de mairie du côté de Reims, c'est bien ça Mickaël ?
5: C'est bien ça.
0: Alors messieurs, on va jouer ensemble avec cette question qui est consacré à Octobre Rose ce matin. Et ce record assez incroyable pour la bonne cause, c'est un défi relevé à Saint-Sulpice-la-Pointe, dans le Tarn. L'association Les Saintes-Nitouches a lancé un appel. Soutiens la cause, donne ton soutif. Ce sont ces mots. Les dons sont arrivés et les bénévoles les ont assemblés un à un. Et le 3 octobre, ils ont battu le record de France de la plus longue guirlande de soutien-gorge. Selon vous, quelle longueur cette guirlande a-t-elle atteinte ? En mètres, je vous l'annonce, c'est plus que 5000 mètres. Il me faut un chiffre pour vous, Steve.
4: 6000 mètres.
0: 6 pour Steve. Hop. Vous en pensez quoi, vous, Mickaël ?
5: Moi, je dirais 10 000.
0: 10 000 du côté de Mickaël. J'ai peut-être été un petit peu vache avec mon indice, là, je me dis maintenant. Valentine, la réponse avec vous.
3: Bah pourquoi ? Parce que Mickaël, lui, il l'a mis dans le mille. C'est 10 118 mètres.
0: Bravo, Mickaël.
3: Alors, plus de 10 km de bretelles et de bonnets. Et après le record, une partie des soutiens-gorge en bon état seront donnés à des associations pour des femmes dans le besoin.
0: Franchement, c'est beau cette initiative. Puis, alors, j'ai pas trouvé l'info pour savoir combien il y en avait exactement pour constituer cette chaîne de 10 km.
3: J'ai pas compté.
0: Mais à mon avis, beaucoup. Steve, j'espère qu'on aura l'occasion de rejouer avec vous très bientôt. Prise de poste dans combien de temps ?
4: D'ici 20 minutes.
0: Ok, donc vous avez encore le temps d'arriver au boulot. Eh bien, écoutez, Steve, merci beaucoup et à très vite. Mickaël, vous, la journée, comment est-ce qu'elle se profile ?
4: Bah, bien, du coup.
0: Eh bien, écoutez, on va s'arrêter là-dessus. Bonne
3: journée. On est heureux de la commencer comme ça avec vous.
0: À bientôt, Mickaël. Ciao, ciao.
4: À bientôt.
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0: Juste avant vos infos de 6h, place à notre initiative du jour avec Robin Bernot. Ce matin, Valentine, on ouvre notre porte-monnaie pour récupérer toutes les petites pièces qu'on n'utilise pas tous les jours.
3: Pour les transformer en bons d'achat. Comment ça marche ? Ici, Robin Bernot nous l'explique depuis la Moselle à 5h50.
0: Je vais avoir plein de bons d'achat, moi, vous allez voir. Suivi de notre rendez-vous en recherche un auditeur qui, c'est juste avant vos infos également de 6h. Aujourd'hui, à l'honneur, toutes celles qui font vivre nos campagnes et nos villages, puisqu'avec Valentine, écoutez bien, on recherche une auditrice qui
3: s'engage et qui participe activement à la vie de son village, de plein de manières, de façon différente. En tout cas, si vous tenez le dernier bar de votre village, si vous organisez des activités, si vous aidez les seniors au quotidien à passer du temps, appelez-nous.
0: On veut quelqu'un d'impliqué au 0810 055 056. On compte sur vous, attention. On garde un œil dessus, bien sûr. Ici, dès 5h, on est ravis de vous réveiller ce jeudi matin. Voici Softcell, Tate in Love.

0: Ici des 5h avec Soft Cell, Fate in Love. 5h47, tout de suite place à votre rendez-vous anti-arnaque avec Odrazo.
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0: Bonjour, une piqûre de rappel à vos côtés ce matin. Ne surtout pas faire de shopping sur un site web qui affiche les logos Alinéa ou Minelli.
3: Oui, pour la simple et bonne raison que ces deux enseignes, à l'heure où je vous parle, n'ont plus de boutique internet. Et non, le chausseur Minelli en difficulté a fermé ses magasins, impossible de commander. Pareil pour Alinéa, l'enseigne de déco et d'ameublement. Pourquoi je vous dis ça? Parce que vous êtes nombreux à vous faire piéger ces dernières semaines. Vous avez acheté un canapé, des assiettes, un matelas sur un site Alinéa. Vous avez craqué pour des chaussures à prix cassé chez Minelli. C'était pas cher du tout, c'est vrai, mais vous n'avez rien reçu du tout non plus. En fait, les escrocs profitent de la disparition des vraies boutiques pour créer des fausses boutiques. Et je suis allée moi aussi sur ces fausses boutiques. Je vois écrit déstockage, moins 90%, tout doit partir. Je vois une paire d'escarpins à 24€, des assiettes à dessert à 30 centimes, un canapé d'angle à 179€ et je comprends que vous fassiez piéger. Ces boutiques web sont fausses, mais elles sont très jolies, très crédibles.
0: Oui, mais Aude, une question, si par exemple on s'est fait piéger, là qu'est-ce qu'on fait?
3: Alors, vous êtes plusieurs, effectivement, à me poser la question. En fait, les escrocs, là, nous appâtent avec des ristournes incroyables et ils récupèrent comme ça tout un tas de numéros de cartes bleues. Donc déjà, appelez votre banque le plus vite possible. Il est peut-être encore temps de bloquer le paiement. Et surtout, il faut faire opposition à la carte pour que l'escroc ne s'en serve pas davantage. Et d'ailleurs, surveillez bien vos relevés pour repérer d'autres paiements suspects. Attention, parce que ces faux sites web apparaissent et disparaissent et réapparaissent. Ils changent d'adresse à chaque fois. Si vous tombez dessus, n'hésitez pas donc à les signaler à la répression des fraudes. C'est ce qu'a fait une auditrice. C'est tout simple. Le site s'appelle Signal Conso.
0: Signal Conso, une info à garder en tête. Merci beaucoup, Aude Razo, que l'on retrouvera demain, comme d'habitude, à 5h48 0810

0: Müller qui a redonné une version disco de ce titre emblématique, forcément, du Chasseur de Michel Delpech sur ICI, 5h52. Dans Ça marche ici, on va peut-être vous faire faire plutôt quelques économies sur vos courses ce week-end. Écoutez bien, Valentine.
1: Avec un système pour payer moins cher, disponible partout en France et qui cartonne, Robin Bernot, notamment en Moselle.
2: À Hayonge, par exemple, vous pouvez transformer vos petites pièces de monnaie en bons d'achat pour faire vos courses.
3: C'est pas mal.
2: Et si les petites pièces qui traînent au fond de vos tiroirs, dans un vieux porte-monnaie ou même, vous savez, sous le siège de la voiture, vous permettez de faire baisser le montant de vos courses? C'est tout le principe des eurocycleurs, des machines qui récupèrent les petites pièces et qui les convertissent en bons d'achat. Et visiblement, le concept séduit puisque notre journaliste Loris de Siéchy s'est rendu dans le supermarché mosellan et a rencontré Salvador après 10 minutes à glisser ses pièces dans la machine, le montant s'affiche.
4: 129,46 €.
5: Ouais, je suis heureux. Je pensais pas qu'il y avait autant. On économise sans s'en rendre compte finalement. On est obligé de dépenser aujourd'hui le pouvoir d'achat. Quand on voit le prix de l'essence, quand on voit le prix de l'alimentation, tout devient très très cher. Et ça devient de plus en plus compliqué aujourd'hui pour certaines personnes de s'alimenter ou de pouvoir faire des sorties. C'est triste, mais on en est arrivé là aujourd'hui.
2: Alors, il faut savoir que Hayonge est loin d'être un cas isolé. Les eurocycleurs sont présents partout en France. Un tiers des hypermarchés et un quart des supermarchés en sont désormais équipés. En moyenne, les clients repartent avec un bon d'achat d'environ 20 €. Alors ici, ça marche, mais vous, qu'en pensez-vous?
3: Je trouve ça très bien, c'est une bonne initiative.
2: J'ai pris un moment pour discuter de cette initiative avec Betty. Première question, est-ce qu'on utilise encore des espèces aujourd'hui?
3: Alors en fait, non, de moins en moins, parce qu'il y a beaucoup d'achats que je fais par carte bleue, et donc on a moins de monnaie dans son porte-monnaie. Mais pour les gens qui en ont, c'est une très bonne idée.
2: Mais alors, est-ce que c'est dommage de ne plus avoir de liquide sur nous?
3: Alors, oui et non, parce que la carte bleue, finalement, c'est quelque chose de très pratique. Mais je pense que si on payait davantage en espèces, on serait peut-être plus vigilant aussi sur nos dépenses, et ce serait bien. Et puis, c'est vraiment une question de facilité, quoi.
2: En tout cas, la question mérite d'être posée. Si on prend un petit peu de recul et qu'on va voir ce qui se passe à l'autre bout du monde, sachez qu'en Australie, après 20 ans de recul, l'utilisation des espèces repart légèrement à la hausse. Le liquide reste, par exemple, très présent pour les petits achats. Un quart des transactions de moins de 10 $ australiens, soit environ 6 €, sont encore réglés en espèces. Une tendance qui rappelle que, même à l'heure du paiement sans contact, les billets et les pièces sont toujours leurs adeptes. Pour certains, c'est une façon de mieux maîtriser leur budget, et pour d'autres, une sécurité.

0: sécurité bien utile en cas de panne électronique.
1: Et bien voilà une initiative qui fait du bien au porte-monnaie. Robin Bernot à l'instant avec Loris de Siéchy. 5h54, excellent réveil si vous venez de nous rejoindre à l'instant, soyez les bienvenus. Voici tout de suite pour vous Survivor, Burning Heart, c'est à l'écoute d'ici.

0: Survivor avec Burning Heart sur ici, jeudi 15 octobre. Une journée qu'on a décidé de consacrer à toutes celles qui font justement vivre leur ville et leur village de par leurs actions avec Valentine. Et Valentine, nous sommes avec Christine qui nous passe un petit coup de fil du Pas-de-Calais. Bonjour Christine.
1: Bonjour Christine.
2: Bonjour.
0: Christine.
2: Bonjour ici Nord.
0: Ah, ici Nord, on les embrasse bien évidemment. Vous allez les retrouver dans quelques minutes et j'ai une question à vous poser. Vous avez rejoint les Restos du Cœur, Christine.
2: Oui.
0: Comment est-ce que ça s'est passé?
2: Disons que c'est assez drôle parce que je me gare et je vois la porte des Restos, la fenêtre des Restos du Cœur ouverte et je cherchais quelque chose dans ce style-là pour me rendre utile.
0: Ouais.
2: Et la présidente y était. D'ailleurs, je la mets à l'honneur, cette dame. Elle, ça fait 13 ans qu'elle est là. Et puis je lui ai demandé comment on faisait. Elle dit tu viens jeudi. Et j'ai commencé par une demi-journée. Maintenant c'est une journée. Et puis de temps en temps je viens en plus pour préparer la distribution.
1: Des petits extras. Et vous faites ça depuis combien de temps, Christine?
2: Ah non, il n'y a pas longtemps.
1: Et qu'est-ce que ça vous apporte à vous?
2: Ça m'apporte de rendre service aux gens qui sont dans la misère. Parce que c'est sûr que les gens qui viennent, ils ont besoin d'un petit peu de chaleur.
0: C'est tout à fait vrai.
2: Et puis, donc, on leur
1: ça fait du bien d'en donner aussi. C'est ça. Merci beaucoup, Christine.
0: Merci, Christine, pour votre engagement et à cette jolie cause que vous venez nous partager à l'instant. Merci à tous d'avoir été là à 6h. Rendez-vous avec l'actualité de vos régions. Et tout de suite, voici les équipes d'ici matin qui sont là ce jeudi.
3: Merci beaucoup, Louis. On vous retrouve demain matin dès 5h pour commencer la journée à vos côtés. C'est l'équipe d'ici matin qui prend le relais. Oui, puisque nous aussi, on a un Louis dans l'équipe d'ici matin. Et pas n'importe lequel. C'est Louis de Bergevin. J'ai changé la formule.
4: Ah oui.
3: Normalement, c'est pas des moindres.
4: J'ai été très surpris là.
3: Ouais, on est passé sur pas n'importe lequel.
4: Wow.
3: C'est un peu moins poétique, je trouve. Louis de Bergevin, bonjour.
4: Bonjour, Benoît Chaumont.
3: Avec ce matin Clément qui réalise cette émission et Eve qui va vous accueillir à partir de 6h45. Bon réveil.
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3: Très bon début de journée à l'écoute d'ici Périgord, première radio locale en Dordogne.
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7: Il y a 10 jours, on attendait la pluie. Maintenant, on attend les cèpes. La semaine dernière, on a eu par endroits jusqu'à 105 mm, l'équivalent d'un mois de précipitation. Et donc, beaucoup d'espoir pour les cueilleurs de cèpes qui seront certainement nombreux ce week-end dans les bois. Valentin Plat, vous avez suivi l'une d'entre eux, Josette de Cap-Dreau, juste à côté du Lot-et-Garonne. Pour le moment, c'est pas terrible, mais pour les prochains jours, elle a bon espoir.
8: À bord de son vieux pick-up vert foncé, Josette s'en va dans son bois, mais pas très confiante.
9: Je ne suis pas sûre qu'il y ait quelque chose.
8: Une fois le pied posé par terre, quelques girolles par-ci par-là, mais pas de quoi remplir un petit panier.
9: Normalement, là, c'est un bon bois à girolles, même à 7.
10: Là, il n'y a rien.
9: Il n'y a rien. Ici, j'ai un endroit où normalement on en trouve. Le bois, il fait 15 hectares. Là. Tout ça, là, je n'en ai jamais trouvé.
8: Elle est loin, la cueillette miraculeuse de cèpes que Josette a connue l'an dernier.
9: 50 kilos le matin. On n'y croit pas, quoi. J'ai venu en quad avec un panier, et puis j'ai pas été arrivé là, je garnis mon panier, je repars, je cherche mon mari. Alors il m'a suivi, bien sûr. On est revenu à la maison, on avait 8 pleins paniers.
8: Et ça donne envie de retrouver autant. Alors la retraitée continue de ratisser son bois de fond en comble, d'un pas assez rapide.
9: Franchement, moi, je trouve que ça se présente mal. Est-ce que c'est parce qu'il y en a déjà eu, ou alors ça peut être un peu tôt, hein, parce qu'il y a que 8 jours quand même qu'il a plu. Moi, je dirais il faut plutôt 10-12 jours, hein.
8: En repartant, Josette baisse les yeux. Entre deux feuilles mortes et un bout de lierre...
9: La moisissure. Ça, c'est un bon signe. C'est la terre qui fermente. Souvent, quand la terre fermente, les champignons ils sortent après.
10: Donc là, peut-être qu'en début de semaine prochaine...
9: C'est possible.
8: Que de la moisissure, mais l'espoir d'en cueillir beaucoup dans les prochains jours pour les vendre ensuite sur le marché de Montpazier.
7: Et tout le monde est à l'affût, notamment les organisateurs des marchés aux cèpes du Périgord, même si pour l'instant, aucun n'est ouvert. Il va faire encore chaud aujourd'hui en Dordogne pour ce 15 octobre, entre 24 et 28 degrés attendus. Météo France prévoit les maximales pour Bergerac, c'est 10 degrés de plus que la semaine dernière. Ça va à nouveau rebaisser. Pour ce week-end, selon les prévisionnistes, on va faire un point complet sur la météo à la fin de ce journal.
3: À deux jours des vacances, les lycéens de Dordogne veulent rester mobilisés.
7: Oui, à Bergerac, l'Assemblée Générale a voté hier la reprise du mouvement. À Périgueux, à Excideuil, ils veulent continuer à manifester. À Sarlat, il y a toujours une dizaine d'élèves qui tiennent le campement devant le lycée. À 6h30 tout à l'heure dans l'info d'ici, on va justement joindre l'un de ses élèves, Joseph, qui a passé la nuit sur place. On lui demandera s'ils veulent lever le camp pour les vacances. Et ce matin, le ministre de l'Éducation vient en déplacement chez nos voisins en Gironde, Édouard Geffray, qui a parlé d'une décrue du mouvement en France.
3: La victime d'un accident de buggy il y a 15 jours est mort des suites de ses blessures.
7: Ce jeune homme de 16 ans avait été retrouvé en arrêt cardiaque sous ce véhicule tout-terrain à Valojoux, à côté de Montignac. Seul en cause dans l'accident, le buggy appartient à son patron, dont il était apprenti. Et comme cet accident a eu lieu dans le cadre du travail, eh bien la justice a ouvert une enquête pour homicide involontaire, Thibaud Delmarle.
6: Les gendarmes et l'inspection du travail enquêtent ensemble pour tenter de comprendre ce qu'il s'est passé et si la responsabilité du patron de cet apprenti est engagée. Voilà 15 jours, ce jeune conduisait ce buggy, un petit 4x4, tout seul lorsqu'il est victime de cet accident, sur son temps de travail. Les secours avaient réussi à faire repartir son cœur, mais il a été emmené par hélicoptère dans un état très grave, même désespéré, à l'hôpital de Bordeaux. C'est donc là-bas qu'il est décédé des suites de ses blessures. L'enquête doit déterminer si ce jeune apprenti, dans une exploitation agricole, avait le droit de conduire cet engin. Une autopsie a eu lieu hier pour déterminer précisément l'étendue de ses blessures qui ont conduit à sa mort.
7: L'enquête qui a donc été requalifiée après le décès du jeune homme de blessure involontaire dans le cadre du travail, a donc homicide involontaire, toujours dans le cadre du travail. Eux ont acheté près de 100 euros de pizza et de frites avec la carte bancaire qu'ils venaient de voler. Ces deux jeunes de 17 et 20 ans ont été arrêtés dans la nuit de dimanche à lundi à Périgueux. Le propriétaire de la carte bancaire s'est aperçu qu'une fenêtre de sa voiture avait été cassée, son sac volé, et sur son application bancaire, il a découvert deux achats sans contact qui venaient d'être réalisés dans des épiceries et fast-food du centre-ville. Les policiers de la BAC Nuit ont été prévenus. Ils ont retrouvé les deux jeunes sur la place Francheville. Ils ont été placés en garde à vue et seront jugés plus tard. Vous allez pouvoir vous exprimer ce matin sur vos attentes pour l'élection présidentielle au Forum des métiers de Thiviers. C'est là que sera l'isoloir, ici Périgord, de 9h à 17h. À l'intérieur, un ordinateur, un micro, une caméra. On vous propose de venir témoigner, de dire quel message vous voulez faire passer au futur ou à la future présidente de la République. Les témoignages seront compilés et envoyés au candidat. Ici Périgord qui sera en direct aussi du Forum Métiers Emploi Travail de 11h, de 10h à 11h dans l'émission Ici Ça Marche. Et il y aura aussi des ateliers radio. Un gros morceau pour Boulazac en Coupe de France de football. Le tirage au sort du 6e tour se tenait hier. Boulazac va affronter le FC Bassin d'Arcachon qui évolue en National 2. Trélissac affrontera Guéret qui évolue plus bas en Régional 2. Le 6e tour se déroulera le week-end des 24 et 25 octobre.
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7: Benoît, la météo, aujourd'hui, c'est encore des températures très douces. Est-ce qu'on aura de la pluie ?
3: Non, a priori, ça va rester sec pour aujourd'hui. C'est un peu la même journée qu'hier, où ça met un petit peu de temps à se lever, avec des brumes et des brouillards le matin. Mais ensuite, c'est le soleil qui prend le relais pour la suite de la journée, avec ces températures qui montent, vous l'avez dit. Météo France annonce pour l'instant 25 degrés à Nontron cet après-midi, 26 à Sarlat, 27 à Périgueux, à Ribérac ou encore à Bergerac. Ça va être comme ça donc pour aujourd'hui. Pour demain, retour de quelques nuages, de petites averses et de températures qui commenceront à perdre 5 ou 6 degrés en moyenne.
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3: Il est 6h06, très bon réveil avec Ici Périgord et avec un classique pour commencer la journée signé Élie Médéros. Voici Toi mon toit.

0: Élie Médéros sur Ici Périgord, toi mon toit, il est 6h10.
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0: Bienvenue sur Ici Périgord, j'espère que vous allez bien ce matin. C'est la radio qui vous fait rencontrer des gens d'ici. On va rencontrer ce matin Nassera, qui est née en France d'une maman togolaise et d'un père algérien. Elle a grandi en région parisienne et elle est installée maintenant depuis 15 ans en Dordogne. Son portrait à suivre dans moins de 10 minutes au micro de Sébastien Miro. Mais d'abord on parle musique et je vous donne des nouvelles de Soprano.
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0: Soprano qui a annoncé une tournée des stades, un karaoké tour qui passera notamment par le stade Atlantique de Bordeaux le 3 juillet 2027 et il sortira d'ici là un nouvel album avec DJ, ce titre qu'on connaît déjà sur Ici Périgord. Et il a sorti vendredi une nouvelle chanson, elle s'appelle Hibernatus, une chanson qui raconte une histoire. Il y incarne un homme resté bloqué des années dans un bloc de glace et qui pense que tout a changé en son absence, que désormais la vie est belle, mais c'est un peu la désillusion au réveil.
4: Mesdames et messieurs, nous nous excusons d'interrompre le cours de ce spectacle, mais nous venons d'apprendre qu'un homme vient d'être retrouvé enfoui dans les glaces depuis des années. 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Cet homme est encore vivant.
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0: Et cette voix sur le refrain, c'est celle d'Ebony qui était finaliste de la Star Academy face à Marine il y a 2 ans. Ebony est soprano, ça s'appelle Hibernatus et c'est dispo sur toutes les plateformes.
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0: Il est 6h13, l'heure de passer au jardin tous les matins avec Jean-Louis le jardinier qui partage son savoir-faire avec nous et qui répond ce matin à Edmond de Beaumont qui a coupé ses laurières. Les feuilles peuvent-elles servir pour couvrir les plantations, Jean-Louis ?
7: Non, ça vaut rien. Il faut pas que le monde s'embête à garder ça. Pourquoi ? Parce que c'est une matière végétale qui est très dure à digérer par les animaux du sol, qui est très dure à mettre au compost parce qu'elle est riche en tanins, qui ne va jamais se décomposer correctement et qui, pour se décomposer, va dévorer l'azote qui est tout autour. Donc, c'est pas un bon service. Non, là, c'est direction la déchetterie. Et je lui donnerai un conseil supplémentaire. Évidemment, elle a taillé. C'est bien. Vraisemblablement, c'est une laurière aussi qui a un peu brûlé cet été, comme beaucoup. Donc, on évacue tous les déchets. On laisse rien en dessous. Et si possible, apparemment la météo a l'air quand même pas mal pour la semaine à venir, eh bien moi, je ferai 2 choses. Je mettrai là rapidement une bouillie bordelaise incolore pour être sûr que aucune maladie ne s'installe parce que la plante a été affaiblie. Il y a eu du stress hydrique à répétition. Et là, c'est le moment où il y a au moins 1 ou 2 maladies du laurier palme qui peuvent s'installer encore. Et puis, ben voilà, au sol, si elle doit apporter quelque chose, ce serait le bon moment d'aller y mettre le compost du jardin, on va voir s'il est pas prêt, ou d'acheter 1 ou 2 ou 3 sacs de compost pour vraiment remettre un petit peu en surface, parce que les plantes qui ont souffert beaucoup, comme les laurières cette année, pour se régénérer, on va pas les gaver d'engrais à cette époque, ça servira à rien, mais en mettant du compost, on va faire redémarrer un petit peu un système racinaire, qui permettra au printemps de mieux absorber, évidemment, les éléments nutritifs qu'on mettra. Donc, dans l'immédiat, hop, on évacue tout, on est soigneux, on laisse rien en dessous. Et s'il y a moyen, Edmond, d'aller une bouillie bordelaise incolore, 10-12 grammes au litre, vous allez le rendre service, ça serait pas mal.
0: Merci Jean-Louis le jardinier, tous vos conseils à retrouver sur ici.fr. Si vous avez une question à lui poser, vous pouvez nous envoyer un mail icipérigord@radiofrance.com. Il est 6h15, voici Bonnie M sur Ici Périgord, bon réveil.
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0: Bonnie M, Dali Cool. Sur ici Périgord, il est 6h19.
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0: On rencontre des gens d'ici tous les matins, d'une maman togolaise et d'un père algérien. Nassera est née en France, elle a grandi en région parisienne. Elle est installée depuis 15 ans, en Dordogne maintenant, et son histoire est celle de la résilience et de l'aboutissement d'un projet commun avec son fils, aujourd'hui disparu. Cette histoire est celle des gens d'ici, au micro de Sébastien Miro.
2: Bonjour, je m'appelle Nassera, j'habite à Boulazac et je suis cuisinière pâtissière.
3: Vous quittez l'île de France pour venir en Dordogne. Comment s'est fait le choix de la Dordogne? Racontez-moi ça, Nassera.
2: Et oui, l'arrivée était drôle. Ça n'était pas voulu puisque je ne connais pas la Dordogne. Je ne connais personne en Dordogne. J'ai pris mon fils Théo et on a fermé les yeux devant l'ordinateur. Et en tournant le point, on est tombé sur la Dordogne. Donc on s'est mis à chercher un logement et un boulot en Dordogne.
3: Le hasard fait bien les choses, hein. Très bon choix, Nassera. La pâtisserie, c'est un projet de vie, un projet professionnel et puis aussi un projet familial. Vous êtes la maman de 4 enfants. Vous en avez perdu 2, dont l'aîné qui s'appelait Théo, qui avait aussi la même passion que vous. Et vous partagez un rêve avec Théo. C'était lequel?
2: Alors, le rêve qu'on partageait, c'était de pouvoir monter notre entreprise. Ça a commencé à l'Oasis, auprès de Kevin, chez qui j'ai été embauchée, qui a eu confiance en moi et qui m'a laissé la possibilité dans ses cuisines de pouvoir développer ce que je savais faire et qui m'a toujours tirée vers le haut à me dire que j'étais capable. Il a un jour, après des multiples retours positifs, décidé de mettre les délices de Nas à la carte. Et avec mon fils, on avait décidé que les délices de Nas deviendraient une entreprise, les folies de Nas. Malheureusement, rêve qui s'est arrêté prématurément suite au décès de mon fils.
3: On peut le dire, malgré votre force de caractère et votre optimisme à toute épreuve, perdre son enfant, ça déclenche un effondrement et une reconstruction. La reconstruction et la résilience. Je ne me trompe pas si je dis que Théo est là, tout le temps, tous les jours, dans vos pensées, et c'est lui qui vous donne aussi beaucoup d'énergie.
2: Il est tout le temps là, dans mes desserts, dans ce que je prévois, dans ce que j'organise. Ça peut paraître bizarre, mais je crois que je ne prends pas de décision sans lui demander son accord, en fait. Et aujourd'hui, je sais que son objectif, c'est que j'aille au bout de ce projet, que j'arrête de douter de moi, en fait. Et que je me fasse enfin confiance, croire en moi, de faire en sorte que les gens puissent découvrir ce que je propose, sachant que j'intègre beaucoup de mes origines et beaucoup de produits donc locaux. On est en Dordogne, on a quand même des magnifiques produits, et j'essaye de garder donc ces racines, mes origines, et de les mélanger pour faire découvrir d'autres cultures, tout en restant sur des choses assez simples pour les gens.
3: Les ondes d'ici Périgord vont partout en Dordogne, elles vont même bien au-delà, Nassera. Elles montent là-haut, jusqu'aux étoiles, vers l'infini. Le micro, il est ouvert. Un petit mot, peut-être, à adresser aujourd'hui à Théo.
2: Que je l'aime fort et que je vais aller au bout. Et qu'il pourra toujours être fier de moi.
3: Merci beaucoup.
2: Merci beaucoup.
0: Le portrait de Nassera et les photos de ses créations à retrouver sur ici.fr en cliquant sur les gens d'ici. Il est 6h22, voici Natacha Saint-Pierre et Pascal Obispo.

0: Natacha Saint-Pierre et Pascal Obispo, mourir demain sur Ici Périgord. 6h26 à suivre l'horoscope de Catherine Viguier.
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0: Il est 6h27, bon réveil sur Ici Périgord. Tous les matins, Catherine Viguier nous rejoint pour l'horoscope. Bonjour Catherine.
5: Bonjour Benoît.
0: Et c'est une belle journée pour les Sagittaires aujourd'hui.
5: Plutôt, oui, ils avancent bien. Bélier, quel enthousiasme. Sans doute avez-vous un plan pour vous dépayser, pour voir ailleurs. Taureau, de la douceur, c'est ce à quoi vous aspirez. Allez, faites passer le message. Gémeaux, les autres ou une personne en particulier retiennent votre attention. Cancer, vous secourez une âme en peine, à moins que ce soit vous qui ayez besoin d'aide. Lion, votre ego est regonflé à bloc, on vous aime, on vous complimente, c'est trop bien. Vierge, journée sous tension, à moins que vous ne décidiez de prendre du recul. Balance, voilà un jeudi réussi, grâce à une bande d'amis ou un projet qui vous met en joie. Scorpion, avec des opportunités bienvenues, de vous sentir plus en confiance. Sagittaire, il y a des occasions de briller et d'être satisfait de vous. Il n'y a rien à ajouter. Capricorne, que souhaitez-vous vraiment? Réfléchissez aujourd'hui et demain aussi. Verseau, une journée encourageante. Vous n'êtes pas seul et vous êtes même très bien entouré. Poisson, vous prenez vos responsabilités très à cœur. Ménagez-vous tout de même. Et pour nous tous, la lumière est toujours en nous. Même toute petite.
0: Merci beaucoup Catherine Viguier. L'horoscope est à retrouver sur ici.fr. 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
0: Bonjour à tous, j'espère que vous allez bien ce matin. Bonjour aux téléspectateurs de France 3 qui nous rejoignent aussi à l'instant. Bonjour Louis de Bergevin.
6: Bonjour Benoît Chaumeau.
0: Ce matin, vous saurez tout sur la deuxième édition du Food Truck Festival qui revient à Sorges. La première édition avait réuni plus de 1400 personnes. Le rendez-vous, c'est vendredi soir. On vous dit tout avec la bande de jeunes qui est à l'initiative de ce projet. Ils seront nos invités dans moins d'une heure. Des gros cadeaux pour vous aussi ce matin à l'occasion de la semaine des chefs qui va se dérouler en Dordogne la semaine prochaine. On vous offre un repas pour deux au restaurant Logis Hôtel Les Voyageurs à La Coquille d'une valeur de 80 €. C'est à gagner dans moins d'une heure. On vous invitera aussi au théâtre pour aller à Sarlat découvrir Le Procès d'une vie, une pièce qui a reçu 3 Molières cette année. Bref, vous restez avec nous. C'est Ici Matin, c'est l'émission de votre réveil en Dordogne et c'est jusqu'à 9h sur Ici Périgord. Pour l'instant, il est 6h30, c'est l'heure des infos. Louis de Bergevin.
6: Le jeune de 16 ans qui avait été très grièvement blessé dans un accident de buggy il y a 15 jours à Val-aux-Joues est mort des suites de ses blessures. Il avait été retrouvé en arrêt cardiaque sous l'engin tout-terrain qui appartient à son patron. L'enquête a donc été requalifiée de blessure involontaire dans le cadre du travail à homicide involontaire dans le cadre du travail. À 7h tout à l'heure, on entendra le témoignage d'un éleveur de Jumillac-le-Grand dans le Périgord vert. Très ému parce qu'il doit vendre des vaches. Il en a déjà vendu plus de 40 à l'abattoir depuis le début de l'année. À cause de la sécheresse de l'été, ils n'ont pas assez de fourrage, pas assez de nourriture pour ces bêtes. À Sarlat, il y a toujours une dizaine d'élèves qui tiennent ce campement devant le lycée depuis plusieurs jours. Les lycéens de Dordogne qui veulent rester mobilisés. À Bergerac, l'Assemblée Générale a voté hier la reprise du mouvement. Alors quel avenir pour ce campement devant le lycée? lycée de Sarlat après les vacances. On va poser la question à l'un de ses élèves qui sera en direct de Sarlat dans l'info d'ici. Mais d'abord, on fait le point sur l'info en français dans le monde en 90 secondes avec vous, Valentine Letès.
7: Quand la police ne comprend plus les ordres de sa hiérarchie, la dissonance avec les déclarations publiques de ministres de l'Intérieur devenues insupportables, le syndicat Alliance annonce une plainte contre l'État pour mise en danger de la vie d'autrui, celle de policiers, je cite, livrés à la vindicte pendant les mobilisations lycéennes. Troisième rendez-vous justement aujourd'hui entre le ministre de l'Éducation et les syndicats de la jeunesse, toujours en demande d'une suppression de Parcoursup et d'annonces concrètes sur la remise en état des bâtiments. Un ado de 14 ans derrière les barreaux. Première nuit en prison pour le tireur d'Aubagne. Lundi, il a blessé le principal de son collège et une enseignante au fusil de chasse, influencée selon les enquêteurs de l'antiterrorisme par une mouvance fascinée par les tueries de masse. Jusqu'à 30 ans de prison pour les responsables d'un incendie meurtrier près de Perpignan. Pour toucher les indemnités de l'assurance, ces deux frères ont donné l'ordre d'incendier une épicerie il y a 4 ans. 8 morts, dont 2 enfants en bas âge. Reconnaître le cancer de la peau comme risque professionnel à part entière, c'est la recommandation de l'ANSES, l'Agence nationale de sécurité sanitaire. Après étude, le lien est avéré entre la maladie et l'exposition prolongée aux UV en France de 3,5 millions de travailleurs. Pour la première fois dans l'histoire du Paris Saint-Germain, les footballeurs parisiens reviennent de Manchester City avec la victoire. Vainqueurs de leur deuxième match de Ligue des Champions, 4-2 hier soir.
6: Merci Valentine Letès. C'est dans l'info d'ici en Dordogne. Les mobilisations lycéennes se poursuivent. À Bergerac, l'Assemblée Générale a voté hier la reprise du mouvement. Et à Sarlat, un petit groupe de lycéens est toujours mobilisé jour et nuit devant le lycée Joséphine Baker. On est justement en direct avec l'un d'eux. Bonjour Joseph.
8: Bonjour.
6: Alors vous avez 16 ans, vous êtes en première générale, mobilisé depuis le début du blocus. Déjà, comment s'est passé cette nuit là dans le campement?
8: Cette nuit était un peu froide, un peu plus que les autres, mais ça va, on a réussi à dormir un petit peu. Et les autres sont pas encore réveillés, et là je suis le premier réveillé, les gens commencent à arriver au lycée, donc voilà.
6: C'est quoi la suite?
8: Elle est toujours là.
6: C'est quoi, vous dites qu'il fait froid, c'est quoi la suite justement de ce mouvement pour vous avec les vacances demain?
8: On pense demander de l'aide à des parents qui ont des remorques ou des grands camions pour ramener des parties du blocus chacun chez soi. Et voir comment le mouvement lycéen évolue pendant les vacances et potentiellement tout ramener à la rentrée pour rebloquer dès le lundi de la rentrée.
6: Ok, donc déjà vous levez le camp pendant les vacances.
8: Ouais, parce qu'on n'a pas, c'est très compliqué de s'organiser pour être là tous les jours parce que il suffit d'une journée où il n'y a pas de surveillance et les gendarmes enlèveront les palettes.
6: Il y a une grosse mobilisation annoncée samedi. On parle de convergence des luttes. Est-ce que vous allez y participer?
8: Moi personnellement, oui, je vais aller sur Toulouse et dans le groupe on en a parlé un petit peu et tout le monde va se rendre dans différentes villes parce qu'on a envie chacun d'aller un peu dans une grande ville pour qu'il y ait un peu plus de convergence justement parce que à Sarlat il va se passer une petite manif je pense. Mais là ça fait 2 semaines qu'on y est donc on va aller dans une grande ville.
6: Quel bilan vous tirez de ces 10 jours de mobilisation, de blocus? Vous avez dormi devant l'entrée du lycée. Qu'est-ce que vous en retirez?
8: C'était une super expérience, à la fois politique et sociale. On s'est vraiment fait un petit groupe de gens mobilisés, donc ça c'est super intéressant. Ça nous a enseigné pas mal de choses, je pense. Le fait de se débrouiller, le fait de s'organiser, on s'est relié pour dormir. Enfin, c'est vraiment une organisation à part entière. Mais il y a des adultes qui nous ont aidés, mais c'est vraiment à la base dirigé par les lycéens et surtout sans chef. Et ça que je trouve intéressant, c'est que notre organisation, elle a pas de meneur. On est tous au même niveau hiérarchique.
6: Et on entend que vous
8: donc c'est une super expérience.
6: Et on entend que vous souhaitez continuer à vous mobiliser, à porter vos revendications, même si donc vous levez ce campement demain soir devant le lycée de Sarlat. Merci beaucoup, Joseph, donc élève de première générale, d'être venu nous raconter, nous expliquer tout ça sur l'antenne d'ici Périgord. Bonne journée.
8: Merci à vous. Bonne journée.
6: Alors il disait qu'il a eu un petit peu froid cette nuit. Aujourd'hui, Benoît, les températures en Dordogne sont plutôt, j'allais dire douces. Oui. Presque chaud, non ?
0: Oui, ça va remonter. Ça remonte clairement pour aujourd'hui au-dessus des valeurs normales de saison hein, pour un 15 octobre, puisqu'on attend cet après-midi avec le soleil qui sera là jusqu'à 25 degrés par exemple du côté de Nontron, 26 degrés à Sarlat, 27 à Périgueux, à Bergerac ou encore à Ribérac. Demain, retour de quelques nuages et des températures qui baissent.
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0: Sur la route, ça se passe bien pour l'instant. En cas de difficulté, vous nous passez un coup de fil du côté des TER. Rien ne vous signaler non plus. Anticipez quand même vos trajets pour ce week-end puisque c'est le début des vacances. Et il risque d'y avoir du monde sur les routes, notamment vendredi après-midi. Bison futé, voie rouge.
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0: Il a fêté ses 75 ans ce week-end. Voici Jean-Jacques Goldman sur Ici Périgord à 6h36. Retrouve un podcast qui lui est dédié sur ici.fr.

0: Jean-Jacques Goldman, il suffira d'un signe sur Ici Périgord, il est 6h41.
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0: Bonjour à tous, bon réveil avec Ici Périgord, la radio de votre réveil en Dordogne. Ici Périgord qui sera sur le terrain aujourd'hui à Thiviers au forum Métier, Emploi, Travail, l'Isoloir. Ici Périgord est sur place pour entendre vos préoccupations avant l'élection présidentielle. Il y aura aussi une émission en direct entre 10h et 11h avec Marie-Dominique Privé et toute l'équipe et même un atelier radio pour découvrir nos métiers. Donc n'hésitez pas, rendez-vous à Thiviers tout au long de la journée. D'ici là, on va retrouver notre vétérinaire, c'est Pierre Fabin qui va nous rejoindre. On va parler des handichiens, ce sont ces chiens d'assistance qui accompagnent par exemple des personnes qui ont une déficience visuelle. Avant d'être confiés à ces personnes, il faut des familles d'accueil pour les éduquer. On revient sur le rôle de ces familles d'accueil dans 3 minutes. Mais d'abord, on parle sport avec Francis Lacour dans Sport en Périgord. Bonjour Francis.
3: Bonjour Benoît, bonjour à tous.
0: Le Bergerac Périgord FC réalise un grand début de saison en Régionale 1 féminine de football.
3: 5 matchs, 5 victoires, 22 buts marqués pour seulement 4 encaissés. Serge Piala, entraîneur et responsable du pôle féminin à Bergerac.
4: Le début du championnat a été tonitruant. On a un groupe qui est très très motivé, qui est encadré par quelques anciennes joueuses et puis c'est beaucoup beaucoup de jeunes joueuses ensuite. On a très peu recruté cette année et on a 2-3 joueuses qui sont arrivées de l'extérieur. On a aussi des joueuses qui sont issues de la formation et l'amalgame s'est fait de suite. Les filles ont fait une préparation incroyable. Donc en fait, tous les feux sont ouverts, effectivement, même si on n'a pas eu encore peut-être encore d'adversaires référence à part le Pau FC qu'on a été battu chez eux. L'objectif, c'est d'être sur le podium, voire d'être premier à la fin de la saison. Et en tout cas, au bout de 5 matchs, on est sur la bonne voie, mais bon, le championnat est encore très très long. Mais l'autre joueur, en jouant Trélissac, on a vu qu'il y avait une différence de niveau entre les deux équipes, mais ce qui est un peu aussi logique, elles montent de R2, elles ont peut-être moins l'habitude que nous de ces joutes-là.
3: Et vous avez d'ailleurs 2 matchs à suivre à domicile, ce dimanche en Coupe de France face à Gradignan, et puis il y aura aussi le match face à Anglet. La Coupe de France, vous y attachez de l'importance ?
4: Oui, alors en fait on attache de l'importance à toutes les compétitions. On sait que la Coupe de France, c'est toujours quelque chose de très important pour nous, mais voilà, il faut faire attention aussi à pas laisser toutes les cartouches en coupe pour après peiner un petit peu en championnat. On va retrouver un adversaire qu'on a battu chez lui la première journée en championnat. On va faire quand même très très attention parce que le contexte sera complètement différent. C'est quand même un objectif d'essayer d'aller au premier tour fédéral aussi, puisque bon, y a toujours un petit peu la petite récompense des maillots qui est plutôt sympathique. Bah voilà, on va être prudent contre Gradignan, puis ensuite on a Anglet qui est un peu notre petite bête noire ces derniers temps à domicile. Mais bon voilà, on va faire le nécessaire pour prendre les 3 points contre Anglet parce qu'on sait que ça sera peut-être déjà un match peut-être charnière.
3: Bergerac-Gradignan, c'est ce dimanche en Coupe de France de football féminin.
0: Merci beaucoup Francis Lacour, toutes les infos à retrouver sur ici.fr en cliquant sur Sport en Périgord.
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0: Il est 6h45 tous les matins. Pierre Fabin, notre vétérinaire, nous rejoint. On connaît le formidable travail des chiens d'assistance, mais moins celui des familles d'accueil. Alors Pierre, comment un particulier peut-il participer à cette aventure exceptionnelle?
12: Alors je tiens d'abord à saluer Guy Berda, régisseur d'Ici Provence, qui est lui-même famille d'accueil. Et je veux dire merci à tous ces bénévoles. Il faut savoir que pour former un chien guide, il faut près de 2 ans de travail et 15 000 euros d'investissement. Et ce miracle n'existe pas sans les familles d'accueil. Le principe, c'est qu'une association vous confie un chiot de 2 mois, souvent un labrador, que vous gardez chez vous pendant 16 mois. Le but n'est pas d'en faire un as du cirque, mais de lui offrir la meilleure pré-éducation possible. Vous l'aimez, vous le nourrissez, et surtout vous lui faites découvrir le monde. C'est de la sociabilisation extrême. Votre but doit être de poser les bases du héros qui va accompagner une personne en fauteuil ou un enfant autiste.
0: Et alors Pierre Fabin, concrètement, qu'est-ce qu'on attend de cette famille au quotidien? Est-ce qu'il faut être un éducateur professionnel pour se lancer?
12: Eh ben pas du tout. Ces associations vous accompagnent de A à Z avec des cours réguliers. Ce qu'on attend de vous, c'est du temps et de la bonne volonté. Votre mission principale, c'est de ramener le chiot absolument partout avec sa petite cape distinctive. Il doit prendre le bus, le tramway, aller au marché, au restaurant, entendre des sirènes, croiser des foules, des aspirateurs. Tout ça de manière très positive. Il doit devenir un chien tout terrain, imperturbable, qui n'a peur de rien. À la maison, vous devez aussi bien sûr lui apprendre les bonnes manières, les ordres de base. On ne saute pas sur les gens, on ne monte pas sur le canapé, on est propre et on sait rester seul sans détruire le salon. C'est tout simplement de l'éducation civique canine de tous les jours.
0: Mais c'est un engagement énorme, la séparation, elle doit être dure au bout de 16 mois. Comment ces familles, elles gèrent ce déchirement?
12: C'est vrai que la restitution du chien au centre est un moment de déchirement intense avec beaucoup de larmes. Mais c'est l'essence même de cet engagement. C'est un acte d'altruisme pur. Les familles savent dès le premier jour que ce chien n'est pas le leur et qu'elle élève pour changer la vie de quelqu'un d'autre. La vraie récompense arrive lors de la cérémonie de remise officielle. Quand la famille d'accueil voit son chien ramasser un objet tombé par terre pour une personne aveugle ou apaiser une crise d'angoisse chez un enfant. La tristesse disparaît totalement à ce moment-là. Elle est remplacée par une fierté immense et le sentiment d'avoir fabriqué du bonheur.
0: Merci beaucoup docteur Pierre Fabin. Toutes les infos à retrouver sur ici.fr. Sur ici.fr, vous retrouvez aussi le coup de patte d'Ici Périgord. C'est notre rendez-vous chaque week-end pour encourager l'adoption dans les SPA de Périgueux et Bergerac. On vous propose des animaux. On vous a présenté par exemple Zion ce week-end, un chien affectueux, énergique, un peu foufou. Vous pouvez le découvrir en photo et retrouver son portrait sur l'application ici en cliquant sur le coup de patte. Mais pour l'instant, voici Florent Pagny avec le braquage des sentiments sur Ici Périgord. Il est 6h48.

0: Le braquage des sentiments, c'était Florent Pagny sur Ici Périgord à 8h51. Le temps chez vous ce matin, vous nous le dites sur le Facebook d'Ici Périgord. 10 degrés ce matin à Sarlat, c'est le message de Françoise. À Salignac et Yvig, 11 degrés ce matin chez Jean-Marie. Et puis 13 degrés à Bergerac avec un petit peu de brouillard ce matin chez Lali. Quel temps chez vous, venez nous le dire vous aussi sur notre page Facebook.
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0: Il est 6h52, c'est l'heure des 3 plus vos 3 infos pratiques tous les matins avec Théo Martin. Bonjour Théo.
2: Bonjour Benoît, bonjour tout le monde.
0: Si vous êtes locataire ou propriétaire en Dordogne et que vous avez des questions sur votre logement, sachez que la DIL 24 organise plusieurs permanences gratuites dans le département Théo.
2: L'ADIL, c'est l'Agence départementale d'information sur le logement. Elle peut notamment vous renseigner sur vos droits, les relations entre propriétaires et locataires, les travaux ou encore les aides liées au logement. Plusieurs rendez-vous sont encore prévus ce mois-ci. Aujourd'hui, à Saint-Astier par exemple et à Ribérac. Lundi, à Montpont. Mercredi, à Excideuil. Thiviers ou encore jeudi à Belvès et Sarlat. D'autres permanences auront lieu à Bergerac, au Bugue et à la Linde. Attention, hein, toutes ces permanences sont accessibles uniquement sur rendez-vous. Et si vous souhaitez vous rendre directement au siège de la DIL à Périgueux, notez sa nouvelle adresse, 175 rue Martha des Rumeaux.
0: Et ça n'a rien à voir avec Adil Rami, puisque Louis de Bergevin se posait la question. L'Adil, c'est vraiment une structure complètement différente du football.
3: Oui,
0: ça n'a rien à voir.
3: Merci.
0: On continue les 3 plus, Théo, avec le lancement d'une journée nationale à ne pas manquer en Dordogne.
2: Oui, les journées nationales de l'architecture à Brantôme, en Périgord, qui se tiendront demain, avec différentes visites guidées prévues dans la matinée. On est aux côtés de Valérie Dupuis, directrice du CAUE, pour nous parler justement de cette journée. Bonjour.
4: Bonjour. Oui, le CAU propose chaque année un rendez-vous justement lors des Journées nationales de l'architecture pour découvrir le patrimoine de notre département et surtout l'architecture exemplaire qui peut s'y développer. Donc le thème de cette année, c'est réhabiliter, bâtir l'avenir à Brantôme. Donc on a choisi Brantôme parce qu'il y avait trois exemples d'architecture qui étaient intéressantes. Un bâtiment construit neuf en matériaux durables, c'est la nouvelle mairie de Brantôme. Et puis également une ancienne église qui a été reconverti en office de tourisme avec un projet d'une douzaine d'années. Et puis aussi visiter l'abbaye qui autrefois accueillait la mairie mais qui va être l'objet d'une réhabilitation où le programme n'est pas encore complètement défini. Mais voilà, c'était l'occasion de montrer que sur une commune, il y a plusieurs façons de traiter l'architecture en milieu rural et surtout avec le prisme justement de l'adaptation au changement climatique avec la reconversion donc de bâtiments déjà existants, donc du recyclage de bâtiments, mais aussi l'emploi de matériaux biosourcés, la prise en compte du confort d'été. Voilà un peu tous ces sujets qui seront abordés par le prisme de l'architecture.
2: Bah vous pouvez retrouver toutes les informations sur le site internet.
0: Et on termine avec les offres d'emploi, une nouvelle offre aujourd'hui du côté de Bergerac.
2: Où l'entreprise Sasmarcan recherche un chauffagiste expérimenté pour renforcer son équipe. Votre mission sera d'installer différents équipements de chauffage, de climatisation, mais aussi des systèmes de ventilation. Vous devrez également vérifier le bon fonctionnement des installations, notamment leur étanchéité, leur isolation et leur conformité. L'entreprise intervient dans plusieurs domaines, du chauffage traditionnel aux énergies nouvelles, en passant par la climatisation et les installations sanitaires. Côté profil, l'employeur recherche une personne qui possède déjà de l'expérience dans le métier. Le poste est proposé sur une base de 39 heures par semaine. Avec une organisation plutôt intéressante, vous pourrez travailler du lundi au jeudi ou jusqu'au vendredi midi. Côté avantage, l'entreprise annonce un salaire attractif, des primes de panier et de déplacement, ainsi qu'une prime annuelle selon les résultats et l'investissement. Elle met également en avant le respect de l'équilibre entre la vie professionnelle

0: professionnelle et la vie personnelle.
1: Merci beaucoup Théo Martin, les 3 plus tous les matins à 6h50 et les offres d'emploi à retrouver sur ici.fr. Voici Bonnie Tyler à 6h55 sur ICI Périgord. Merci de nous avoir choisi pour commencer la journée.

0: hommage à Bonnie Tyler qui nous a quittés au mois de juillet. Vous retrouvez les grands moments de sa carrière sur ici.fr. Dans un instant, l'humour en tube.
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0: C'est l'heure de l'humour en tube à 6h58 tous les matins avec Fred Ballard qui nous rejoint. Aider des proches dépendants ou dans le besoin, c'est une merveilleuse preuve d'amour. Et dans l'humour en tube, Fred va vous prouver que c'est aussi une merveilleuse preuve d'humour avec Jérémy Ferrari et Sandrine Saroche.
8: Qu'est-ce qu'ils sont pauvres, mes parents, ils m'énervent.
9: Alors c'est sûr que c'est nettement plus sympa d'avoir des darons pleins aux as, quoique, qui dit argent dit héritage, dit frais de succession, donc faut voir. En tout cas, pour Jérémy Ferrari, c'est tout vu, il a su assez tôt qu'il serait assez rapidement un enfant aidant financièrement.
8: Ils avaient un commerce d'alimentation dans un quartier populaire de Charleville-Mézières. Ils ont réussi à couler le magasin. Et du coup, tu vois, comme ils avaient tout perdu, puis que moi ça marchait pour moi, bon, j'ai été un petit peu obligé de leur acheter une maison. Attends, quand je dis obligé, attention, hein, je vois qu'il y a plein de jeunes dans la salle. Évidemment, hein, il n'y a rien de plus beau pour un enfant que de parvenir un jour à réduire ses parents à l'état de locataire. Hein.
9: Mais oui, il y a un petit côté jouissif à faire payer un loyer à ses propres parents, surtout ceux qui répétaient en boucle. C'est pas l'hôtel ici, quand on était ado. C'est si bon de pouvoir chambrer ses parents 20 ans plus tard et de se faire chambrer par ses grands-parents à l'EHPAD.
10: Ma petite Sandrine, c'est gentil d'être venue me voir. Tu veux une salutrécine ? Alors comme ça... Il paraît que tu veux être comédienne. Eh bien, il va falloir avoir de la patience, hein. Mais bon, comme on dit chez nous, à force de patience et de sein doux, l'éléphant sodomise le pou.
9: Voilà, bah c'est ça le bonheur quand on est dans Sandrine Saroche l'a compris. On donne beaucoup d'amour et on reçoit de très belles preuves d'humour en retour. Nos anciens sont de joyeux drilles sans filtre qui nous aident à vivre plus léger avec ou sans sein doux.
0: Tous les sketchs de l'humour en tube à retrouver sur ici.fr. Merci Fred Ballard.
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0: Très bon réveil, c'est Ici Périgord, il est 7h.
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12: L'émotion ce matin de cet éleveur de Jumiac-le-Grand en Périgord vert. Maxime a 25 ans et il est obligé de se séparer de ses vaches avec la canicule et la sécheresse de cet été. Ils sont nombreux les agriculteurs qui manquent de fourrage, pas assez de nourriture pour leurs bêtes. C'est pour ça qu'ils l'en vendent à l'abattoir. L'exploitation laitière familiale est passée de 210 vaches au début de l'année à 170 aujourd'hui. Tom Froidefond, vous avez rencontré le jeune éleveur. C'est difficile à vivre pour lui.
13: Maxime salue ses vaches, les pieds dans la paille de son grand hangar en tôle.
14: Ça va les grandes ?
13: Mais il en manque plus de 40 depuis le début de l'été. Il est effondré de devoir s'en séparer.
14: Dès qu'une vache a un problème, on évite les frais vétérinaires. Des plus anciennes vaches qu'on souhaite garder pour le plaisir d'être avec elles, mais on ne peut pas se permettre ça. Non, mais on est avec 24 heures sur 24. On connaît toutes les vaches.
13: Et d'après Maxime, impossible de leur acheter de la nourriture ailleurs.
14: Habituellement, quand il y a une année de sécheresse, ça ne touche pas tous les départements. On peut acheter chez un voisin. Là, cette année, c'est très compliqué. Et on a de la famille dans les Vosges, je les ai appelés, c'est pareil chez eux, c'est cramé. J'en ai parlé à mon grand-père, il a 87 ans, il n'a jamais vu ça.
13: Maxime espère que la pluie va à nouveau tomber en quantité pour sauver au maximum le cheptel qu'il lui reste.
14: Ça peut refaire partir les prairies et pour faire les stocks, limiter la casse. Là, on ne peut plus sauver dans tous les cas. Non, il ne faut pas lâcher, c'est comme ça, c'est la nature, il faut faire avec. C'est au premier problème, on baisse les bras. L'agriculture n'est pas comme ça, et heureusement. On se lèverait pas le matin.
13: Il doit bientôt reprendre l'exploitation seul, après la retraite de son père. Mais Maxime grimace. Des années comme ça, il ne va vraiment pas nous en falloir beaucoup.
12: Et il pourrait encore se séparer de certaines vaches en fonction de la météo des prochaines semaines et de ce qu'il pourra rentrer comme fourrage. Pas de pluie attendue aujourd'hui en Dordogne, mais des températures très hautes pour la saison. Météo France prévoit par exemple 28 degrés à Bergerac. C'est 10 degrés de plus que la semaine dernière. Ça va à nouveau rebaisser d'une dizaine de degrés d'ici ce week-end.
0: Le jeune homme de 16 ans n'a pas survécu à cet accident de buggy d'il y a 2 semaines.
12: Ouais, il est mort des suites de ses blessures à l'hôpital de Bordeaux. À Valoujou, cet apprenti s'était retourné sous l'engin tout-terrain qui appartient à son patron. Il avait été retrouvé en arrêt cardiaque, réanimé, puis emmené à l'hôpital de Bordeaux par hélicoptère. Comme cet accident a eu lieu dans le cadre du travail, la justice a ouvert une enquête pour homicide involontaire. Elle doit déterminer si le jeune apprenti dans une exploitation agricole avait le droit de conduire cet engin. Une femme de 42 ans a été blessée au visage hier dans un accident de la route à Périgueux. Peu avant midi, elle a perdu le contrôle dans un rond-point, chemin du Puy-Rousseau. Elle a traversé un grillage avant de finir dans un arbre dans le jardin. C'est le déclenchement des airbags de sa Volkswagen Polo qui ont provoqué ses légères blessures. Elle a quand même été emmenée à l'hôpital.
0: Ils ont acheté près de 100 euros de pizza et de frites avec la carte bancaire qu'ils venaient de voler.
12: Ouais, deux jeunes hommes de 17 et 20 ans qui ont été arrêtés ce week-end dans la nuit de dimanche à lundi à Périgueux. Sarah Tucherer, ils ont été trahis par les achats qu'ils venaient de faire en sans contact.
3: Retrouvés par les policiers de la BACNMI en train de manger leur repas sur la place Francheville. Tout ça parce que le propriétaire s'aperçoit rapidement du vol. Une fenêtre de sa voiture est cassée et son sac a disparu. Sur son application bancaire, il découvre que 2 achats sans contact viennent d'être réalisés dans des épiceries et fast-food du centre. Il appelle la police. Les commerçants décrivent à quoi ressemblaient ces voleurs, que la BAC retrouve donc pas loin de là. Ils ont été mis en garde à vue, relâchés et seront jugés plus tard.
12: Et vous retrouvez les détails de cette affaire sur notre site ici.fr. Ce Périgourdin va devoir fabriquer une armoire électrique aujourd'hui. Il a un peu de pression. Marius a 19 ans. Il est en apprentissage à Sarlat et il participe aux Olympiades des métiers de la région. Un concours très important pour lui dans la catégorie électrotechnique et automatisme industriel. Et Marius est très ambitieux. Il veut aller loin.
11: C'est la première fois que je fais les Olympiades des métiers. Le but, en fait, de ce métier, c'est de surtout de faire d'aller le plus loin possible. Donc, moi, je vise la première place. Donc, je vise un podium pour pouvoir aller ensuite en Coupe de France et peut-être à terme pouvoir aller aux Mondiaux qui se passera au Japon. Je sais qu'il y aura énormément de visiteurs, beaucoup de public. Donc, je sais pas comment je vais réagir quand il y aura tout ce public-là. Mais après, je sais que c'est mon domaine, c'est mon métier. Je suis pas mauvais, je suis pas, je vais non plus me jeter des lauriers, mais je pense être assez bon. La partie que je préfère dans le métier, je dirais que c'est la réflexion et le fait d'avoir comme une sorte de puzzle qu'on puisse résoudre pour arriver au final à faire ce qu'on voulait réussir à faire. Dans ce domaine-là, c'est vraiment le docteur des machines. C'est quand je suis arrivé en bac pro, on m'a toujours dit que c'était le médecin des machines. Et en fait, c'est vrai que c'est vachement réel quand même.
12: En tout, 50 000 visiteurs sont attendus pendant les 3 jours de l'événement. Il y a une vingtaine de Périgourdins dans les 400 candidats de différentes catégories. Vous allez pouvoir vous exprimer ce matin sur vos attentes pour l'élection présidentielle au Forum des métiers de Thiviers. Aujourd'hui, c'est là que sera l'isoloir d'ici Périgord, de 9h à 17h. À l'intérieur, un ordinateur, un micro, une caméra. On vous propose de venir témoigner, de dire quel message vous voulez faire passer au futur ou à la future présidente de la République. Les témoignages seront compilés et envoyés aux candidats. Ici Périgord qui sera aussi en direct du Forum Métiers Emploi Travail tout à l'heure dans l'émission Ici ça marche de 10h à 11h. Eux sont comme des fauves en cage, prêts à foncer, regard vers le sol dans les bois. On parle des cueilleurs de cèpes qui attendent avec une énorme impatience les premières pousses. Rien pour l'instant avec la sécheresse de cet été, mais le sol est chaud et les très fortes pluies de ces derniers jours ont créé des conditions idéales. Josette habite Cap-Dreau, près du Lot-et-Garonne. Elle a déjà commencé à arpenter ses bois et elle a tellement hâte que ça commence parce que pour elle, c'est plus qu'une passion.
15: Ça me plaît. Manger, oui. Mais alors partir chercher les champignons, oui, là, il m'arrête. Je me lève tôt, bien sûr, et allez, après, j'y vais dans les bois. Mon mari vient une fois, après, il ne vient plus. Mais moi, oui, je suis capable d'y aller. Jusqu'à midi, depuis le matin qu'il est jour, on ne part jamais sûr d'en trouver. Mais je préfère revenir avec le panier plein. Parce que les trouver, c'est une chose. Il faut revenir à la maison. Si vous voulez les porter au marché, il faut les trier, les jeunes, les moins jeunes, il faut les peser, il faut étiqueter, il faut que tout soit clean. Si vous allez pour un marché, vous fassiez des conserves, ben, il faut les préparer, les emmouillanter, les mettre en bocaux, stériliser 3 heures. Alors à la fin de la semaine, oh, je sais qu'on était invités là, oh, purée le dimanche, je ne pouvais plus.
12: L'an dernier, elle avait trouvé des quantités phénoménales de cèpes, selon ses mots, là elle n'en a pas encore, mais il y a de la moisissure sur le sol et c'est bon signe selon elle.
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12: Et il va faire très bon aujourd'hui, Benoît.
0: Ouais, exactement, avec des températures qui remontent encore plus qu'hier, avec toujours du soleil annoncé pour aujourd'hui. Et donc 25 degrés prévus à Thiviers cet après-midi, 26 à Sarlat, 27 à Périgueux, à Ribérac ou encore à Bergerac. Demain, retour des nuages, de quelques averses et des températures qui perdent 5 ou 6 degrés.
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0: 7h08, bon réveil avec Boulevard Désert dans la playlist d'ici matin, c'est Bruxelles.

0: Boulevard désert Bruxelles sur Ici Périgord, il est 7h11.
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0: Bienvenue sur Ici Périgord, il est 7h11, j'espère que vous avez bien dormi, que vous êtes en forme ce matin. Dans moins de 10 minutes, c'est l'écho d'ici, le rendez-vous de la vie économique en Dordogne, avec la deuxième édition du Food Truck Festival qui va s'installer à Sorges demain soir. Près de 1400 personnes avaient répondu présent lors de la première édition. Ce sont des étudiants qui organisent ce festival, on les reçoit dans moins de 10 minutes.
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0: 7h12, vous écoutez Ici Périgord, c'est l'heure de Mon œil, le regard de David Ossiou sur l'actualité chaque matin. Et aujourd'hui, avec vous David, on va revenir sur l'A69, la dernière autoroute construite en France, d'ouvrir dans moins d'un mois entre Castres et Toulouse, et son tarif fait déjà beaucoup parler.
3: En effet, 10,20 €, c'est ce qu'il va falloir débourser pour aller de Castres à Toulouse. C'est pas un record de France. La 14 en région parisienne coûte encore plus cher. Mais ce tarif a de quoi refroidir ceux qui ont imaginé l'emprunter tous les jours. Faites le calcul, 22 allers-retours dans le mois, c'est près de 450 € de péage. Alors c'est vrai, on gagne une vingtaine de minutes, parfois davantage. Sauf qu'avec la crise du pouvoir d'achat, et notamment la flambée des prix du carburant, ça devient un luxe de passer au péage. Toutes les sociétés d'autoroutes en France voient le trafic reculer entre 3 et 4% de moins au premier semestre cette année. Le plus incroyable, c'est que les autoroutes, en principe, sont gratuites en France. Ah oui, c'est toujours écrit noir sur blanc dans la loi. L'article 122.4 du Code de la voirie routière commence par cette phrase « L'usage des autoroutes est en principe gratuit ». Sauf que juste après, il y a un petit mot. Toutefois, et ce toutefois autorise l'État à instaurer des péages, notamment pour financer la construction, l'entretien et l'exploitation des autoroutes. Finalement, en France, les autoroutes sont gratuites, sauf quand elles sont payantes. Légalement, à partir de 2031, la France aura le droit de ne plus faire payer ses autoroutes. Mais vu les finances, vous avez raison d'en douter. La première fois en France qu'un automobiliste a payé l'autoroute, c'était en 1961, sur la Côte d'Azur, entre Puget et Mandelieu. 250 anciens francs pour 63 kilomètres. Et à l'époque, il est dit que c'est provisoire, juste pour financer le coût de la construction. C'est du provisoire qui dure depuis 65 ans.
0: Merci beaucoup David Ossiou, votre regard sur l'actualité à retrouver sur ici.fr. Le temps chez vous ce matin, vous nous le dites hein, sur le Facebook d'ici Périgord ce matin. 12 à Coulounier-Chamiers chez Jacques, 9 degrés 5 à Colly-Saint-Amand chez Patrick, 11 degrés sur les hauteurs de Ponat avec déjà un ciel clair chez Isa. Dans un instant, on s'intéresse à la deuxième édition du Food Truck Festival à Sorges. C'est demain soir, on en parle juste après téléphone. Le jour s'est levé sur Ici Périgord.

0: Téléphone, le jour s'est levé sur ICI Périgord, il est 7h19, bon réveil. Dans l'écho d'ici, le rendez-vous de la vie économique en Dordogne, le Food Truck Festival de Sorges qui revient demain soir pour une deuxième édition. L'an dernier, près de 1400 personnes avaient répondu présent à ce festival organisé par des étudiants de l'école de Savignac qui ont créé leur propre agence événementielle chez nous Events. On en parle ce matin avec Sixtine Malbec et Diego Sago. Bonjour à tous les deux.
1: Bonjour.
0: Sixtine, Diego, l'an dernier, vous avez organisé donc le premier Food Truck Festival à Sorges. Je le disais, près de 1400 personnes étaient là.
2: C'est ça.
0: Vous attendiez un tel succès?
2: Absolument pas.
1: C'était une belle découverte sur le moment instant T. On a eu beaucoup de monde qui sont venus des quatre coins du Périgord, donc c'était assez sympa.
0: Avec combien de food trucks qui étaient là l'année dernière?
1: On en avait 7, dont un qui faisait que barista, donc 6 de nourriture, on va dire, que food.
0: Et cette année, même chose?
2: Non, cette année, on aura 11 food trucks.
0: Ok, donc on imagine encore plus de monde.
2: C'est ça, et moins de queue surtout.
0: Avec, effectivement, oui, puisqu'il y avait un petit peu d'attente. À l'origine, c'était un projet étudiant dans le cadre de vos études à l'école de Savignac. Mais cette année, vous organisez tout seul cette deuxième édition, hors cursus. Qu'est-ce que ça change pour vous?
1: L'organisation, ça prend un peu plus de temps parce qu'on a les cours, on a du coup le Food Truck Festival et plein d'autres projets derrière. Donc un peu plus de motivation, on va dire, à avoir.
0: Cette année, vous changez un peu la formule. L'année dernière, vous aviez demandé au Food Truck de faire des petites portions pour pouvoir tester un petit peu tout. Là, ils ont carte blanche.
2: C'est ça. Cette année, ils peuvent faire leurs portions standards pour que tout le monde puisse en profiter.
0: Vous l'avez dit, une dizaine de Food Trucks seront là. Quelle spécialité, quelques-unes, si vous pouvez en citer?
1: Ça va être vraiment international, on va avoir des crêpes, on va avoir des huîtres, du marocain, on va avoir aussi, des chicken Charlie, antillais, burger végétarien, on va avoir du typique périgourdin aussi, on a vraiment mixé tout.
0: Ouais, il y en aura pour tous les goûts. Organiser un festival comme celui-ci, ça représente quel budget? Ça vous demande de l'investissement à vous?
2: Ça demande un petit peu d'investissement, mais ça te demande surtout du temps.
0: Ouais, c'est ça.
2: C'est plus du temps, notre investissement.
0: Beaucoup d'organisation, puisque nouveauté cette année, l'entrée devient payante à 2 euros. Pourquoi vous avez fait ce choix?
2: Alors, cette année, nous devons financer notre gala en fin d'année, notre remise de diplôme. Et donc, c'est l'objectif. Chaque année, les troisièmes années doivent trouver des fonds afin de financer cet événement. Et donc, nous nous sommes dit, étant donné que ça avait marché l'année dernière, pourquoi pas le reproduire? Parce que ça avait beaucoup plu aux gens. Donc autant essayer.
0: Deuxième édition, on le disait, en dehors de votre cursus cette fois-ci, est-ce que vous vous imaginez poursuivre après ou ce sera la dernière, ça va s'arrêter?
1: On va voir, car les études approchent à leur fin pour le bachelor, on a le master derrière, ça va être un peu plus compliqué en master, mais on a pourquoi pas vos projets pour en fin de Noël, pour faire un peu un marché de Noël, food truck, pourquoi pas, mais rien n'est sûr pour l'instant.
0: Donc l'agence événementielle que vous avez créée pourrait continuer à exister un petit peu à travers d'autres événements. C'est donc demain soir à partir de 19h, on l'a dit, il y aura de quoi manger largement, mais pas que, il y aura des animations aussi, c'est extrême.
2: Alors il y aura des animations, il y aura un photobooth comme l'année dernière qui avait beaucoup plu. Il y aura également un DJ jusqu'à 2h du matin avec plein de petites lumières comme l'année dernière. Et ensuite, cette année nouveauté, nous avons le bar qui est à l'extérieur et plus à l'intérieur. Donc il y aura moins de queue aussi et plus de boissons pour tout le monde.
0: Et ben voilà, n'hésitez pas, c'est demain soir à partir de 19h. C'est la deuxième édition du Food Truck Festival de Sorges. On va vous mettre toutes les infos pour y aller sur ici.fr et sur nos réseaux sociaux. Merci beaucoup Sixtine, Diego d'être passé nous voir et on vous souhaite plein de succès pour cette deuxième édition.
1: Merci beaucoup, passez une bonne journée.
0: À bientôt, vous restez avec nous. Voici Bruno Mars dans la playlist de votre réveil. Et puis juste après, on joue ensemble. J'ai deux repas à vous offrir d'une valeur de 80 euros dans un super restaurant de La Coquille. C'est le Logis Hôtel Les Voyageurs. On joue ensemble dans quelques minutes. À tout de suite.

0: Bruno Mars, On My Soul, sur ICI Périgord à 7h25. 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
0: Mais pour l'instant, on apprend à parler occitan avec Laurent Labadie, notre prof d'occitan qui nous apprend loc en moins d'une minute tous les matins. Adieu Laurent.
2: Bonjour Benoît.
0: On apprend quoi ce matin Laurent?
2: J'ai gardé mon neveu cette dimensarde, dichade et dioumen, samedi et dimanche. Il me tardait de reprendre le travail tellement je suis épuisé. Et il vit comme une plèche de chautareo. Ça veut dire quoi? Un chautareo, une sauterelle. Et une sauterelle, ça saute. Tu m'as compris. Et quand il y en a une plein chat, et quand il y en a un plein sac, eh bien il y avait des cousins aussi. Mais penses-tu, à lui tout seul, il est déjà aussi vif qu'un plein sac de sauterelle. Et il vit comme une plèche de chautareo. Je n'ai jamais vu un gamin sautiquer comme ça. Il sautique en permanence. Tu as le dos tourné, il est sur le frigo. Il a sautiqué. C'est un enfer. C'est joli, hein, sautica. Sautiller en français. Qu'est-ce que t'as fait? Eh bien, j'ai sautiqué aussi. Je ne l'ai pas lui coller les chaussures au sol. On a sautiqué ensemble, c'était génial. Eh bien, tu sais quoi? Il a arrêté, piqué de me voir sautiquer. Ah ben oui, pardon, je me mets face au micro. J'arrête de sautiquer. Ané adieu.
0: Adieu Laurent Labadie, Loc Express à podcaster sur ici.fr et sur l'application ICI avec tous les contenus préférés de votre radio ICI Périgord.
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0: Merci d'avoir choisi ICI Périgord pour commencer votre journée. Un événement à ne pas manquer à Thiviers aujourd'hui, c'est le forum MET, métier, emploi, travail, avec plus d'une centaine d'exposants qui seront là autour des métiers, des formations professionnelles du territoire. Ça commence à 8h30 au gymnase René Forestier. Et sachez qu'à partir de 9h, vous retrouverez sur place un stand ICI Périgord à la fois pour découvrir les métiers de la radio. Vous pourrez d'ailleurs assister à une émission en direct entre 10h et 11h. Ce sera l'émission Ici, ça marche tout à l'heure avec Marie-Dominique Privé. 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On vous donne rendez-vous avec Ici Périgord. Mais pour l'instant, il est 7h30. Les infos, Louis de Bergevin.
8: Le jeune homme victime d'un accident de buggy il y a 2 semaines a succombé à ses blessures. Cet apprenti de 16 ans avait été retrouvé en arrêt cardiaque sous ce véhicule tout-terrain à Valojoux. Le véhicule appartenait à son patron dans cette exploitation agricole. La justice a ouvert une enquête pour homicide involontaire. Des éleveurs obligés de vendre leurs vaches à l'abattoir parce qu'ils n'arrivent pas à les nourrir. La sécheresse de l'été a provoqué un manque de fourrage. C'est difficile à vivre et inquiétant pour ces agriculteurs. Sur notre site ici.fr, vous retrouvez ce matin le témoignage de Maxime à Jumiac-le-Grand en Périgord vert. Les lycéens de Sarlat plient le camp après avoir passé une dizaine de jours à camper devant le lycée Joséphine Baker. Ils demandent de meilleures meilleures conditions d'apprentissage, mais ils ne stoppent pas leur mouvement. Les chasseurs de cèpes sont à l'affût après la pluie de ces derniers jours. Ils attendent que ça pousse enfin. On va suivre une spécialiste, une passionnée à Cap-d'Roux, près du Lot-et-Garonne, qui nous dit que les conditions sont parfaites, mais qu'il faut attendre encore un petit peu. Mais d'abord, on fait le point sur l'info en français dans le monde en 90 secondes avec vous, Valentine Letès.
7: Première nuit en prison pour le jeune tireur d'Aubagne, âgé de 14 ans. Il est mis en examen pour les coups de feu tirés lundi dans son collège. Le principal et une enseignante blessée. Face aux enquêteurs de l'antiterrorisme, l'adolescent s'est dit influencé par une mouvance, fasciné par les tueries de masse. Plus de 8000 gardes à vue depuis le début de la mobilisation lycéenne il y a un mois, dont 6700 mineurs. À titre de comparaison, 4000 gilets jaunes sont passés en cellule sur le même laps de temps et les blocus continue ce matin. Faute de mieux, les partenaires sociaux l'ont voté à contre-cœur. 1,4% d'augmentation pour les complémentaires des retraités du privé au 1er novembre, bien en dessous de l'inflation, estimée à 3%. Mais le patronat a refusé d'aller au-delà, explique Force Ouvrière. Sur une trottinette électrique, un garçon de 12 ans s'est tué hier à Toulon. Sans casque, précise le parquet, l'enfant a percuté un poteau sur un trottoir à toute vitesse. Ce type d'accident explose en France depuis 2 ans. Plus d'une femme ménopausée sur 4 a du mal à dormir. L'étude publiée ce matin pour le lancement des assises de la ménopause surprend même ses auteurs, les médecins de l'hôpital Foch. Ils appellent à aller beaucoup plus loin dans la prise en charge des femmes. Depuis 10 jours, un couple d'Allemands sillonne la Mayenne à la recherche de leur chien perdu pendant leur participation à une compétition de motocross. Beno, un berger belge, en photo sur notre site ici.fr. Ses propriétaires promettent 1000 euros de récompense.
8: Merci Valentine Letès. Et dans l'info d'ici en Dordogne, il y a 10 jours, on attendait la pluie. Maintenant, on attend les cèpes. La semaine dernière, on a eu par endroits jusqu'à 105 mm, l'équivalent d'un mois de précipitation. Et beaucoup d'espoir pour les cueilleurs de cèpes. Ils seront certainement nombreux ce week-end dans les bois. Valentin Plat, vous avez justement suivi l'une d'entre eux, Josette, qui habite Cap-d'Roux à côté du Lot-et-Garonne. Alors pour le moment, c'est pas terrible, mais pour les prochains jours, elle a bon espoir.
9: À bord de son vieux pick-up vert foncé, Josette s'en va dans son bois, mais pas très confiante.
10: Je ne suis pas sûre qu'il y ait quelque chose.
9: Une fois le pied posé par terre, quelques girolles par-ci par-là, mais pas de quoi remplir un petit panier.
10: Normalement, là, c'est un bon bois à girolles, même à 7.
11: Là, il n'y a rien.
10: Il
11: n'y
10: a rien. Ici, j'ai un endroit où normalement on en trouve. Le bois, il fait 15 hectares. Là. Tout ça, là, je n'en ai jamais trouvé.
9: Elle est loin, la cueillette miraculeuse de cèpes que Josette a connue l'an dernier.
10: 50 kilos un matin. On n'y croit pas, quoi. J'ai venu en quad avec un panier, et puis j'ai pas été arrivé là, je garnis mon panier, je repars, je cherche mon mari. Alors il m'a suivi, bien sûr. On est revenu à la maison, on avait 8 pleins paniers.
9: Et ça donne envie de retrouver autant. Alors la retraitée continue de ratisser son bois de fond en comble, d'un pas assez rapide.
10: Franchement, moi, je trouve que ça se présente mal. Est-ce que c'est parce qu'il y en a déjà eu, ou alors ça peut être un peu tôt, hein, parce qu'il y a que 8 jours quand même qu'il a plu. Moi, je dirais il faut plutôt 10-12 jours, hein.
9: En repartant, Josette baisse les yeux. Entre 2 feuilles mortes et un bout de lierre...
10: La moisissure. Ça, c'est un bon signe. C'est la terre qui fermente. Souvent, quand la terre fermente, les champignons ils sortent après.
11: Donc là, peut-être qu'en début de semaine prochaine...
10: C'est possible.
9: Que de la moisissure, mais l'espoir d'en cueillir beaucoup dans les prochains jours pour les vendre ensuite sur le marché de Montpazier.
8: En Dordogne, forcément, tout le monde est à l'affût, notamment les organisateurs des marchés aux cèpes du Périgord, même si, pour l'instant, aucun de ces marchés n'est ouvert. On attend donc de la pluie hein, pour continuer à faire pousser ces cèpes, mais pour l'instant c'est pas prévu pour aujourd'hui.
0: Non, aujourd'hui ça va être du soleil, un petit peu comme hier, ça peut mettre un petit peu de temps à se lever par endroit, mais globalement ça va être ensoleillé et surtout les températures continuent de monter. On attend 25 degrés à Thiviers, 26 à Sarlat, 27 à Périgueux, à Ribérac ou encore Bergerac, pour demain un petit peu plus de nuages et retour de quelques petites averses avec des températures qui vont baisser.
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0: Sur la route, comment ça se passe pour vous? Vous nous appelez si vous rencontrez la moindre difficulté sur votre trajet. 05 53 53 82 82. On nous a signalé un arbre ce matin sur la route entre Mouzens et Saint-Cyprien. On ne pouvait pas passer, la route était fermée. C'était il y a une petite demi-heure maintenant. Donc si vous aussi vous rencontrez un obstacle sur votre trajet, appelez-nous.
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0: Michel Polnareff sur ICI Périgord, voici Tam Tam à 7h35. Bon début de journée.

0: Michel Polnareff, Tam Tam sur Ici Périgord, il est 7h40.
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0: Le retour de l'actu sur Ici Périgord, c'est dans 5 minutes avec votre invité Louis de Bergevin.
3: Et ce matin, Benoît, on sera en direct du Pérou. Notre invité est un périgourdin originaire de Bassillac. Il passe 2 semaines dans la ville la plus haute du monde, à 5300 mètres d'altitude, là où la vie n'est pas évidente, pour une étude scientifique justement sur la vie en altitude. Il va tout nous raconter.
0: Et ça capte bien ?
3: Et ça capte bien, on l'a eu, il est même pas sur le Wi-Fi, aucun problème.
0: Un rendez-vous dans 5 minutes sur Ici Périgord. Mais d'abord, on est dans la grotte d'Ici Périgord avec Aurélie de Négronde. Bonjour Aurélie.
4: Bonjour Benoît.
0: Aurélie, j'ai pour vous 2 menus pour aller au resto à La Coquille, au Logis Hôtel Les Voyageurs, dans le cadre de la semaine des chefs en Périgord. Il paraît que vous aimez bien manger.
4: Ah oui, j'adore ça.
0: Et ben vous allez avoir de quoi faire avec 2 menus d'une valeur de 80 euros. Pour ça, on va jouer au jeu du petit bac, Aurélie.
4: Oui.
0: Je vais vous donner une lettre, il va falloir remplir 10 catégories avec cette lettre. Il me faut au moins 6 catégories remplies en moins d'une minute, ok ?
4: Oui, il n'y a pas de souci.
0: Et on va jouer avec la lettre A. Attention, 3, 2, 1, c'est parti, un prénom.
4: Aurélie.
0: Évidemment, un fruit ou légume.
4: Ananas.
0: Un métier.
4: Ambulancier.
0: Un animal.
4: Un âne.
0: Une partie du corps.
4: La partie du corps, je passe.
0: Une commune du Périgord.
4: Agonac.
0: Un plat.
4: Andouillette.
0: Un pays.
4: Angleterre.
0: Un arbre, une fleur ou une plante.
4: Un arbre, un abricotier.
0: Un objet.
4: Je sais pas. Un objet. Ampoule.
0: Une partie du corps.
4: Une partie du corps.
0: Attention.
4: Artère.
0: Et artère, ça fonctionne et c'est gagné. Bien joué.
4: Merci.
0: 10 sur 10 sur le fil. Bien joué Aurélie, c'est gagné pour vous. C'est 2 repas pour aller vous régaler avec la personne de votre choix à l'hôtel Logis Restaurant Les Voyageurs à La Coquille d'une valeur de 80 euros. Régalez-vous. Aurélie, merci d'avoir beaucoup joué avec nous. Quelle est la première radio locale en Dordogne ?
4: Super Igor.
0: Bien joué, bonne journée. Si vous aussi vous voulez remporter des menus au restaurant, restez avec nous. Demain matin, je vous offre un menu pour deux d'une valeur de 140 euros à Champagnac de Bel Air.
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0: Manon Lisa, le petit pêcheur sur ICI Périgord à 7h47. Ce matin sur ICI Périgord, on est en direct avec un périgourdin dans la ville la plus haute du monde. Axel Pitté, originaire de Bassillac, est au Pérou à 5300 mètres d'altitude. Personne n'habite plus haut à l'année. Il accompagne une équipe de chercheurs pour mener une étude scientifique. Il répond à vos questions, Louis de Bergevin.
1: Bonjour Axel Pitté.
2: Bonjour.
1: Alors déjà, merci beaucoup d'être en direct avec nous parce que chez vous, il est minuit 45. Première question, comment ça se passe la vie à 5300 mètres d'altitude ?
2: Bien déjà, à 5300 mètres d'altitude, ce qu'il faut savoir, et vous devez l'entendre, c'est qu'il y a deux fois moins d'oxygène. Donc tout est un petit peu difficile, pour nous habitants de plaine, encore plus. Et puis cette ville, la Rinconada, elle est assez fascinante parce que il y a 50 000 habitants qui vivent vraiment aux limites de ce que peut supporter le corps humain. Alors ils viennent ici tout simplement pour rechercher de l'or. Et c'est vrai que c'est assez impressionnant, hein, c'est hors de nos champs de perception.
1: C'est tous des chercheurs d'or, ceux qui habitent là ?
2: Alors non, pas tous, en grande partie. Après, il y a une activité économique autour de l'activité minière, j'ai envie de dire, c'est-à-dire des petits échoppes. Alors c'est une vie qui est assez, somme toute, classique quand on la voit et quand on y participe. Ils vont travailler à la mine la journée, le soir, ils mangent ensemble, ils font du sport, ils pratiquent notamment le volleyball, le football. C'est assez impressionnant, encore une fois. Pour nous, j'ai eu l'occasion de jouer et de faire du sport avec eux. Je peux vous garantir que c'est assez difficile.
1: Et justement, vous pouvez nous décrire au quotidien pourquoi la vie est plus difficile pour vous qui n'êtes pas habitué.
2: Déjà, ce qu'il faut savoir, c'est que donc moi, je suis né en plaine, on va dire à peu près au niveau de la mer. Donc c'est vrai qu'on n'a pas les mêmes adaptations génétiques. On manque d'oxygène, donc pour nous, typiquement, tout est plus dur. On respire plus fortement. On a souvent mal à la tête aussi du fait du mal aigu des montagnes. En définitive, on est plus lent dans toutes nos activités. On réfléchit aussi plus lentement. Et ça, si pour notre part, habitants de plaine, on voulait y arriver, il nous faudrait des centaines d'années, voire des millénaires, pour s'adapter à ce manque d'oxygène.
1: Et justement, vous travaillez dans une agence de communication scientifique, vous accompagnez des chercheurs qui font quoi là-haut ?
2: Alors ici, on mène une étude sur la santé des femmes actuellement. Donc les chercheurs sont spécialisés sur l'altitude, sur l'hypoxie, autrement dit le manque d'oxygène. Il y a plusieurs études qui ont été menées depuis 2019, des études sur la santé des hommes, puis la santé des enfants. Et puis là, on attaque un nouveau programme de recherche sur la santé des femmes pour savoir si finalement elles sont plus résistantes ou non au manque d'oxygène. Et ça pourrait être dû en partie lié aux hormones féminines sexuelles. Et donc tout l'enjeu, c'est de leur proposer une série d'évaluations à 5300 mètres d'altitude. On reconstitue un laboratoire de physiologie humaine et de comprendre les effets de la haute altitude sur le corps humain.
1: Et vous constatez là déjà que les femmes résistent mieux au manque d'oxygène que les hommes ?
2: Alors en science, on est toujours très modéré.

0: déjà, rien qu'à cette altitude-là, les problèmes, les risques entraînés par ce manque d'oxygène?
1: Pour nous, habitants de plaine, tout de suite, les risques, c'est d'avoir du mal à respirer, des céphalées, des maux de tête, des vertiges, énormément de troubles de l'estomac également. Et c'est vrai qu'encore une fois, je le redis, on ne pourrait jamais s'adapter de manière permanente à une telle altitude, du fait de notre patrimoine génétique, dont notre organisme ne ferait que se dégrader. Pour les habitants de haute altitude qui sont nés sur les plateaux andins, on va dire autour de 4000 mètres, ce dont on s'est rendu compte, et c'est qu'eux aussi finalement sont aux limites du corps humain, et certains voient leur état se dégrader. On parle de mal chronique des montagnes, à ne pas confondre pour nous habitants de plaine avec le mal aigu des montagnes.
0: Et cette étude, quelles seront les applications possibles, on imagine, à tout le monde, à toute la population ?
1: Ah oui, voilà. Alors l'objectif, c'est aussi de voir s'il n'y a pas des parallèles à faire entre la haute altitude et les maladies de plaine, comme par exemple la BPCO ou encore des maladies liées au manque d'oxygène, comme les apnées du sommeil, l'asthme ou des maladies liées au manque d'oxygène. Et donc l'objectif, ça va être de voir si cette médecine d'altitude, on ne peut pas la répliquer, la répéter dans nos laboratoires, dans nos hôpitaux, au niveau de la mer.
0: Et vous restez jusqu'à dimanche, donc dans cette ville du Pérou qui est la plus haute ville du monde. Merci beaucoup Axel Pittet, donc originaire de Bassillac. Vous participez, vous accompagnez les chercheurs pour cette étude. Merci beaucoup de vous être connecté depuis le Pérou pour répondre à nos questions ce matin sur l'antenne d'ICI Périgord.
1: Merci beaucoup, au revoir.
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2: 7h53, bon début de journée sur ICI Périgord, voici Mike and the Mechanics.

0: Mike and the Mechanics sur ICI Périgord à 7h56. Vous restez avec nous. Dans quelques minutes, le retour de l'info dans le journal de 8h. Mais juste avant, on voyage dans le temps avec Stéphane Bern. À tout de suite.
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0: 7h57, c'est l'heure de voyager dans le temps tous les matins avec Stéphane Bern qui nous rejoint juste avant les infos de 8h. Bonjour Stéphane.
8: Et bonjour.
0: Ce matin, on voyage au temps, Stéphane, où une ville médiévale dont la silhouette va finir par devenir une spécialité locale.
8: Certaines cités ont un blason. À Troyes, c'est le centre historique qui a fait la réputation de la ville. Vu du ciel, il ressemble à la coiffe d'un célèbre vin pétillant. De là à dire que les plans ont été dessinés après l'apéro, je vous laisse juger. XIIe siècle. Les comtes de Champagne agrandissent les remparts de Troyes pour protéger une ville en plein essor. Les siècles passent, Troyes devient l'un des grands centres commerciaux d'Europe grâce aux célèbres foires de Champagne. Mais le pire est à venir. En 1524, un incendie brûle plus de 1500 maisons et tue, d'après les estimations, 3000 personnes. Ordre est donné de reconstruire le centre historique à l'identique.
9: Non, mon beau-fils. Tu es un bon architecte, mais un peu classique.
8: Et malgré la disparition progressive des fortifications, la forme générale de la ville reste intacte.
10: Il y a toujours un bouchon.
8: Il faut attendre le XXe siècle et les premières vues aériennes pour jeter un coup d'œil par le hublot et que les habitants réalisent l'évidence. Vu du ciel, le centre historique de Troyes ressemble presque parfaitement à un bouchon de champagne avec sa tête arrondie et son corps allongé. À ce niveau-là, on est presque davantage dans l'œnologie que dans l'architecture.
11: Tu pousses le bouchon un peu trop loin, Maurice.
8: Le plus amusant est que cette forme apparaît plusieurs siècles avant l'essor du champagne qui fera la renommée mondiale de la région. Une coïncidence urbanistique devenue symbole touristique. Aujourd'hui encore, les Troyens parlent simplement du bouchon pour désigner le cœur de ville, un surnom qui, lui, n'a jamais sauté. À Troyes, même le plan de ville donne envie de trinquer. Un cas unique où l'office de tourisme aurait presque pu être remplacé par un tire-bouchon. Avec modération, évidemment.
0: Merci beaucoup Stéphane Bern. 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
0: Merci d'avoir choisi ICI Périgord pour commencer votre journée, il est 8h.
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0: Le journal Louis de Bergevin.
12: La victime d'un accident de buggy il y a 15 jours est mort des suites de ses blessures. Ce jeune homme de 16 ans avait été retrouvé en arrêt cardiaque sous ce véhicule tout-terrain à Valojoux, à côté de Montignac. Seul en cause dans l'accident, le buggy appartient à son patron dont il était apprenti. Et comme l'accident a eu lieu dans le cadre du travail, eh bien la justice a ouvert une enquête pour homicide involontaire, Thibaut Delmarle.
13: Les gendarmes et l'inspection du travail enquêtent ensemble pour tenter de comprendre ce qu'il s'est passé. Et si la responsabilité du patron de cet apprenti est engagée, voilà 15 jours, ce jeune conduisait ce buggy, un petit 4x4, tout seul lorsqu'il est victime de cet accident, sur son temps de travail. Les secours avaient réussi à faire repartir son cœur, mais il a été emmené par hélicoptère dans un état très grave, même désespéré, à l'hôpital de Bordeaux. C'est donc là-bas qu'il est décédé des suites de ses blessures. L'enquête doit déterminer si ce jeune apprenti, dans une exploitation agricole, avait le droit de conduire cet engin. Une autopsie a eu lieu hier pour déterminer précisément l'étendue de ses blessures qui ont conduit à sa mort.
12: L'enquête qui a donc été requalifiée après le décès du jeune homme, vous retrouvez les détails sur notre site ici.fr. Eux ont acheté près de 100 euros de pizza et de frites avec la carte bancaire qu'ils venaient de voler. Mais c'est à cause de cette carte qu'ils ont été arrêtés, ces deux jeunes de 17 et 20 ans, dans la nuit de dimanche à lundi à Périgueux. Le propriétaire de la carte bancaire s'est aperçu qu'une fenêtre de sa voiture avait été cassée, son sac volé. Sur son application bancaire, il découvre découvre deux achats sans contact qui viennent d'être réalisés dans des épiceries et fast-food du centre-ville. Les policiers de la BAC de nuit sont prévenus. Ils vont sur place et ils retrouvent les deux jeunes avec un copain en train de manger les pizzas, les burgers et les frites qu'ils venaient d'acheter sur la place Francheville. Ils ont été placés en garde à vue et ils seront jugés plus tard.
0: Les lycéens de Sarlat lèvent leur campement demain.
12: Oui, après avoir dormi une dizaine de jours devant le lycée Joséphine Baker pour protester, comme ailleurs en France, contre les conditions d'apprentissage. Ils vont donc plier les tentes, ranger les palettes demain soir, mais ils ne veulent pas arrêter leur mobilisation. C'est ce que nous disait ce matin Joseph, lycéen en première. Il était en direct sur l'antenne d'ICI Périgord. Il revenait sur tout ce que ces 10 jours leur ont apporté.
1: C'était une super expérience, à la fois politique et sociale. On s'est vraiment fait un petit groupe de gens mobilisés, donc ça c'est super intéressant. Ça nous a enseigné pas mal de choses, je pense. Le fait de se débrouiller, le fait de s'organiser, on s'est relié pour dormir. Enfin, c'est vraiment une organisation à part entière. Mais il y a des adultes qui nous ont aidés, mais c'est vraiment à la base dirigé par les lycéens et surtout sans chef. Et ça que je trouve intéressant, c'est que notre organisation, elle a pas de meneur. On est tous au même niveau hiérarchique.
12: Lui ira manifester à Toulouse samedi pour la grande journée de convergence des luttes annoncée. En attendant, aujourd'hui, l'Assemblée Générale a voté la reprise du mouvement à Bergerac pour les lycéens. À Périgueux, à Ixideuil aussi, ils veulent continuer à manifester. Et ce matin, le ministre de l'Éducation vient en déplacement chez nos voisins en Gironde, Édouard Geffray, qui a parlé d'une décrue du mouvement en France. Les conséquences dramatiques de la sécheresse et de la canicule de cet été, ce sont ces éleveurs qui doivent se séparés de leurs vaches. À Jumiac-le-Grand, en Périgord vert, Maxime tient l'exploitation laitière familiale avec son père. 210 vaches au début de l'année, 40 sont parties à l'abattoir. C'est simple, ils n'ont plus de fourrage, ils ont même du mal à se fournir chez leurs voisins.
14: Je connais très peu d'exploitations qui ont du stock pour l'année. Enfin, déjà, nous, on vous tourne la tête, on regarde le paysage, on voit qu'il est pareil partout. Quand on a vu le début d'année, on a commencé à semer pratiquement un mois plus tôt qu'habituellement. Donc, on s'est dit, on partait sur des très bonnes cultures. Les maïs, c'était très joli. Donc, on s'est dit, ça va être sur une bonne année. À partir de mi-juin, c'était très sec, mais on a souvent quand même, on est des coins assez pluvieux de la Dordogne. Donc, ça refait partir les cultures, les prairies. Mais là, cette année, rien. Donc, on n'a pas encore estimé, mais on a acheté presque une fois de plus notre stock en surface et on n'aura pas les rendements habituels.
12: Le jeune éleveur Maxime espère que la pluie de ces derniers jours et ce qui devrait encore arriver fera repartir les cultures de fourrage. Sinon, il devra encore vendre des vaches à l'abattoir. La pluie qui n'est pas attendue pour aujourd'hui avec des températures très élevées. Météo France annonce jusqu'à 28 degrés à Bergerac, 10 degrés de plus que la semaine dernière. Ça devrait à nouveau baisser ce week-end. On va faire le point complet sur la météo à la fin de ce journal.
0: L'Isoloir d'ICI Périgord était au forum des métiers de Thiviers aujourd'hui.
12: Oui, ce forum métier, emploi, travail. Et vous allez donc pouvoir vous exprimer sur vos attentes pour l'élection présidentielle à l'intérieur de l'isoloir. Un ordinateur, un micro, une caméra. On vous propose de venir dire quel message vous voulez faire passer au futur ou à la future présidente de la République. Les témoignages seront compilés et envoyés aux candidats. Déjà, des milliers de Français ont témoigné dans les isoloirs du réseau ICI. Exemple de Charline qui habite Boulazac. Pour elle, le vrai problème avec l'emploi, ce sont les salaires.
15: Pour moi, c'est les salaires qui n'augmentent pas dans certaines professions, comme pour ma part le médico-social. La société actuelle augmente, mais nos salaires ne bougent pas. Donc, il fait que ça devient un peu plus compliqué de finir les mois un petit peu en positif pas mal pour un petit peu se faire plaisir ou des choses comme ça. Tout est consacré un petit peu à le carburant, l'électricité, le chauffage, un petit peu tout, et au plaisir, on en a moins, quoi. Ça devient très compliqué, métier plus attractif parce que on a des responsabilités et le salaire n'est pas assez important.
12: Le forum de Thiviers gratuit donc toute la journée. L'isoloir sera là de 9h à 17h et ICI Périgord sera en direct du forum tout à l'heure à partir de 10h dans l'émission Ici ça marche. C'est un gros morceau pour Boulazac en Coupe de France de football. Le tirage au sort du 6e tour se tenait hier. Les Boulazacois vont affronter le FC Bassin d'Arcachon qui évolue en National 2. Trélissac affrontera Guéret, ce qui devrait être à l'avantage de nos Périgourdins. Le 6e tour de la Coupe de France se déroulera le week-end des 24 et 25 octobre. La programmation du Festival du film de Sarlat a été dévoilée hier. 8 films français sont en lice, notamment l'animé Carmen avec la voix de Camélia Jordana, En haut de la pile avec Alexandra Lamy, Yvan Attal et Alyosha Schneider. Son frère Vassili est également présent dans la sélection officielle avec L'Âge d'or. Pour cette 35e édition, il y aura 483 lycéens présents avec leurs professeurs. Le Festival du film de Sarlat qui commence le 3 novembre.
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12: Et vous avez raison Benoît, j'ai un peu écorché un nom.
0: Oui, c'est Alyosha Schneider.
12: Ouais. En fait, vous voulez savoir pourquoi je me suis fait avoir ?
0: Allez-y.
12: J'ai ce joueur de foot en tête néerlandais,
0: d'accord,
12: Schneider, et voilà.
0: D'accord.
12: J'ai fait le...
0: Mais il vient pas au Festival du film,
12: il vient pas du tout.
0: Okay.
12: Il n'a rien à voir avec tout ça.
0: Très bien.
12: Pour la météo, Benoît, on dit soleil.
0: Oui, soleil pour toute la journée aujourd'hui avec des températures qui remontent encore. On attend au meilleur de la journée 25 degrés à Thiviers et Nontron, 26 degrés du côté de Sarlat, 27 à Périgueux, Ribérac ou encore Bergerac. C'est comme ça aujourd'hui. Demain, un petit peu plus de nuages avec quelques averses possibles aussi et des températures qui vont perdre 5 ou 6 degrés.
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0: Et 8h07, voici Vanessa Paradis, Marilyn et John sur Ici Périgord. Bon début de journée.

0: Marilyn et John, le tube de Vanessa Paradis sur Ici Périgord. Il est 8h13.
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0: Bienvenue sur Ici Périgord, c'est Ici Matin jusqu'à 9h. Toute l'équipe est là avec Julien Pellet qui nous rejoint.
3: Benoît Chaumeau,
0: bonjour
3: et
0: Julien.
3: Son équipe, tout à fait. Bonjour ouais. Benoît, bonjour Louis.
4: Bonjour Julien.
3: Vous avez bonne mine, vous êtes comme le Mont Blanc aujourd'hui, j'ai l'impression que vous avez grandi.
0: C'est vrai, je suis assez d'accord avec vous. On est pas mal. L'établissement français du sang alerte une nouvelle fois, Julien.
3: Allez, pas de transition.
0: Allez, sur les faibles réserves de sang.
3: Et oui, effectivement, et c'est notre problématique aujourd'hui. Les établissements français du sang, l'établissement français du sang, plus exactement, qui organise une grande collecte de sang lundi et mardi. Ça vous concerne, ça se passe à Bergerac, de 15h à 19h lundi et mardi au sein de l'espace René Coinco. Faut prendre rendez-vous sur le site EFS Don de sang, c'est préférable pour ne pas attendre. Alors pourquoi est-ce qu'on donne moins notre sang? Les facteurs sont multiples selon Frédéric Cabaret, c'est le directeur des collectes et de la production au sein de l'établissement français du sang. On l'écoute.
5: De multiples facteurs ont affaibli nos réserves de sang. Les conditions météo, que ce soit cet été en période de canicule, on constate toujours une baisse de fréquentation de nos collectes. Et en ce moment, avec les inondations, les mouvements sociaux, les blocus lycéens qui aujourd'hui réduisent notre capacité à collecter ou nous interdisent l'accès à certains lieux de collecte, les épidémies saisonnières, le coût de l'essence qui peut amener à renoncer à venir sur nos lieux de collecte, bien tous ces facteurs m'amènent à appeler les donneurs de sang et ceux qui voudraient devenir donneurs de sang à prendre rendez-vous sur nos lieux de collecte pour nous aider à remonter les réserves de sang.
3: Voilà, parce que les réserves sont au plus bas, les ponts de mai, canicule, prix de l'essence, mouvements sociaux. Pourquoi vous ne trouvez plus le temps de donner, ou au contraire, si vous ne loupez jamais une collecte, dites-nous pourquoi c'est important pour vous. 05 53 53 82 82. Notre grand témoin ce matin sera le docteur Robin Gallard. Il nous rappellera justement à quoi ça sert le sang collecté auprès des Français.
0: On attend vos témoignages, on les écoute juste après les infos de 9h. En attendant, on joue ensemble juste après ça.
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0: Il est 8h16, on joue ensemble pour gagner quoi Julien ce matin?
3: Oui, on gagne un superbe cadeau. Deux places Benoît pour aller assister à la pièce de théâtre Le procès d'une vie. Gisèle, Marie-Claire, Michel et les autres, c'est proposé samedi à 20h30 sur la scène du Centre culturel de Sarlat. Cette pièce qui retrace, vous savez, le combat mené par l'avocate Gisèle Halimi, figure majeure du combat pour la légalisation de l'avortement.
9: Ma fille est enceinte, elle ne veut pas garder l'enfant.
10: J'étouffe, maman, j'ai trop honte.
11: Ça va aller.
9: Je cherche quelqu'un qui pourrait nous défendre car ma fille a avorté, quelqu'un nous a dénoncé.
12: Je suis Gisèle Halimi, mais vous pouvez m'appeler Gisèle.
13: Je souhaite transformer votre procès en procès politique contre la loi avortement.
14: Mesdames, restez dignes, même si vous doutez, gardez bien en tête que vous n'êtes pas coupable. La seule coupable ici, c'est la loi.
3: Spectacle, le procès d'une vie, Gisèle, Marie-Claire, Michel et les autres, qui a reçu 3 Molières cette année. C'est samedi, dans le cadre de la nouvelle programmation du Centre culturel de Sarlat.
0: Deux places à gagner, on joue avec une question d'actu, Louis.
4: Et on joue avec le retour d'une série culte américaine des années 90. Cette semaine a été dévoilée la première bande-annonce du remake de cette série qui a compté 11 saisons. Elle sort donc en début d'année prochaine sur la plateforme Amazon. C'est quoi cette série, Julien Benoît ?
0: Eh bien, c'est la série Alerte à Malibu, David Hasselhoff et Pamela Anderson laissent place à un nouveau casting qui
3: reprend...
0: Ah bah
3: oui, ils sont à la retraite.
0: Exactement les mêmes codes, maillot de bain rouge moulant, jeunes aux pectoraux et abdos saillants et puis la plage ensoleillée.
3: Non, je suis désolé, ça c'est le fantasme de Benoît, mais ce n'est pas du tout la réalité. La série qui revient en janvier 2027, c'est Le Rebelle. Le Rebelle avec Lorenzo Lamas et sa moto. Vous savez, ce flic qui faisait du bon travail, mais il avait commis le crime le plus grave en témoignant contre d'autres flics qui avaient mal tourné. Ces flics avaient tenté de l'éliminer, mais c'est la femme qu'il aimait qui avait été touchée. Accusé à tort du meurtre, il roulait du côté du Dakota. Un hors-la-loi, un chasseur de primes, un renégat, un rebelle.
0: Personne ne veut revoir ça, c'est pas ça du tout.
3: L'intro.
0: Alerte à Malibu.
3: Clément est d'accord. Voilà, Clément est d'accord avec moi.
0: Non, je vous dis que c'est Alerte à Malibu, c'est pas Le Rebelle.
3: C'est à Le votre Rebelle. Avis,
0: c'est quoi Alerte à Malibu, Le Rebelle? 05 53 53 82 82, vous jouez avec nous tout de suite.
3: Si vous ne votez pas pour moi, j'arrête cette émission.
0: Ah, ne votez pas pour lui. La bonne réponse dans quelques minutes. Mais d'abord, c'est pas vrai le rendez-vous entier avec D'ici Périgord.
3: Avec vous, Aude Razo, une piqûre de rappel ce matin. On se méfie des sites de shopping qui affichent des logos comme Alinéa ou Minelli, hein.
11: Oui, pour la simple et bonne raison que ces deux enseignes, à l'heure où je vous parle, n'ont plus de boutique internet. Et non, le chausseur Minelli en difficulté a fermé ses magasins, impossible de commander. Pareil pour Alinéa, l'enseigne de déco et d'ameublement. Pourquoi je vous dis ça ? Parce que vous êtes nombreux à vous faire piéger ces dernières semaines. Vous avez acheté un canapé, des assiettes, un matelas sur un site Alinéa. Vous avez craqué pour des chaussures à prix cassé chez Minelli. C'était pas cher du tout, c'est vrai, mais vous n'avez rien reçu du tout non plus. En fait, les escrocs profitent de la disparition des vraies boutiques pour créer des fausses boutiques. Et je suis allée moi aussi sur ces fausses boutiques. Je vois écrit déstockage, moins 90%, tout doit partir. Je vois une paire d'escarpins à 24 euros, des assiettes à dessert à 30 centimes, un canapé d'angle à 179 euros et je comprends que vous fassiez piéger. Ces boutiques web sont fausses mais elles sont très jolies, très crédibles.
3: Et si on va vite et qu'on clique dessus, on fait quoi si on est piégé, Aude ?
11: Alors, vous êtes plusieurs, effectivement, à me poser la question. En fait, les escrocs, là, nous appâtent avec des ristournes incroyables et ils récupèrent comme ça tout un tas de numéros de cartes bleues. Donc déjà, appelez votre banque le plus vite possible. Il est peut-être encore temps de bloquer le paiement. Et surtout, il faut faire opposition à la carte pour que l'escroc ne s'en serve pas davantage. Et d'ailleurs, surveillez bien vos relevés pour repérer d'autres paiements suspects. Attention parce que ces faux sites web apparaissent et disparaissent et réapparaissent. Ils changent d'adresse à chaque fois. Si vous tombez dessus, n'hésitez pas donc à les signaler à la répression des fraudes. C'est ce qu'a fait une auditrice. C'est tout simple. Le site s'appelle Signal Conso.
3: Exactement. Merci beaucoup, Aude Razo. Puisqu'on a besoin d'acheter des fringues, des vêtements tous les mois, je ne suis pas sûr. Faites comme Benoît, vivez en maillot de bain comme votre série préférée, Alerte à Malibu.
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0: J'avoue que je porte quand même beaucoup moins bien le maillot de bain rouge que Pamela Anderson.
3: Ouais. Tout le monde, hein. Il n'y a que eux dans la série.
0: C'est clair. Quel temps chez vous ce matin au Vieux-Port de Boulaz avec 12 degrés chez Bernard, 14 degrés 7 à Thiviers chez Tania et puis 12 degrés à Limeira ce matin chez Frédéric. On joue ensemble dans quelques minutes. On a deux places à vous offrir pour aller voir une pièce de théâtre qui cartonne à Paris. Toutes les dates sont à guichet fermé. Elle a reçu 3 Molières. C'est Le Procès d'une vie qui revient sur le combat de Gisèle Halimi, figure majeure du combat pour la légalisation de l'avortement. Pièce très attendue à Sarlat samedi soir. Deux places à vous offrir si vous nous dites quelle série va faire son retour. Est-ce que c'est Alerte à Malibu ou est-ce que c'est...
3: Le Rebelle.
0: Le Rebelle. 05 53 53 82 82. Vous nous appelez tout de suite pour jouer. Pour la musique, voici Pierre Demar. Je pense à vous.

0: Pierre Demar, je pense à vous sur ici Périgord, 8h24. Et vous voulez le faire ?
1: Non.
0: Il y a un challenge sur TikTok, j'ai vu, où
1: faut reprendre
0: cette chanson.
1: Ah, de chanter aussi haut ?
0: Ouais, c'est ça.
1: Non, ça va être la galère.
0: On fait pas, ok. Bon, on joue avec Sandra de Sarlat, alors. Ah, c'est pas mal, il y a un petit truc. Bonjour Sandra.
2: Bonjour.
0: Ça va Sandra ?
2: Oui, ça va bien, merci.
1: Sandra de Sarlat, vous n'avez rien de prévu samedi soir, Sandra ?
2: Ah non, pas du tout, et justement j'aimerais beaucoup assister à cette pièce de théâtre.
1: Effectivement, cette pièce qui a été récompensée de 3 Molières cette année, mais pour ça il faut nous donner la bonne réponse. On joue avec cette série culte des années 90 qui va revenir à travers un projet de remake. Ça va sortir sur la plateforme Amazon au mois de janvier. Quelle est cette série phare des années 90, Sandra ? Est-ce Alerte à Malibu ou Le Rebelle ?
2: Alerte à Malibu.
0: Exactement.
1: Bravo.
0: Et la première bande-annonce est sortie, on l'a regardée hier, c'est très premier degré.
1: Oui.
0: C'est pas du tout une parodie.
1: Ah non.
0: Ils ont repris les mêmes codes exactement.
1: Vous suiviez ou pas Alerte à Malibu, Sandra ?
2: Ah, je le suivais il y a longtemps, oui.
1: Et ben en fait, c'est le fils de David Hasselhoff, qui s'appelait Mitch Buchanan, qui était le chef de la plage. Et ben maintenant, c'est son fils qui est le chef de la plage. Et il lui arrive tout un tas d'aventures, et notamment dans le premier épisode, il découvre qu'il a une fille. Il savait pas, il a une fille cachée.
0: Mais vous avez vu la série ?
1: Non, mais j'ai vu la bande-annonce, ça fait 20 minutes, c'est quasiment un épisode. Voilà, okay. Alerte à Malibu revient en janvier. Rien à voir avec l'autre série, Alerte, il n'y a plus de Malibu, qui raconte vos années d'étudiante, Benoît, où vous aviez des soirées sans alcool.
0: Merci Sandra d'avoir joué avec nous. Et rendez-vous samedi soir à Sarlat pour le procès du
1: midi. Bravo.
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0: Bien joué, bonne journée.
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0: Chaque matin sur Ici Périgord, on rencontre des gens d'ici, d'une maman togolaise, d'un père algérien. Nassera est née en France, elle a grandi en région parisienne. Elle est installée depuis 15 ans maintenant en Dordogne. Son histoire, c'est celle de la résilience et de l'aboutissement d'un projet commun avec son fils aujourd'hui disparu. On la découvre dans Les gens d'ici, au micro de Sébastien Miro.
5: Bonjour, je m'appelle Nassera, j'habite à Boulazac et je suis cuisinière pâtissière.
6: Vous quittez l'île de France pour venir en Dordogne. Comment s'est fait le choix de la Dordogne ? Racontez-moi ça, Nassera.
5: Et oui, l'arrivée était drôle. Ça n'était pas voulu puisque je ne connais pas la Dordogne, je ne connais personne en Dordogne. J'ai pris mon fils Théo et on a fermé les yeux devant l'ordinateur et en tournant le point, on est tombé sur la Dordogne. Donc on s'est mis à chercher un logement et un boulot en Dordogne.
6: Le hasard fait bien les choses, hein. Très bon choix Nassera. La pâtisserie, c'est un projet de vie, un projet professionnel et puis aussi un projet familial. Vous êtes la maman de 4 enfants, vous en avez perdu 2, dont l'aîné qui s'appelait Théo, qui avait aussi la même passion que vous. Et vous partagez un rêve avec Théo, c'était lequel ?
5: Alors le rêve qu'on partageait, c'était de pouvoir monter notre entreprise. Ça a commencé à l'Oasis, auprès de Kevin, chez qui j'étais embauchée, qui a eu confiance en moi et qui m'a laissé la possibilité dans ses cuisines de pouvoir développer ce que je savais faire et qui m'a toujours tiré vers le haut à me dire que j'étais capable. Il a un jour, après des multiples retours positifs, décidé de mettre les délices de Nas à la carte. Et avec mon fils, on avait décidé que les délices de Nas deviendraient une entreprise, les folies de Nas. Malheureusement, rêve qui s'est arrêté prématurément suite au décès de mon fils.
6: On peut le dire, malgré votre force de caractère et votre optimisme à toute épreuve, perdre son enfant, ça déclenche un effondrement et une reconstruction. La reconstruction et la résilience. Je ne me trompe pas si je dis que Théo est là, tout le temps, tous les jours, dans vos pensées, et c'est lui qui vous donne aussi beaucoup d'énergie.
5: Il est tout le temps là, dans mes desserts, dans ce que je prévoit dans ce que j'organise. Ça peut paraître bizarre, mais je crois que je ne prends pas de décision sans lui demander son accord, en fait. Et aujourd'hui, je sais que son objectif, c'est que j'aille au bout de ce projet, que j'arrête de douter de moi, en fait, et que je me fasse enfin confiance, croire en moi, de faire en sorte que les gens puissent découvrir ce que je propose, sachant que j'intègre beaucoup de mes origines et beaucoup de produits donc locaux. On est en Dordogne, on a quand même des magnifiques produits. Et j'essaye de garder donc ces racines, mes origines, et de les mélanger pour faire découvrir d'autres cultures, tout en restant sur des choses assez simples pour les gens.
6: Les ondes d'ici Périgord vont partout en Dordogne, elles vont même bien au-delà, Nassera. Elles montent là-haut, jusqu'aux étoiles, vers l'infini. Le micro, il est ouvert. Un petit mot, peut-être, à adresser aujourd'hui à Théo.
5: Mais que je l'aime fort et que je vais aller au bout. Et qui pourra toujours être fier de moi.
6: Merci beaucoup.
5: Merci beaucoup.
0: L'histoire bouleversante de Nassera à retrouver sur ici.fr en cliquant sur Les gens d'ici.
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0: Il est 8h30, les infos, Louis de Bergevin.
7: Les lycéens de Sarlat lèvent leur campement demain. Après avoir dormi une dizaine de jours devant le lycée Joséphine Baker, ils vont plier leur tente, ranger les palettes, mais ne veulent pas arrêter là leur mobilisation. Le jeune de 16 ans qui a été très grièvement blessé dans un accident de buggy il y a 15 jours à Valojoux est mort des suites de ses blessures. Il avait été retrouvé en arrêt cardiaque sous l'engin tout-terrain qui appartient à son patron. L'enquête a donc été requalifiée après le décès du jeune homme de blessure involontaire dans le cadre du travail à homicide involontaire dans le cadre du travail. L'émotion ce matin un éleveur de Jumillac-le-Grand en Périgord vert, Maxime a 25 ans. À cause de la sécheresse, il n'a pas assez de fourrage. Il est obligé de se séparer de ses vaches. On va l'entendre, mais d'abord, on fait le point sur l'info en français dans le monde en 90 secondes. Avec vous, Valentine Letès.
8: L'État attaqué par ses policiers. Le syndicat Alliance annonce une plainte pour mise en danger des fonctionnaires dans la mobilisation lycéenne. Un millier d'agents et de gendarmes blessés. Il dénonce aussi des consignes en contradiction avec les déclarations publiques du ministre de l'Intérieur. Les jeunes, eux, ont rendez-vous avec le ministre de l'Éducation ce jeudi, toujours en demande d'une suppression de Parcoursup et d'annonces concrètes sur la remise en état des bâtiments. À seulement 14 ans, première nuit en prison pour le jeune tireur d'Aubagne, mis en examen hier pour les coups de feu tirés lundi sur le principal de son collège et une enseignante. Face aux enquêteurs, il s'est dit influencé par une mouvance, fasciné par les tueries de masse. Les complémentaires retraites à la hausse au 1er novembre d'1,4%. Pour 14 millions de retraités du privé, les partenaires sociaux ont voté l'accord de l'AGCARCO face à un patronat complètement fermé à l'idée d'aller au-delà, indique Force Ouvrière. Jardinier, ouvrier du BTP, saisonnier en station de ski, pour 3,5 millions de travailleurs exposés aux UV, le risque de développer un cancer de la peau est avéré. L'Agence nationale de sécurité sanitaire recommande de reconnaître à part entière la maladie comme risque professionnel. Aussi brillant que les deux étoiles sur leur maillot, les footballeurs du Paris Saint-Germain ont remporté un match de très haut niveau hier soir en Ligue des Champions. 4-2 face à Manchester City sur la pelouse des Anglais où le PSG n'avait jamais gagné.
7: Merci Valentine Letès. Et dans l'info d'ici en Dordogne, cet éleveur du Périgord vert ému depuis la fin de l'été, il a déjà dû se séparer de 20% de son troupeau. Maxime a 25 ans et avec la canicule et la sécheresse de cet été, comme d'autres agriculteurs, il manque de fourrage, pas assez de nourriture. Alors il en vend à l'abattoir. L'exploitation laitière familiale de Jumillac-le-Grand est passée de 210 vaches au début de l'année à 170 aujourd'hui. Tom Froidefond, vous avez rencontré le jeune éleveur pour qui c'est difficile à vivre.
9: Maxime salue ses vaches, les pieds dans la paille de son grand hangar en tôle.
10: Ça va les grandes ?
9: Mais il en manque plus de 40 depuis le début de l'été. Il est effondré de devoir s'en séparer.
10: Dès qu'une vache a un problème, on évite les frais vétérinaires. Des plus anciennes vaches qu'on souhaite garder pour le plaisir d'être avec elles, mais on peut pas se permettre ça. Non, mais on est avec 24 heures sur 24. On connaît toutes les vaches.
9: Et d'après Maxime, impossible de leur acheter de la nourriture ailleurs.
10: Habituellement, quand il y a une année de sécheresse, ça ne touche pas tous les départements. On peut acheter chez un voisin. Là, cette année, c'est très compliqué. Et on a de la famille dans les Vosges, je les ai appelés, c'est pareil chez eux, c'est cramé. J'en ai parlé à mon grand-père, il a 87 ans, il a jamais vu ça.
9: Maxime espère que la pluie va à nouveau tomber en quantité pour sauver au maximum le cheptel qu'il lui reste.
10: Ça peut refaire partir les prairies et pour faire les stocks, limiter la casse. Là, on peut plus sauver, dans tous les cas. Non, faut pas lâcher, c'est comme ça, c'est la nature, faut faire avec. C'est au premier problème, on baisse les bras. L'agriculture n'est pas comme ça, et heureusement. On ne se lèverait pas le matin.
9: Il doit bientôt reprendre l'exploitation seul, après la retraite de son père. Mais Maxime grimace. Des années comme ça, il ne va vraiment pas nous en falloir beaucoup.
7: Maxime qui pourrait encore se séparer de certaines vaches en fonction de ce qu'il pourra rentrer comme fourrage dans les prochaines semaines. Benoît, la pluie n'est pas du tout attendue pour aujourd'hui. Hein. Ce qui est à signaler, c'est ces températures
0: qui montent encore. Ouais, exactement, avec du soleil toute la journée et des températures bien au-dessus des valeurs normales de saison pour un 15 octobre, puisqu'on attend aujourd'hui 25 degrés à Thiviers, 26 à Sarlat, 27 à Périgueux, à Ribérac ou encore à Bergerac. Je vous donne un petit aperçu pour demain, pour terminer la semaine. Ce sera un petit peu plus nuageux, avec le retour de quelques averses possibles en fin de journée. Et puis des températures qui vont perdre 5 ou 6 degrés pour les maximales.
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0: Sur la route, appelez-nous si vous rencontrez des difficultés. Par exemple, ce matin, on avait un arbre couché sur une route entre Mouzens et Saint-Cyprien. Situation redevenue normale dans ce secteur, mais si vous en rencontrez d'autres, n'hésitez pas à nous appeler. Et puis anticipez votre trajet pour ce week-end. C'est le début des vacances scolaires et donc on attend du monde sur les routes, notamment demain après-midi dans le sens des départs.
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0: Vous restez avec nous sur Ici Périgord, c'est Ici Matin jusqu'à 9h avec pour la musique Marc Lavoine et les Tournesols.

0: Marc Lavoine et les tournesols sur Ici Périgord, il est 8h39.
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0: Dans moins de 10 minutes, c'est l'événement d'ici. On va revenir sur cette pièce dont on vous parlait tout à l'heure, Le procès d'une vie, qui sera joué samedi soir à Sarlat, qui a remporté 3 Molières cette année, qui cartonne en résidence à Paris. Toutes les dates sont à guichet fermé. On y suit le combat de Marie-Claire et d'autres femmes inculpées après un avortement clandestin. C'est le procès de l'avocate Gisèle Halimi. On reçoit celle qui a écrit le texte et qui met en scène cette pièce, Le procès d'une vie, dans moins de 10 minutes.
3: Mais d'abord, Benoît, on accueille celle que ses amis surnomment Nono, certainement comme le robot dans la série Ulysse 31. Ok, personne n'a la ref. Bonjour à Aénor du Périgord.
4: Bonjour Julien.
3: Vous allez bien ?
4: Très bien, et vous ?
3: Ben, parfaitement, comme un jeudi, comme on dit. On s'attaque ce matin à un sujet qui nous concerne tous à Aénor, c'est la création de comptes utilisateurs, vous savez, et les inventions de mots de passe originaux pour éviter de se faire pirater.
4: Oui, alors moi je trouve que c'est l'enfer ce truc, Julien. Maintenant, même quand t'achètes une ampoule, quoi. Merci de télécharger l'application LumiConnect et créer votre espace personnel. Moi j'avais juste envie d'éclairer mes toilettes, hein. Je lance pas une start-up là. Et après, l'ampoule en plus, elle te demande ton adresse mail comme si elle allait t'écrire. Je vois trop le truc. Bonjour Aénor, cela fait 3 jours que vous ne m'avez pas allumé. Êtes-vous constipé ? Alors ça maintenant, pour tout. Les balances, elles sont connectées aussi. Donc pour connaître ton poids, tu dois accepter des conditions générales d'utilisation. Franchement, on est déjà à poil, sur une plaque en verre. Si on pouvait éviter de se taper de lire 46 pages en chinois, ce serait sympa. La cafetière aussi est connectée, oui. Il faut avoir une application pour faire couler son café à distance. On va mal finir, hein, c'est moi qui vous le dis. Et évidemment, avec tous ces comptes, il faut des mots de passe.
3: Oui.
4: Voilà. Et comme moi je suis brillante, j'essaie de mettre le mot de passe incorrect. Comme ça, je pouvais l'oublier à chaque fois, parce que l'ordinateur, à chaque fois, il me dit « Votre mot de passe est incorrect ».
3: Voilà. Oui, très bien.
4: Mais bon, ils ont écrit mot de passe trop faible. Il faut 12 caractères minimum, la majuscule, le chiffre, le symbole, le prénom du chien, le nom de votre mère, votre poil de cul, enfin bon, ça devient trop. Il faut changer tout le temps. Moi, au début, j'avais Josiane 123. Puis en plus, j'ai eu Josiane 123 avec le J majuscule, Josiane 123, point d'exclamation, Josiane 123 avec la même. Puis à la fin, ça ressemblait plus à un mot de passe, hein. J'ai l'impression que je m'étais endormie sur le clavier et que ça avait appuyé sur n'importe quoi. Je termine avec une petite question. À votre avis, quel est le mot de passe le plus donné au monde ?
3: Ça doit être une série de chiffres, non ?
5: 1, 2, 3, 4.
3: 1, 2, 3, 4, ouais.
4: Non. I love Benoît Chaumeau avec un B majuscule.
0: Oh.
4: Allez.
3: J'aime bien. On est sûr de cette stat ?
4: Ouais. Non. C'est une stat Aénor du Périgord.
3: L'humeur d'Aénor, c'est tous les jours à 8h40 et 16h40. Et rassurez-vous, il n'y a pas besoin de mot de passe.
0: Elle est brillante.
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0: Ici c'est vous, c'est le nom de votre magazine entre 9h et 10h avec Julien Pellet. On va parler de dons du sang aujourd'hui. 10 000 dons sont nécessaires chaque jour pour répondre aux besoins. Un don peut aider jusqu'à 3 personnes et participe à sauver des vies. Et pourtant cette année, les Français ont moins donné, Julien.
3: Oui, et une nouvelle fois, l'établissement français du sang alerte sur la baisse des réserves. Un appel est lancé à tous les donneurs. Une grande collecte est d'ailleurs organisée, je vous le dis, à Bergerac, lundi et mardi prochain. Si vous êtes en vacances, si vous avez un peu de temps l'après-midi, rendez-vous salle René Coaco de 15h à 19h, le FS en a clairement besoin. Le FS a quand même créé le challenge Plasma Team. C'est un concours lancé aux entreprises, étudiants ou associations. On pourrait le faire, nous, par exemple, à ICI Périgord. L'idée, c'est, au sein d'une même boîte, de fédérer un maximum de collègues pour aller donner son sang. Et je crois que c'est l'entreprise qui donne le plus, qui peut-être remporte un trophée. On en saura plus après 9h. Nous, ce matin, on vous demande pourquoi vous participez de moins en moins aux collectes. Est-ce par manque de temps, d'oubli, ou est-ce que vous êtes moins sensibilisé au don du sang? Pourquoi les réserves de sang sont-elles aujourd'hui sous tension? 05 53 53 82 82, si vous voulez intervenir. Si vous êtes donneur régulier, et expliquez-nous aussi pourquoi c'est un geste qui compte pour vous. Vous témoignez juste après l'info de 9h.
0: Pour l'instant, il est 8h45. Vous continuez de nous rejoindre sur le Facebook d'ici Périgord. Ce matin, à Coulors, c'est doux avec un ciel clair, nous dit Béatrice. Il fait 9 degrés seulement à Marsanet chez Bruno, tandis qu'à Montpon-Ménestérol, Romain a relevé 13 degrés. Dans un instant, on reçoit l'autrice du Procès d'une vie, la pièce de théâtre très attendue à Sarlat samedi soir. Elle sera avec nous juste après George Michael sur Ici Périgord. Bon début de journée.

0: 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George Michael, c'est Récy Périgord.
1: Avec une chanson qui figure dans la bande originale de l'excellente comédie trash, Les Lois de l'Attraction.
0: Quel homme de culture.
1: Pardon d'avoir de la culture ciné, pardon, excusez-moi d'essayer d'élever un petit peu cette émission comme on élève le Mont Blanc.
0: L'événement d'ici, c'est une pièce de théâtre qui raconte un moment important de l'histoire féministe.
1: Et oui, le célèbre procès de Bobigny de 1972, c'est le procès qui a marqué la vie de l'avocate Gisèle Halimi. On y suit le combat de Marie-Claire et d'autres femmes inculpées après plusieurs avortements clandestins. La pièce, Le procès d'une vie, a remporté 3 Molières cette année. Elle cartonne en résidence à Paris, toutes les dates sont complètes et elle sera proposée ce samedi à Sarlat-Benoît.
0: Bonjour Barbara Lamballet.
2: Bonjour.
0: Qu'est-ce qui vous a donné envie de porter précisément cette histoire? C'était quoi l'élément déclencheur de cette aventure?
2: Eh bien, avec ma co-autrice Karina Testa, on a eu envie de parler des droits des femmes en général et on est tombé sur ce sujet-là, ce procès qui en soi déjà était assez théâtral. On a travaillé à partir des sténotypies, les minutes du procès. Et c'est vrai que l'endroit du tribunal est un endroit où le théâtre se joue déjà. Et donc, du coup, on s'est plongé là-dedans et on a eu envie de raconter, nous, plus spécifiquement. Et du coup, on a adapté cette histoire sur le procès de Bobigny, sur le cœur des femmes, en fait, sur la solidarité des femmes pour mettre en œuvre cette attaque de la loi avortement.
0: Oui, puisqu'il y a un nom qu'on connaît bien, on connaît surtout le nom de Gisèle Halimi dans cette histoire, l'avocate de ce procès, mais votre pièce raconte aussi le destin de Marie-Claire, par exemple, cette adolescente de 16 ans et des femmes qui l'ont entourée. Pourquoi c'était important de leur redonner une place importante dans le récit à ces femmes-là?
2: C'est très important, en fait, effectivement, déjà parce qu'on part d'une jeunesse et de cette histoire de cette jeune femme, Marie-Claire, qui a 16 ans, tombe enceinte et qui ne veut pas garder l'enfant, dans un pays où, à l'époque, c'était illégal et c'était un crime puni par la loi d'avorter. Et ce qui nous intéressait, c'était de voir comment Marie-Claire doit faire face à une loi qui décide pour son corps et ensuite de voir comment les femmes autour déclenchent une solidarité et dépassent leurs convictions personnelles pour justement faire avancer leurs droits et qui sont des droits assez... même si ça a été constitutionnalisé, évidemment, le droit à l'avortement, ça reste quand même des questions de société. Les droits des femmes, il y a encore des victoires à avoir pour qu'on arrive à une égalité homme-femme, en fait, des droits humains. Quoi.
0: Barbara Lamballet, cette pièce, Le procès d'une vie, a remporté 3 Molières cette année. Ça veut dire quelque chose, ça, de notre société? Ça veut dire que ce sujet, il touche encore aujourd'hui, il est encore là?
2: Oui, effectivement, les Molières, en tout cas, déjà, c'est l'expression des gens de notre milieu,

0: brûlant dans n'importe quel lieu. Voilà, je pense que c'est une manière de nous dire ça. Et il y a eu un intérêt très fort pour ça. Et après, le public qui se déplace dans les salles et qui remplit nos salles, lui ne vote pas pour les Molières. Et donc, il est là pourtant tous les soirs au Splendide à Paris et en tournée. On est salle comble depuis... Enfin, en janvier, ça fera un an qu'on est installé à Paris. Et on a fait Avignon, on a fait deux festivals d'Avignon et c'était plein. Donc ça veut dire qu'il y a une appétence du public à écouter ces histoires et à se rassembler autour de thèmes qui parlent de solidarité, en tout cas, et des droits des femmes, évidemment.
1: Finalement, ce qu'on est en train de se dire, c'est que ce procès, il a plus de 50 ans, mais que ces questions, les questions qu'il soulève, elles continuent de résonner aujourd'hui dans notre société. Qu'est-ce qui vous frappe le plus, justement, dans les réactions du public à la sortie du spectacle, quand vous avez l'occasion de les entendre ?
0: Ben, évidemment, c'est les émotions que les gens traversent. Hein. On entend que des mouchoirs se sortent pendant la représentation et on constate que effectivement, c'était pas un rhume, mais bien des larmes ou des grandes émotions. On les entend aussi beaucoup rire. Et puis, ce qui nous surprend le plus, enfin surprend en tout cas, ce qui nous touche le plus à la sortie, c'est les témoignages des gens. Les gens sur le trottoir nous attendent à la sortie du spectacle et nous racontent leur vie, la vie de quelqu'un, enfin des morceaux de vie en fait. Qui les rattachent à cette histoire qu'ils viennent de voir et qui nous disent que ça a réveillé en eux, parce qu'en définitive, les chiffres des avortements sont grands et ça arrive à énormément de femmes dans le parcours d'une vie. Et donc, de pouvoir en parler entre femmes et hommes, c'est important d'enlever les tabous, voilà. C'est le rôle de faire partir les tabous sur ces thèmes qui nous importaient aussi.
1: Allez découvrir le destin de ces femmes dans cette pièce Le procès d'une vie qui sera jouée au Centre culturel de Sarlat, en plus sur les terres de Joséphine Baker, pour le clin d'œil. Ça va être une belle représentation. Merci beaucoup Barbara Lamballet d'avoir été notre invitée.
0: Merci infiniment, avec plaisir, merci.
2: Merci, bonne journée Barbara. Et si vous n'avez pas encore vos places, 05 53 53 82 82. On vous les offre tout de suite samedi, vous pourrez découvrir cette pièce Le procès d'une vie. Et puisqu'on parle de Gisèle Halimi, je précise aussi qu'elle inspire plusieurs projets artistiques. Au mois de novembre, à Périgueux, l'association Femmes Solidaires a programmé le seul en scène Gisèle Halimi Défendre. Ça sera sur la scène du Palace à 20h.
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1: Il est 8h54, on parle santé chaque matin avec notre médecin, c'est le docteur Kierzek qui nous rejoint. Aujourd'hui, c'est la journée mondiale du lavage des mains. Docteur, franchement, il faut une journée mondiale pour nous rappeler de nous laver les mains.
4: Bonjour à toutes et à tous. Cette journée mondiale, elle nous rappelle un geste simple, un geste barrière qu'on a un peu tous oublié. Donc ça peut être l'occasion justement de s'en rappeler. Il ne faut pas le faire mal, ni trop vite ou pas au bon moment. Mais c'est un geste de prévention essentiel, simple, pas cher et très efficace. En médecine, il n'y a pas d'intervention qui soit aussi efficace que ça. Si, il y en a quelques-unes, mais celle-ci, elle date du 19e siècle. C'est Ignaz Semmelweis qui remarque que les femmes qui meurent beaucoup plus de fièvre, c'est celles qui sont prises en charge par des médecins qui viennent de faire des autopsies et qui ne se sont pas lavé les mains entre les deux. Donc nos mains touchent tout, des poignées de porte, des téléphones, des barres de bus, des billets. Et ensuite, on touche notre visage des dizaines de fois par heure. C'est comme ça, en fait, que circulent les virus de la gastro, de la grippe, du rhume, de la bronchiolite ou du Covid, évidemment. Et selon l'Organisation mondiale de la santé et les grandes agences de santé, un bon lavage des mains réduit environ d'un tiers les diarrhées infectieuses et d'environ 20% les infections respiratoires. Et à l'approche de l'hiver, c'est maintenant qu'il faut reprendre ce bon réflexe. Alors le bon réflexe, c'est quoi justement ? C'est un geste simple, de l'eau, du savon et 30 secondes de frottement. Le temps de chanter deux fois joyeux anniversaire, on n'oublie rien. Les paumes, le dos des mains, entre les doigts, les pouces, le bout des doigts et les ongles et les poignets. On rince et on sèche bien avec une serviette propre ou un essuie-main à usage unique car des mains humides transmettent davantage les microbes.
1: Et à quel moment il faut se laver les mains ? Et est-ce que le gel hydroalcoolique, ça suffit docteur ?
4: Il y a des moments clés en rentrant chez soi, après les transports, après être allé aux toilettes, après s'être mouché ou avoir toussé dans ses mains, avant de cuisiner, avant de manger ou avant de s'occuper de bébé. Et puis après aussi, c'est essentiel de se laver les mains. Et bien sûr, avant de rendre visite à une personne fragile ou hospitalisée. Alors, on parle aussi du gel hydroalcoolique. C'est très pratique quand on n'a pas d'eau. Mais quand on a de l'eau et du savon, faut privilégier ça. Mais en déplacement, c'est vrai que c'est pas mal d'avoir son petit flacon de gel hydroalcoolique. Ça marche pas bien sur des mains qui sont visiblement sales. Il est peu efficace sur le virus. virus de la gastro-entérite aussi. Mais surtout le reste, ça fonctionne bien. Mais le message, c'est eau et savon. Pas besoin non plus de savon antibactérien. Vous savez, c'est marqué, mais c'est plus du marketing, un savon.

0: ordinaire suffit très bien, à condition qu'on le fasse bien. Je rajoute les ongles un peu courts et on retire bagues et bracelets, un peu comme ce qu'on fait à l'hôpital. Mais vous, en cuisine, faites-le avant de cuisiner, par exemple. Et quand on est malade, on protège les autres, on tousse dans son coude, on se mouche dans du jetable et on se lave les mains après. Et en plus, vous pouvez porter un petit masque jetable. Allez, d'ici là, portez-vous bien.
1: Merci beaucoup, Dr Kierzek. Tous vos conseils santé à retrouver sur ici.fr. Un rendez-vous à ne pas manquer aujourd'hui, Julien, c'est le forum Met à Tibier. Alors, c'est pas le Met Gala New York, c'est le forum Met à Tibier.
2: Bien sûr, effectivement. On fait la même erreur à New York, d'ailleurs. Oh, c'est le forum du travail.
1: Not Tibier.
2: Exactement. Et oui, le Met, dont ici Périgord est partenaire, métier, emploi, travail, le forum qui organise sa 7e édition, hein, c'est organisé par la Comcom du Périgord Limousin, qui rassemble d'un côté les recruteurs et de l'autre côté les demandeurs d'emploi. Ici Périgord y est toute la journée, n'hésitez pas à y passer, à aller voir Marie-Dominique Privé, qui animera d'ailleurs l'émission Ici ça marche entre 10h et 11h en direct du Met à Tivier. Et puis forcément, comme on se déplace maintenant avec notre isoloir dans le cadre de la grande consultation citoyenne, dites-le ici, si vous avez 5-10 minutes, des propositions pour le pays en vue des prochaines élections présidentielles. Vous vous arrêtez dans l'isoloir, vous allez voir, c'est ludique et très sympa.
1: N'hésitez pas, c'est toute la journée à Tivier. Il y aura même des ateliers radio si vous voulez essayer les métiers de la radio. On est aussi sur place pour ça. Si vous nous regardez à la télé, on se donne rendez-vous demain matin sur vos écrans.
2: C'est déjà fini.
1: C'est terminé là. À partir de 6h30 demain. En attendant, ça continue à la radio. Vous nous rejoignez sur Ici Périgord toute la journée.
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1: Vous l'attendez dans quelques instants, Julien Pelé, son magazine Ici c'est vous.
2: Et vous allez le regretter, car il sera de retour demain, mais il va falloir patienter. À quelle heure on vous retrouve demain, Benoît ?
1: Écoutez, vers 6h. Et
2: parfait.
1: Vous ?
2: Bah, pareil que vous, 8h10.
1: Je vous attendrai, Julien.
2: À demain.
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2: Très bon jeudi à tous, nous sommes le 15 octobre. Merci d'écouter Ici Périgord, il est 9h. L'essentiel de l'actu, Louis de Bergevin.
0: Il y a 10 jours, on attendait la pluie. Maintenant, on attend les cèpes. La semaine dernière, on a eu jusqu'à 150 mm de précipitations par endroit. Et avec ça, beaucoup d'espoir pour les cueilleurs de cèpes qui seront certainement nombreux ce week-end dans les bois. Valentin Plat, vous avez déjà suivi l'une d'entre eux, Josette, qui habite Cap Dro, juste à côté du Lot-et-Garonne. Pour le moment, c'est pas terrible, mais pour les prochains jours, elle a bon espoir.
11: À bord de son vieux pick-up vert foncé, Josette s'en va dans son bois, mais pas très confiante.
12: Je suis pas sûre qu'il y ait quelque chose.
11: Une fois le pied posé par terre, quelques girolles par-ci par-là, mais pas de quoi remplir un petit panier.
12: Normalement, c'est un bon bois, girolles, même à 7.
13: Là, il n'y a rien.
12: Il
13: n'y
12: a rien. Ici, j'ai un endroit où normalement on en trouve. Le bois, il fait 15 hectares. Là. Tout ça, là, je n'en ai jamais trouvé.
11: Elle est loin, la cueillette miraculeuse de cèpes que Josette a connue l'an dernier.
12: 50 kilos un matin. On n'y croit pas, quoi. Tu es venu en quad avec un panier, et puis j'ai pas été arrivé là, je garnis mon panier, je repars, je cherche mon mari. Alors il m'a suivi, bien sûr. On est revenu à la maison, on avait 8 pleins paniers.
11: Et ça donne envie de retrouver autant. Alors la retraitée continue de ratisser son bois de fond en comble, d'un pas assez rapide.
12: Franchement, moi, je trouve que ça se présente mal. Est-ce que c'est parce qu'il y en a déjà eu, ou alors ça peut être un peu tôt, hein, parce qu'il y a que 8 jours quand même qu'il a plu. Moi, je dirais, il faut plutôt 10-12 jours, hein.
11: En repartant, Josette baisse les yeux entre deux feuilles mortes et un bout de lierre.
12: La moisissure, ça c'est un bon signe. C'est la terre qui fermente. Souvent, quand la terre fermente, les champignons ils sortent après.
13: Donc là, peut-être qu'en début de semaine prochaine.
12: C'est possible.
11: Que de la moisissure, mais l'espoir d'en cueillir beaucoup dans les prochains jours pour les vendre ensuite sur le marché de Montpazier.
0: Et tout le monde est à l'affût, notamment les organisateurs des marchés au CEP du Périgord, même si pour l'instant, ils précisent qu'aucun n'est ouvert. On n'attend d'ailleurs pas de pluie aujourd'hui, mais une très belle journée, chaude journée, même avec des températures très élevées pour la saison, jusqu'à 28 degrés à Bergerac, c'est 10 de plus que la semaine dernière. On va faire un point complet sur la météo à la fin de ce journal.
2: Le jeune homme de 16 ans n'a pas survécu à cet accident de buggy d'il y a deux semaines.
0: Ouais, il est mort des suites de ses blessures à l'hôpital de Bordeaux. Cet apprenti s'était retourné sous l'engin tout-terrain qui appartient à son patron à Val-aux-Joux. Il avait été retrouvé en arrêt cardiaque, réanimé puis emmené par hélicoptère à l'hôpital de Bordeaux. Comme cet accident a eu lieu dans le cadre du travail, la justice a ouvert une enquête pour homicide involontaire. Elle doit déterminer si le jeune apprenti dans une exploitation agricole avait le droit de conduire cet engin. Eux ont acheté près de 100 euros de pizza et de frites avec la carte bancaire qu'ils venaient de voler. Et c'est à cause de cette même carte qu'ils ont été retrouvés. Ces deux jeunes de 17 et 20 ans ont été arrêtés dans la nuit de dimanche à lundi à Périgueux. Le propriétaire de la carte s'est aperçu que son sac avait été volé dans sa voiture. Sur son application bancaire, il a découvert deux achats sans contact qui venaient d'être réalisés dans des épiceries et fast-food du centre-ville. Les policiers de la BAC de nuit ont retrouvé les deux jeunes sur la place Francheville en train de manger ce qu'ils avaient acheté. Ils ont été placés en garde à vue et seront jugés plus tard. Vous avez tous les détails de cette affaire sur notre site ici.fr.
2: Et ce matin, votre radio ici Périgord était en direct avec ce périgourdin depuis la ville la plus haute du monde.
0: Ah oui, Axel Pitet, originaire de Bassillac, est au Pérou à 5300 mètres d'altitude. Il accompagne une équipe de chercheurs qui mène une étude scientifique. Il s'intéresse aux effets de l'altitude sur le corps de la femme qui semblerait moins subir le manque d'oxygène que les hommes. Le Périgourdin était invité d'ici Périgord ce matin. Il nous expliquait justement à quel point on souffre au quotidien à cette altitude.
14: Bien déjà à 5300 mètres d'altitude, ce qu'il faut savoir, et vous devez l'entendre, c'est qu'il y a deux fois moins d'oxygène. Donc tout est un petit peu difficile pour nous habitants de plaine, encore plus. Et puis cette ville, la Rinconada, elle est assez fascinante parce que il y a 50 000 habitants qui vivent vraiment aux limites de ce que peut supporter le corps humain. Alors ils viennent ici tout simplement pour rechercher de l'or. Et c'est vrai que c'est assez impressionnant, hein, c'est hors de nos champs de perception. Moi je suis né en plaine, on va dire à peu près au niveau de la mer. Donc c'est vrai qu'on n'a pas les mêmes adaptations génétiques au manque d'oxygène. Donc pour nous typiquement tout est plus dur, on respire plus fortement, on a souvent mal à la tête aussi du fait du mal aigu des montagnes. En définitive, on est plus lent dans toutes nos activités, on réfléchit aussi plus lentement. Et ça, si pour notre part, habitants de plaine, on voulait y arriver, il nous faudrait des centaines d'années, voire des millénaires, pour s'adapter à ce manque d'oxygène.
0: Les applications de cette étude pourraient permettre de mieux soigner les maladies de plaine comme l'apnée du sommeil. Ce périgourdin va devoir fabriquer une armoire électrique aujourd'hui avec un peu de pression. Marius a 19 ans, il est en apprentissage à Sarlat. Il participe aux Olympiades des métiers de la région, concours très important pour lui dans la catégorie donc électrotechnique et automatisme industriel. En tout, 50 000 visiteurs sont attendus pendant les 3 jours de l'événement. La programmation du festival du film de Sarlat a été dévoilée hier avec 8 films français. C'est en lice, notamment l'animé Carmen avec la voix de Camélia Jordana. En haut de la pile avec Alexandra Lamy, Yvan Attal et Alyosha Schneider. Pour cette 35e édition, 483 lycéens seront présents avec leurs professeurs à partir du 3 novembre.
2: Et on connaîtra dans quelques jours peut-être la liste des artistes, réalisateurs, réalisatrices qui viendront, qui feront le déplacement au Périgord Noir.
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2: Et je croise les doigts, j'espère pour les lycéens et les Sarladecs que Anthony Bajon fera le déplacement puisqu'il figure dans un ou deux films, je crois, de la sélection. Et Anthony Bajon, c'est le comédien qui monte, qu'on avait vu dans Chien de la casse. Il n'avait pas eu le César, c'était Raphaël Quenard qui l'avait eu. Mais il est très très
0: jeune comédien.
2: Un jeune comédien, oui, tout à fait, qui a participé à la série sur le groupe NTM, mais aussi le film La Prière. Enfin, il a une très belle filmographie, ce jeune homme.
0: Merci Julien.
2: À demain.
0: Non, attends, il est resté pour la météo quand même.
2: Ah oui, c'est vrai. Elle est belle. Elle est belle, elle est lumineuse, comme Anthony Bajon. Encore une journée douce en perspective avec un ciel bien dégagé ce matin. Le soleil va briller sans interruption. Que vous dire de plus? Le mercure qui va rebaisser un petit peu quand même ce week-end. Mais sachez que le soleil devrait rester au moins pour la première semaine des vacances de la Toussaint. Vous avez pris des vacances ou pas vous?
0: Une semaine.
2: La première ou la deuxième?
0: La deuxième.
2: Ah, dommage, comme moi. Généralement, ça tourne. À la deuxième, c'est pas terrible.
0: Ah ouais.
2: Ouais, je suis désolé, vous brisez le rêve.
0: Ouais.
2: Mais sachez que vous allez travailler avec du beau temps la semaine prochaine.
0: Et
2: oui.
0: C'est ça l'important, je veux dire.
2: Les maximales. Cet après-midi, encore en progression, on attend 27 à Périgueux, Terrasson et Bergerac, 25 à Nontron, 26 à Sarlat, 27 à Montpont, 26 à Thiviers. Vous le savez, vous attend le 7e forum des métiers emploi. Travail, le MET, toute la journée pour découvrir les filières qui recrutent en Périgord-Limousin. Sur la route, il n'y a pas de grosses difficultés. Si vous êtes témoin d'un incident, 05 53 53 82 82.
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2: Salut la France périgourdine, très heureux de vous retrouver, de passer cette heure avec vous. On peut en faire pas mal de choses en une heure. On peut préparer une quiche au poireau avec des lardons, facile. On peut faire une ou deux, trois parties de FIFA, faire des courses en une heure. On peut aussi faire une grosse séance de sport. Qu'est-ce qu'on pourrait faire?
0: Se balader.
2: Se balader, Louis.
0: On peut aller chez le coiffeur.
2: En une heure? Alors moi personnellement,
0: aller-retour,
2: ça prend trois fois moins de temps. Hein,
0: mais le temps de se déplacer,
2: le temps d'y aller,
0: aller faire des courses,
2: peut aller chez son coiffeur,
0: une émission de radio
2: à Perpignan, tout à fait,
0: ouais, exactement.
2: On va s'arrêter là.
0: Regarder un résumé de match de foot.
2: Ah oui, bah, en une heure, c'est même plus un résumé si on le regarde une deuxième fois en fait.
0: Ouais, bah, vous en regardez plusieurs.
2: Très bien, merci beaucoup Louis pour ces exemples.
0: Aller au concert?
2: Oui, ok. On va s'arrêter là. Est-ce qu'on peut arrêter le micro de Louis?
0: Aller courir.
2: En une heure, on peut aussi sortir du studio. En une heure, on peut largement aussi donner son sang.
0: Mais on peut revenir.
2: Un geste qui a du sens et qui permet de sauver des vies. Chaque jour en France, vous savez, des milliers de malades ont besoin de transfusions sanguines pour être soignés. Pourtant, malgré des besoins qui restent importants, le don de sang peine parfois à suivre. Moins de donneurs réguliers, des emplois du temps toujours plus chargés, une méconnaissance des besoins réels ou encore des inquiétudes sur le don en lui-même. Les raisons semblent nombreuses. Alors comment expliquer cette baisse de la mobilisation des Français? Est-ce un manque de temps, d'information, de confiance? Le don du sang est-il devenu moins présent dans nos habitudes qu'autrefois? Et surtout, qu'est-ce qui pourrait vous encourager à franchir le pas et à redonner votre sang? Pourquoi est-ce qu'on en donne moins de sang aujourd'hui? 05 53 53 82 82, vous nous appelez, même si vous êtes un donneur régulier, peut-être pour convaincre celles et ceux qui n'ont jamais participé à une campagne de collecte de l'établissement français du sang. Dans un instant, on accueille notre grand témoin, le docteur Romain Gallard, médecin de prélèvement au sein de l'établissement français du sang. À tout de suite.
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2: 05 53 53 82 82, ça marche aussi si vous êtes en voiture, que vous ne pouvez pas nous appeler en direct. Vous arrêtez, vous ouvrez l'application WhatsApp et vous pouvez participer au débat en nous envoyant vos messages vocaux. On s'écoute Julien Clerc et on se retrouve juste après.

0: L'une des plus belles chansons de Julien Clerc, Ce n'est rien, à 9h13.
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0: L'établissement français du sang en Dordogne indique que les réserves sont très fragiles en ce moment et tous les groupes sont concernés. Alors ce matin, on va réfléchir ensemble. Pourquoi est-ce qu'on donne moins son sang aujourd'hui qu'avant? Qu'est-ce qui vous motive ou vous freine à franchir le pas? 05 53 53 82 82 pour témoigner librement. Mais d'abord, on accueille notre grand témoin, médecin au sein de l'établissement français du sang. C'est le docteur Romain Gallard qui est avec nous. Bonjour docteur.
2: Bonjour.
0: C'est ça votre titre, hein, pardon, je voudrais pas l'écorcher, c'est médecin de prélèvement, on dit ?
2: Ouais, tout à fait ça. Tout à fait.
0: Merci d'être avec nous. Alors, tout à l'heure, on s'interrogeait entre 8 et 9 pour justement évoquer les raisons de ce manque, de cette situation alarmante. Est-ce que ce sont véritablement l'accumulation des week-ends prolongés du mois de mai, la canicule de l'été, le fait qu'on est emballé dans le... qu'on reprend le rythme, vous savez, le rythme effréné de la rentrée, est-ce que ce sont toutes ces raisons conjuguées qui font qu'on a moins donné cette année ?
2: Oui, je crois que c'est ça. Je crois que c'est multifactoriel, vous l'avez dit. Hein. On observe que particulièrement cette année, hein, on a des réserves qui sont un peu plus basses qu'à la même époque l'année dernière. On a eu un été compliqué. Hein. Il y a eu les canicules qui ont fait qu'il y a eu moins de fréquentation, c'est normal. C'était plus difficile d'organiser des collectes. Il y a eu les intempéries un petit peu aussi. Il y a eu les incendies en Gironde qui ont aussi pas mal impacté les collectes de nos voisins. Puis la rentrée, chacun reprend son rythme de vie, chacun voilà des choses à faire. C'est normal, mais c'est vrai que voilà, on avait des réserves un peu plus hautes l'année dernière à la même époque. Là, au mois d'octobre, on est quand même un peu plus bas. On reste autosuffisant, hein, c'est vraiment le cœur de notre objectif aujourd'hui sur le sang total, hein, sur les globules rouges. Mais on a quand même plus de mal, on a un peu moins de confort, on va dire, pour soigner les patients.
0: D'expérience, c'est pas la première fois moi que j'entends l'établissement français du sang tirer la sonnette d'alarme en disant attention, attention, on va avoir besoin de vous, ça va être l'été, on en a beaucoup besoin l'été. Est-ce que, avec le passé, est-ce que vous sentez que les périgourdins se mobilisent quand justement vous lancez ces alertes ?
2: Oui, bien ouais. Sûr. Bien sûr, hein, les périgourdins se mobilisent. On l'a vu hein, cet été quand on a appelé au don hein, justement en parallèle des incendies en Gironde, hein, on a fait des collectes vraiment très avec beaucoup de succès, hein, beaucoup de gens sont venus, c'est super. Malheureusement, hein, le sang est un produit périssable, ce qui fait que quelques jours plus tard, quelques semaines plus tard, les stocks redeviennent un petit peu bas dès lors que la mobilisation s'atténue. C'est logique, c'est ce qui fait un petit peu la difficulté de la maîtrise de ces stocks. Mais voilà, dès qu'on appelle, dès qu'on mobilise les gens, bien sûr, ils sont au rendez-vous. Ça, c'est positif.
0: Ouais. Et je précise qu'il y a une grande collecte hein, qui se déroule lundi et mardi à Bergerac. On vous tiendra informé des différentes collectes puisque l'établissement français du sang tourne dans tout le département. Mais lundi et mardi, si vous êtes à Bergerac et que vous avez du temps, c'est 15h-19h, salle René Coaco. Il est préférable de réserver pour ne pas attendre au sein du site EFS Don de Sang. En préparant cette émission, docteur, j'ai vu que, par exemple, à Belfort, ils ont organisé ce qu'ils appellent le mois du don avec le relais d'ambassadeurs de donneurs de sang. Chez nous, en Nouvelle-Aquitaine, on a un challenge, c'est ça, proposé aux entreprises ?
2: Ouais, bien sûr, on a un challenge qui s'appelle le Challenge Plasma. Alors c'est un petit peu nouveau, mais c'est vrai qu'on entend beaucoup plus parler ces derniers temps du plasma. Là, pour le coup, à la différence des globules rouges, on arrive à être autosuffisant en France. Sur le plasma, on est très dépendant des importations. Et le plasma, il y a de plus en plus d'indications. Alors, c'est quoi le plasma ? Je fais un petit rappel quand même. Dans le sang, il y a les globules rouges, les plaquettes, les globules blancs qu'on connaît. Tout ça, ça baigne dans un liquide, dans de l'eau, qu'on appelle le plasma. C'est de l'eau qui contient énormément de protéines, notamment des anticorps ou des protéines de coagulation. Et ça va permettre de soigner énormément de patients, de plus en plus, hein, de plus en plus d'indications pour permettre de soigner ces patients avec ces molécules-là. Et ça, on n'est pas du tout indépendant aujourd'hui en France à ce niveau-là. Donc on essaie de plus en plus de mobiliser des gens pour venir donner leur plasma. Alors c'est un peu plus long, hein, ça se fait que sur la maison du don de Périgueux, on sait que voilà, ça demande plus de temps et peut-être un peu plus de trajet aux gens. Mm-hmm. C'est vraiment nécessaire et c'est pour ça qu'on mobilise les gens à travers des équipes, hein, chacun au sein de son entreprise. entreprise peut créer une équipe ou une association, peu importe. Et voilà, ça permet de rendre un petit peu plus ludique le don de plasma et puis de mobiliser, de fédérer les gens. Effectivement Challenge Plasma du 1er octobre au 30 novembre sur la maison du don de Périgueux.
0: Et s'il y a des entreprises qui nous écoutent, voilà, ils peuvent encore s'inscrire, parce que c'est un projet collaboratif, on le fait en équipe avec ses collègues de travail. Rapprochez-vous de l'établissement français du sang. Docteur, est-ce que vous avez encore quelques minutes à nous accorder ou est-ce que votre emploi du temps est chargé ce matin?
2: Non, bien sûr, je suis avec vous.
0: Bon, ben vous restez avec nous, on s'écoute Adèle Castillon et on se retrouve juste après, ça marche?
2: Ça marche.
0: À tout de suite.

0: L'été avec toi, on l'a découvert avec cette chanson Adèle Castillon.
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0: L'établissement français du sang a besoin de vous, a besoin de nous. Je vais pas m'exclure quand même de cette responsabilité, de ce geste solidaire qui sauve des vies, celui de donner son sang. L'établissement français du sang en Dordogne indique que les réserves sont basses. Voilà pourquoi il est temps de se mobiliser. On en parle avec notre grand témoin ce matin avant de vous écouter au 05 53 53 82 82, le docteur Romain Gallard, médecin de prélèvement au sein de l'établissement français du sang de Périgueux. Vous êtes sur un site de collecte ce matin ou pas, docteur ?
10: Tout à l'heure, oui.
0: D'accord.
10: On va se déplacer.
0: On dit souvent que donner son sang, donc sauve des vies, qu'on peut sauver jusqu'à 3 personnes avec un don. Est-ce qu'on peut rappeler clairement dans quel cadre est utilisé le sang qu'on donne ?
10: Bien sûr. Alors donc dans le sang, il y a plusieurs composants. Les globules rouges, c'est ce qu'on connaît le plus, hein, c'est les transfusions de sang pour les gens qui ont des cancers, des hémorragies, des opérations avec beaucoup de saignements et certaines maladies chroniques. Donc on va leur apporter des globules rouges pour permettre de se soigner. Ensuite, il y a les plaquettes, hein, pour les gens qui ont des problèmes pareils de saignements, d'hémorragies, etc. ou des problèmes de coagulation. On va pouvoir les soigner aussi avec les plaquettes contenues dans le sang. Et tout ça, ça baigne dans le plasma, j'en parlais tout à l'heure. C'est le plasma, c'est riche en protéines, donc des anticorps, des protéines de coagulation, on va pouvoir soigner tout un tas de maladies différentes. Donc c'est pour ça qu'on dit qu'on peut sauver 3 vies avec son sang, puisque son sang, dès lors qu'on donne une poche de sang, on va le séparer en fonction de ses différents composants pour aller après cibler le bon patient, la bonne personne. Voilà, donc 3 vies effectivement avec une poche.
0: C'est quoi l'avenir du don du sang, docteur? Est-ce que dans 5 ans, dans 10 ans, quand vous réfléchissez avec vos équipes, avec vos collègues, est-ce qu'on donnera notre sang de la même façon? Ou est-ce que potentiellement vous avez déjà imaginé à quoi ressembleraient les collectes dans un futur proche?
10: Ah, Ça, c'est difficile à dire. Hein. Dans 5 ans, dans 10 ans, ce qu'on fera. Dans l'idée, nous, ce qu'on essaie le plus de faire, c'est d'aller vers le donneur. C'est vraiment ça qui est important. On voit qu'il faut, pour mobiliser les gens, il faut aussi aller sur là où ils vivent, hein, tout simplement. Donc, c'est pour ça qu'on essaie de multiplier les collectes en entreprise, notamment. On sait que là, il y a beaucoup de succès. On va aussi beaucoup dans les lycées ou dans les campus universitaires, hein, à mobiliser des jeunes donneurs, parce que dans le futur, on ne pourra pas faire sans des donneurs qui ont été sensibilisés maintenant, hein, des jeunes donneurs, puisque c'est comme ça, hein, on peut donner jusqu'à 70 ans, après 70 ans, on n'a plus le droit, donc c'est déjà très tôt qu'il faut commencer à
11: prendre ce réflexe.
10: Exactement. Donc, on va là où ils sont, là on peut trouver de nouveaux donneurs. C'est ça qui est important pour le renouvellement.
0: Et les patrons d'entreprise, les responsables de campus ou d'établissements étudiants, ils sont réceptifs à ce discours ?
10: Ouais. Ouais, bien sûr. Je crois qu'ils sont réceptifs dès lors qu'on va bien les voir, dès lors qu'on les mobilise, dès lors qu'on leur en parle, qu'on leur explique un petit peu l'intérêt. Je crois qu'on a un bon retour. Hein. À chaque fois qu'on s'adresse à une entreprise aujourd'hui sur le département, c'est assez positif. Donc voilà, c'est ce qu'on essaie de développer. Et puis voilà, je rappelle sur le challenge Plasma Team, ça fait partie de notre façon de voir, hein, des choses, d'essayer de mobiliser au sein même des entreprises pour qu'ils viennent collectivement à imprimer cette dynamique-là. Hein. Donc voilà, le retour est positif pour l'instant et on essaie de le développer.
0: Et on rappelle ces quelques règles pour devenir donneur et peut-être participer à son premier don. Le premier, on s'en souvient toujours. Après, c'est une habitude qu'il faut prendre. Il faut avoir entre 18 et 70 ans, peser plus de 50 kilos et venir avec sa pièce d'identité. C'est à peu près ça ?
10: Ouais, je crois que vous avez tout dit, tout à fait.
0: Et puis, en plus de ça, après, il y a une collation. Il y a des gens qui peuvent s'inquiéter, mais si je donne une grosse pause de sang, est-ce que je vais pas être fatigué pour toute la semaine ? Alors, ça dépend des gens. Non, je crois pas.
10: Voilà, l'objectif, c'est de venir bien hydrater. C'est ça qu'on peut dire aux gens, hein, bien hydrater. C'est important pour permettre au corps de renouveler, hein, parce qu'on prend du volume, on prend de l'eau, hein, quelque part. Donc, il faut apporter de l'eau pour compenser. Et puis aussi, avoir un petit peu mangé le matin. Hein. C'est mieux d'avoir de l'énergie. Et puis, pas prévoir de faire un marathon le reste de la journée non plus. Oui. L'idée, c'est d'avoir une journée un peu light. On peut continuer sa vie quotidienne, mais sans faire de sport. Et après, normalement, dès le lendemain, on peut reprendre tout à fait normalement sa vie, sans problème.
0: Eh ben, merci beaucoup, docteur, pour toutes ces informations qui, je l'espère, mobiliseront les Périgourdins à prendre rendez-vous, à participer aux différentes collectes. Lundi, mardi prochain, c'est l'après-midi salle René Coaco à Bergerac. J'ai également d'autres dates. Le vendredi 23 octobre, vous serez à Saint-Médard-de-Mussidan, le 26 octobre à Montpont et le 28 octobre à Montignac. Telles sont les prochaines collectes pendant les vacances, c'est bien ça ?
10: Tout à fait.
0: Merci beaucoup, docteur Romain Gallard, merci. Médecin de prélèvement au sein de l'établissement français du sang à Périgueux. Et très bonne journée. Dans un instant, on va vous écouter 05 53 53 82 82. Est-ce que vous avez une raison, selon vous, pourquoi on donne moins notre sang aujourd'hui ? Est-ce que vous êtes des fidèles donneurs ? Racontez-nous pourquoi, justement, ce don, ce geste de solidarité, d'humanisme, bien vous tient à cœur depuis tant d'années. On écoutera notamment Christiane et Louise. Un peu de musique avec les Dexys Midnight Runners. Et puis, à 9h30, on jettera un coup d'œil sur les offres d'emploi de ce jeudi. Très belle matinée.

0: Come on, Eileen, avec les Dixies Midnight Runners à 9h33. Un mot sur vos conditions de circulation avec un message qui nous arrive de Jérôme qui nous signale un accident court sur la route entre Saint-Astier et Manzac-sur-Verne au lieu-dit Pinay. Merci Jérôme pour cette information. Si vous êtes sur place, soyez extrêmement vigilants et continuez de nous tenir informés au 05 53 53 82 82. 9h30 passé de 3 minutes. On jette un coup d'œil sur les offres d'emploi de ce jeudi.
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0: Avec une offre du côté de Bergerac aujourd'hui où l'entreprise SAS Marquant cherche un chauffagiste expérimenté pour renforcer son équipe. Votre mission sera d'installer différents équipements de chauffage, de climatisation, mais aussi des systèmes de ventilation. Vous devrez également vérifier le bon fonctionnement des installations, leur étanchéité, leur isolation et leur conformité. L'entreprise intervient dans plusieurs domaines, du chauffage traditionnel aux énergies nouvelles, en passant par la climatisation et les installations sanitaires. Côté profil, l'employeur recherche une personne qui possède déjà de l'expérience dans le métier. Le poste est proposé sur une base de 39 heures par semaine avec une organisation plutôt intéressante. Vous pourrez travailler du lundi au jeudi ou jusqu'au vendredi midi. Côté avantage, l'entreprise annonce un salaire attractif, des primes de panier et de déplacement ainsi qu'une prime annuelle selon les résultats et l'investissement. Elle met également en avant le respect de l'équilibre entre vie professionnelle et vie personnelle. Toutes les infos à retrouver sur la page emploi du site ici.fr.
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0: Pourquoi est-ce que selon vous on donne moins son sang qu'avant? Qu'est-ce qui vous motive ou qu'est-ce qui vous freine à franchir le pas? Les établissements français du sang en Dordogne indiquent que les réserves sont très fragiles en ce moment. Voilà pourquoi Ici Périgord essaye de vous en sensibiliser aussi. Il y a plusieurs collectes qui sont organisées prochainement, notamment à Bergerac, lundi et mardi prochain, salle René Coaco, le vendredi 23 octobre. Si vous êtes du côté de Saint-Médard de Mussidan, vous pouvez également donner votre sang. Bonjour Christiane.
3: Bonjour Julien.
0: Christiane de La Coquille, vous êtes une donneuse régulière depuis 40 ans, c'est ça?
3: Oui. Alors, depuis très longtemps.
0: Qu'est-ce qui vous motive et surtout, qu'est-ce qui fait que, eh bien, justement, vous allez régulièrement donner votre sang?
3: Et je pense juste, c'est par pur altruisme. Il faut aider, donner la vie à ceux qui ont des problèmes de santé. Enfin, donner le sang, je veux dire. Et j'ai pas hésité et je regrette pas de sauver des vies depuis si longtemps. Et j'incite les gens à se mobiliser parce que quand même, je sais pas, un jour ou l'autre, tout le monde peut avoir besoin d'une transfusion ou autre. Donc c'est rien à donner et donner de son temps pour sauver des vies, c'est quand même voilà.
0: C'est vrai que par rapport à d'autres mouvements de solidarité où on demande d'acheter tel ou tel objet, de faire des dons pour telle ou telle association, là, ça ne coûte rien. Le don du sang, ça coûte quoi? Une demi-heure, 40 minutes? Et en plus, ça se passe dans un état d'esprit qui est souvent très agréable puisque tout le personnel de l'établissement français du sang fait en sorte que ça soit agréable pour les donneurs.
3: À Périgueux, on est très bien reçus de toute façon à l'EFS. Ils me connaissent bien, on se connaît bien. Et je viens, donne à La Coquille 4 fois par an. Il y a des dons, ils viennent pour le sang, pour donner le sang.
0: D'accord.
3: Il y a 4.
0: Vous avez commencé à quel âge, vous, Christiane, à donner votre sang?
3: J'ai commencé à 18 ans, mais j'avais donné, j'étais au boulot, au travail, et puis après, j'ai donné, je donnais, même pendant mon travail, un jour de travail pour aller donner mes plaquettes ou mon plasma.
0: Effectivement, parce que votre entreprise justement créait ce dispositif où sur le temps de travail on pouvait donner son sang.
3: Voilà, et après depuis que je suis à la retraite, je continue à donner jusqu'à mes 70 ans révolus, c'est-à-dire l'année prochaine.
0: D'accord, effectivement, donc une longue carrière, vous aurez fait une longue carrière de donneuse de 18 à 70 ans.
3: Je vous signale que je prends le train. Je me dérange, je n'ai pas de voiture, donc je prends le train pour aller à Périgueux, ou alors quand ils viennent à La Coquille, c'est à côté, mais à Périgueux, j'ai pris souvent le train juste passer ma journée à Périgueux et donner mon sang.
0: Félicitations, un exemple à suivre. Merci beaucoup, Christiane, d'avoir témoigné donneuse depuis plus de 40 ans.
3: Et surtout que les gens se mobilisent.
0: Le message est passé. Merci infiniment, Christiane, d'avoir pris la parole ce matin depuis la coquille. Passez une très bonne journée. 05 53 53 82 82. Pourquoi, selon vous, on donne moins qu'avant? Et, ou alors, à l'image de Christiane, pourquoi, eh bien, vous êtes des donneurs ou des donneuses fidèles? On vous attend.
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0: On se retrouve juste après un magnifique duo, Étienne Dao et Dany, qui reprennent une chanson de Serge Gainsbourg. Comme un boomerang à 9h38. À tout de suite.

0: Dao Dany, la chanteuse et comédienne qui nous a quittés en juillet 2022. C'était comme un boomerang. On a des précisions sur l'accident en cours à Manzac-sur-Verne. Info communiquée il y a moins de 10 minutes par Jérôme. Soyez prudents. Entre Saint-Astier et Manzac, au niveau de la fontaine, pour partir, il faudra passer par la route de Pinet. Merci beaucoup pour cette précision. Vous pouvez continuer à nous appeler au 05 53 53 82 82.
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0: Et on s'interroge ce matin, puisque les réserves de sang sont au plus bas. C'est ce qu'a indiqué au début du mois d'octobre l'établissement français du sang qui organise plusieurs collectes. Lundi, mardi prochain à Bergerac, vendredi 23 octobre à Saint-Médard-de-Mussidan. Rendez-vous le 26 à Montpon-Ménestérol et le 28 octobre à Montignac. Bonjour Louise.
3: Bonjour Julien.
0: On écoutait le témoignage tout à l'heure de Christiane qui donne depuis ses 18 ans, qui a dit un mot très très fort et je pense qu'elle a totalement raison, c'est le mot altruisme. Est-ce qu'on serait donc un peu moins altruiste? Est-ce qu'on pense un peu moins aux autres? Ce qui expliquerait le fait qu'on donne un peu moins son sang selon vous?
3: Alors, je ne sais pas si on est moins altruiste, j'ai ma petite idée sur la question, mais je pense que la cause est multifactorielle, comme l'indiquait le médecin. Je n'ai malheureusement pas écouté toute l'émission depuis le début, veuillez m'en excuser. Mais moi, j'ai quand même constaté pendant les plus de 40 ans où j'ai été donneuse, qu'il y avait quand même une contrainte très forte, c'est le temps. Alors certes, le don dure à peu près 30 minutes, on est bien d'accord.
0: Mais il faut examen et prélèvement, parce qu'il y a une rencontre avec le médecin d'abord.
3: Et il faut aller sur place. Il y a une première file d'attente pour les formalités administratives. Ensuite, vous attendez pour passer devant le médecin. Ensuite, vous devez attendre pour le prélèvement. Bon, après, il faut aller à la collation avant de partir. Mais tout ça, mis bout à bout, ça veut dire qu'il faut être très motivé pour venir. Il faut bien compter une demi-journée. Et ça, ça compte quand même.
0: Une demi-journée, vous dites ? Moi, j'aurais dit une grosse heure. Ah ouais ? D'accord.
3: Okay. Oh non. Non, non, c'est toute une organisation. Mais après, vous avez raison, c'est une question de motivation et d'altruisme. J'entendais Christiane qui prend le train pour venir. Effectivement, je crois qu'il faut vraiment être animé par l'envie de faire ce don. Pour ma part, je me suis reconnue dans ce que disait Christiane. Ça doit être générationnel. On a le même âge. On a donné plus de 40 ans. J'ai arrêté, hélas, il y a plus de 10 ans maintenant, parce qu'on m'a détecté une suspicion de maladie du sang. Et ça, je le dois au don du sang, parce qu'il y a un suivi médical extrêmement pointu. Je regrette énormément de ne plus pouvoir donner mon sang, mais de la même façon que ma mère était donneuse, mon frère était donneur, maintenant mon fils est donneur. Je crois qu'il y a quand même quelque chose de la culture familiale à raviver chez tous les Français, et peut-être que pour y aider, il faudrait intervenir dans les lycées, dans les collèges, parler de l'importance de donner. Cette notion de gratuité, elle est importante, surtout dans une société où tout s'achète, tout se paye. Là, c'est vraiment presque, je ne vais pas dire de l'ordre de la spiritualité, mais c'est être en relation fraternelle avec les autres. Quand on a la chance d'être en bonne santé, on ne peut pas avoir d'arguments pour ne pas le faire au moins de temps en temps, malgré la contrainte du temps. Et pour contourner la contrainte du temps, effectivement, on peut planifier un rendez-vous à l'EFS.
0: Et effectivement, je pensais au temps de vacances, notamment pendant les grandes vacances. Là, normalement, on peut prendre. Moi, à une époque qui n'est plus celle d'aujourd'hui, où je travaillais dans les clubs de vacances, on avait une fois en juillet et une fois en août l'établissement français du sang qui venait au camping et qui organisait comme ça une grosse comme ça matinée. Alors pour le coup, les gens devaient attendre. Et effectivement, on se retrouve dans le cas que vous avez expliqué. Quand on arrive, on ne sait pas quelle sera la file d'attente avant de faire les démarches administratives, le rendez-vous avec le médecin et le prélèvement plus la collation. Mais quand on est en vacances, généralement, on a le temps. Donc, du coup, ça marchait plutôt
3: tout
0: bien.
3: Tout à fait. Et si on planifie un rendez-vous à l'EFS,
0: oui.
3: C'est beaucoup plus rapide.
0: Oui, c'est voilà, ça.
3: Ça aussi, ça peut s'anticiper.
0: Oui, depuis quelques années, effectivement, il y a une application très très simple, EFS Don de sang, et on peut prendre effectivement rendez-vous en fonction des collectes proposées. Oui. Merci infiniment, Louise, d'avoir partagé votre réflexion.
3: Je suggérerais aussi de parler beaucoup plus du don de plasma et de plaquettes, parce que j'ai attendu peut-être 20 ans avant d'entendre que c'était possible.
0: D'accord. Mais il faut qu'on reste sur un don bénévole et gratuit. Il ne faut pas qu'on commence à calquer le schéma des États-Unis, puisque le don de plasma, je crois, est rémunéré dans certains pays.
3: Oui, tout à fait.
0: Et nous, il faut que ça reste un geste du quotidien. Et pourquoi pas sensibiliser, effectivement, dès le lycée. Comme ça, c'est une habitude qu'on prend dès le plus jeune âge, enfin, en tout cas 18 ans. Merci infiniment, Louise, pour votre témoignage. Je vous souhaite une bonne journée à
3: Périgueux. Bonne journée à vous également.
0: 05 53 53 82 82 ici, c'est vous qui témoignez jusqu'à 10h dans un instant. On va accueillir François de Journiac qui donne aussi son sang depuis l'âge de 51 ans. Mais tout de suite, la Mano Negra.

0: La première vie de Manu Chao, vous avez peut-être reconnu sa voix, Manu Chao avec la Mano Negra, on vient d'écouter Out of Time Man. Vous restez avec nous dans un instant, on accueille François.
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2: Ici c'est vous qui vous encourage à donner votre sang si vous êtes en bonne santé, si vous avez entre 18 et 70 ans, si vous pesez plus de 50 kilos, munissez-vous d'une pièce d'identité, regardez les prochaines collectes près de chez vous. L'établissement français du sang en a besoin. On va conclure cette émission avec François, auditeur fidèle de Journiac. Bonjour François.
3: Oui, bonjour.
2: Qu'est-ce qui vous a poussé dans votre vie, vous, à devenir donneur à l'âge de 51 ans et pourquoi pas avant, François ?
3: Alors, c'est comme Christiane et Louise. Bon, c'est pas altruisme. Et puis, pas avant 51 ans, tout simplement, parce que je tournais de l'œil.
2: En voyant la seringue ?
3: Ah bah même pas en voyant la seringue, c'est dès le début en rentrant dans la salle, je me sentais pas bien. Et puis alors quand on me mettait l'aiguille dans la veine, je ressentais une petite douleur et puis ça suffisait pour me faire tourner de l'œil.
2: Mais normalement on n'est pas obligé de regarder, François.
3: c'était ce que je ressentais.
2: D'accord, ok. Ah donc il y avait une vraie appréhension.
3: Non, je pouvais pas. Et donc à partir de 51 ans, maintenant je rattrape le temps perdu, je donne 5 à 6 fois par an.
2: Ouais.
3: Et puis voilà, alors je donne principalement au BUC. Alors ce que je voulais dire, c'est que il faut remercier non seulement les agents de l'EFS, les personnels médicaux,
2: ouais,
3: la secrétaire aussi de l'EFS, mais aussi
2: les bénévoles.
3: Les bénévoles, mais
2: oui,
3: de l'association des donneurs de sang.
2: C'est vrai. Qui prépare les salles, qui communique, qui prépare les salles, qui assure la communication, je crois, sur les collectes.
3: Ah bah oui, il y a ça, mais il prépare aussi la collation, le casse-croûte, et je peux vous dire qu'au Bug, on est bien dorloté, quoi. On est bien accueilli, c'est convivial. Il y a vraiment, c'est parfait, quoi. Et on passe un bon moment. Et puis en plus, on régénère un peu le sang. Je crois le docteur l'a dit au début. Et voilà, et en plus, on rend service à nos contemporains. Et c'est pas plus mal, quoi.
2: Mais effectivement, puis un jour, on ne sait pas, on n'est pas à l'abri. Hein, nous aussi, peut-être qu'on aura besoin de plasma, de globules rouges, effectivement. Allez, on va conclure en 40 secondes. François, si on a, quelqu'un de jeune, entre 18 et 30 ans, qui n'a jamais participé à un don du sang, pour peut-être potentiellement les mêmes raisons que vous, parce qu'il a peur de la seringue, comment on pourrait le convaincre de franchir le pas ?
3: Ah bah ça, il faut essayer, quoi. Je pense que d'abord oui, il y a ce fait de rendre service, mais il y a aussi le fait, bon, il faut, et puis en plus je dois dire que les infirmières ou infirmiers qui nous prennent en charge, ils font ça de manière douce.
2: Bah oui, ils sont cool.
3: On nous enfonce pas la seringue, l'aiguille. Comme ça, n'importe comment. On sent à peine une petite douleur, à peine.
2: Effectivement. Ben merci pour ce message. Je reviens sur un des témoignages, celui de Louise. Pourquoi pas, si vous hésitez sur un premier don, allez-y avec un ami qui l'a déjà fait ou un membre de la famille. Effectivement, je me suis reconnu dans ce qu'a décrit Louise. Effectivement, moi, mes parents étaient donneurs. Et je crois que c'est avec eux la première fois. On accompagne ses parents sur un premier don. Et puis après, on y va tout seul. Ça peut être une excellente porte d'entrée pour effectuer ce geste altruiste, solidaire, ce geste qui sauve des vies. Merci beaucoup François d'avoir témoigné. Bonne journée à Journiac.
3: Et alors, je voulais aussi saluer les bénévoles de Roufignac.
2: Eh ben c'est, le message est passé, ceux du Bug.
3: Voilà, parce que aussi, j'assiste à leur assemblée générale tous les ans, et même s'ils ne donnent pas forcément à Roufignac, je donne au Bug.
2: Voilà. Eh ben, merci beaucoup François pour votre témoignage et on salue tous les bénévoles plus largement de la Dordogne qui se mobilisent aux côtés de l'établissement français du sang. N'oubliez pas, prochaine collecte à Bergerac lundi et mardi après-midi salle René Coaco, le vendredi 23 octobre à Saint-Médard-de-Mussidan, le 26 à Montpon et le 28 à Montignac. Vous restez avec nous dans un instant, c'est l'info de 10h et juste après on filera à Thiviers où se déroule la 7e édition aujourd'hui du Forum Métiers, Emploi, Travail. On se quitte sur M Pokora quand même.

0: Fleur de Peau dans son dernier single quand même, c'était M. Pokora. Quelles sont les filières qui recrutent en Périgord-Limousin? Émission spéciale depuis le 7e forum MET, Métier, Emploi, Travail. Ici, ça marche aux côtés de Marie-Dominique Privé, ça arrive juste après l'info.
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0: Excellente journée. À l'écoute d'Ici Périgord, il est 10h. Et avant de retrouver Marie-Dominique, on fait un point sur l'actualité à vos côtés, Louis.
2: Les lycéens de Sarlat lèvent leur campement demain après avoir dormi une dizaine de jours devant le lycée Joséphine Baker pour protester contre les conditions d'apprentissage comme ailleurs en France. Ils vont donc plier les tentes, ranger les palettes avant les vacances, mais ils ne veulent pas arrêter là leur mobilisation. Ce matin, un élève joint en direct sur l'antenne d'Ici Périgord nous disait qu'il voudrait éventuellement tout ramener dès le lundi de la rentrée. Et puis ils vont manifester ce samedi ce grand appel à la mobilisation, à la convergence des luttes un peu partout en France. À Bergerac, l'Assemblée Générale des élèves a voté hier la reprise du mouvement pour aujourd'hui, comme à Périgueux et à Excideuil, où ils veulent continuer à manifester. Et ce matin, le ministre de l'Éducation vient chez nos voisins en Gironde, Édouard Geffray, qui parle d'une décrue du mouvement des lycéens en France.
0: Le jeune homme de 16 ans n'a pas survécu à cet accident de buggy d'il y a 2 semaines.
2: Oui, il est mort des suites de ses blessures à l'hôpital de Bordeaux. Cet apprenti s'était retourné sous l'engin tout-terrain qui appartient à son patron à Val-aux-Joues, près de Montignac. Il avait été retrouvé en arrêt cardiaque, réanimé puis emmené à l'hôpital de Bordeaux. Comme cet accident a eu lieu dans le cadre du travail, la justice a ouvert une enquête pour homicide involontaire. Elle doit déterminer si le jeune apprenti dans cette exploitation agricole avait le droit ou non de conduire cet engin. Eux ont acheté près de 100 euros de pizza et de frites avec la carte bancaire qu'ils venaient de voler. Ces jeunes de 17 et 20 ans ont été arrêtés dans la nuit dimanche à lundi à Périgueux. Le propriétaire de la carte bancaire a découvert 2 achats sans contact dans des épiceries et fast-food du centre-ville juste après le vol. C'est ainsi que les policiers de la BAC de nuit ont retrouvé les 2 jeunes sur la place Francheville en train de manger. Ils ont été placés en garde à vue et seront jugés plus tard. L'isoloir d'Ici Périgord est au Forum des métiers de Thiviers aujourd'hui à l'occasion du Forum Métiers Emploi Travail. Vous allez pouvoir vous exprimer sur vos attentes pour l'élection présidentielle. À l'intérieur de l'isoloir, il y a un ordinateur, un micro, une caméra et on vous propose de venir dire vos attentes, quel message vous voulez faire passer au futur ou à la future présidente de la République. Les témoignages seront compilés et envoyés aux candidats. Il y a déjà des milliers de témoignages qui ont été recueillis. Un gros morceau pour Boulazac en Coupe de France de football. Le tirage au sort se tenait hier pour le 6e tour. Boulazac qui affrontera donc le FC Bassin d'Arcachon. Trélissac jouera contre les voisins de Guéret qui évoluent en Régional 2. Ça devrait donc être à l'avantage de nos Périgourdins. Le 6e tour se déroulera le week-end des 24 et 25 octobre.
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2: Bonjour Marie-Dominique Privé.
4: Bonjour Louis, bonjour à tous.
2: Alors je sais pas chez vous, mais en tout cas à Périgueux, il fait déjà très beau et on attend des températures élevées aujourd'hui. Hein.
4: Et ne soyez pas jaloux, Louis, puisque le soleil s'invite aussi également ici à Thiviers, où nous nous trouvons juste tout au long de cette journée, et puis des températures très agréables. Le soleil va briller, puis des températures pour ce 15 octobre assez exceptionnelles, puisqu'on attend 26 degrés à Brantôme et Villefranche du Périgord, 27 à Périgueux, Bergerac et Sarlat, et 25 degrés ici cet après-midi à Thiviers. Les prochaines infos, ce sera à 11h. Merci Louis.
2: Bonne journée.
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4: Bonjour à toutes et à tous, Ici Périgord est ce matin en direct du gymnase René Forestier à Thiviers, au cœur de la 7e édition du forum Le MET, Métier, Emploi, Travail, qui a ouvert ses portes ce matin à 8h30. Un rendez-vous devenu incontournable pour tous ceux et celles qui cherchent un emploi, une formation, un apprentissage ou simplement des idées pour construire leur avenir professionnel. Plus de 120 exposants sont présents aujourd'hui. Entreprises, organismes de formation, établissements scolaires, structures d'accompagnement, toutes tout un territoire est mobilisé autour d'une même ambition, créer des recettes. Alors pendant cette heure, je vous propose de découvrir les coulisses de ce forum, le regard d'une entreprise qui recrute, la place de la formation. Et tout au long de la journée, je vous invite d'ailleurs à venir nous rencontrer, puisqu'ici Périgord est également sur place avec un atelier radio pour vous faire découvrir les coulisses de nos métiers. Et vous pourrez aussi participer à l'opération L'Isoloir ici Périgord, 5 minutes pour répondre à quelques questions sur votre quotidien, vos préoccupations et vos attentes à l'approche de l'élection présidentielle. Bienvenue dans Ici ça marche, en direct du Met à Thiviers. À tout de suite.
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4: Et merci de partager votre matinée avec nous ici Périgord. La musique qui continue avec ce titre. Voici Eros Ramazzotti, Cosé de la Vita.

0: La voix de Rose Ramazzotti avec Cosé de la Vita sur votre radio ici Périgord.
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0: Ici Périgord est en direct ce matin du forum Le Met, le forum métier, emploi, travail, installé toute la journée au gymnase René Forestier de Thiviers. Plus de 120 exposants sont réunis aujourd'hui autour de l'emploi, de la formation, de l'apprentissage et bien sûr de la découverte de métiers. Et pour ouvrir cette émission, eh bien nous allons prendre le pouls de cette 7e édition avec l'une des organisatrices de l'événement, la mission locale du Haut-Périgord, et c'est la chargée de création d'entreprise Corinne Huet d'Artensé qui nous rejoint. Bonjour Corinne.
2: Oui, bonjour.
0: Alors pour commencer, un petit mot sur cette ambiance. Les portes se sont ouvertes depuis 8h30. Que de monde !
2: Oui, beaucoup de monde, beaucoup d'échanges sur tous les stands, beaucoup d'animation grâce à nos exposants qui proposent beaucoup de découvertes, de gestes de métier. On a des simulateurs, etc. Donc oui, beaucoup d'ambiance.
0: Le forum Le Met existe depuis plusieurs années. C'est la 7e édition. Pourquoi fonctionne-t-il aussi bien finalement ?
2: Alors il commence à se savoir que c'est un lieu avec une très très grande diversité. En fait, je pense que la clé, c'est la gratuité des stands qui permet en fait d'avoir sur un même lieu des grands groupes et puis des toutes petites entreprises, des auto-entrepreneurs, des artisans, des commerçants. Et en fait, l'espace qui est dédié à chacun dépend de l'animation. C'est pas la puissance financière de l'entreprise qui donne l'espace, c'est vraiment ce qu'elle peut apporter ce jour-là.
0: Plus de 120 exposants, c'est
2: tout
0: pas
2: à
0: mal,
2: fait.
0: Un chiffre qui représente beaucoup pour le secteur.
2: Oui, on est au maximum là de nos possibilités en termes de place, mais petit à petit, ça s'ouvre également au-delà de nos seules communautés de communes.
0: Qui vient au Met ?
2: Alors le public, alors on a une grande part de jeunes, de scolaires, puisque là les établissements ont déjà se sont inscrits, ont des créneaux qui sont bien positionnés sur toute la journée. Donc il y a au total 800 jeunes qui sont attendus tout au long de la journée. Donc là on est sur de la découverte de métiers, des stages et puis pour des jeunes futurs diplômés de l'emploi.
0: Et pas mal d'ateliers qui sont présents aussi.
2: Tout à fait, on a des apprentis, des sortants de formation qui viennent montrer leur métier, qui viennent donner envie, faire découvrir. Et puis ensuite on a des personnes qui sont en recherche d'emploi, soit parce que sans emploi actuellement, mais aussi des personnes qui envisagent une reconversion et qui sont là donc pour de la découverte également.
0: Et c'est une vraie réalité justement cette reconversion professionnelle.
2: Oui, on n'est plus sur une époque où quand on entre dans une entreprise on y reste toute sa vie, ou quand on est dans un secteur d'activité c'est pour toujours. Là il y a beaucoup de mutations. On a aussi bien des ingénieurs qui deviennent boulangers que des personnes qui sont fatiguées par leur travail avec beaucoup de pénibilité et qui souhaitent s'orienter vers quelque chose d'autre.
0: Quelle nouveauté vous avez mis en place cette année, dans cette 7e édition ?
2: Alors chaque année on essaye de coller au plus près des besoins, des attentes des publics. Donc là cette année on a essayé de lever au maximum tous les freins à l'insertion professionnelle. Donc par exemple sur à l'extérieur, là on a un family bus, celui de la communauté de communes, qui propose de la garde d'enfants le temps que les parents puissent visiter le forum. On a un stand de mobilité pour montrer justement tout ce qu'il y a comme possibilité de location de cartes solidaires, etc. pour les personnes qui ont des difficultés pour se déplacer entre leur domicile et leur disons pour étendre le champ de recherche pour un emploi. On a un stand Action Logement aussi, parce que le logement ça peut être aussi, voilà. Donc on essaye d'amener un maximum de réponses, et on a ce matin et cet après-midi, d'ailleurs là au moment où on parle, un atelier sur une meilleure connaissance du territoire.
0: Merci beaucoup Corinne Huet d'Artensé. Je rappelle, vous êtes chargée de création pour la mission locale du Haut-Périgord. Vous ne vous éloignez pas parce que vous allez revenir en fin d'émission.
2: D'accord.
0: Ici Périgord est en direct ce matin de la 7e édition du Forum Métier Emploi Travail, ici au gymnase René Forestier de Thiviers. Et je vous propose dans quelques minutes de passer du côté des exposants avec une entreprise qui fait rayonner le savoir-faire français bien au-delà de la Dordogne. Notre prochaine invitée travaille chez Repetto, cette entreprise reconnue dans le monde entier pour son expertise et la qualité société de fabrication de ces chaussures. Mais juste avant de recevoir Frédéric Bouvier, le responsable de production de Repetto, ben vous le savez peut-être, la Star Academy a fait son grand retour sur TF1, c'était samedi dernier. Et bien voici Charles Doré, ancien candidat, et son titre, Hypersensible.

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1: Il est 10h17 sur votre radio, ici Périgord. C'était Hypersensible avec Charles Doré. Aujourd'hui, l'émission Ici ça marche a quitté le studio de Périgueux. L'équipe est en direct du Forum Met, la 7e édition du Forum Métier Emploi Travail au gymnase René Forestier à Thiviers. Entreprise, formation, métier qui recrute. On prend le pouls de l'emploi du Périgord sur votre radio ici Périgord jusqu'à 11h.
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1: Ici Périgord, en direct du Forum Métier Emploi Travail, le MET de Thiviers qui se déroule aujourd'hui au gymnase René Forestier. Depuis 8h30, les visiteurs vont à la rencontre des entreprises, découvrent des métiers, échangent avec ceux et celles qui recrutent aussi sur notre territoire. Et parmi les 120 exposants présents aujourd'hui, une entreprise porte un savoir-faire reconnu bien au-delà de la Dordogne, c'est Repetto, une entreprise qui fabrique des chaussures et des articles en cuir haut de gamme exportés dans le monde entier, tout en faisant vivre des matières, des métiers d'excellence sur notre territoire. Et nous recevons, pour en parler, bien Frédéric Bouvier, responsable de production chez Repetto. Bonjour Frédéric.
13: Bonjour Marie.
1: Alors, pourquoi c'était important pour Repetto d'être présent à cette 7e édition ?
13: Déjà pour continuer à faire parler de nous, et puis on est de la région, donc c'est très important qu'on participe à tout ce qui est de notre région, les métiers du cuir, mais aussi...
1: Le savoir-faire.
13: Le savoir-faire, et puis recruter, on est quand même là pour ça, on essaie de recruter des personnes.
1: Et comme on parle de Repetto, en effet, on parle de savoir-faire, du cuir, de la chaussure, qui demande en fait une véritable technicité. Vous formez les nouveaux arrivants, ça se passe comment ?
13: Donc, on forme en interne, uniquement en interne, donc avec des opérateurs confirmés qui transmettent leur savoir-faire. Qui apprécie d'ailleurs le faire, et donc que de la formation interne avec pour surtout nos métiers d'art.
1: Alors justement, des métiers d'art, il y en a plusieurs chez Repetto. C'est quel type de métier ?
13: Alors tous les métiers sont en relation avec le cuir, mais ça peut être du montage, de la couture, de la fabrication, de la piqûre. Il y a différents métiers, vraiment toute une gamme large de métiers d'art en rapport avec le cuir.
1: Quelles sont les qualités humaines que vous recherchez avant tout chez un candidat ?
13: Déjà qu'il apprécie le cuir, c'est quand même...
1: Faut l'aimer,
13: parce qu'on le touche toute la journée. Et après, un seul savoir-être, une personne avec un bon savoir-être, une personne avec un bon savoir-être. Donc, et après, la technicité, il va la prendre avec nous, il n'y a pas de souci.
1: Alors, depuis ce matin, quel type de visiteurs viennent vous rencontrer sur votre stand qui n'est pas très loin d'ici?
13: Oui, juste à côté. On a eu beaucoup d'élèves et quelques chercheurs d'emploi de différents intervenants.
1: C'est pas la première fois que vous venez au MET, vous êtes déjà venu à plusieurs reprises. Est-ce que vous avez déjà recruté à l'occasion de ce salon?
13: Hélas, nous n'avons pas pu recruter par rapport à ce salon, mais j'espère qu'aujourd'hui, on va déroger à la règle.
1: Vous avez constaté récemment un certain regain d'intérêt pour les métiers manuels ou pas?
13: Pas réellement. Je pense que les enfants aujourd'hui ont... Les jeunes adultes, en tout cas, ont plutôt des métiers différents que les métiers d'usine, qui ont été dévalorisés avec le temps. Et aujourd'hui, on essaye justement de revaloriser tout ça parce que vraiment, c'est des métiers d'art, des métiers passionnants, passionnés. Donc, on espère revaloriser tout ça.
1: Merci beaucoup, Frédéric Bouvier. Vous êtes responsable de production chez Repetto. Le forum, le MET, permet justement cette rencontre directe entre les entreprises et le public. Je rappelle que ce forum est ouvert jusqu'à 17h ici au gymnase René Forestier de Thiviers. Et n'hésitez pas d'ailleurs à venir nous voir sur le stand d'ici Périgord parce qu'on vous propose également toute la journée des ateliers pour découvrir les métiers de la radio, prendre le micro et vous glisser aussi dans la peau d'un journaliste ou d'un animateur et de découvrir également notre isoloir pour parler de vos préoccupations à l'occasion des futures élections présidentielles. Allez, on poursuit en musique. Deux légendes de la musique réunies sur un même titre, c'est plutôt pas mal. Voici Paul McCartney et Stevie Wonder avec Ebony and Ivory sur votre radio, ici Périgord.

C'était Paul McCartney avec Stevie Wonder et Ebony and Ivory. Votre radio ici Périgord, c'est votre radio de proximité. Vous êtes peut-être locataire, propriétaire et vous avez une question sur vos droits ou votre logement. Eh bien, je vous dis tout sur les prochaines permanences de la DIL 24 en Dordogne. Ce sera juste après William Scheller que voici avec son fameux Rock and Dollar.

0: William Scheller avec Rock and Dollar sur votre radio, ici Périgord. Nous sommes en direct du forum Métier, Emploi et Travail ici à Thiviers qui se déroule tout au long de cette journée. Et sur votre radio ici Périgord, on vous accompagne aussi dans votre quotidien avec des informations pratiques et des conseils utiles.
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0: Car si vous êtes locataire ou propriétaire en Dordogne et que vous avez des questions sur votre logement, sachez que l'ADIL 24 organise plusieurs permanences gratuites dans le département. L'ADIL, c'est l'agence départementale d'information sur le logement. Elle peut notamment vous renseigner sur vos droits, les relations entre propriétaires et locataires, les travaux ou encore les aides liées au logement. Plusieurs rendez-vous sont encore prévus ce mois-ci. Aujourd'hui à Saint-Astier et à Ribérac, lundi 19 octobre à Montpont, mercredi 21 à Ixidaï et Thiviers ou encore le jeudi 22 octobre à Velvès et Sarlat. D'autres permanences auront lieu à Bergerac, au Bug et à la Linde. Attention, toutes ces permanences sont accessibles uniquement sur rendez-vous. Et si vous souhaitez vous rendre directement au siège de l'ADIL à Périgueux, notez sa nouvelle adresse, 175 rue Martha Desrumeau. Pour prendre rendez-vous, on passe par le site internet de l'ADIL 24 ou vous nous appelez à notre standard au 05 53 53 82 82 afin qu'on vous donne toutes les coordonnées.
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0: Et jusqu'à 11h, nous sommes en direct du Forum Métier, Emploi et Travail de Thiviers. Nous allons maintenant nous intéresser à la formation et au savoir-faire qui font la réputation de ce territoire. Dans quelques minutes, je vais recevoir sur le plateau Sophie Gerlet. Elle est proviseure du lycée professionnel Porte d'Aquitaine de Thiviers, un établissement reconnu notamment pour ses formations dans les métiers du bois et du cuir. Parcours, débouchés, attractivité de ses filières, on découvre tout cela ensemble. Restez bien avec nous sur votre radio, ici Périgord.
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0: Un joli duo signé Garou et Céline Dion, c'était Sous le vent.
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0: Nous sommes toujours en direct du Forum Métier, Emploi et Travail de Thiviers depuis le gymnase René Forestier. Depuis 10h, Ici Périgord donne la parole aux acteurs qui accompagnent les jeunes, les demandeurs d'emploi et les entreprises du territoire. La formation est également au cœur des enjeux d'aujourd'hui. Former aux métiers qui recrutent, transmettent des savoir-faire et préparer les talents de demain. Et ici à Thiviers, un établissement joue un rôle majeur dans ce domaine, notamment des filières d'excellence reconnues bien au-delà de la Dordogne également. Et pour en parler, bien j'ai le plaisir d'accueillir Sophie Garlet, proviseure du lycée professionnel Porte d'Aquitaine, installée ici à Thiviers. Bonjour Sophie.
3: Bonjour.
0: Quel type d'établissement justement de formation sont présentes ici au MET et pourquoi vous êtes là?
3: Alors les établissements qui sont présents sont tous les établissements Nord-Dordogne, collège, lycée, général technologique, cité scolaire, lycée professionnel. Ce forum accueille plus de 800 collégiens et lycéens. Ouais. Est très important dans notre Nord-Dordogne puisque ce sont des établissements scolaires ruraux, isolés. Ce forum répond à un vrai besoin puisqu'effectivement ici, Nord-Dordogne, par exemple sur les évaluations nationales, que ce soit en collège, au début du lycée et notamment aussi dans le premier degré, le Nord-Dordogne réussit très bien, réussit mieux que les moyennes académiques, mieux que les moyennes nationales. Et pourtant, on retrouve parmi nos élèves, dans leurs ambitions, dans leur parcours, des orientations très effondrées, donc après la troisième et après le post-bac, avec beaucoup moins d'élèves, jusqu'à 20%, qui ne vont pas faire leurs études par rapport à des élèves de milieu urbain. Donc là, effectivement, il y a un véritable enjeu d'orientation. Et la rencontre avec les entreprises, on a effectivement un très beau forum avec toutes les entreprises du Nord-Dordogne, des entreprises qui viennent d'ailleurs. On est là pour les accompagner, pour leur ambition, pour qu'ils puissent se projeter. Voilà. Donc là, effectivement, c'est un partenariat très important. Tous les parents du Nord-Dordogne attendent ce MET pour leurs enfants.
0: Et justement, puisque vous parlez des parents, les familles ont parfois encore des idées reçues sur la voie professionnelle. C'est encore le cas?
3: De moins en moins. Parce qu'effectivement, aujourd'hui, l'orientation est un peu brouillée. L'avenir, les formations, elles sont en pleine évolution. Il y a l'intelligence artificielle qui arrive. Donc, il y a beaucoup de choses. Du chômage, les élèves ont du mal à se projeter. Il y a de l'angoisse. Et effectivement, c'est concret, la voie professionnelle. On travaille en atelier, on développe une technique, on a des savoir-faire. Donc non, je pense que la voie professionnelle n'est pas en crise.
0: Quel métier les jeunes peuvent-ils exercer justement après leur formation?
3: Des métiers à tout niveau, parce qu'en fait aujourd'hui on est sur un parcours tout au long, on peut après un CAP ou un bac pro rentrer dans la vie active, mais de plus en plus de jeunes continuent en post-bac, en BTS, et effectivement au lycée Porte d'Aquitaine nous avons des formations comme le brevet national des métiers d'art qui vise en ébénisterie,
0: oui, voilà,
3: qui vient d'ouvrir d'ailleurs. On avait le brevet des métiers d'art après le CAP, là ça ouvre après la troisième sur un parcours qui est là pour amener les élèves, pour ceux qui le souhaitent, et puis solliciter de l'ambition vers des diplômes des métiers d'art, donc des DNMED, des masters, voilà.
0: Et je vois les jeunes circuler au sein des allées, ils posent énormément de questions, ils sont curieux.
3: Ils sont curieux, puis ils ont envie, et puis ils découvrent les entreprises du territoire. C'est ce magnifique partenariat avec effectivement nos élus hein, qui sont. Il y a une proximité. On parle de ruralité, d'isolement. Là, on parle de mobilité. Vous voyez, ils posent des questions, ils vont chercher. On dit que les jeunes en milieu rural sont moins mobiles. Ce sont des statistiques. Ici, effectivement, c'est pour leur donner envie d'être mobile, peut-être d'être ambitieux, d'aller faire leurs études d'ailleurs, et de revenir dans le territoire, parce qu'il y a des besoins en production, mais aussi des besoins en poste de cadre, donc de revenir dans le territoire aussi.
0: Merci beaucoup Sophie Garlet, proviseur du lycée professionnel Porte d'Aquitaine, ici à Thiviers, d'avoir été notre invitée sur votre radio ici Périgord. Merci et bonne journée. Dans quelques minutes, nous poursuivons notre émission spéciale en direct donc de ce forum Métiers, Emploi et Travail de Thiviers avec une autre belle initiative proposée comme tous les jours par Robin Berdeau. Il nous emmène en Moselle pour découvrir des machines de monnaie qui transforment justement la monnaie en bon d'achat au supermarché. On va se retrouver juste après Alain Souchon que voici. Il y a de la rumba dans l'air.

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1: Il y a de la rumba dans l'air. C'était Alain Souchon.
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1: Ici Périgord, en direct depuis la salle René Forestier à Thiviers pour la 7e édition du MET. Et c'est Corinne Huet d'Artensé, chargée de création d'entreprise de la mission locale du Haut-Périgord, qui nous a rejoint. Parce que Corinne, on voit ce forum, c'est une très très belle initiative. Et je vous propose d'en écouter une autre qui arrive de Moselle. On a peut-être trouvé de quoi vous faire économiser quelques euros pour vos prochaines courses ce week-end grâce à un système qui existe partout en France et qui cartonne en Moselle. Robin Berdeau nous explique.
10: À Hayonge, par exemple, vous pouvez transformer vos petites pièces de monnaie en bons d'achat pour faire vos courses.
11: C'est pas mal.
10: Et si les petites pièces qui traînent au fond de vos tiroirs, dans un vieux porte-monnaie ou même, vous savez, sous le siège de la voiture, vous permettez de faire baisser le montant de vos courses? C'est tout le principe des eurocycleurs, des machines qui récupèrent les petites pièces et qui les convertissent en bons d'achat. Et visiblement, le concept séduit puisque notre journaliste Loris de Siéchy s'est rendu dans le supermarché mosellan et a rencontré Salvador. Après 10 minutes à glisser ses pièces dans la machine, le montant s'affiche.
12: 129,46 €.
13: Ouais, je suis heureux. Je pensais pas qu'il y avait autant. On économise sans s'en rendre compte finalement. On est obligé de dépenser aujourd'hui le pouvoir d'achat. Quand on voit le prix de l'essence, quand on voit le prix de l'alimentation, tout devient très très cher. Et ça devient de plus en plus compliqué aujourd'hui pour certaines personnes de s'alimenter ou de pouvoir faire des sorties. C'est triste, mais on en est arrivé là aujourd'hui.
10: Alors, il faut savoir que Hayonge est loin d'être un cas isolé. Les eurocycleurs sont présents partout en France. Un tiers des hypermarchés et un quart des supermarchés en sont désormais équipés. En moyenne, les clients repartent avec un bon d'achat d'environ 20 €. Alors ici, ça marche, mais vous, qu'en pensez-vous?
11: Je trouve ça très bien, c'est une bonne initiative.
10: J'ai pris un moment pour discuter de cette initiative avec Betty. Première question, est-ce qu'on utilise encore des espèces aujourd'hui?
11: Alors en fait, non, de moins en moins, parce qu'il y a beaucoup d'achats que je fais par carte bleue, et donc on a moins de monnaie dans son porte-monnaie. Mais pour les gens qui en ont, c'est une très bonne idée.
10: Mais alors, est-ce que c'est dommage de ne plus avoir de liquide sur nous?
11: Alors, Oui et non, parce que la carte bleue, finalement, c'est quelque chose de très pratique. Mais je pense que si on payait davantage en espèces, on serait peut-être plus vigilant aussi sur nos dépenses, et ce serait bien. Et puis, c'est vraiment une question de facilité, quoi.
10: En tout cas, la question mérite d'être posée. Si on prend un petit peu de recul et qu'on va voir ce qui se passe à l'autre bout du monde, sachez qu'en Australie, après 20 ans de recul, l'utilisation des espèces repart légèrement à la hausse. Le liquide reste, par exemple, très présent pour les petits achats. Un quart des transactions de moins de 10 dollars australiens, soit environ 6 euros, sont encore réglées en espèces. Une tendance qui rappelle que, même à l'heure du paiement sans contact, les billets et les pièces sont toujours leurs adeptes. Pour certains, c'est une façon de mieux maîtriser leur budget, et pour d'autres, une sécurité bien utile en cas de panne électronique.
1: Merci beaucoup Robin Bernot. Alors je me tourne vers vous Corinne Huet-d'Artancet, vous qui êtes chargée de création d'entreprise à la mission locale du Haut-Périgord. Qu'est-ce que vous pensez de cette initiative ?
0: Alors en fait ce que je me dis c'est que ce sera certainement plus confortable et peut-être un peu moins humiliant pour les personnes qui doivent régler leurs achats avec de la monnaie, avec des pièces. Après pour les personnes pour lesquelles c'est pas une nécessité, il faut pas oublier de garder quelques pièces pour les chapeaux qui sont posés dans les rues des villes, et puis la tirelire des enfants aussi.
1: Et justement, dans un contexte où chacun cherche à mieux gérer son budget, est-ce que le forum où nous nous trouvons permet aussi de faire découvrir des dispositifs, des aides ou des opportunités qui peuvent contribuer à améliorer la situation financière des demandeurs d'emploi ou des jeunes étudiants ?
0: Oui, tout à fait. En fait, sur le forum, le forum est organisé en pôle d'activité, et il y a un pôle qui est dédié à justement l'insertion, l'orientation, etc., et sur lequel vous pouvez trouver toutes les aides, que ce soit pour la création d'entreprise avec l'ADI, ou les différents stands de la mission locale France Travail peuvent vous donner tous les dispositifs disponibles.
1: Et l'entrée est gratuite et vous pouvez venir jusqu'à 17h. Allez, on se retrouve dans quelques minutes pour clore cette émission spéciale en direct du Forum Maître Métier Emploi et Travail ici à Tivy. On poursuit en musique. Voici Sia avec Gimme Love.

0: Merci d'écouter Ici Périgord. C'était Sia avec Gimme Love.
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0: Beaucoup de monde ici en direct du MET, le Forum des métiers emploi-travail à Thiviers, où nous sommes présents. Et ce ne sera pas fini après cette émission, puisque jusqu'à 17h, on vous attend sur notre stand. Alors, Corinne Huet-Dartoncé, vous êtes chargée de création d'entreprise de la mission locale du Haut-Périgord. Vous accompagnez aussi les jeunes vers l'emploi, mais aussi vers l'entrepreneuriat.
2: Oui, tout à fait. C'est aussi bien, on fait aussi bien de la mise en relation avec les entreprises que le fait de guider vers l'autonomie complète en créant son entreprise.
0: Alors, beaucoup de jeunes étudiants, mais pas que, des gens aussi qui recherchent des emplois comme vous, Noan. Bonjour, Noan. Vous êtes en recherche d'emploi depuis plus d'un an?
3: Oui, c'est ça.
0: Qu'est-ce que vous venez rechercher ici au MET?
3: Concrètement, je cherche surtout des rencontres pour pouvoir trouver, du coup, mon premier emploi, surtout dans la thématique, du coup, de la communication. Étant moi-même dans un diplôme Bac plus 3 en couteau suisse de la communication à Limoges, mon but ici est de trouver mon premier emploi au sein de la Dordogne et à côté de chez moi.
0: Je vous ai vu déambuler déjà pas mal dans les couloirs. Vous avez fait de belles rencontres déjà?
3: Bah écoutez, j'ai pu revoir certaines personnes que j'ai côtoyées lors de mes premiers stages.
0: Ouais.
3: Donc ça m'a permis de tisser un peu mieux les liens et évidemment quelques opportunités qui sont passées par-ci et par-là.
0: Eh ben, on va vous souhaiter bonne chance.
3: Mais merci.
0: On croise les doigts.
3: Mais...
0: Corinne Dartoncé, merci d'avoir été avec nous dans cette émission. Ici ça marche, bien sûr, à réécouter sur ici.fr. Et attention, ce n'est pas fini. N'hésitez pas à venir nous voir sur le stand d'Ici Périgord, puisque toute la journée, nous proposons également des ateliers pour découvrir les métiers de la radio, prendre le micro, réaliser quelques exercices comme, oui, de véritables animateurs. Et vous pouvez également en profiter pour découvrir notre isoloir Ici Périgord. C'est notre grande opération, hein, pour en savoir plus sur nos préoccupations avant l'élection présidentielle. Ça vous prend juste 5 minutes dans l'isoloir pour répondre à quelques questions sur votre quotidien. Allez, on poursuit en musique. Gérard Blanc, une autre histoire. Et puis bien sûr, derrière, vous retrouvez Sébastien Miro, Monsieur Patate, pour votre jeu entre 11h et midi.

0: Merci d'avoir choisi ici Périgord. C'était Gérard Blanc avec Une autre histoire. Et c'est en effet une autre histoire qui vous attend entre 11h et midi avec vous, Sébastien Miro.
1: Bonjour Marie-Dominique en direct de Thiviers. Comment ça se passe?
0: Oh ben ça se passe super bien, il y a du monde partout et là on va commencer à faire nos ateliers. On accueille évidemment tout le monde pour venir faire un petit tour et découvrir notre métier. Donc on va passer un agréable moment toute cette journée.
1: Eh bien j'ai un message personnel aux habitants de Thiviers. Bon courage à vous et surtout, gardez-la. Oh, gardez-la. Salut Marie-Dominique.
2: Salut, à demain. Salut.
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1: 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Il est 11h. Les infos, Jeanne de Butler.
4: L'apprenti de 16 ans, gravement blessé dans un accident de buggy, est mort des suites de ses blessures. Il y a 15 jours, il a été retrouvé en arrêt cardiaque à Valaujoux, près de Montignac, sous le petit 4x4 qui appartient à son patron. Il a été transporté dans un état très grave à l'hôpital. L'enquête pour blessures involontaires dans le cadre du travail est donc requalifiée en homicide involontaire dans le cadre du travail. Les gendarmes et l'inspection du travail enquêtent pour tenter de comprendre ce qu'il s'est passé et si la responsabilité du patron de cet apprenti est engagée. Des éleveurs de Dordogne sont obligés de se séparer de leurs vaches à cause du manque de fourrage. Avec la sécheresse de l'été, les prairies grillées, tous les agriculteurs manquent de fourrage à tel point que certains n'ont plus assez de nourriture pour donner à manger à leurs animaux. Sur ici.fr, vous retrouvez le témoignage de Maxime, un éleveur de Jumiac-le-Grand. Il a vendu 40 vaches à l'abattoir car il ne trouve plus de fourrage nulle part. L'isoloir, ici Périgord, est au Forum des métiers de Thiviers aujourd'hui jusqu'à 17h cet après-midi. Vous pouvez vous exprimer avant l'élection présidentielle, nous dire quel sujet vous intéresse, vous préoccupe, quel message vous voulez faire passer au futur ou à la future présidente de la République. Le Forum métiers emploi travail se tient toute la journée au gymnase René Forestier à Thiviers et c'est gratuit. Trélissac affrontera Guéret-Boulazac, le FC Bassin d'Arcachon, pour le 6e tour de la Coupe de France de football. Le tirage a eu lieu hier et les matchs se joueront le week-end des 24 et 25 octobre. Près de 500 lycéens sont attendus à Sarlat pour le festival du film. Ça se tient du 3 au 7 novembre prochain pour cette 35e édition. 8 films français sont dans la sélection officielle. L'animé Carmen avec la voix de Camélia Jordana. En haut de la pile avec Alexandra Lamy, Yvan Attal et Alyosha Schneider. Son frère Vassili également présent dans la sélection. Avec L'Âge d'or, on ne sait pas encore quels acteurs seront présents au Festival du film.
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4: Et je crois pouvoir dire, Sébastien, sans me tromper, que c'est la journée la plus chaude de la semaine.
1: Oui, de 25 jusqu'à 27 degrés au meilleur de la journée. C'est un grand et beau soleil jusqu'à ce soir. Les températures qui grimpent généreusement et la tendance pour demain vendredi, une journée tout aussi ensoleillée, bien qu'un tout petit peu plus fraîche, ça va aller jusqu'à 23 degrés. Et en fin d'après-midi de vendredi, de rares averses isolées qui pourront éclater du Périgord vert jusqu'à la vallée de la Dordogne. Mais profitons de cette très belle journée de jeudi. Retour de l'info à midi. À tout à l'heure, Jeanne.
4: À tout à l'heure.
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1: Et bonjour à vous, je suis encore et toujours Monsieur Patate et comme chaque matin, je distribue les cadeaux ou les nions, les beignes, les patates quoi. Oh, un Monsieur Patate magicien cette semaine. Ah oui, ambiance Harry Potter, Halloween approche, mes sorciers, mes sorcières, déjà jeudi, et oui, et déjà l'épisode 4. Alors pour les retardataires, une petite piqûre de rappel, seulement, oui, seulement deux têtes à Toto en 3 jours. Jamais dans l'histoire du jeu, il n'y a eu si peu de zozo. Honneur donc à Jean-Michel de Terrasson et Michael de Bergerac pour leur beau zéro pointé, merci à eux. On compte 2 champions et 1 championne pour le moment, Catherine de Trélissac, Bruno de Sainte-Marie de Chignac et Jamel Dean de Périgueux. Bravo à eux. Et maintenant, c'est à qui le tour, comme dirait Mylène. Vous, Allez, chiche, tentez votre chance. 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
1: Des cadeaux, de la culture générale et de la musique, celle que vous aimez. Voici Frédéric Goldman et Jones avec Des Vies sur Ici Périgord.

0: Pour la musique toute cette heure, Zouk Machine, Johnny Hallyday, les Wiz Capaldi, Mylène Farmer, Zazie et les Bee Gees, entre autres.
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0: Qui dit Halloween dit magie, et qui dit magie dit apparition. Hop là, et voici Dominique. Salut Dominique.
3: Bonjour Sébastien.
0: De Journiac.
3: Voilà.
0: Vous êtes secrétaire du club des têtes à toutes. Ah non, de rando. Ah,
3: oui,
0: oui, c'est, voilà. C'est plutôt ça. Mais bientôt président du club des têtes à Toto, mon Dominique. Non ?
3: C'est sympa.
0: Quel accueil ! Il sait recevoir, monsieur Patate. Bon, vous aimez la randonnée, Dominique, et comme je vous comprends.
3: Oui. Voilà.
0: Comment s'appelle votre association ?
3: Comment dire, en Périgord, parce qu'on a des beaux sentiers. C'est Objectif 42.
0: Objectif 42, l'association de Dominique de Journiac. Voilà. Eh bien, maintenant, on va jouer ensemble, Dominique. Le cadeau, vous l'avez entendu, c'est un très beau cadeau d'une valeur de 610 €. Vous allez être reçu comme un prince. Vous allez vous délasser dans le spa. Vous allez manger gastronomique. Enfin, bref. Oui, ben pour ça, il va falloir devenir déjà le champion du jour.
3: Hein?
0: Eh oui, eh oui. On est comment au niveau de la culture générale, Dominique?
3: Oh là.
0: Oh, si, si.
3: Alors, on va prendre 10 patates.
0: Ah bah attendez, j'ai rien dit encore.
3: Ah bon, même les cultures générales, vous me
0: non,
3: dites.
0: Non, je veux savoir, vous en étiez où de votre culture générale? Est-ce que vous avez confiance en vous?
3: Bah écoutez, il faut bien. Autrement, c'est la panique.
0: Ah oui, allez, bon courage à vous. Voici le premier indice, justement. Radin. Vous êtes radin, Dominique?
3: Non, pas du tout.
0: On va voir ça dans votre mise des 24 patates. Combien vous misez?
3: Bah écoutez, on va miser 10 quand même.
0: Allez, voici la question. Quel est le nom de l'avare dans la pièce de Molière? Monsieur Jourdain, Sganarel ou Harpagon?
3: Monsieur Jourdain?
0: Ah non, Monsieur Jourdain, c'est... Ben voilà, c'est là que j'ai le trou de mémoire. Voilà, bravo, super, ça va me revenir. 14 patates, Dominique.
3: Aïe, aïe, aïe.
0: Maroc, c'est le deuxième indice, Maroc. Combien sur vos 14 patates?
3: Sur les 4, on va mettre les 14.
0: Allez, c'est parti. Quelle est la capitale du Maroc? Rabat, Marrakech ou Casablanca?
3: C'est, pas Marrakech, c'est Rabat.
0: Et c'est une bonne réponse. Rabat est la capitale du Maroc. On est remonté à 28 patates. Troisième et dernier indice, précoce. Combien sur vos 28, Dominique?
3: Attendez, j'ai pas compris. Précoce.
0: Précoce.
3: Ouais. Combien j'en ai là? J'en ai 28. Là.
0: 28.
3: Bon, je vais en mettre 20.
0: Allez. C'est parti. Noah Vaccara Follet va ouvrir en novembre sa propre boulangerie à seulement 18 ans. Un pari salué par ses parents, eux-mêmes anciens boulangers, et pour les habitants, mais de quelle commune? À Payzac, Trélissac ou Coursac?
3: C'est à Trélissac.
0: Trélissac, eh bien c'est une... mauvaise réponse. Oh, c'est à Payzac.
3: J'ai entendu pour ton info.
0: Et oui, une info disponible sur ici.fr. On est retombé à 8 patates, mon Dominique.
3: Oh,
0: en même temps, bon, 8 patates dans le sac à dos pour la rando, c'est mieux que 93.
3: Ah non, c'est dommage, oui.
0: C'est moins lourd à porter. Ben écoutez, on sait jamais. On ne sait jamais. Ouais. Vous serez peut-être le champion du jour avec 8 patates. On peut rêver.
3: Oh, je doute quand même. J'avais des bons concurrents.
0: En tout cas, merci d'avoir joué avec moi, avec nous, Dominique, et peut-être à tout à l'heure vers 11h50.
3: Ok. Allez, bonne journée.
0: Bonne journée à vous aussi. Comme Dominique, vous voulez jouer avec nous, avec Monsieur Patate, 05 53 53 82 82. Un beau cadeau à la clé. On se jette sur son téléphone.

0: The Night Fever, les Bee Gees sur ici Périgord dans un court instant. Un nouveau candidat pour jouer à votre jeu de culture générale, les 24 patates, juste après ça.
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0: Oh, oh, oh, oui, peu importe ce que disent les autres. C'était Zazie sur Ici Périgord.
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0: Oh, oh, oh, peu importe ce que dit Monsieur Patate de Claudia. Il faut toujours croire en soi. Apparition de Claudia. Bonjour, ma Claudia.
3: Bonjour.
0: De Ribérac. Et vous aussi, vous aimez la rando, tout comme précédemment Dominique de Journiac. Est-ce que vous connaissez Dominique par le plus grand des hasards?
3: Non, parce qu'en fait, je randonne beaucoup, mais je pars pour des petites semaines, des choses comme ça.
0: Oui, oui, d'accord, très bien. Et oui, des sortes de... Vous avez fait le Compostelle, par exemple, vous l'avez fait ou pas?
3: Non, c'est prévu.
0: D'accord, ça fait partie des projets. Eh bien, je vous le souhaite.
3: Ça fait partie des projets, oui. Là, pour le moment, j'ai fait le Cantal, l'Auvergne, les Gorges du Tarn, mais bon, voilà, c'est des projets.
0: Dis donc, j'ai une randonneuse professionnelle là, à l'antenne, avec moi. Est-ce qu'elle va être professionnelle des 24 patates? On va le savoir tout de suite avec les trois questions de culture générale qui vous attendent sur le sentier de votre jeu préféré. 24 patates et le premier indice, Claudia, qui est proverbe. Combien sur vos 24?
3: 10.
0: Voici le proverbe en question. Charité bien ordonnée commence par... Par quoi? Les autres, ses proches ou soi-même?
3: Soi-même.
0: Exact. C'est une excellente réponse. 34 patates, Claudia. Deuxième indice, réalisation. Combien sur vos 34?
3: 15.
0: Quelle comédienne qui nous a quittés dernièrement a réalisé le film Je vous trouve très beau avec Michel Blanc, Isabelle Mergault, Anémone ou Nathalie Baye?
3: Nathalie Baye.
0: Non, non, non, le film Je vous trouve très beau a été réalisé par Isabelle Mergault. 19 patates, le score à battre étant de 8. Vous êtes encore et toujours pour l'instant la championne, Claudia. Troisième indice, record. Combien sur vos 19?
3: Je vais en mettre 10.
0: Très bien. Vos désirs sont des ordres, ma Claudia. Voici la question. Malgré la sécheresse, cette ferme de Saint-Astier a battu son record de production cet été grâce à son mode de culture. Oui, mais de quelle culture s'agit-il? Des salades, des tomates ou des concombres?
3: Des concombres.
0: Aïe, aïe, aïe, aïe, aïe. Bon, c'était un tout petit peu après le gong, mais vous avez donné la mauvaise réponse. Il s'agissait de tomates. Dans le détail, puisque c'est une info ici.fr, Mathieu et sa compagne Clémentine ont monté une ferme aquaponique. Et c'est à Saint-Astier. Vous êtes à 9 patates. Et la bonne nouvelle, Claudia, c'est que vous êtes encore la championne pour le moment.
3: Pour le moment, ouais.
0: Bah, dites-moi, j'ai des tout petits champions aujourd'hui.
3: Oui.
0: Qui va dépasser les 10? Ah là là là là là là. Claudia, bravo. Et peut-être à tout à l'heure.
3: Peut-être.
0: Allez, on se retrouve avec Mylène Farmer et Chris de Burg pour ce qui est de votre playlist sur Ici Périgord. À tout de suite.

0: Right on Emotion, Chris DeBurgh sur votre radio locale ici Périgord, qui est aussi la radio eh bien, de vos sorties locales.
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0: Dites-moi, ça vous dit des vacances au triple galop? Oui, durant les vacances de la Toussaint, le centre équestre de Trélissac vous propose différentes activités à faire. Cours particuliers, balades en nature. Et en plus, une partie des bénéfices seront reversés à la Ligue contre le cancer du sein à l'occasion d'Octobre Rose. Arnaud Chassaigne nous explique tout.
2: On a mis en place des balades pour les enfants jusqu'à 8 ans. Et des cours particuliers pendant les vacances scolaires. Les balades sont pour les débutants. Et les cours particuliers, oui, c'est tous les niveaux également. Et à l'issue duquel, 50% des revenus seront reversés à la recherche.
0: Toutes les infos sont sur la page Facebook du Centre équestre de Trélissac.
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0: Et c'est toujours une belle journée sur Ici Périgord, encore plus quand il y a Mylène. Voici Mylène Farmer.

0: Est-ce que ce sera une belle journée pour Marinette de Cressensac et Pissot? Eh bien, la réponse, maintenant.
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0: Bon, déjà, je vais la faire apparaître à Marinette. Et hop, bonjour ma princesse. Allô, allô, Marinette. Ah ben, si on sélectionne pas Marinette. Eh ben, voilà, bonjour Marinette, je vous entendais
3: vous
0: pas.
3: Vous m'entendez bien, là?
0: Ça y est, on est bon. La liaison est correcte.
3: Je ne bouge plus.
0: Je ne bouge plus. Vous êtes à Cressensac et Pissot, ne bougez plus.
3: Je ne bouge plus.
0: Quelle est votre passion dans la vie, Marinette? À part moi, bien sûr.
3: Eh ben là, je suis à la retraite et je découvre la passion de ne rien faire.
0: Oh là là, mais comme je vous comprends,
3: le
0: Marinette.
3: Le café au soleil.
0: Mais comme je vous comprends. Vous voyez, j'ai des vacances qui arrivent bientôt, là, et quand on me dit, qu'est-ce que tu vas faire? Qu'est-ce que je vais faire? Mais rien. Rien du
3: rien.
0: Tout. Oh, quel bonheur. Bon, enfin, en même temps, rien. Non, vous jouez avec Monsieur Patate.
3: Ah oui.
0: Ah bah oui. Parce que ce serait formidable de ne rien faire et en plus de gagner des cadeaux.
3: Oui, je vous écoute tous les matins. Hein.
0: Mais je sais, c'est adorable, merci beaucoup. Je sais, j'espère que votre fidélité va être récompensée. Trois questions de culture générale. C'est votre défi de la journée, Marinette. Est-ce que vous êtes prête?
3: Je suis prête.
0: Alors, l'indice, jouer. Allez, tiens, on va jouer. 24 patates. Combien sur vos 24?
3: 20 patates.
0: 20 patates. On y va, c'est parti. Quel jouet a fêté ses 65 ans en 2024? Barbie, Sophie la girafe ou Monsieur Patate?
3: Je dirais...
0: Aïe, vite
3: la...
0: Aïe, aïe, aïe, ben non,
3: première.
0: trop tard. Pardon. C'est... Merde. on est mercredi? Non, on est jeudi. Ça aurait pu marcher, mais pas. Non. Alors, oui. Hein, attention, 5 secondes, pas une seconde de plus. Si vous répondez après, c'est foutu, comme on dit, si je peux me permettre.
3: Et oui.
0: Eh bien, c'est Barbie qui a fêté ses 65 ans. Mais comment fait-elle? Quel est son secret? Et vous avez entendu, il y a une nouvelle Barbie qui vient de sortir.
3: Ah bon?
0: Ouais, Barbie Céline Dion. Je vous jure que c'est pas une blague.
3: Ils vont être contentes.
0: Je vous jure que c'est pas une blague. Et après, ben l'avion Barbie, il va y avoir le paquebot Barbie et son iceberg. Mais non, je déconne. Mais par contre, c'est vrai. Il y aura la Barbie Céline Dion. Ça nous fait 4 patates. Mais vous savez quoi? Le score à battre, c'est 9. Donc tout est possible.
3: Oui, j'ai entendu.
0: Ben oui. Le deuxième indice, surnom. Combien sur vos 4?
3: Surnom.
0: Ouais.
3: 4 patates.
0: Ah ben oui, évidemment, pas le choix.
3: Ah
0: qui était surnommé l'incorruptible durant la Révolution française? Louis XIV, Robespierre ou Danton?
3: Je ne sais pas.
0: Vite.
3: Danton. C'était
0: Robespierre.
3: Robespierre, eh oui.
0: Bon.
3: Eh oui, vous m'impressionnez, Monsieur Patate.
0: Oh, mais non, mais faut pas, ma Marinette. D'autant plus que j'ai une très bonne nouvelle à vous annoncer.
3: Oui.
0: Marinette à Toto.
3: Eh oui.
0: Je la tiens et je vais pas la lâcher. Bon, bon écoutez, l'important, c'est que j'entende votre rire, Marinette.
3: Oui.
0: Maintenant que vous avez été impressionnée, vous ne le serez plus.
3: À la prochaine, alors.
0: Eh ben voilà, c'est ce que j'allais vous dire. À la prochaine, Marinette. Merci d'avoir joué avec
3: bonne
0: nous.
3: Bonne journée.
0: Salut.
3: Merci à vous.
0: Bon, j'ai des tout petits scores, hein. 8, 9 et 0. Vous avez toutes vos chances, vous qui nous écoutez. 05 53 53 82 82. Et je fais un gros poutou à Marinette. Allez, ciao, ciao.
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0: Lewis Capaldi, Wish You the Best sur Ici Périgord.
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0: Il est tout jeune retraité, il est tout fringant, c'est Jean-Marie. Bonjour Jean-Marie.
3: Bonjour Monsieur Patate.
0: De Fosmagne, alors dites-moi tout, cette retraite depuis début octobre, ben c'est tout frais ça.
3: Ah ben ouais, non, je commence à m'habituer.
0: Ouais, ben oui, c'est intéressant ça. Alors vous faisiez quoi déjà précédemment?
3: J'étais chauffeur-livreur.
0: Chauffeur-livreur, et maintenant?
3: Et maintenant, je livre plus.
0: Merci, au revoir. Ouais, je suppose qu'on profite évidemment de ne rien faire et de se reposer. Et vous avez des projets, j'espère, Jean-Marie, malgré tout.
3: On va voir après, oui, mais pour l'instant, on va dire que c'est des vacances. Donc, on prend ça pour des vacances et on verra après.
0: Très bien. Bel état d'esprit. Et puis, si vous pouvez repartir avec un beau cadeau offert par Ici Périgord, hein, ça ne se refuse pas.
3: Ah ben, ce serait un joli cadeau de retraite, ouais.
0: C'est vrai, je vous le souhaite. 24 patates, c'est votre dotation de départ. 3 questions, 2 cultures générales et mes fameux indices qui, globalement, ne servent jamais à rien. Mais qui sont là parce qu'ils veulent être là. L'assaut, c'est le premier indice. Combien sur vos 24?
3: Ah ben, si je suis un peu stratégique, ça devrait être assez facile. Je vais en jouer 2.
0: 2. En affaire à un stratège. Voici la question. Quel personnage de super-héros possède un lasso? Thor, Spider-Man ou Wonder Woman?
3: C'est Thor comment il s'appelle? Toy Story.
0: Non? Hein? Qu'est-ce qu'il me raconte? N'importe quoi. Vous m'avez dit Thor.
3: Ouais.
0: Mais non, c'est Wonder Woman. C'est pas. Oui, bon, bref. Non, c'est. Thor, il a un marteau.
3: Ah, j'ai pensé au cow-boy dans Toy Story.
0: Mais c'est pas un super-héros dans Toy Story.
3: Si, c'est un héros, il marche, il parle et tout.
0: Bon, ok. faut pas contredire Jean-Marie. 22. Vous avez bien fait de miser très peu. Le deuxième indice, organe. Combien sur vos 22?
3: On va jouer 2 de plus.
0: C'est un vrai stratège, hein. Voici la question. Quel organe du corps humain est capable de se régénérer en quelques mois si une partie lui a été enlevée? Les reins, le pancréas ou le foie?
3: Normalement, c'est le foie.
0: Normalement, oui. Normalement.
3: Normalement.
0: Eh oui.
3: Ah.
0: En tout cas, chez certains candidats, c'est pas le cerveau. Hein. Allez, 24 patates. Elle est facile. 24 patates. Bon, je n'ai aucun suspense sur la prochaine mise. Vous allez encore miser tout petit. Festival. Combien sur vos 24?
3: Allez, comme ça, je retomberai à 2.
0: Voici la question. Après le succès de leur premier festival, 4 étudiants de l'école de management en hôtellerie-restauration de Savignac-les-Églises organisent une deuxième édition ce vendredi. Quel est le nom de ce festival? Food Truck, Cuisine du Monde ou Healthy Festival?
3: On va dire Cuisine du Monde.
0: Il arrive à être champion en faisant quasiment que des mauvaises réponses. Bravo!
3: Et une bonne quand même.
0: Le plus grand escroc que la Dordogne n'ait jamais connu, Jean-Marie de Fosmagne, champion avec 22 patates.
3: Merci.
0: Bravo Jean-Marie. Bravo, bravo. Alors j'ai 2 bonnes nouvelles. Oui. Vous allez repartir déjà avec le cadeau du jour. C'est un parapluie, pas n'importe lequel, hein, le parapluie Ici Périgord, la grande classe. Et puis, vous allez participer demain au grand tirage entre les 5 grands champions de cette semaine. Le dénouement, c'est vers 11h50, hein, demain vendredi. On va tourner la roue et puis on va lancer l'appel. Et j'espère que ce sera vous, au bout du fil, Jean-Marie.
3: Mais si je peux attraper l'appel, ça sera bien.
0: Allez, je vous souhaite le meilleur. Très belle journée, très belle retraite à vous. Et merci pour votre fidélité à votre radio locale qui est
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0: Salut Jean-Marie, belle journée.
3: Merci à vous aussi, au revoir.
0: Salut.

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0: Gabriel par Johnny Hallyday, à suivre pour la musique Genesis et Zouk Machine, juste après ça.
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7: La Fondation 30 millions d'amis agit pour tous les animaux. On en parle dans un instant avec Réa Hutin, présidente de la Fondation 30 millions d'amis.
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0: Maldon par Zouk Machine. Toutes les bonnes choses ont une fin. Eh oui, le 24 patates, c'est fini. Mais on se retrouve demain à partir de 11h pour la grande finale et nos quatre derniers candidats. Après les infos de midi, vous retrouvez Enora Malagré et toute sa bande. Alors bonjour Enora, on parle de quoi aujourd'hui avec vous ?
1: Bonjour à toutes et à tous. Rendez-vous dans un instant dans On vous doit bien ça, votre nouveau rendez-vous quotidien sur ICI. Et aujourd'hui, on va parler de l'argent dans le couple. Égalité, inégalité, on vous dit tout dans un instant.

0: Invisible Touch, c'était Genesis sur ICI Périgord. Il est presque midi. Oh oui, presque. Le temps de récapituler. Mes champions de la semaine, Catherine de Trélissac, Bruno de Sainte-Marie de Chignac, Jamel Dine de Périgueux et Jean-Marie de Fosmagne. Alors, qui sera le ou la prochaine championne demain pour ensuite faire le tirage? Eh ben, réponse à partir de 11h sur ICI Périgord avec le jeu des 24 patates. 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
0: 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Merci beaucoup pour votre fidélité. Il est midi. Le journal Jeanne de Butler.
2: Cet éleveur de Dordogne est obligé de se séparer de ses vaches à cause de la pénurie de fourrage. Maxime, éleveur de vaches laitières à Jumiac-le-Grand, en Périgord vert, avec la sécheresse, toutes ses prairies grillées, il n'a plus assez de nourriture pour donner à manger à ses animaux. Il n'a pas le choix, il faut donc vendre des bêtes plutôt que de risquer de les voir mourir de faim, Tom Froidefond.
3: Maxime salue ses vaches, les pieds dans la paille de son grand hangar en tôle.
4: Ça va les grandes?
3: Mais il en manque plus de 40 depuis le début de l'été. Il est effondré de devoir s'en séparer.
4: Dès qu'une vache a un problème, on évite les frais vétérinaires. Des plus anciennes vaches qu'on souhaite garder pour le plaisir d'être avec elles, mais on ne peut pas se permettre ça. Non, mais on est avec 24 heures sur 24. On connaît toutes les vaches.
3: Et d'après Maxime, impossible de leur acheter de la nourriture ailleurs.
4: Habituellement, quand il y a une année de sécheresse, ça ne touche pas tous les départements. On peut acheter chez un voisin. Là, cette année, c'est très compliqué. Et on a de la famille dans les Vosges, je les ai appelés, c'est pareil chez eux, c'est cramé. J'en ai parlé à mon grand-père, il a 87 ans, il n'a jamais vu ça.
3: Maxime espère que la pluie va à nouveau tomber en quantité pour sauver au maximum le cheptel qu'il lui reste.
4: Ça peut refaire partir les prairies et pour faire les stocks, limiter la casse. Là, on ne peut plus sauver dans tous les cas. Non, il ne faut pas lâcher, c'est comme ça, c'est la nature, il faut faire avec. C'est au premier problème, on baisse les bras. L'agriculture n'est pas comme ça, et heureusement. On se lèverait pas le matin.
3: Il doit bientôt reprendre l'exploitation seul, après la retraite de son père. Mais Maxime grimace. Des années comme ça, il ne va vraiment pas nous en falloir beaucoup.
2: Et la ministre de l'Agriculture, Annie Genevard, a annoncé des prêts à taux zéro pour les agriculteurs pour acheter du fourrage. Alors que beaucoup d'entre eux ont déjà puisé dans les stocks de l'hiver pour nourrir leurs bêtes. Vous retrouvez le témoignage de Maxime sur ici.fr. L'apprenti de 16 ans qui s'est blessé dans un accident de buggy est mort des suites de ses blessures. Il y a 15 jours, il a été retrouvé en arrêt cardiaque à Valaujou, près de Montignac, sous le petit 4x4 qui appartient à son patron. Il a été transporté dans un état très grave à l'hôpital. Les gendarmes et l'inspection du travail enquêtent pour tenter de comprendre ce qu'il s'est passé et si la responsabilité du patron de cet apprenti de 16 ans est engagée. Il va faire jusqu'à 28 degrés cet après-midi. Un gros coup de chaud attendu sur la Dordogne avec des températures jusqu'à 10 degrés de plus que la semaine dernière, notamment à Bergerac. C'est là qu'il fera le plus chaud cet après-midi, entre 24 et 28 degrés, mais ça ne va pas durer. On va de nouveau perdre en température dès demain. On fait le point dans un instant. De la pluie il y a quelques jours et maintenant la chaleur, c'est le temps parfait pour les cèpes et tous les cueilleurs de champignons qui trépignent et qui seront sûrement fourrés dans les bois ce week-end. Josette, une habitante de Cap-Dreau, ira aux champignons. Elle a très très hâte que les cèpes arrivent.
5: Ça me plaît, manger, oui. Mais alors partir chercher les champignons, oui, là, il m'arrête. Je me lève tôt, bien sûr, et allez, après, j'y vais dans les bois. Mon mari vient une fois, après, il ne vient plus. Mais moi, oui, je suis capable d'y aller. Jusqu'à midi, depuis le matin qui est du jour, on ne part jamais sûr d'en trouver. Mais je préfère revenir avec le panier plein. Parce que les trouver, c'est une chose. Il faut revenir à la maison. Si vous voulez les porter au marché, il faut les trier, les jeunes, les moins jeunes, il faut les peser, il faut étiqueter, il faut que tout soit clean. Si vous n'allez pas au marché, vous fassiez des conserves, il faut les préparer, les emmouillanter, les mettre en bocaux, stériliser 3 heures. Alors à la fin de la semaine, je sais qu'on était invités là, purée le dimanche, je ne pouvais plus.
2: Voilà, Josette qui a très hâte que les CEP arrivent. Pour le moment, il n'y a pas d'ouverture des marchés au CEP de prévu. Les professionnels attendent de voir ce qu'on va trouver ce week-end pour espérer peut-être l'ouverture de marché la semaine prochaine. 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Les Restos du Cœur sont très très contents de leur grande collecte de début octobre. 52 tonnes de nourriture ont été récoltées. C'est plus que l'année dernière malgré la conjoncture, notamment en Bergeracois ou dans le Sarladais où on a été très généreux.
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2: Et donc pour la météo, Sébastien, jusqu'à 28 degrés cet après-midi.
7: Oui, place à un grand et beau soleil hein, jusqu'à ce soir. Les températures grimpent généreusement avec des maximales comprises entre 24 et jusqu'à 28 degrés, notamment du côté de Périgueux. Demain vendredi, la tendance, la journée qui s'annonce très ensoleillée et un tout petit peu plus fraîche, les températures comprises entre 20 et jusqu'à 23 degrés. Il est l'heure de retrouver Enora et toute la bande. Bonne émission, Enora.
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8: Bonjour à tous, bienvenue, il est midi 5 dans votre nouveau rendez-vous quotidien, ça s'appelle On vous doit bien ça, on est là pour vous rendre service, on parle vie quotidienne, on parle bon plan, on évite les arnaques grâce à Aude Razo qui est là aujourd'hui. Bonjour Aude.
9: Bonjour Enora, bonjour à tous.
8: Les bons plans, j'en parlais, c'est Valère Coréard qui est avec nous aujourd'hui, bien sûr comme tous les jours. Bonjour Valère.
10: Salut Enora, bonjour à toutes et tous.
8: Notre journaliste chérie Elsa Wolinski, coucou Elsa.
11: Bonjour, bonjour à tout le monde.
8: Qui nous parlera ménopause en fin d'émission. Oui, et le grand docteur Gérald Kirzek. Bonjour Gérald.
12: Bonjour, moi aussi je vais parler ménopause.
8: Tiens donc.
12: Ça vous dit?
8: Ça nous dit bien.
12: Allez.
8: Et puis on va parler aujourd'hui d'un sujet qui me tient à cœur, l'argent dans le couple. Je vous fais une petite confidence. Moi j'ai vu mes parents pendant des années se chamailler, gentiment, mais se chamailler quand même, autour des dépenses. Donc ça me tenait à cœur de parler de ça et nous sommes très très heureux parce que nous avons une grande spécialiste pour aborder ce sujet ô combien important, Alexandra Battiono, experte en finances personnelles. Bonjour Alexandra.
13: Bonjour Enora, bonjour à tous.
8: J'ai pas écorché votre nom de famille?
13: Non, parfait.
8: Je suis magique. J'ai envie de me complimenter aujourd'hui. Et si vous avez des questions hein, sur ce sujet, pardon, entre autres, ça se passe au 0810 055 0 56. Vous pouvez aussi nous laisser des messages vocaux, comme l'a fait, comment s'appelle-t-elle, Sandrine aujourd'hui.
14: J'ai été victime d'une tentative d'arnaque, donc j'ai reçu un SMS sur mon numéro privé. Bonjour maman, j'ai cassé mon téléphone.
8: Oula. Ah bah ça c'est pour Aude Razo, madame Antiarnaque,
9: oui,
8: évidemment.
9: Oui, papa, maman, mon téléphone est cassé.
8: Ouais.
9: C'est une arnaque qui existe depuis un petit moment, qui fait des ravages, hein, je vous le dis tout de suite. Ce n'est pas votre enfant qui vous écrit, et je vais vous dire comment le savoir.
8: On y répond dans une trentaine de minutes, et puis vous le savez sans doute, tout au long de l'année, je booste votre pouvoir d'achat. 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Cette émission, ça s'appelle « On vous doit bien ça » sur Ici. Je vous l'ai dit en préambule, on avait envie de parler de l'argent dans le couple. Et qui de mieux que notre cher Valère Coréard, monsieur Bonplan, qui est un sujet aussi qui vous intéresse grandement, cher Valère.
10: Oui, c'est un sujet, là pour le coup, de la vie quotidienne. Et c'est pour ça que je voulais inviter une experte que je connais bien, Alexandra Battiono. Vous êtes conseillère en finances personnelles et avec un compte sur les réseaux sociaux. Parlons budget, que je recommande parce qu'on y apprend plein de choses. Alors peut-être sur cette première question, commencer par le commencement. Quand on s'installe ensemble, quelles sont les premières choses à mettre à plat côté argent?
8: Voilà.
13: Eh bien la première chose, c'est qu'il faut parler d'argent. On parle très souvent de l'installation, de la décoration, mais on ne pense pas à parler d'argent. Donc on n'en parle pas après, au moment des problèmes, mais c'est important d'en parler avant. Et on va parler de quels sont les revenus, quelles sont les charges, combien je vais devoir mettre en place pour la gestion du budget, qui va payer quoi. Et c'est très important parce que ça va éviter justement les malentendus par la suite.
10: Ce que je comprends, c'est que il faut y aller franco tout de suite. Combien tu gagnes, voilà combien je gagne, et puis on s'organise quoi.
8: Exactement. Qu'est-ce qu'il y a, Gérald, qui rigole.
12: À quel moment on dit combien tu gagnes? Parce que si on dit au tout début d'une relation, quand même.
8: Non, mais pas le premier jour,
10: quand on s'installe.
8: Mais quand on s'installe ensemble, c'est ça que vous dites.
10: C'est la vie commune.
13: C'est la vie commune. Et la vie commune, il y a aussi la part de budget, donc une part d'argent. Donc c'est très important de poser le sujet.
10: Alexandra.
8: Gérald, vous vivez seul?
12: À moitié.
8: Oui, mais c'est pour ça. Ne vous inquiétez pas, c'est pour ça.
10: Alexandra, je me demandais quelle était la meilleure solution, peut-être qu'il n'y en a pas d'ailleurs, entre le conjoint, justement, quand on vit en couple, les comptes séparés, les deux, jouer sur les deux niveaux. Qu'est-ce que vous conseillez?
13: Alors, il n'y a pas de méthode idéale. On va dire qu'il faut trouver la méthode qui convient aux deux. Alors, les comptes séparés, c'est bien parce qu'on garde de l'autonomie. Mais par contre, il faut vraiment bien distinguer qui paie quoi. Parce qu'on peut très vite se retrouver...
8: Pour pas qu'il y en ait un qui soit lésé, quoi. Et qu'après, ça soit une source d'embrouille, si je puis me permettre, Gérald Kierzek.
12: J'avais été très étonné la dernière fois. Dans le train, il y avait un jeune couple qui était à côté de moi. Et ils étaient avec un tableur Excel. Ils étaient en train de rentrer toutes leurs dépenses en disant « Attends, non, moi, ça, j'ai payé ça. Ah oui, mais moi, j'ai payé ça aussi tel jour. » Est-ce que c'est une bonne idée, finalement, les couples un peu tableur Excel?
13: C'est une bonne idée, les couples qui gèrent ensemble.
12: C'est froid quand même, non? C'est une relation un peu comptable?
13: Non, au contraire, je trouve que c'est aussi un moyen de mettre de la transparence et d'éviter les malentendus.
10: Est-ce qu'il faut, selon vous, partager les dépenses équitablement ou de manière égalitaire? L'égalité, c'est exactement le même montant. L'équité, c'est en fonction des revenus.
13: Alors l'égalité...
8: J'en apprends tous les jours avec vous, Valère, vraiment impressionnée. Vraiment.
13: L'égalité n'est pas forcément l'équité. Si je gagne 1500 euros et que mon conjoint gagne 3500, mais qu'on a 2000 euros de charges communes...
12: Quittez-le.
13: Si...
8: Gérald.
13: Si je dois payer 1000 euros, donc la moitié, donc l'égalité sur mes 1500 euros, en fait, il va me rester plus qu'un tiers de mes revenus. Donc, si on gagne la même chose, pourquoi pas l'égalité? Par contre, s'il y a un différentiel de revenus, on part sur...
10: L'équité.
8: Ouais, bien sûr. Dites-nous comment vous fonctionnez, chers amis, en couple, jeune couple, couple retraité aussi, parce que ça peut changer entre la vie active et après quand on est à la retraite. 0810 055 056.
10: Et Nora le disait en préambule, c'est vrai qu'on a, on est nombreuses et nombreux à avoir vu nos parents ou des proches se chamailler autour de l'argent, parfois se disputer, ça peut être des vrais sujets. Est-ce que vous avez un peu un kit de survie? Les bonnes pratiques pour éviter de tomber dans le piège et que l'argent s'invite dans le couple, dans la famille? Parfois, ça fait stresser les enfants, etc.
13: Alors la première chose, c'est de faire un budget tous les mois, donc de savoir quelles sont les entrées, quelles sont les sorties. La deuxième chose, c'est de pouvoir avoir des projets communs, comme ça on se motive ensemble. La troisième chose, c'est d'anticiper les charges annuelles, donc tout ce qui va être impôts, la rentrée scolaire s'il y a des enfants, etc., pour éviter en fait les à-coups dans le budget. Et la dernière chose, c'est de garder quand même une partie d'autonomie. C'est très important.
8: Notre journaliste Elsa Wolinski a une théorie qu'elle avait envie de mettre en lumière.
15: Qui n'est pas la mienne, mais je pense que vous la connaissez, Alexandra. C'est la théorie des pots de yaourt de Titu Lecoq, que moi j'avais adoré. Titu Lecoq, elle est essayiste, elle a écrit Le couple et l'argent, pourquoi les hommes sont plus riches que les femmes. Et elle raconte exactement. Alors, la théorie des pots de yaourt, c'est monsieur gagne davantage que madame. Il décide que monsieur va payer les grosses dépenses, donc le crédit, l'appartement, la voiture. Et madame, eh ben, elle va payer le coût. Les vêtements, les couches,
8: les petites dépenses du
15: quotidien. Les petites dépenses du quotidien. Je vous parle de ça parce que moi, c'est exactement ce qui m'est arrivé. Et sur le papier, tout paraît équitable, sauf que quelques années plus tard, le couple se sépare. Et là, qu'est-ce qui se passe? Eh bien, monsieur, il a ses biens. Il repart avec son appartement, sa voiture. Et madame, elle a ses pots de yaourt. C'est tout.
13: C'est ça.
15: Voilà. Parce que, en fait, c'est pas comptabilisé.
13: Exactement.
15: Tout ce qu'on dépense tous les jours, comme ça.
9: Et pour les enfants. En plus, ils sont vides, les pots de yaourt.
15: Et les pots de yaourt sont vides.
8: Alexandra.
15: Je peux vous assurer.
13: Donc, c'est pour ça que c'est important, encore une fois, de regarder le budget et de le faire ensemble et de savoir qui paie quoi. Et si on constate un déséquilibre, il faut tout de suite réajuster. Il faut pas avoir peur de le dire. C'est surtout ça.
8: Oui, Gérald Kierzek,
12: quand vous
8: bien
12: dites
8: sûr.
12: Vous gardez votre autonomie, c'est-à-dire que ça veut dire qu'il faut un compte joint, mais garder un compte séparé, c'est ça? C'est ce que vous définissez l'autonomie, c'est quoi? C'est son jardin secret des petites dépenses?
13: Oui.
8: On vous voit venir, Gérald. Vous avez des petites dépenses secrètes, Gérald? Votre compagne n'est pas au courant? Vous avez envie de vous confier sur cette antenne?
12: Non, mais ça m'a toujours gêné. Le compte joint, ça m'a toujours gêné, effectivement, parce qu'on peut pas tout mutualiser. Et puis, il y a des dépenses, des passions personnelles. Je trouve ça bien, justement, de les garder, mais ça, l'autre ne doit pas l'assumer financièrement.
13: Exactement, parce que dans le compte commun, si on met tout en commun, en fait, bah forcément, de facto, l'autre va devoir payer et ça peut créer des discordes.
8: On va continuer de parler hein, argent dans le couple. Si vous avez des témoignages à nous apporter, des conseils aussi à nous prodiguer, ça se passe au 0810 055 056. Un peu plus tard dans l'émission, nous parlerons aussi largement ménopause, une émission encore très riche aujourd'hui. Pour l'heure, c'est Cécile Semilla, tout le bonheur du monde. Sur ICI, on est ensemble jusqu'à 13h.

0: c'est Emilia sur ICI. Il est midi 17, chers amis.
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0: 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Et oui, c'est votre nouveau rendez-vous quotidien. On est là pour essayer de vous rendre service avec sérieux et dans la joie et la bonne humeur. On sait à quel point on en a tous grandement besoin cette année. Et aujourd'hui, on parle, entre autres, de l'argent dans le couple. Ça m'angoisse beaucoup. Pardon, je ricane seule comme une gourde. C'est un sujet, voilà, je vous l'ai dit peut-être en préambule, j'ai vu beaucoup mes parents se chamailler sur ce sujet, donc on avait envie d'en parler et on reçoit pour nous aider Alexandra Battiono, qui est experte en finances personnelles, qui est l'invitée de notre Valère Coréard. Et on va recevoir Sandra, qui a appelé au 0810 055 056. Bonjour Sandra, qui appelle de Marseille, bienvenue.
2: Bonjour.
0: Comment allez-vous Sandra ?
2: Très bien, merci.
0: Alors, comment ça se passe dans votre couple, l'argent ?
2: Plutôt bien. Écoutez, on s'en sort très bien. Nous sommes mariés depuis bientôt 25 ans. Donc, au départ, nous avions un compte commun. Et puis ensuite, bon, ben, les aléas de la vie ont fait qu'on a préféré avoir un compte séparé.
0: Ouais.
2: Ce qui fait que, par exemple, pour les dépenses courantes, tout ce qui est abonnement, prélèvement, donc c'est sur mon compte à moi.
0: D'accord.
2: Et du coup, tous les mois, mon mari me fait un versement équivalent à la moitié de la somme. Sur laquelle on rajoute quand il y a d'autres projets de type voyage, de type travaux. On essaie d'être équitable dans les dépenses de chacun.
0: Bah ça s'appelait voilà. Alexandra, voilà. Chacun dépense ce qu'il a à dépenser et puis vous avez aussi des dépenses communes, c'est super, c'est pas mal. J'aurais peut-être dû faire ça moi. J'aurais peut-être pas.
3: Mais juste une question Sandra pour valider le modèle avec Alexandra. Vous êtes vraiment transparent l'un et l'autre sur les nouvelles dépenses.
0: Ou est-ce que comme Gérald Kierzek, vous avez des dépenses cachées?
4: Quelle réputation j'ai quand même. N'écoutez pas ça.
0: Non, c'est vrai que Valère dit vous êtes transparent sur les dépenses.
2: On est transparent sur les dépenses communes. Après, ce qui est intéressant aussi d'avoir un compte finalement personnel, c'est de pouvoir se faire des petites surprises, de pouvoir penser à l'autre sans que ben on prenne sur le budget commun. Donc voilà, les dépenses cachées entre guillemets, elles sont pour le couple. Donc c'est plutôt sympa. Et puis au moins, ben chacun peut s'offrir aussi ce qu'il désire, selon ses souhaits. Mon mari est un grand amateur de musique, donc voilà, le budget guitare, ben, c'est son compte.
0: Ouais, il se débrouille. Ouais. Et puis c'est voilà. Tellement satisfaisant de s'offrir quelque chose à soi-même aussi avec son argent durement gagné. Et ça, c'est pas mal. Et de ne pas avoir la sensation d'être dépendant de l'un ou de l'autre, d'ailleurs.
2: Tout à fait.
0: C'est vrai.
3: Alexandra, une remarque peut-être sur...
5: Non mais je confirme ce que Sandra dit, c'est important d'avoir aussi sa part d'indépendance et donc d'autonomie pour pouvoir soit avoir des plaisirs personnels, soit pouvoir faire des cadeaux sans que l'autre le sache.
0: Merci Sandra, merci beaucoup pour votre témoignage.
2: Merci à vous,
0: on vous souhaite une belle après-midi chère Sandra. On embrasse tout Marseille, on en profite, et les copains d'ici Marseille.
3: Des cas pratiques maintenant avec Alexandra pour avoir des conseils très concrets. Premier cas pratique, on prend notre retraite et nos revenus vont changer, voilà. Généralement plutôt baisser. Est-ce que c'est le moment de revoir toute notre organisation et par quoi commencer Alexandra ?
5: Alors c'est un moment important et effectivement il faut revoir le budget parce qu'effectivement les revenus en général baissent et donc il faut savoir... Quels sera du coup les éléments qui vont aussi baisser parce que par exemple peut-être qu'on aura moins de transport, donc c'est un poste de dépense qui va baisser, mais il y a peut-être d'autres postes de dépense qui vont augmenter, par exemple les frais de santé. Donc c'est important de revoir le budget et potentiellement de renégocier aussi certains contrats.
4: Dans votre expérience, ça vous est arrivé de conseiller un couple qui était au bord de la rupture pour des histoires d'argent et le fait de tout remettre d'équerre finalement fait que le couple va mieux?
5: Oui, ça m'est arrivé et ça m'a beaucoup touchée parce que justement, ils ne se sont pas séparés grâce à l'accompagnement que j'ai fait avec eux.
4: Et c'était vraiment une histoire, il y en avait un qui était hyper dépensier et l'autre non, c'était quoi ?
5: C'était...
4: Racontez-nous.
5: En fait, ils étaient à découvert et ils pensaient qu'ils n'avaient aucun moyen de s'en sortir. Et le fait qu'on ait tout remis à plat et que je leur ai montré que c'était possible de pouvoir gérer le budget.
4: C'était les finalement. Difficultés d'argent.
5: Exactement.
0: Quelle source de stress, Valère ?
3: Autre question concrète. Je vois que mon conjoint galère financièrement, mais il ne m'en parle pas. Comment aborder le sujet sans le braquer ni le mettre mal à l'aise ?
0: Ça, c'est une très bonne question.
5: Alors déjà,
6: il y a de la pudeur autour de ce sujet aussi.
5: C'est ça. Quand on est en difficulté financière, on a honte, ça génère du stress, on n'a pas forcément envie d'en parler. Donc la première chose, c'est pas, enfin, il ne faut pas jeter la pierre à l'autre en le critiquant, parce que sinon on va le braquer. Au contraire, il faut lui dire, je remarque que tu es en difficulté ou qu'il y a quelque chose qui va pas, comment je peux t'aider? Et peut-être refaire le point avec lui sur les finances. Et donc ça va l'aider à se sentir mieux et bon, ça va aider aussi toute la famille à se sentir mieux finalement.
3: Autre question, mon conjoint me reproche de trop dépenser, mais c'est moi qui gère les courses, les vêtements des enfants, les achats pour la maison. Comment lui faire prendre conscience de ce que coûte réellement le quotidien ?
5: Eh ben, je liste tout avec lui sur un mois et je lui montre quelles sont les dépenses réelles que je fais et pourquoi justement il pense que je dépense trop alors que finalement je dépense pour le foyer.
6: Si vous avez des expériences à partager avec nous, des conseils à nous donner, ça se passe au 0810 055 056. Je vous le rappelle, on parle de l'argent au sein du couple un peu plus tard dans l'émission. Le docteur Kierzek et Elsa Wolanski nous parleront ménopause. Mais pour l'heure, c'est Axel Red, chanté pour elle. Il est midi 22 sur votre radio ici. On est ensemble jusqu'à 13h.

0: chanter pour elle sur ICI. Jusqu'à 13h,
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0: Et il est midi 25 et nous le savions en préparant cette émission. On parle de l'argent dans le couple. Il y a énormément de réactions au 0810 055 056. Et ce qui est formidable, c'est que vous mettez aussi dans ce WhatsApp gratuit, je le rappelle, des conseils. Hein. On va en parler dans un instant. Je vois apparaître Tricount, qui est une application, la petite technique des enveloppes. On va développer ça ensemble. Mais on a une question très intéressante, Audrazo.
2: Effectivement, hein. Question d'Alexandra sur le WhatsApp de l'émission. Et je pense que ça va faire écho à beaucoup de monde. C'est le dilemme quand l'un des deux dans le couple est propriétaire. Ah ouais. Question, quelle doit être la part financière de l'autre ?
3: Alors, quand l'un est propriétaire et l'autre non, mon nom n'est pas du coup sur l'acte de vente, donc je ne paie pas le crédit immobilier par exemple, je ne paie pas la taxe foncière, je ne paie pas l'assurance de crédit. Par contre, si je veux contribuer par exemple pour les courses parce que on vit ensemble, là c'est OK.
2: On peut pas quand même mettre un peu la main au pot sur le crédit parce que finalement on habite dans cet appartement potentiellement ?
3: Alors, j'y habite mais en cas de vente, je n'aurai rien.
4: Oui, mais ça pourrait être une espèce de loyer finalement que je paye.
3: Alors dans ce cas-là, il faudrait passer devant le notaire et l'acter.
0: D'accord.
5: Ah mais sinon, c'est ça.
4: Bonne ambiance.
5: Oh là là,
4: bonne ambiance.
5: Passer devant le notaire, mais non, mais vous avez raison.
0: Tout est du coup transparent. Et après, pas de soucis, pas de chamaillerie. On va accueillir Josette qui nous a appelé au 0810 055 056. Bonjour ma chère Josette et bienvenue à vous.
6: Oui, bonjour.
0: On est ravis de vous accueillir. Donnez-nous votre technique. J'ai cru comprendre que c'est la technique des enveloppes. C'est pas mal ça.
6: Oui, mais je suis très âgée, j'ai 84 ans et ouais. Je viens de perdre mon mari il y a 4 mois.
0: On est avec vous, chère Josette, on vous présente toutes nos condoléances.
6: D'accord, merci. Et je voulais dire qu'en 63 ans de mariage, on n'a jamais eu aucun problème. Quand mon mari était payé en liquide, au début moi aussi, ouais. On mettait le jour de la paye tout notre argent sur la table. Et on faisait des enveloppes.
0: C'est-à-dire et des puis, enveloppes, Josette ? Racontez-nous.
6: Des enveloppes pour tous les frais de la maison, pour d'accord. L'alimentation, pour l'habillage, pour la voiture, enfin pour tout l'électricité, enfin tous les frais fixes et les frais pas fixes. Donc on n'a jamais eu de problème, nous. Jamais.
0: C'est une technique qui fonctionne toujours.
6: Oui. Après, mon mari a été artisan et ça a été un peu plus difficile parce que les mois où il ne pouvait pas se faire de salaire, ces mois, je n'avais pas un énorme salaire, mais on se débrouillait et on vivait avec nos enveloppes.
0: Et voilà.
6: Et on n'a jamais eu aucun problème. Mes filles en rigolent encore. Et elles
0: c'est vrai oui, je comprends, mais c'est les anciennes techniques qui fonctionnent le mieux. Et merci beaucoup, ma chère Josette, de nous avoir livré ce témoignage. Mmh. Valère, il y a aussi une super appli qui fonctionne bien.
7: Oui, c'est vrai qu'il y a une application qui fonctionne bien, enfin qui en tout cas peut aider à y voir clair et à partager les frais. C'est Tricount, simplement. Donc Tricount. Ça permet tout simplement d'affecter d'un côté des charges et puis de l'autre côté les dépenses. Et donc ça permet d'y voir clair, c'est un peu un tableau Excel interactif, ça facilite les choses, c'est gratuit de mémoire, en tout cas moi je l'ai utilisé en vacances et c'est plutôt pas mal.
0: Et c'est très bien, merci Valère Coréard. Si vous avez encore des témoignages à nous livrer, 0810 055 056. Mais pour l'heure, c'est l'actualité de toutes vos régions grâce aux 44 locales de votre radio ICI. Allez, à tout de suite.
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12: Une nouvelle offre d'emploi aujourd'hui du côté de Bergerac, où l'entreprise SS Marquant recherche un chauffagiste expérimenté pour renforcer son équipe. Votre mission sera d'installer différents équipements de chauffage, de climatisation, mais aussi des systèmes de ventilation. Vous devrez également vérifier le bon fonctionnement des installations, notamment leur étanchéité, leur isolation et leur conformité. L'entreprise intervient dans plusieurs domaines, du chauffage traditionnel aux énergies nouvelles, en passant par la climatisation et les installations sanitaires. Côté profil, eh bien, l'employeur recherche une personne qui possède déjà de l'expérience dans le métier. Le poste est proposé sur une base de 39 heures par semaine avec une organisation plutôt intéressante. Vous pourrez travailler du lundi au jeudi ou jusqu'au vendredi midi. Côté avantage, l'entreprise annonce un salaire attractif, des primes de panier et de déplacement, ainsi qu'une prime annuelle selon les résultats et l'investissement. Elle met également en avant le respect de l'équilibre entre vie professionnelle et vie personnelle. 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
0: Il est midi 32, chers amis, en plein cœur de ce rendez-vous quotidien qui s'appelle On vous doit bien ça. Une émission qu'on a conçue pour vous rendre service, avec sérieux et avec bonne humeur. Je ne suis pas toute seule, moi je m'appelle Enora Malagré, je suis avec Aude Razo, le docteur Gérald Kierzek, la journaliste Elsa Wolinski et monsieur Bonplan, Valère Correa. On a parlé en début d'émission de l'argent dans le couple. Ça se passe au 0810 055 056, ce WhatsApp qui est gratuit si vous avez des questions à nous poser. Vous pouvez également nous laisser des messages vocaux comme l'a fait Sandrine Dudoux aujourd'hui.
13: Bonjour, j'ai été victime d'une tentative d'arnaque. Donc j'ai reçu un SMS sur mon numéro privé. Bonjour maman, j'ai cassé mon téléphone. Donc je vais aller cet après-midi dans une agence pour voir si c'est réparable, mais il faut impérativement que je fasse un virement à telle heure. Bon, il m'a dit que c'était pour du matériel informatique. J'ai fait le virement, et c'est ma banque qui m'a appelé à 13h30 pour m'alerter, me dire qu'il y avait des drôles de choses sur mon compte. Voilà.
0: Merci. Oui, ah, ça c'est une mission pour madame Aude Razo, madame anti-arnaque.
2: Oui, alors arnaque qui n'est pas nouvelle, et qui tourne quand même à nouveau depuis quelques jours, c'est vrai, parce que j'ai d'autres auditeurs qui m'en ont parlé. Donc là, Sandrine a très bien expliqué. En fait, vous recevez un texto ou un message WhatsApp, et donc ça donne « Papa, maman, mon téléphone est cassé, je t'écris avec mon nouveau numéro ». Et donc vient ensuite l'arnaque que Sandrine décrit très bien. C'est une demande d'argent. Donc là, vous avez plusieurs scénarios. Donc là, le faux fils de notre auditrice lui demande un virement donc pour du matériel informatique, si j'ai bien compris. L'autre version, c'est le faux enfant qui a besoin d'argent pour son nouveau téléphone, ou il vous dit qu'il s'est fait piquer sa carte bleue, ou alors qu'il a fait plein d'achats qu'il n'arrive pas à payer. Il y a une autre auditrice qui m'a aussi donné la version de « Maman, j'ai pas payé mes factures, peux-tu m'envoyer 4000 euros ?» Et les scrolls, là, on voit des coordonnées bancaires. Bon.
0: Excusez-moi, je vois Gérald s'agiter.
4: Mais voit justement quelles coordonnées bancaires
2: Les coordonnées bancaires de l'escroc. Donc là, c'est la première alerte. C'est-à-dire qu'à un moment donné, si ce n'est pas les coordonnées bancaires de votre enfant, si vous les connaissez un peu, souvent on les connaît parce qu'on a déjà fait des virements à son enfant, c'est suspect, évidemment. Mais bon, des fois, ils arrivent à bien enrober le truc. Hein. Vous pouvez aussi, oui, mais non, mais c'est un autre compte, maman, t'inquiète. Bon, voilà. Spontanément, on est parents. On va se précipiter un peu pour aider, mais en fait non, il ne faut pas se précipiter jamais quand il est question d'argent, on reste calme. Et votre premier réflexe, c'est souvent, c'est étonnant parce que les gens n'y pensent pas, alors que c'est vraiment extrêmement simple, c'est de composer le numéro de votre enfant, le numéro que vous faites d'habitude pour le joindre, tout D'accord. simplement. Okay. En fait, souvent on n'y pense pas parce qu'on panique un peu, on se dit mais je vais l'aider, etc. Mais non, attention, on se pose, on vérifie d'abord que c'est bien votre enfant qui vous a écrit. Donc si ça sonne, c'est que le téléphone n'est pas cassé, probablement, effectivement, ou même encore mieux, s'il répond, vous pourrez carrément lui demander si tout va bien. Donc voilà, donc premier conseil.
4: Mais est-ce que tu veux un virement quand même?
14: Voilà. Oui, il va vous dire.
2: Il voudra quand même le virement. Et voilà. Et puis deuxième point, je discutais il y a quelques mois avec une dame qui s'est fait piéger aussi par ce texto. Elle me disait, c'est vrai, je trouvais ça un peu bizarre. Mon fils, il m'a dit merci ma maman d'amour que j'aime, etc.
15: Alors qu'il m'appelle jamais comme ça.
2: Il m'avait jamais parlé comme ça. Et donc, en fait, vos proches, vos enfants, vos parents, vous les connaissez en fait. Vous savez comment ils vous parlent d'habitude.
15: Oui, si le verbatim a changé.
2: Voilà, la tournure, c'est pas tout à fait comme d'habitude. On les connaît bien quand même, nos proches. Donc, quand vous recevez un message de détresse et que ça sonne un petit peu faux, ne paniquez pas, posez-vous et ça doit vous alerter sur la formulation. Donc là, visiblement, Sandrine a réussi à éviter l'arnaque grâce à sa banque. Appelez votre banque si vous êtes fait avoir, c'est très important. C'est le premier réflexe, il faut bloquer absolument le virement.
15: Merci Audrazo. Juste après un petit disque merveilleux, nous allons largement parler ménopause. Si vous avez des questions, ça tombe bien. Le docteur Kirzek va y répondre dans un instant, 0810 055 056. Et c'est The Blues Brothers que vous écoutez. Everybody needs somebody to love, avec un accent breton anglais.

0: The Blues Brothers, celui-ci. On est ensemble jusqu'à 13h, les amis. 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
0: On va parler ménopause dans un instant parce que c'est aujourd'hui que sort l'épisode de notre podcast ici Bouffée de chaleur avec qui ? Elsa Wolinski.
2: Eh oui !
0: Elsa, vous avez été interviewée par Anna Roy et dans cet épisode, vous vous confiez sur votre expérience de la ménopause et votre envie de briser le tabou. On en parlera dans un court instant. L'épisode du podcast hein, Bouffée de chaleur est à retrouver sur ici.fr, sur l'application Radio France et en vidéo sur YouTube, madame. Mais pour l'heure, c'est le docteur Curzet qui va nous parler ménopause.
3: C'est un bon nom, ça, pour le podcast, trouble vasomoteur. Parce que c'est ça, les bouffées de chaleur. C'est un trouble vasomoteur. C'est les vaisseaux qui s'ouvrent parce que bah, les hormones, c'est un chamboulement hormonal. C'est une baisse des hormones féminines, les œstrogènes, qui vont complètement s'effondrer. Alors, il y a 5000 femmes qui rentrent en ménopause, j'allais dire chaque année. Ça fait 17 millions de femmes qui sont ménopausées. Donc, c'est énorme. Et vous avez dit le mot tabou. Bah oui, un tabou. On n'ose pas en parler. Pourquoi ? Parce que toutes les femmes ont la ménopause, c'est un peu inéluctable, contrairement à l'andropause, c'est très variable chez l'homme, mais la ménopause, c'est inéluctable. C'est associé ben, au vieillissement, parce que forcément, c'est plus les femmes de plus de 50 ans, c'est 51 ans l'âge moyen de la ménopause, et il y a des symptômes qui sont des symptômes très variables d'une femme à l'autre, et puis parfois, c'est des symptômes à type de changement d'humeur, d'irritabilité, ou des bouffées de chaleur, et elles n'osent pas en parler. Et pourtant, quand on regarde les enquêtes ou les études, 87% des femmes ménopausées ont au moins un symptôme. Donc une ménopause qui se passe bien, ça peut exister, mais il y a toujours des symptômes.
0: Elsa Wolinski, Puyodrazo.
2: Non, mais parce que vous avez dit 5000 femmes, c'est 500 000.
3: 500 000, j'ai dit 500 000.
2: Ah pardon, excusez-moi.
3: Alors, l'audition, c'est...
2: Alors, justement, ça fait partie des symptômes de la ménopause.
3: J'entends de moi.
0: J'en profite pour vous dire, hein, mesdames, et puis messieurs aussi, hein, mais si vous êtes en pleine ménopause, moi je suis en pré-ménopause, je découvre vraiment ce monde. 0810, 055, 056, sachez que vous n'êtes pas seul, hein, voilà. Allez-y, exprimez-vous, c'est votre antenne. Audrazo avant.
4: Non, alors, moi en fait, bon, je ne suis pas encore en ménopause, mais quand j'entends des femmes en parler, j'ai l'impression que les... Peut-être je me trompe complètement, hein, mais que les symptômes sont un peu différents, très différents d'une femme à l'autre, un peu comme qu'on a nos règles finalement, c'est assez différent d'une femme à l'autre. Est-ce qu'il y a quand même des signes qui ne trompent pas, qui doivent me dire bon là, Aude, attention, c'est le début?
3: C'est totalement différent d'une femme à l'autre et déjà il y a une définition de la ménopause. C'est l'arrêt définitif des règles liées à la chute hormonale et cet arrêt définitif, il doit être consécutif pendant 12 mois. Et alors au début, les symptômes, c'est la fameuse période de pré-ménopause, où ça peut être un espacement des cycles, ou des cycles au contraire plus raccourcis. Déjà le début des symptômes, des bouffées de chaleur. Ce qui est quand même assez commun à toutes les femmes, c'est les bouffées de chaleur. Ce trouble vasomoteur, c'est quand même quelque chose d'assez fréquent. Les sueurs nocturnes, les troubles du sommeil, parce que forcément, quand on a des bouffées de chaleur et des sueurs la nuit, ben, on ne dort pas très bien. Mais au-delà de ça, il y a une perturbation des cycles du sommeil neurologique. Il peut y avoir, je vous parlais, des troubles psychologiques, d'irritabilité. C'est un phénomène hormonal. C'est pas simplement être de mauvaise humeur. C'est vraiment le brouillard mental aussi. L'impression d'être un peu dans le brouillard.
0: De chercher nos mots, comme un peu Valère hier, c'est d'appeler un grippin alors que c'est un frigo. Enfin, non, mais c'est ça, moi, j'ai les prémices, là, c'est assez pénible.
3: Et puis après, il y a d'autres choses. Il y a des douleurs articulaires, une sécheresse vaginale, une prise de poids abdominale. Il y a, comme les hormones changent, en fait, il y a une répartition des graisses qui est complètement différente aussi. Voilà pourquoi on peut, et assez naturellement, on prend du poids à la ménopause par différents mécanismes, mais notamment le métabolisme va changer.
0: Valère Correa.
5: Oui, hier, je cherchais mes mots et Elsa me disait, mais est-ce que c'est votre andropause? Qu'est-ce que c'est l'andropause? Je ne connaissais pas.
3: Il n'y a pas vraiment d'andropause chez l'homme. C'est-à-dire que chez la femme, c'est l'arrêt des règles. Donc, on peut le définir. Chez l'homme, il n'y a pas d'arrêt particulier. Il peut y avoir une diminution de la testostérone, mais ce n'est pas chez tous les hommes. Ce n'est pas systématique. Et en tout cas, l'âge est plus tardif. Et il n'y a pas vraiment le pendant de la ménopause n'existe pas chez l'homme. Ce qui explique pourquoi c'est tabou, pourquoi les femmes n'osent pas en parler ou parfois elles ne sont pas comprises par les hommes. Il y aurait la même chose chez les hommes. Je vous garantis que tout le monde dans le couple serait au fait de la ménopause et des symptômes. Et alors, mais là, comme c'est assez asymétrique, bah, ça reste un problème féminin.
0: Et alors, comment on peut se faire accompagner avec cette ménopause?
3: Médecin traitant. évidemment, premier interlocuteur, le gynécologue, parce que la ménopause, c'est pas uniquement des petits symptômes comme ça, c'est des conséquences qui sont graves. Conséquences sur les os, c'est une augmentation de l'ostéoporose, des risques de fractures du poignet, des tassements vertébraux, fractures du col du fémur, et puis c'est des maladies cardiovasculaires, parce que, en fait, avant la ménopause, les femmes sont protégées, un peu les hormones protègent des maladies cardiovasculaires, et après la ménopause, elles ne sont plus protégées, et on sait que les maladies cardiovasculaires, c'est la première cause de mortalité chez les femmes. Oui, mais il n'y a pas de traitement ni miracle, ni qui doit faire peur. Et le traitement hormonal de la ménopause, ce dont on parle souvent, ce sont des hormones pour corriger justement cette baisse hormonale. Donc c'est des oestrogènes, parfois combinés. Ça prévient l'ostéoporose, ça prévient le risque cardiovasculaire. C'est pas systématique, il y a des effets secondaires et il y a des antécédents qui contre-indiquent ce traitement hormonal. Donc on en discute avec un professionnel de santé, son médecin ou son gynéco, pour être sûr que c'est indiqué. Ensuite, il y a un nouveau médicament qui s'appelle le Veozah, qui n'est pas un traitement hormonal, qui est non hormonal, et qui traite les bouffées de chaleur, justement.
0: D'accord.
3: Qui traite ces troubles vasomoteurs. Et ça, c'est intéressant, parce que même si vous avez une contre-indication au traitement hormonal, il existe un autre traitement non hormonal. Et puis, il y a tous les petits moyens d'hygiène, l'alimentation, faire attention à l'activité physique, la méditation, tout ça, c'est pas du tout anecdotique, c'est ce qu'on appelle les interventions non médicamenteuses.
0: Et soulager, on continue de parler de la ménopause avec Elsa Wolinski. Si vous avez des questions, 0810 055 056. On écoute Maître Gims avec Vianney. Ça s'appelle La Même. On est ensemble encore pour un petit quart d'heure. Ça passe vite. Jusqu'à 13h.

0: Maître Gims, la même sur ICI. On est ensemble jusqu'à 13h.
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0: Encore ensemble pour quelques minutes, je le disais avant, hein, ça passe à une vitesse folle. On parle de ménopause là dans cette deuxième partie d'émission. Il y a énormément de réactions, on s'en doutait, on sait à quel point c'est concernant. Au 0810, 055, 056, et ça concerne aussi nos alliés masculins. Et on le voit avec Alain qui nous a appelé, il appelle d'ailleurs de Nancy, je crois. Hein. Bonjour Alain, bienvenue.
3: Oui, bonjour.
0: Comment allez-vous cher Alain ?
3: Moi, ça va très bien.
0: Et c'est super. Et on est très content de vous avoir et d'avoir un homme qui a envie de parler aussi ménopause avec nous sur cette antenne.
3: Oui, parce que lorsqu'on vit en couple, quand on a une compagne et tout ça, je pense qu'on est aussi intéressé, sinon plus, parce que c'est là qu'il faut être un peu plus vigilant, plus. Plus présent, on va dire.
0: Plus présent, oui. Comment vous essayez d'accompagner votre compagne, vous, dans cette période qui n'est pas facile ?
3: Bon, on a dépassé cette période.
0: Ah, d'accord, ok. Bon, tant mieux, elle est derrière. Elle a une ménopause compliquée, votre femme ?
3: Non, je pense que ça a été mieux parce que j'étais présent. On en parlait tout le temps. Voilà, j'ai réussi. Enfin, je ne sais pas si c'est moi qui ai réussi ou pas. Donc, quand on en parle avec sa compagne ou sa femme, ouais. Je trouve que ça apporte beaucoup de choses.
0: Absolument. L'écoute est nécessaire. Je suis d'accord avec vous. Merci beaucoup Alain. Voici un mari prévenant. Prenez-en de la graine, messieurs, autour de la table. Je plaisante. Allez, on continue de parler ménopause. Tous ensemble, sur ICI, on est ensemble jusqu'à 13h. C'est Elsa Wolinski qui reprendra la main juste après. A tout de suite, les amis.
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0: Et quel bonheur de vous lire et de constater vos si nombreux appels au 0810 055 056 parce que cette émission, on l'a fait pour vous, pour vous rendre service, parce qu'on estime qu'on vous doit bien ça et on l'a construit ensemble cette émission. Et toutes vos réactions nous enchantent et nous permettent aussi de bien travailler. On parlait ménopause à l'instant et on va continuer de le faire. On sait à quel point c'est concernant comme sujet avec notre chère amie journaliste Elsa Wolinski.
7: Et nous, on commence en musique avec Michel Bernier.
8: C'est le tango de la ménopause.
0: Ah, je ne connaissais pas,
8: le
0: génial.
8: Le début de l'ostéoporose. Tu comprends pas bien que je t'explique. La vie d'une femme, c'est biologique.
0: Eh oui.
9: Ouais, ouais, c'est
8: nous
9: vrai.
8: Nous ne vieillirons pas ensemble.
7: Ouais, non, nous ne vieillirons pas ensemble. Au moment où je vous parle, vous l'avez dit Gérald, en France, plus de 17 millions de femmes sont concernées par la ménopause et chaque année, environ 500 000 entrent progressivement dans cette période de périménopause. Elles sont de plus en plus jeunes et elles ne savent pas ce qu'elles ressentent. Elles ne comprennent pas leurs symptômes, je vais y arriver. Vous voyez, moi je suis en pleine ménopause et c'est exactement ça.
9: S'en éteint.
7: Et voilà, s'en éteint. Effectivement, moi j'ai fait partie de celles-là, les insomnies, les bouffées de chaleur, l'irritabilité, les crises de

0: De la ménopause, parce que j'ai découvert à quel point les femmes n'osent pas en parler, même entre elles. Justement, pas seulement entre copines, elles osent pas, mais parce qu'il faut en parler à son compagnon. Et Alain nous le disait, mais c'est vrai, parce que si nous, on n'en parle pas, si nous, on comprend même pas ce qui nous arrive, comment voulez-vous que les autres le comprennent? Et c'est en changeant le regard de nos proches qu'on pourra aussi changer enfin celui de la société. J'ai rencontré, si vous saviez, tellement de femmes perdues comme moi, mal à l'aise avec leur corps, qui changent brutalement. On prend du ventre, vous l'avez dit, on prend du gras dans le dos, on grossit sans comprendre pourquoi. Il y a la sécheresse vaginale, vous l'avez dit, les douleurs, les troubles du sommeil, les problèmes de concentration, les mots qu'on n'arrive pas à dire, comme moi aujourd'hui, comme moi hier. On apprend ce fameux mot brouillard cognitif qu'on ne connaissait pas du tout. Alors, il y a quand même environ 20% de femmes très chanceuses qui traversent la ménopause sans symptômes. Celles-là, on les aime pas trop quand on est comme moi. En fait, on en a plein, on en a même trop. Moi, j'ai eu l'impression d'avoir eu les 77, et d'ailleurs, on en attribue encore chaque année un peu plus, puisque maintenant, enfin, on s'y intéresse à cette ménopause. La ménopause, c'est pas une partie de plaisir, c'est un véritable chaos physique et psychologique, ça c'est moins qu'on puisse dire. Et pourquoi ce silence? Parce que la ménopause nous renvoie à une image de la femme vieillissante. Cette femme de plus de 50 ans, que notre société n'a pas envie de regarder, comme si à partir du moment où une femme ne pouvait plus avoir d'enfants, eh ben le temps s'arrêtait, comme si elle devenait invisible. Et il n'est pas question de devenir invisible, faites-moi confiance. Je fais partie d'une génération de femmes de 50 ans qui refusent de ressembler à l'image que la société a longtemps voulu nous imposer. Nous refusons de devenir invisibles dans les médias, au cinéma, dans la publicité. On a encore des désirs, des ambitions, des histoires à vivre et on refuse que notre âge décide à notre place dans la société. On a commencé à parler des règles, du postpartum, de l'endométriose. Vous le savez bien, Enora, la ménopause, c'est le dernier bastion du silence autour du corps des femmes. Alors, heureusement, les choses commencent à bouger. En avril 2025, la députée Stéphanie Rist a remis un rapport contenant 25 recommandations pour améliorer la prise en charge de la ménopause. Enfin, la ménopause commence à être véritablement considérée comme un sujet de santé publique, mais il reste énormément à faire. Je sais, Benjamin, vous allez en parler tout à l'heure. Je voudrais quand même finir sur un point positif, parce qu'il y a quand même des choses positives. Quand on est ménopausé, que c'est le chaos et que c'est l'enfer, il y a quand même un truc qui est pas mal, c'est qu'on décide un peu plus de ce qu'on veut et de ce qu'on ne veut plus. Parce qu'en fait, on traverse un truc tellement dur qu'on en a marre de que les autres décident pour nous, donc on apprend à dire non. Et c'est très important d'apprendre à dire non. Et il y a cette phrase aussi de l'anthropologue l'anthropologue
1: c'est la ménopause.
0: Mais la ménopause,
1: elle va nous la sortir à chaque fois.
0: L'anthropologue Margaret Mead, qui est très importante et qui dit il y a rien de plus puissant au monde qu'une femme ménopausée parce qu'elle a plein d'énergie. Effectivement, on a plein d'énergie. Alors oui, j'ai accepté de témoigner dans le podcast Bouffée de chaleur d'ici avec Anna Roy, parce que la ménopause, c'est pas une maladie, c'est pas une honte, et surtout, c'est pas la fin de notre vie de femme. C'est pas parce qu'on donne plus la vie qu'on doit arrêter la nôtre.
1: Merci beaucoup Elsa Wolinski. Ce podcast dont vous parliez s'appelle Bouffée de chaleur. Il est à retrouver sur ici.fr, sur l'application Radio France bien sûr, et en vidéo sur YouTube. Et on salue amicalement Anna Roy et vous en particulier Elsa Wolinski, parce que vous avez été la première, si en France, à parler justement de la ménopause. Merci pour ça, entre autres, pour toute votre vie entière. Merci beaucoup chère Elsa. On va accueillir Pascal. 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Bonjour cher Pascal, bienvenue à vous.
2: Eh bien bonjour.
1: Eh bien bonjour, comment allez-vous cher Pascal?
2: En pleine forme avec ce beau soleil d'automne.
1: Oh, super. Vous habitez où Pascal pour avoir ce beau soleil d'automne?
2: Dans la région de Grenoble, un peu en périphérie de Grenoble.
1: Et voilà, quel chanceux. Eh bien, oui. Vous serez encore plus chanceux juste après ce petit coup de fil, car ce c'est gagné.
2: Bravo.
1: 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Merci, cher Pascal. On vous embrasse très fort et on vous souhaite une jolie après-midi. après-midi. Demain, les amis, on va parler vacances, trajets, comment

0: Pensez moins, on adore, avec toute cette merveilleuse équipe. Je voudrais faire un gros bisou à Vincent à la réalisation aujourd'hui, c'était sa première avec nous aujourd'hui. Notre chère Cindy à la technique, Oumaïma au standard et Gwenel à la préparation. Et quant à moi, chères auditrices, chers auditeurs, je vous dis à demain. Dans un instant, c'est le trésor de nos régions avec le cher Benjamin Mathieu. Bonjour Benjamin.
1: Bonjour Enora. Si vous voulez savoir pourquoi un maire dans les Vosges met un panneau pour dire aux gens de ne pas faire l'amour dans un champ, je vous propose d'écouter le trésor de nos régions jusqu'à la fin. Parce qu'évidemment, on ne va pas ouvrir le journal avec ça.
0: Il sait y faire.
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0: Merci d'écouter la radio ici. Il est 13h. Les informations, Benjamin Mathieu.
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1: Bonjour et bienvenue dans le 13h de nos régions. On débute ce journal avec un témoignage très fort face à la sécheresse. Des agriculteurs obligés de vendre une partie de leurs troupeaux et forcément c'est un crève-cœur. On vous parle également santé avec cette étude qui concerne de très nombreuses femmes ménopausées. Un quart d'entre elles souffrent d'insomnie chronique. La mobilisation lycéenne, cette fois ce sont les proviseurs qui tirent le rideau aujourd'hui, épuisés par les manifestations parfois violentes. Et puis un PSG champagne hier soir, victoire 4-2 contre Manchester City en Ligue des Champions. Ousmane Dembélé s'est bien amusé.
3: On prend énormément de plaisir quand on joue comme ça. Ça roulait tout seul. C'est un grand match à l'extérieur face au leader de la Première Ligue et il fallait juste répondre présent.
1: Vous avez le menu, nous sommes au plus près de vos préoccupations jusque 13h30. C'est un témoignage ici, alors que Sébastien Lecornu tient une réunion interministérielle aujourd'hui pour avancer sur son très attendu plan de relance agricole, dont on ne saura rien pour l'instant. Sur le terrain, les agriculteurs craquent en raison de cette vague de sécheresse, comme à Jumillac-le-Grand, c'est dans le Périgord vert. Maxime a 25 ans, il gère une exploitation laitière et il est obligé de vendre une partie de ses vaches. Avec la canicule, il n'y a plus de fourrage pour les nourrir. Tom Froidefond.
4: Maxime salue ses vaches, les pieds dans la paille de son grand hangar en tôle.
5: Ça va les grandes ?
4: Mais il en manque plus de 40 depuis le début de l'été. Il est effondré de devoir s'en séparer.
5: Dès qu'une vache a un problème, on évite les frais vétérinaires. Des plus anciennes vaches qu'on souhaite garder pour le plaisir d'être avec elles, mais on ne peut pas se permettre ça. Non, mais on est avec 24 heures sur 24. On connaît toutes les vaches.
4: Et d'après Maxime, impossible de leur acheter de la nourriture ailleurs.
5: Habituellement, quand il y a une année de sécheresse, ça ne touche pas tous les départements. On peut acheter chez un voisin. Là, cette année, c'est très compliqué. Et on a de la famille dans les Vosges, je les ai appelés, c'est pareil chez eux, c'est cramé. J'en ai parlé à mon grand-père, il a 87 ans, il n'a jamais vu ça.
4: Maxime espère que la pluie va à nouveau tomber en quantité pour sauver au maximum le cheptel qu'il lui reste.
5: Ça peut refaire partir les prairies et pour faire les stocks, limiter la casse. Là, on ne peut plus sauver dans tous les cas. Non, faut pas lâcher, c'est comme ça, c'est la nature, faut faire avec. C'est au premier problème, on baisse les bras. L'agriculture n'est pas comme ça, et heureusement. On se lèverait pas le matin.
4: Il doit bientôt reprendre l'exploitation seul, après la retraite de son père. Mais Maxime grimace. Des années comme ça, il ne va vraiment pas nous en falloir beaucoup.
1: Un reportage très touchant, signé ici Périgord. De la retraite, on en parle justement en plein débat budgétaire. Les députés viennent de rejeter une mesure bien impopulaire, le plafonnement d'un abattement fiscal pour les retraités. Elle prévoyait d'abaisser de 4 400 à 3 000 euros le plafond de l'abattement de 10% qui est applicable aux pensions de retraite pour le calcul de l'impôt sur le revenu. À Aubagne, dans les Bouches-du-Rhône, le collège Lacanal, toujours dans l'incompréhension. Lundi dernier, un adolescent de 14 ans a blessé par balle un principal et une ancienne. Le collégien a été désarmé grâce au sang-froid du CPE. On apprend ce matin qu'un autre mineur a été interpellé dans le cadre de cette enquête où une mouvance ultra-violente aurait influencé l'auteur, David Di Giacomo.
6: Il s'agit d'un adolescent de 13 ans interpellé hier après-midi, non pas dans le secteur d'Aubagne, mais dans le nord de la France. Et il lui est reproché d'avoir été en lien sur TikTok avec le collégien qui a ouvert le feu dans son établissement à compte TikTok, où des centaines de vidéos de tueries de masse ont été publiées. Les enquêteurs de la SDAT, la sous-direction antiterroriste, vont maintenant entendre en garde à vue cet adolescent de 13 ans pour comprendre précisément quel lien il avait avec le collégien d'Aubagne et savoir si lui aussi est fasciné par les tueries de masse dans les écoles et par la communauté dite True Crime Community, TCC, une menace terroriste encore minoritaire en France. C'est ce que nous expliquait ce matin sur France Info le procureur national antiterroriste, avec à ce stade 3 dossiers traités. Et c'est la première fois en France en matière de terrorisme, justement, qu'un jeune de 14 ans passe à l'acte.
1: Et c'est dans ce contexte que ici Normandie nous révèle cette autre enquête ouverte à Caen pour apologie du terrorisme et apologie de crimes contre l'humanité, des faits très graves qui font suite à la publication de vidéos. C'était sur le réseau social Snapchat. Elles ont été postées le 8 octobre dernier, jour où des dégradations ont été commises dans plusieurs lycées de l'agglomération cannaise d'Ouen le Jeune.
7: Ce sont des vidéos qui font froid dans le dos. Sur l'une, on voit trois personnes posées de dos avec des maillots siglés du nom de Mera, Ben Laden et Hitler devant le lycée Salvador Allende à Hérouville, près de Caen. Sur une autre, ils sont devant le lycée Dumont-d'Urville à Caen. Sur d'autres, des mortiers d'artifice sont présentés. D'autres vidéos montrent encore un groupe de personnes cagoulées en train de commettre des violences et des dégradations dans le lycée La Place à Caen. Postées sur Snapchat le 8 octobre, elles ont été immédiatement repérées et signalé à la justice par le préfet du Calvados, qui en a l'obligation au titre de l'article 40 du Code de procédure pénale, dès lors qu'il a connaissance d'un crime ou d'un délit. Joël Garrigue, le procureur de la République de Caen, confirme à ICI Normandie qu'il a ouvert une enquête pour apologie du terrorisme, apologie d'organisation déclarée criminelle lors du procès de Nuremberg, et pour participation à une entente en vue de commettre des dégradations. Les investigations sont confiées au service interdépartemental de la police judiciaire du Calvados.
1: Et on passe à la mobilisation lycéenne. Édouard Geffray reçoit les organisations syndicales lycéennes en fin d'après-midi à Paris. Le ministre de l'Éducation nationale, qui est en Gironde ce matin, en visite dans un établissement près de Bordeaux qui a été saccagé lors d'une journée de mobilisation, venu apporter son soutien au personnel éducatif. Il a notamment déclaré « Le dialogue existe, il a déjà débouché, mais les gens qui font ça, c'est des criminels, tenez bon ». Alors à deux jours des vacances de la Toussaint et donc d'une pause dans le mouvement lycéen, les proviseurs en ont gros sur le cœur. Ils ont tiré le rideau depuis 13 heures, une opération symbolique consistant à arrêter de répondre aux sollicitations. Professionnels bousculés, voire agressés, stress intense face au blocage, parfois qui tourne mal, les proviseurs sont au bout du rouleau. Illustration en Loire-Atlantique, Camille Marigot.
8: Comme tous les matins depuis deux semaines, ce proviseur essaie d'être un peu partout entre les gendarmes et les barricades.
9: Attendez deux minutes, on va voir si c'est sécurisé là-bas.
8: Le blocus de son lycée est finalement levé.
10: Les autres matins, on n'intervenait pas.
8: Ce chef d'établissement, pourtant syndiqué, n'en dira pas plus à notre micro par prudence, dit-il, face aux tensions de plus en plus fortes entre parents, élèves, enseignants. Les choses se calment, mais la situation ici, à 20 km de Nantes comme ailleurs, reste selon lui très compliquée. Les proviseurs ne vont pas bien du tout, résume-t-il.
11: Ça résonne, vous avez un grand lycée quasiment vide.
8: Elle aussi a de tout petits yeux, Fabienne Dubourg, après des jours de blocage dans son lycée de la Basse-Goulaine.
11: Honnêtement, je passe par des hauts et des bas. La semaine dernière, j'étais bousculée lors du blocage. Donc c'est vrai qu'on prend des risques pour pouvoir assurer l'entrée des élèves ou la sécurité. Il y a de la fatigue aussi, puis on dort pas bien, puisque on est inquiet, donc c'est très difficile, très difficile.
8: Secrétaire académique du SNPDEN UNSA, elle se sent d'abord impuissante face aux revendications, souvent nationales, de ses élèves, en colère aussi contre ceux qui bloquent et contre sa hiérarchie.
11: Là, on est bien content que les chefs d'établissement soient autonomes. Dans ce cas-là, on nous laisse faire, en nous disant, enfin, on n'a pas trop de rappel à l'ordre sur le fait qu'on doit ouvrir absolument les établissements, mais cette impression d'être seule par rapport aux décisions à prendre.
8: Rouvrir ou pas son lycée, par exemple, en attendant. Elle aborde les vacances avec soulagement et inquiétude. Comme beaucoup de proviseurs, elle doute que le mouvement se calme d'ici la rentrée.
1: Le reportage ici de Camille Marigot. Et pour commenter ces opérations, ces personnels qui sont un peu au bout du rouleau, j'accueille Laurence Collin. Vous êtes secrétaire générale adjointe du SNPDEL, le syndicat des personnels de direction. Bonjour à vous.
12: Bonjour.
1: Alors, vous êtes vous-même proviseur au lycée des métiers Condorcet à Arcachon en Gironde. C'est le département qu'a choisi le ministre de l'Éducation nationale ce matin pour faire un déplacement. Vous avez entendu ce reportage. Pour commencer, vous-même, comment allez-vous après ce début de mobilisation intense des lycéens?
12: Alors, je ne suis plus à Condorcet-Arcachon, je suis au lycée du Barp, donc en Gironde. Alors, comment je vais? J'ai envie de dire, moi, j'ai de la chance. Et je suis surtout très, très inquiète pour les collègues qui sont sur l'agglomération bordelaise.
1: Expliquez-nous, donc, à quoi ressemble leur journée en ce moment?
12: Alors, leur journée, c'est être debout sur le parvis à partir de 5h30 du matin, de vérifier qu'il n'y a pas d'amas de poubelles, que les portails sont libres, qu'ils vont pouvoir faire rentrer les élèves. Puis à partir de 6h, 6h30, on surveille le parvis pour vérifier qu'il n'y a pas d'intrusion, qu'il n'y a pas de regroupement d'élèves, qu'il n'y a pas de jeunes cagoulés, qu'il n'y a pas d'obstacles. Et puis, on appelle et on envoie des messages pour essayer d'avoir de la police, si c'est le cas, pour pouvoir assurer des entrées. Et puis, cette angoisse permanente de se dire que ça peut déraper d'un moment à l'autre et que peut-être que les personnels ou les élèves ou les deux vont être en danger. Et c'est l'angoisse du matin jusqu'au soir.
1: On l'entendait dans le reportage, il y a une certaine forme de gestion de crise. On a l'impression que vous êtes en permanence sur la brèche. J'imagine que vous n'êtes pas formé pour ça. Évidemment, vous venez de le dire, ça crée aussi du stress au quotidien.
12: Alors, on n'est pas formé pour ça. On est formé à la gestion de crise, mais pas à ce type de crise qui dure. Je crois que personne ne peut être formé pour ça. C'est surtout, on n'est pas formé, mais ça, de toute façon, on n'a pas le choix. C'est par rapport à l'imprévu. Comment est-ce qu'on réagit? Quand est-ce qu'on appelle au secours? Si on appelle au secours et qu'il se passe rien, la fois d'après, on appellera au secours pour rien. Et en même temps, il faut prévenir quand il y a un problème. Il faut pas rester seul.
1: Alors, paradoxalement, d'une certaine manière, les revendications des lycéens pourraient être des revendications que vous pourriez vous-même porter quand on parle de vétusté des locaux, de profs pas remplacés, d'emploi du temps surchargé. Ça vous impacte finalement également. Est-ce qu'il n'y a pas une connexion quand même finalement entre la mobilisation lycéenne et vos propres revendications?
12: Alors, ce que les lycéens réclament, ce sont des choses qu'on signale depuis des années, mais qu'on signale pas de la façon dont ils le font. Mais on a fait remonter la vétusté des locaux, on a fait remonter des emplois du temps parfois un petit peu trop chargés ou des salles trop petites pour accueillir des classes à 36 élèves. C'est des choses que l'on signale depuis plusieurs années, même depuis un bon bout de temps. Mais par contre, je pense que la réaction, on peut comprendre qu'ils ne soient pas contents et que ça se passe pas bien et qu'ils ont envie de dire des choses. Mais par contre, ce tsunami de violence qui dure maintenant depuis pratiquement 15 jours devient insupportable.
1: Est-ce que vous craignez un dérapage? Il y a des proviseurs qui ont reçu des menaces de mort. Alors, il y a aussi des lycéens qui ont subi des blessures assez graves suite aux interventions de la police. C'est cette crainte du dérapage qu'on sent tout de même.
12: Mais je pense que les dérapages, ils ont déjà eu lieu. Quand il y a des incendies dans des établissements scolaires, quand il y a du pillage, quand il y a des choses qui sont cassées, quand les personnels et les adultes et les enseignants prennent des projectiles, des proviseurs sont attaqués, quand des affiches avec des insultes circulent sur les réseaux sociaux, le dérapage, il est déjà là.
1: Merci Laurence Collin, vous êtes secrétaire générale adjointe du SNPDEN et je rappelle donc ce mouvement des proviseurs, mouvement rideau tiré aujourd'hui. 13h11 dans le 13h de nos régions. On parle désormais de votre santé avec ce sujet encore pour de nombreuses femmes très important, la ménopause, encore un peu tabou dans une enquête scientifique publiée dans le cadre des premières assises de la ménopause qui se tiennent aujourd'hui à Paris. On apprend qu'une femme ménopausée sur 4 présente des troubles fréquents du sommeil, Sommeil Nehen.
10: À 49 ans, Émilie explique avoir été peu informée sur la ménopause.
13: C'est sûr que la reproduction de la fougère que j'ai appris en 6e, ça m'a pas appris grand-chose sur ce que j'allais vivre dans la vie.
10: Et pourtant, elle qui n'est pas encore ménopausée, elle est en périménopause, la phase juste avant, ressent déjà plusieurs symptômes.
13: Prise de poids, perte de tonicité musculaire, douleur articulaire. Les bouffées de chaleur, elles sont pas massives, mais je sens qu'il y a des moments où je vais avoir très chaud, et ensuite un réveil systématique entre 2 et 4 heures du matin.
10: Les troubles du sommeil fréquents chez les femmes en périménopause, c'est l'une des surprises de cette étude, détaille le docteur Alexandre Vallée, qui mène cette recherche à l'hôpital Foch à Suresnes.
14: Ce qu'on observe, c'est que près d'un tiers des femmes ont une atteinte du sommeil de manière importante, qui se poursuit aussi pendant la ménopause. Et donc une répercussion à la fois sur la famille, sur le travail, sur le quotidien.
10: Autre découverte des chercheurs, le sentiment de solitude accroît le ressenti des symptômes. Avec cette étude, à laquelle 8000 femmes ont déjà participé et qui va durer 10 ans, les chercheurs espèrent mieux comprendre la périménopause et la ménopause chez les femmes françaises et ainsi aider les professionnels de santé à les accompagner lors de cette période clé de la vie.
1: Les explications de Solène Nehen, et si vous souhaitez participer à la suite de cette étude scientifique qui va suivre au total 100 000 femmes pendant 10 ans, elle s'appelle Climater, vous pouvez vous inscrire sur le site climater.fr. Près d'Orléans maintenant, l'entreprise Duralex et ses fameux verres de cantine, patrimoine industriel français, est sauvé une nouvelle fois. La justice a validé le projet de reprise de l'entrepreneur Cédric Meston, qui prévoit la sauvegarde de 155 des 220 emplois de cette célèbre verrerie. Après l'échec de la reprise de l'entreprise par ses salariés, une nouvelle page va s'écrire et sur place, d'une certaine manière, on peut dire qu'on y voit enfin clair. Lydie Lahaye pour ICI Orléans.
7: Quentin Jaillet, le maire de la chapelle Saint-Mémin, est le premier à parler d'une bonne nouvelle.
15: L'histoire continue, donc d'abord c'est une bonne nouvelle de savoir que le site de la chapelle Saint-Mémin va continuer à produire des verres auxquels les Français sont attachés. Maintenant, on veut de la stabilité. Je pense que tous les employés de l'entreprise Duralex ont envie de trouver cette pérennité, ce relâchement et cette confiance dans l'avenir qui a fait défaut pendant de nombreuses années.
7: À la sortie de l'usine, les quelques rares salariés qui s'arrêtent ne disent pas autre chose.
16: On attend de voir comment ça va se passer la suite, en espérant que ça se passe le mieux possible.
17: S'ils veulent que ça marche, il faut faire beaucoup de changements dans cette entreprise, parce qu'il y a beaucoup de choses qui ne vont pas.
18: Moi, je pense qu'il a un bon projet. Après, c'est une usine où il faut investir. Si vous investissez pas, c'est mort. Il faut investir dans les machines, faire des réparations de machines, il faut remettre l'outil de travail en marche. On travaille, si vous, mais on a trop de pannes, les machines sont vieilles.
7: Le nouveau PDG, Cédric Meston, prévoit d'arrêter le four actuel qui fonctionne au gaz pour le remplacer par un four électrique en 2029. Sa priorité, faire de Duralex le verre le plus vert au monde.
1: Et par contre, si vous aviez participé à la cagnotte destinée à aider l'entreprise à se redresser, elle avait connu un grand succès, 7 millions d'euros collectés. Ils ne seront pas remboursés, c'est ce qu'indique la plateforme de financement participatif Lita. C'est un château emblématique de la Sologne. Il a été ravagé par les flammes cette nuit, le château de Rère à Théia, dans le Loir-et-Cher, à quelques kilomètres de Vierzon. La toiture s'est effondrée vers 4h45 du matin, tout comme les planchers du premier et du deuxième étage. Selon le maire de la ville, le château était à l'abandon depuis des années.
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1: On fait une large place aux associations dans un instant, notamment celles qui se mobilisent en faveur des plus démunis. Elles ont beaucoup de mal à boucler leur budget. Je vous parle aussi des journées nationales de la réparation, car un grippin en rade, ça se répare bien plus facilement qu'on l'imagine. Et puis je vous révèle en fin de journal pourquoi un maire dans les Vosges lance une campagne d'affichage contre des randonneurs un petit peu trop démonstratifs. Question désormais dans le trésor de nos régions, que se passerait-il si les associations, acteurs de la solidarité, s'arrêtaient tout simplement de fonctionner du jour au lendemain? C'est l'alerte rouge lancée par la Fédération des acteurs de la solidarité qui lance une mobilisation nationale inédite. Ils imaginent une France sans Emmaüs, sans la Fondation pour le logement ou sans le SAMU social, pour reprendre les plus connus, car beaucoup de ces structures d'aide aux plus précaires sont à bout financièrement. Martin Laribbe est délégué départemental en Isère pour la Fédération des acteurs de la solidarité.
19: La tendance, c'est qu'il y a quand même un tiers des associations qui sont en difficulté. J'ai une association en tête pour lesquelles, effectivement, c'est un don privé qui a fait qu'ils ont pu tenir leur budget 2026. Ces difficultés, elles se font à bas bruit. On a effectivement, parmi les 21 adhérents, donc plus de 60 services et plus de 5000 personnes accompagnées. Parmi ces structures adhérentes, certaines ont vu des services fermés, des crèches, c'est des places d'intermédiation locative qui sont aujourd'hui en difficulté. C'est des structures qui ont des salariés qui ont des CDD qui sont non reconduits, puisque voilà, des financements en berne. Tout ça, c'est effectivement la conséquence de choix politique et surtout d'enveloppe limitée.
1: Un témoignage recueilli par ICI Isère. Une manifestation est en cours devant l'Assemblée nationale à Paris pour mettre la pression sur les députés et tenter de peser sur les arbitrages du budget qui est en cours d'examen. Une bouilloire, un grippin ou un téléphone portable qui ne fonctionne plus, ça nous est tous arrivé. Et souvent, par manque de temps ou parce qu'on ne sait pas à qui s'adresser, on remplace l'appareil plutôt que d'essayer de le réparer. Aujourd'hui, c'est les Journées nationales de la réparation. Et pour nous en parler, nous avons Marie Castagnier en ligne avec nous. Bonjour.
20: Bonjour.
1: Vous êtes délégué du réseau national des ressourceries et recycleries. Alors déjà pour commencer, est-ce que vous pouvez nous expliquer c'est quoi une ressourcerie? On imagine plein de ressources.
20: Alors exactement, une ressourcerie c'est une association dans laquelle on peut venir apporter tout type d'objets pour les donner, mais dans laquelle on peut aussi venir chercher tout type d'objets, vous l'avez dit, un grippin, ça peut être aussi une chemise, etc. Donc c'est un endroit où on dépose et on vient acheter des objets à prix solidaire.
1: Vous l'avez peut-être entendu, c'est pas forcément tout à fait le sujet, mais les associations dites sociales tirent la sonnette d'alarme sur le fait qu'en ce moment elles ont des vrais problèmes d'argent. Est-ce que c'est le cas aussi de votre fédération ?
20: Oui, on constate les difficultés qui ont été évoquées par le témoignage précédent, notamment sur les personnes que nous avons dans nos structures qui sont en insertion et qui sont soutenues par des dispositifs financés par l'État. Ce sont des ateliers chantiers d'insertion dont les financements sont en baisse depuis plusieurs années et les annonces du prochain budget ne laissent rien présager de bon sur ce point. Donc nous sommes aussi inquiets face à ces baisses de financement.
1: Oui, parce qu'on rappelle que vos associations justement font beaucoup d'insertion professionnelle et travaillent avec évidemment, vous venez de le dire, des personnels en réinsertion professionnelle. Les Journées nationales de la réparation, on comprend le principe. Vous publiez une étude également sur les freins à ce jour pour la réparation, dans laquelle on apprend que 70% des personnes renoncent à faire réparer un objet faute de savoir à l'avance combien ça va leur coûter. Également parce qu'il leur semble que le prix du neuf semble suffisamment bas et donc du coup on ne va pas, entre guillemets, se prendre la tête. Est-ce qu'il y a un vrai changement de mentalité à opérer pour justement aller vers ce que vous nous offrez?
20: Alors exactement, donc les ressourceries dans leur mission ont aussi cette mission de sensibilisation pour permettre aux personnes qui souhaitent réparer leur objet de venir dans une ressourcerie pour apprendre à réparer et ainsi rallonger la durée de vie des produits, ce qui évite de racheter du neuf, souvent low cost et de mauvaise qualité. Donc n'hésitez pas donc à venir dans une ressourcerie, pousser la porte pour apprendre à réparer votre grille-pain. Après ces ateliers de réparation, donc on en organise toute l'année, mais on va les mettre encore plus en lumière pendant ces Journées nationales de la réparation. Quand on répare son grille-pain, on le regarde plus pareil. Le rapport à l'objet change.
1: On l'aime mieux.
20: C'est quelque chose d'assez fort dans les ateliers. Exactement. Mais c'est vrai, on en prend soin. Et donc, du coup, c'est vraiment cet enjeu de l'auto-réparation et de donner aussi aux citoyens ce pouvoir d'agir sur leurs propres objets et de venir participer à ces repair cafés, ateliers couture, etc. On peut faire ça sur tout type d'objet.
1: Alors l'argument qui peut potentiellement être plus fort en cette période de forte hausse des prix, c'est pas forcément celui de l'économie circulaire, du réemploi, de la préservation de l'environnement, mais celui du pouvoir d'achat. On imagine que faire réparer coûte moins cher ou peut-être équivalent, mais en tout cas n'est pas plus cher que d'acheter du neuf de mauvaise qualité, ce que vous disiez.
20: Oui, en plus, dans nos associations, les ateliers réparation sont vraiment là pour sensibiliser et apprendre à réparer. Et du coup, on le fait soi-même. Donc, c'est pas la même chose. Ça coûte effectivement moins cher de venir le faire réparer dans une ressourcerie que de racheter du neuf.
1: Alors, acheter du neuf, la plupart des Français, dans ce même sondage que vous communiquez aujourd'hui, 60%, donc c'est pas rien, disent qu'en gros, ils préfèrent acheter du neuf alors qu'ils savent qu'il est réparable, mais parce que ça leur semble plus simple ou plus rapide. Là, c'est pareil, encore une fois, on n'imagine pas qu'on peut aller dans une ressourcerie, que ça peut être simple, facile d'accès et que ça peut aller vite aussi.
20: Effectivement, et c'est pour ça aussi que ces Journées de la réparation offrent aussi une visibilité à tous ces acteurs associatifs qui sont mobilisés tous les jours dans les territoires pour proposer ces ateliers réparation, ces repair cafés, etc. Et du coup, on a aussi besoin, nous, de pouvoir accéder à des endroits en centre-ville, puisque c'est un manque aujourd'hui. Il y a beaucoup plus de points de vente de neuf ou même de réparation tenus par des enseignes de neuf. Donc du coup, n'hésitez pas à pousser la porte d'une ressourcerie et puis aussi à faire en sorte de pousser l'installation de ressourceries dans les centres-villes, puisqu'aujourd'hui, on y est présent, mais pas encore assez.
1: Et on peut rappeler aussi que vous êtes bien présent à ces ressourceries dans le monde rural. Il y a de nombreuses ressourceries dans le monde rural. Est-ce qu'il y a un site internet où on peut trouver un peu toutes ces ressources, justement?
20: Oui, bah vous pouvez aller sur le site du Réseau National des Ressourceries. Et effectivement, on a aussi des ressourceries itinérantes en milieu rural pour aller vers les gens et pour aussi rompre l'isolement. Et les ateliers de réparation permettent ça aussi, puisqu'on transfère des savoir-faire un peu perdus et ça permet de les revaloriser, de recréer du lien entre les gens.
1: Merci beaucoup Marie Castagnier d'avoir été notre invitée dans le 13h de nos régions. Vous êtes déléguée du Réseau National des Ressourceries et Recycleries.
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1: On part au bord du lac du Bourget en Savoie pour cette séquence que vous connaissez désormais parfaitement. Depuis le début de l'année, le réseau ici vient à vous pendant toute cette saison présidentielle avec nos isoloirs 50 qui sillonnent la France. C'est Dites-le ici, vous répondez à des questions très ouvertes. Le but c'est que chacun puisse s'exprimer mais aussi se sentir entendu. Exemple avec Florian, chef d'entreprise à Aix-les-Bains, qui souhaite plus de pouvoir aux acteurs locaux. Il le dit dans l'isoloir de Ici Isère.
21: Quel monde souhaitez-vous pour vos enfants et les générations futures?
22: Un monde dans lequel chacun trouve sa place. Les choses sont plus faciles et plus claires. Alors, en ce moment, tout est conçu, tout est contredit, c'est super compliqué. Même sur le point de vue politique, où à part contredire ce que disent les autres, à part rejeter la faute sur les autres, à part dire qu'on a une meilleure idée, mais sans rien vraiment proposer derrière, moi j'aimerais bien proposer un monde sur où les choses sont dites ou faites avec des solutions concrètes pour qu'on puisse rentrer sur des choses beaucoup plus positives, beaucoup plus construites. Et ainsi, peut-être essayer de revenir avec un équilibre pour pouvoir apporter plus de santé, plus de sécurité, plus d'avantages financiers, ramener vraiment plus d'équilibre dans notre pays et dans le monde.
21: Quel serait votre message à la future présidente ou au futur président de la République?
22: Mon message serait tout simple, ce serait principalement de laisser le pouvoir d'action et de laisser les actions à de vrais acteurs locaux engagés pour récolter les vrais besoins et leur permettre de pouvoir déployer des solutions.
1: Et si vous voulez vous exprimer également comme Florian, la liste des 50 isoloirs dans toute la France est disponible sur ici.fr. C'est le football comme on l'aime, avec des buts, du spectacle, et à la fin c'est une équipe française qui gagne, portée par son duo d'attaquants Ousmane Dembélé et Désiré Doué des grands soirs. Le PSG s'est amusé hier soir face à Manchester City, victoire 4-2 au Parc des Princes en Ligue des Champions. De quoi faire taire les doutes après un début de saison poussif en Ligue 1, Nicolas Perronnet.
4: Rarement la partition n'avait été aussi bien exécutée. La dernière fois, sans doute, le récital. 5-0 en finale de leur première Ligue des Champions, décrochée face à l'Inter. Pendant une demi-heure, le PSG a joué un football de rêve. De quoi permettre à ses supporters de chambrer avant même la mi-temps à 3-0. Aucune fausse note, savoure le chef d'orchestre Ousmane Dembélé.
5: On prend énormément de plaisir quand on joue comme ça. Ça roulait tout seul. C'est un grand match à l'extérieur face au leader de la première ligue et il fallait juste répondre présent.
4: Ça a donc été le cas, mais beaucoup moins bien quand même. Dans ce drôle de match, de retour des vestiaires, la dynamique s'est subitement inversée. Paris a souffert beaucoup, mais a quand même réussi à envoyer un message à toute l'Europe, quoi qu'en dise l'entraîneur Luis Enrique.
6: L'unique message, c'est l'équipe à la fin de la saison qui gagne la Coupe d'Europe. Ce n'est pas important d'être dans les meilleurs à ce moment de la compétition.
4: Jamais le PSG ne s'était imposé à Manchester City. Jamais le PSG n'avait marqué 10 buts lors de ses deux premiers matchs de Ligue des Champions. Le message est quand même assez clair.
1: Et dans l'autre affiche de la soirée, hier soir, Madrid qui est venu à bout de l'AS Roma, 3-4. Kylian Mbappé a marqué et avec 72 buts en 100 matchs en Ligue des Champions, l'attaquant français devient le 5e meilleur buteur de la compétition, derrière Cristiano Ronaldo, Lionel Messi, Lewandowski et Karim Benzema. On a des nouvelles de Christophe Glaise. Cela fait bientôt 500 jours que le journaliste est détenu en Algérie, la France qui demande toujours sa libération. Sa mère, Sylvie Godard, a pu lui rendre visite dans sa cellule il y a une dizaine de jours. Elle raconte que son fils garde le moral grâce notamment au soutien d'une légende du foot.
23: Et il nous a dit cette fois-ci qu'il se sent fort parce qu'il veut être à la hauteur de toutes ces personnes qui le soutiennent. Et surtout, il nous a dit que le fait que tous les co-détenus, il y a 8000 détenus à la prison de Coléa, ont vu le témoignage de Zinedine Zidane,
1: l'ont entendu.
23: Et donc maintenant, j'ose pas dire le mot légende parce qu'il est un peu galvanisé, mais c'est vraiment un héros. C'est incroyable. Et il en revenait pas. Et donc il dit, c'est pour ça qu'avec tous ces témoignages, cette mobilisation, il veut être vraiment à la hauteur.
1: La mère de Christophe Glaise chez nos confrères de France Info ce matin. L'amour est dans le pré, oui, mais dans les Vosges, on en a un peu marre des promeneurs qui prennent ça au pied de la lettre. Le maire de Thaon-les-Vosges, au nord d'Épinal, on a assez que les gens viennent faire l'amour dans les bois à côté d'un parcours de santé qui a apparemment connu des habitants pour être un repère d'amants adeptes des plaisirs de la chair en extérieur. Le maire de la commune, Cédric Axer, vient donc d'installer des pancartes avec des messages comme « Il y a des hôtels pour ça » ou encore « L'amour est aveugle, mais pas les promeneurs ».
24: Depuis des années et des années, on a beaucoup d'usagers de ce parcours de santé qui nous disent « Écoutez, monsieur le maire, on commence à en avoir marre, on vient avec nos familles, on vient avec nos enfants et on croise des gens qui, visiblement, ont des pratiques particulières. » Et donc, on a fermé la route ici, qui est devenue une véloroute, pour empêcher les flux. Ça n'a pas marché. On a prévenu plusieurs fois, ça n'a pas marché. Donc, on s'est dit « Allez, on va passer une étape ». Et on a donc décidé de poser des panneaux qui font rire, mais qui globalement sont assez sérieux. On a pris un axe parce que je pense qu'il peut être efficace, mais on rappelle globalement le texte. J'espère que ça fonctionnera. En vertu des textes qu'on peut utiliser, eh bien on prononcera des amendes parce que ce n'est pas légal. Il faut quand même le rappeler.
1: Voilà, c'était la drôle d'histoire pour terminer ce journal. Et puis on finit avec cette information. Vous connaissez forcément au moins une de ses chansons. Stevie Wonder, le roi de la soul américaine, aveugle de naissance. Et ce soir à Paris, pour un concert événement à l'Accor Arena, l'artiste qui vient de fêter ses 50 ans de son album Songs in the Key of Life, eh bien est donc en concert ce soir. Alors évidemment, c'est complet, mais vous pouvez en profiter pour vous faire un petit medley chez vous des meilleurs son de Stevie Wonder. On va écouter un petit morceau, juste un petit bout pour se faire plaisir, pour finir ce journée. Voilà, c'est forcément le plus connu. Happy birthday. Il y a forcément un de nos auditeurs dont c'est l'anniversaire, donc on en profite également pour lui souhaiter un excellent anniversaire. On se retrouve demain dans le trésor de nos régions, et puis vous connaissez le principe, la suite des informations, c'est sur ici.fr. À ce soir.
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1: Pour sa 8e édition, la Nuit des Châteaux invite le public à pousser les portes de près de 100 châteaux et monuments partout en France et en Belgique. Ce sont les vendredis 16, samedi 17 et dimanche 18 octobre 2026. À Lanzour, en Dordogne, le château de la Guillonie se découvre à la bougie sur les 3 jours. C'est de 21h à 23h. Vous partez pour une visite nocturne de la cave au grenier à travers plusieurs siècles d'histoire. Le château est construit sur une ancienne commanderie templière dont les caves datent du 12e siècle. Au fil de la visite, vous découvrez les lieux, leur histoire, leur intrigue, avant de vous retrouver autour d'un goûter nocturne. Mais attention, la soirée ne s'arrête pas là. Vous devrez aussi résoudre des énigmes, déjouer quelques pièges pour percer les secrets du château. Prévoyez de bonnes chaussures et une petite laine parce qu'il va faire froid. Les chiens, en revanche, eux, ne sont pas autorisés. Le parking se trouve près de l'église, à 150 mètres du château.

0: My Life de Billy Joel. Vous écoutez ici Périgord. Bel après-midi tout le monde.
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0: Et très heureux de vous retrouver sur la première radio de proximité de Dordogne. On est ensemble jusqu'à 16h pour profiter de la playlist ici Périgord. Et puis aussi pour retrouver Sébastien Miro, comme toutes les après-midi, qui part à votre rencontre. On ira aux côtés de Nassera. Elle est née en France, d'un père algérien et d'une maman togolaise. Et après avoir grandi en région parisienne, elle s'est installée ici chez nous en Dordogne. Elle nous raconte son histoire après Téléphone et leur titre Cendrillon. Et puis là, je vous propose de démarrer l'après-midi avec Estelle. 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

0: Cendrillon du groupe Téléphone, vous écoutez ici Périgord, c'est le moment de retrouver votre chronique Jean d'ici, aux côtés de Sébastien Miro, qui est allé à la rencontre de Nacera. Elle est née en France d'une maman togolaise et d'un père algérien. Elle a grandi en région parisienne et ça fait 15 ans qu'elle s'est installée ici, en Dordogne. Son histoire est celle de la résilience et de l'aboutissement d'un projet commun avec son fils, aujourd'hui disparu.
1: Bonjour, je m'appelle Nacera, j'habite à Boulazac et je suis cuisinière-pâtissière.
2: Vous quittez l'Île-de-France pour venir en Dordogne. Comment s'est fait le choix de la Dordogne? Racontez-moi ça, Nacera.
1: Et oui, l'arrivée était drôle. Ça n'était pas voulu puisque je ne connais pas la Dordogne. Je ne connais personne en Dordogne. J'ai pris mon fils Théo et on a fermé les yeux devant l'ordinateur. Et en tournant le point, on est tombé sur la Dordogne. Donc on s'est mis à chercher un logement et un boulot en Dordogne.
2: Le hasard fait bien les choses, hein. Très bon choix, Nacera. La pâtisserie, c'est un projet de vie, un projet professionnel et puis aussi un projet familial. Vous êtes la maman de 4 enfants, vous en avez perdu 2, dont l'aîné qui s'appelait Théo, qui avait aussi la même passion que vous. Et vous partagez un rêve avec Théo, c'était lequel?
1: Alors le rêve qu'on partageait, c'était de pouvoir monter notre entreprise. Ça a commencé à l'Oasis, auprès de Kevin, chez qui j'étais embauchée, qui a eu confiance en moi et qui m'a laissé la possibilité dans ses cuisines de pouvoir développer ce que je savais faire et qui m'a toujours tirée vers le haut à me dire que j'étais capable. Il a un jour, après des multiples retours positifs, décidé de mettre les délices de Nas à la carte. Et avec mon fils, on avait décidé que les délices de Nas deviendraient une entreprise, les folies de Nas. Malheureusement, rêve qui s'est arrêté prématurément suite au décès de mon fils.
2: On peut le dire, malgré votre force de caractère et votre optimisme à toute épreuve, perdre son enfant, ça déclenche un effondrement et une reconstruction. La reconstruction et la résilience. Je ne me trompe pas si je dis que Théo est là, tout le temps, tous les jours, dans vos pensées, et c'est lui qui vous donne aussi beaucoup d'énergie.
1: Il est tout le temps là, dans mes desserts, dans ce que je prévois, dans ce que j'organise. Ça peut paraître bizarre, mais je crois que je ne prends pas de décision sans lui demander son accord, en fait. Et aujourd'hui, je sais que son objectif, c'est que j'aille au bout de ce projet, que j'arrête de douter de moi, en fait, et que, ben, que je me fasse enfin confiance, croire en moi, de faire en sorte que les gens puissent découvrir ce que je propose, sachant que j'intègre beaucoup de mes origines et beaucoup de produits donc locaux. On est en Dordogne, on a quand même des magnifiques produits. Et j'essaye de garder donc, ces racines, mes origines, et de les mélanger pour faire découvrir d'autres cultures, tout en restant sur des choses assez simples pour les gens.
2: Les ondes d'ici Périgord vont partout en Dordogne, elles vont même bien au-delà, Nacera. Elles montent là-haut, jusqu'aux étoiles, vers l'infini. Le micro, il est ouvert. Un petit mot, peut-être, à adresser aujourd'hui à Théo.
1: Mais que je l'aime fort et que je vais aller au bout. Et qui pourra toujours être fier de moi.
2: Merci beaucoup.
1: Merci beaucoup.
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0: Stars, Simply Red, vous écoutez ici Périgord, et avant de retrouver les informations de 14h, Earth, Wind and Fire avec Boogie Wonderland et classique de Zao Zagazan, la symphonie des éclairs.
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1: Il est 14h, vous écoutez Ici Périgord. Bel après-midi tout le monde. On fait le point sur l'actualité, les infos en français partout dans le monde avec le 90 secondes.
2: Le Premier ministre dénonce la transformation du mouvement lycéen en un mouvement de violence urbaine. De son côté, le ministre de l'Éducation nationale affirme que des décisions seront communiquées d'ici fin octobre concernant Parcoursup. Édouard Geffray qui reçoit une nouvelle fois les syndicats lycéens cet après-midi en visioconférence. Sébastien Lecornu tenait également une réunion sur les très attendus plans de relance agricole. Il promet de débloquer entre 500 et 700 millions d'euros pour les agriculteurs. Ils s'ajouteront aux 1,2 milliard déjà annoncé pour aider un secteur touché par les canicules à répétition, mais aussi l'augmentation du prix des carburants. Un autre mouvement social prévu ce samedi inquiète le gouvernement. Avec 250 actions envisagées et une soixantaine de manifestations annoncées dans toute la France, des gilets jaunes, mais aussi des lycéens et des étudiants participeront à cette mobilisation lancée pour protester contre la hausse des prix. Et puis en plein débat budgétaire, les députés viennent de rejeter une mesure impopulaire, le plafonnement d'un abattement fiscal pour les retraités. Elle prévoyait d'abaisser de 4 400 à 3 000 euros le plafond de l'abattement de 10% applicable aux pensions de retraite. L'instigateur de l'enlèvement de la petite Mia en 2021, Rémi Daillé, a été condamné à 6 ans de prison. Le tribunal a reconnu le caractère autoritaire et violent du projet terroriste mené par l'ancien youtubeur. Le mouvement d'extrême droite radicale, né pendant la pandémie du Covid, avait théorisé l'enlèvement d'enfants pour renverser le gouvernement pacifiquement ou avec effusion de sang.
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4: En fin d'après-midi, comptez de 25 à 27 degrés en Dordogne avec un vent faible et variable. Cette nuit, le temps restera calme avec un ciel propice à l'observation des étoiles. Des températures minimales comprises entre 11 et 14 degrés et jusqu'à 10 degrés entre Lille et la Vézère. Demain, attention, soleil le matin en début d'après-midi avant le retour de la pluie.
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0: Vous avez forcément reconnu With or Without You, c'était le groupe U2. Vous écoutez ici Périgord.
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0: 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Je vous propose, nous, de continuer pour le moment avec la playlist. Ici Périgord, Benabar, Michel Sardou et Francis Cabrel avec Octobre.
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0: La voix iconique de Michel Sardou sur la Java de Broadway. C'est le moment de faire un point ensemble sur vos idées de sortie et les infos pratiques à ne pas manquer chez nous en Dordogne.
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2: Si vous êtes locataire ou propriétaire en Dordogne et que vous avez des questions sur votre logement, sachez que l'ADIL 24 organise plusieurs permanences gratuites dans le département. L'ADIL, c'est quoi ? Eh bien, c'est l'Agence départementale d'information sur le logement. Elle peut notamment vous renseigner sur vos droits, les relations entre propriétaires et locataires, les travaux ou encore les aides liées au logement. Plusieurs rendez-vous sont encore prévus ce mois-ci, en octobre. Aujourd'hui, par exemple, à Saint-Astier et à Ribérac. Lundi 19 octobre, à Montpont-Ménestérol. Mercredi 21, à Excideuil et Thiviers. Ou encore jeudi 22, à Belvès et Sarlat. D'autres permanences auront lieu à Bergerac, au Bugue ou encore à Lalinde. Attention, toutes ces permanences sont accessibles uniquement sur rendez-vous. Et si vous souhaitez vous rendre directement au siège de la DIL à Périgueux, notez sa nouvelle adresse, 175 rue Martha Derumeau. Pour prendre rendez-vous, vous pouvez appeler le 05 53 09 89 89.
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0: Ah oui, don't worry, be happy, comme dit Bobby McFerrin dans votre playlist Ici Périgord. Dans le prochain quart d'heure, on fera le point sur l'actualité avec le journal de 15h qui arrive. Avant ça, Laurent Voulzy avec Booper en Larmes, Teddy Swims et France Gall, Cézanne Pain.
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1: 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Et enfin, un point sur l'actualité avec le 90 secondes, les infos en France et partout dans le monde.
2: Les personnels du lycée Paul-Éluard de Saint-Denis dénoncent une intervention violente de policiers en civil dans l'établissement. Le proviseur a convoqué un élève dans son bureau et a fait entrer la police

0: pour le faire arrêter. Des personnels sont venus massivement s'y opposer, suscitant des réactions violentes de la part de la police, raconte des personnels de cet établissement de Seine-Saint-Denis dans un communiqué. À Rouen, en Seine-Maritime, plus de 1500 élèves ont eux été évacués en milieu de matinée d'un établissement scolaire privé, l'institution Sacré-Cœur. Des casseurs ont tenté d'arracher le portail de livraison du collège pour s'introduire dans le lycée. De son côté, le Premier ministre estime que le mouvement lycéen s'est transformé en mouvement de violences urbaines. Sébastien Lecornu qui évoque des violences dont l'intensité a encore augmenté ces derniers jours. Dans ce même point presse en fin de matinée, il dit également redouter des violences lors d'un autre mouvement social, c'est ce samedi, cette fois contre la vie chère, à l'appel de plusieurs organisations, dont des Gilets jaunes. Une commission sénatoriale dénonce de multiples dysfonctionnements dans le périscolaire parisien. Manque de formation, agression, tue, animateurs déplacés. Le rapport publié aujourd'hui fait également état de dysfonctionnements dans 73 départements français. Des nouvelles rassurantes du pape opéré il y a deux jours d'un cancer au poumon. La radiographie de contrôle de Léon XIV montre une bonne récupération du poumon opéré, communique aujourd'hui le Vatican. Et puis si vous aimez le football, trois clubs jouent les deuxièmes tours de la Ligue Europa ce soir. Lyon Crystal Palace, Rennes Ofikret et Marseille Olympiakos.
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2: En fin d'après-midi, comptez de 25 à 27 degrés en Dordogne avec un vent faible et variable. Cette nuit, le temps restera calme avec un ciel propice à l'observation des étoiles. Des températures minimales comprises entre 11 et 14 degrés et jusqu'à 10 degrés entre Lille et la Vézère. Demain, attention, soleil le matin en début d'après-midi avant le retour de la pluie.
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0: En espérant que vous passez une belle après-midi, à l'écoute d'Ici Périgord, c'était Desri avec Yogotabé.
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0: Ici Périgord qui vous accompagne toutes les après-midi avec les meilleurs de la playlist Ici Périgord. Je vous propose de continuer aux côtés de Joe Dassin, Salut les amoureux, Jennifer avec son titre Mourir sur scène et Hervé Christiani, Il est libre Max, un grand classique pour continuer l'après-midi.
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0: Il est libre, Max, Hervé Christiani, dans votre playlist ici Périgord. C'est bientôt les vacances. Que faire avec vos enfants? Eh bien, justement, vos petits-enfants, on en parle maintenant.
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2: Durant les vacances de la Toussaint, le centre équestre de Trélissac vous propose différentes activités à faire. Il y a des cours particuliers, des balades en nature et en plus, une partie des bénéfices seront reversés à la Ligue contre le cancer du sein à l'occasion d'Octobre Rose. Écoutez, Arnaud Chassaigne, il nous explique.
3: On a mis en place des balades pour les enfants jusqu'à 8 ans et des cours particuliers pendant les vacances scolaires. Les balades sont pour les débutants et les cours particuliers, oui, c'est tous les niveaux également. Et à l'issue duquel, 50% des revenus seront reversés à la recherche.
2: Et puis, notez bien que toutes les infos sont sur la page Facebook du Centre équestre de Trélissac. Chaque jour, on partage avec vous ces événements, ces rendez-vous importants. Si vous en avez un à la maison, vous pouvez nous appeler à tout moment au 05 53 53 82 82 en nous appelant ou alors en nous écrivant directement sur WhatsApp, message écrit ou message vocal. On en parle ensemble.

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0: Comment est à peine de Benjamin Biolay. Juste avant de retrouver les informations de 16h, je propose Maxime Le Forestier, Pascal Obispo et Ella Langlais avec Choosing Texas. Ça arrive dans le prochain quart d'heure.
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1: Bel après-midi à l'écoute d'Ici Périgord. Il est déjà 16h. À le 90 secondes, les infos en France et partout dans le monde.
2: Ce n'est pas fait pour restaurer la confiance du consommateur. Plusieurs magasins Carrefour sont soupçonnés de détourner l'argent des promotions, selon Complément d'enquête, le magazine d'investigation. Diffusé ce soir sur France 2, ils appartiendraient à un indépendant, un locataire gérant de la marque. Des élèves du collège Saint-Stanislas à Saint-Rénan dans le Finistère, pris en charge par les pompiers et le SAMU, ils ont été victimes d'irritations aux yeux et à la gorge alors qu'ils se trouvaient dans un bus. La préfecture du département précise qu'ils ont été exposés à de l'ammoniac, mais qu'il n'y a pas de danger à cette heure. L'affront de la justice face aux attaques dont elle fait l'objet, la Cour de cassation, dans un message publié sur le réseau social X, se dit s'associer à l'indignation du Conseil supérieur de la magistrature. Il dénonce les attaques visant un magistrat de Bobigny depuis la condamnation du fondateur du média identitaire Frontière qui s'appelle

0: Tegner. C'était en juin. Dans son dernier numéro, le magazine d'extrême droite consacre sa une au magistrat et s'en prend nommément à lui. En économie, la fonderie de Bretagne, qui emploie 244 salariés à Caudan dans le Morbihan, a été placée en liquidation judiciaire faute de repreneur. Un drame humain et industriel inacceptable pour les syndicats. Et puis le trafic des trains est interrompu depuis le début de l'après-midi sur la ligne TGV Paris-Strasbourg en raison d'une panne d'alimentation électrique. Le retour à la normale est attendu ce soir, mais plusieurs trains accusent des retards importants. Retard d'une heure à l'arrivée en gare de l'Est et même de deux heures en gare de Strasbourg.
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2: Cette nuit, le ciel reste dégagé, favorable à l'observation des étoiles en Dordogne. Comptez 11 à 14 degrés au petit matin et 10 degrés entre Lille et la Vézère. Demain, vendredi, le soleil dominera largement. Quelques rares averses resteront possibles en fin d'après-midi en Périgord vert, dans le centre de la Dordogne et dans la vallée de la Dordogne. Les maximales, elles, iront de 20 à 23 degrés.

0: jour tout le Périgord. C'était Pierre Demar qui vous accompagne en chanson. Et ce titre, Je pense à vous.
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0: Je suis très heureux de passer ces trois prochaines heures avec vous. C'est ici Périgord avec une nouvelle fois plein de surprises à vous offrir. Pour l'entendre, il faut rester encore un peu parce que je peux vous dire que Laurent Labadie, lui, il sera là. Il ne manquera pas le rendez-vous, il nous fera rire toujours en occitan dans les prochaines secondes avec un mot ou une expression à nous raconter, son origine ou encore son utilisation. Et puis avant 17h, moi je vous emmènerai dans l'un des plus beaux châteaux de Dordogne. Ce n'est pas pour rien de toute façon que nous avons cette réputation du département aux 1001 châteaux, un événement 100% patrimoine en Périgord que je vous présente ce soir. Et puis en attendant, moi je vous souhaite une très belle soirée, retrouvons Laurent Labadie.
3: J'ai gardé mon neveu cette dimensarde, Dichard et Dioumen, samedi et dimanche. Il me tardait de reprendre le travail tellement je suis épuisé. Eiviu comme une plecha de chautareo. Ça veut dire quoi? Un chautareo, une sauterelle. Et une sauterelle, ça saute. Tu m'as compris. Et quand il y en a une plein chat, et quand il y en a un plein sac, eh bien il y avait les cousins aussi. Mais penses-tu, à lui tout seul, il est déjà aussi vif qu'un plein sac de sauterelles. Et il vit comme une plecha de chautareo. Je n'ai jamais vu un gamin sautiquer comme ça. Il sautique en permanence. Tu as le dos tourné, il est sur le frigo. Il a sautiqué. C'est un enfer. C'est joli, hein, sautica. Sautiller en français. Qu'est-ce que t'as fait? Eh bien, j'ai sautiqué aussi. Je ne l'ai pas lui coller les chaussures au sol. On a sautiqué ensemble, c'était génial. Eh bien, tu sais quoi? Il a arrêté, piqué de me voir sautiquer. Ah ben oui, pardon, je me mets face au micro. J'arrête de sautiquer. Année adieu.
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0: C'était le plus jeune de la troupe. Nous l'avons beaucoup aimé avec les Beatles et nous continuons chaque jour de lui rendre hommage avec ses plus belles chansons sur Ici Périgord. Vous l'avez reconnu, George Harrison. Vous continuez d'écouter la première radio locale de Dordogne. Ça ne bouge pas avec trois chansons françaises à la suite. Ce sera avant 16h30. Nous aurons Baïa de Véronique Sanson, Hypersensible avec Charles Doré, suivi du groupe Tarné Gold. Laissez-nous chanter. Très bel après-midi.
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0: Gold, laissez-nous chanter. Et toujours un plaisir de l'entendre ici sur votre radio locale en Dordogne. Moi, je vous propose de revisiter notre patrimoine. Ça commence maintenant.
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0: Pour sa 8e édition, la Nuit des Châteaux invite le public à pousser les portes de près de 100 châteaux et monuments partout en France et en Belgique. Ce sont les vendredis 16, samedi 17 et dimanche 18 octobre 2026. À Lanzour, en Dordogne, le château de la Guillonie se découvre à la bougie sur les 3 jours. C'est de 21h à 23h. Vous partez pour une visite nocturne de la cave au grenier à travers plusieurs siècles d'histoire. Le château est construit sur une ancienne commanderie templière dont les caves datent du 12e siècle. Au fil de la visite, vous découvrez les lieux, leur histoire, leur intrigue, avant de vous retrouver autour d'un goûter nocturne. Mais attention, la soirée ne s'arrête pas là. Vous devrez aussi résoudre des énigmes, déjouer quelques pièges pour percer les secrets du château. Prévoyez de bonnes chaussures et une petite laine parce qu'il va faire froid. Les chiens, en revanche, eux, ne sont pas autorisés. Le parking se trouve près de l'église, à 150 mètres du château.

0: Feels like falling in love, c'est Coldplay. La musique, ça continue dans les prochaines minutes avec Dany Briand. Ici Périgord, c'est aussi la radio qui vous fait rire. Ça, c'est chaque matin avec Aénor du Périgord, entouré de Benoît, Louis et Julien. Écoutez, c'était ce matin à 8h40.
1: On s'attaque ce matin à un sujet qui nous concerne tous, Aénor. C'est la création de comptes utilisateurs, vous savez, et les inventions de mots de passe originaux pour éviter de se faire pirater.
2: Oui, alors moi, je trouve que c'est l'enfer, ce truc, Julien. Maintenant, même quand t'achètes une ampoule, quoi. Merci de télécharger l'application LumiConnect et créer votre espace personnel. Moi, j'avais juste envie d'éclairer mes toilettes, hein. Je lance pas une start-up, là. Et après, l'ampoule, en plus, elle te demande ton adresse mail, comme si elle allait t'écrire. Je vois trop le truc. Bonjour, Aénor. Cela fait 3 jours que vous ne m'avez pas allumé. Êtes-vous constipé? Alors ça, maintenant, pour tout. Les balances, elles sont connectées aussi. Donc, pour connaître ton poids, tu dois accepter des conditions générales d'utilisation. Franchement, on est déjà à poil, sur une plaque en verre. Si on pouvait éviter de se taper de lire 46 pages en chinois, ce serait sympa. La cafetière aussi est connectée, oui. Il faut avoir une application pour faire couler son café à distance. On va mal finir, hein, c'est moi qui vous le dis. Et évidemment, avec tous ces comptes, il faut des mots de passe.
1: Oui.
2: Voilà. Et comme moi je suis brillante, j'essaie de mettre le mot de passe incorrect. Comme ça, je pouvais l'oublier à chaque fois, parce que l'ordinateur à chaque fois il me dit « votre mot de passe est incorrect ».
1: Voilà. Oui, très bien.
2: Mais bon, ils ont écrit mot de passe trop faible. Il faut 12 caractères minimum, la majuscule, le chiffre, le symbole, le prénom du chien, le nom de votre mère, votre poil de cul, enfin bon, ça devient trop. Il faut changer tout le temps. Moi, au début, j'avais Josiane 123. Puis en plus, j'ai eu Josiane 123 avec le J majuscule, Josiane 123, point d'exclamation, Josiane 123 avec la bannière. Puis à la fin, ça ressemblait plus à un mot de passe, hein. J'ai l'impression que je m'étais endormie sur le clavier et que ça avait appuyé sur n'importe quoi. Je termine avec une petite question. À votre avis, quel est le mot de passe le plus donné au monde?
1: Ça doit être une série de chiffres, non?
3: 1, 2, 3, 4.
1: 1, 2, 3, 4, ouais.
2: Non. I love Benoît Chaumont avec un B majuscule.
4: Oh.
2: Allez.
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0: Carole Fredericks, accompagnée de Jean-Jacques Goldman. Mais attention, il y en a un troisième, c'est Michael Jones sur ICI Périgord. Je reste avec vous jusqu'à 19h, c'est l'heure jusqu'à laquelle je vous accompagne ce jeudi soir. Avant 17h, je vous proposerai d'écouter Christophe Maé et le groupe Mécano. Puis dans moins de 10 minutes, c'est aussi le rendez-vous de l'info avec la rédaction de votre radio locale, ICI Périgord. Belle soirée.
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0: Mécano, une femme avec une femme. C'est les chansons que vous adorez, que vous entendez ici sur votre radio.
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0: La première radio locale de Dordogne, ça ne change pas, il est tout juste 17h. L'info avec vous, Jeanne de Butler.
2: Des appels à ressortir les gilets jaunes sur les réseaux sociaux. Une dizaine de points de rassemblement recensés sur Internet en Dordogne. Mais on ne sait pas du tout à quoi va ressembler cette journée du 17 octobre, samedi, dans notre département. Entre les anciens gilets jaunes, les lycéens, la France insoumise appelle à manifester à 14h samedi devant le palais de justice de Périgueux, à 11h à Bergerac. 250 actions sont envisagées, une soixantaine de manifestations sont en cours de structuration dans le pays, selon une source proche du ministère de l'Intérieur. Pour calmer la colère lycéenne, le ministre de l'Éducation promet des mesures concrètes avant la fin du mois d'octobre. Édouard Geffray était chez nos voisins à Bordeaux ce matin. Il a rencontré des élèves et des professeurs au lycée des Iris de Lormont, qui a été incendié pendant les manifestations lycéennes. Il assure qu'il y aura bientôt des annonces sur Parcoursup, la plateforme d'orientation qui est une des principales revendications des lycéens. Pas de record de température battu cet après-midi en Dordogne, mais tout de même un gros coup de chaud avec jusqu'à 28 degrés relevés à Montignac, 8 degrés au-dessus des normales de saison. Cela ne va pas durer, on va repasser sous les 20 degrés ce week-end. On fait le point dans un instant. Les Restos du Cœur sont très très contents de leur grande collecte de début octobre. 52 tonnes de nourriture ont été récoltées.

0: récolté en Dordogne. C'est plus que l'année dernière, alors même que les restos craignaient que les gens soient moins généreux à cause des prix qui augmentent, notamment les prix du carburant. 650 bénévoles ont participé à cette collecte, dont 240 bénévoles d'un jour. Il faudra appeler le 15 et ne pas se rendre directement aux urgences de Sarlat. Demain, il manque un médecin de 8h30 à 20h30 le soir. L'accueil des urgences de l'hôpital de Sarlat sera donc fermé au public en cas d'urgence. Il faudra appeler le SAMU.
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0: Et pour la météo donc, jusqu'à 28 degrés cet après-midi.
2: Ah, c'est bien ça, comme un air d'été finalement. En fin d'après-midi, comptez encore jusqu'à 27 degrés en Dordogne avec un vent faible, variable. On va parler de cette nuit également, un temps qui restera calme avec un ciel propice à l'observation des étoiles. Les températures seront comprises cette fois-ci entre 11 et 14 degrés, jusqu'à 10 degrés entre Lille et la Vézère. Demain, attention, soleil le matin et en début d'après-midi, avant le retour de la pluie, et donc des températures qui vont chuter d'ici le week-end, vous l'avez dit Jeanne, en dessous des 20 degrés. Merci beaucoup et à tout à l'heure, il sera 18h.
0: À tout à l'heure.
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2: Le baiser, plein de baisers. Alain Souchon, très belle soirée.

0: Le baiser avec Alain Souchon.
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0: Je continue de vivre ce début de soirée avec vous et jusqu'à 19h avec du soleil, du bleu dans le ciel, des températures qui grimpent, qui devraient aller baisser un tout petit peu dans les prochaines heures. Vous êtes sur la route, restez prudents, nous sommes là pour vous guider. D'ici quelques minutes, nous irons au cinéma. Ou même avant que les films arrivent au cinéma plutôt, quand il faut tourner les scènes. Et ça se passe en Dordogne avec le réseau Ciné Passion, avant 17h15 sur la première radio locale de Dordogne. L'occasion pour moi de vous offrir deux entrées pour l'une des 12 salles du réseau Ciné Passion. Ce sera à mon top au 05 53 53 82 82. Très belle soirée avec ici Périgord, Joseph Kamel et Vita. Ce titre, c'est Jamais.

0: Joseph Kamel et Vita Jamais. Il est 17h10, ici Périgord. Elle continue de nous faire vivre le cinéma en Dordogne avec à chaque fois les plus belles scènes tournées chez nous. C'est Fanny Petit-Ventornout. Bonjour, bonsoir Fanny.
1: Bonsoir Anthony.
0: On parle de quoi aujourd'hui?
1: Moi, je voulais vous parler d'un projet qui nous tient particulièrement à cœur et qu'on va enfin découvrir sur Canal+ OCS ce dimanche 18 octobre. C'est le film Juste après l'aube d'Olivier Boyau.
2: Au lever du soleil, il y a eu une secousse et puis tout s'est arrêté. Tout le monde marchait dehors, les yeux fermés, comme hypnotisés. Vous allez tous vers le village.
0: Bon, ça parle de quoi juste après l'aube?
1: Alors, les astronautes du programme spatial Luna 1 entreprennent leur retour sur Terre au terme d'un voyage de 6 mois sur la Lune. Et quelques jours après, avant leur arrivée, toutes les communications sur la Terre sont brutalement rompues, sans aucune explication. Et depuis, plus personne ne répond. Alors, ils tentent tant bien que mal de revenir. Après un atterrissage catastrophique, les astronautes vont trouver l'endroit désert, comme vidé de toute forme de vie. Qu'a-t-il bien se passer?
0: Un film futuriste en Dordogne, ce n'est pas très courant. Fanny, comment l'équipe est arrivée en Périgord?
1: Alors, le hasard donne souvent de belles histoires, hein, vous le savez, hein, depuis le début de nos petites chroniques, je vous en fais découvrir de ces histoires. On est en repérage à Clairvive, février 2024, il fait froid, on est en pleine inondation dans certains secteurs qu'on va visiter. Autant dire que je vends du rêve à cette équipe, c'est pas du tout gagné. Et le réalisateur de l'époque n'est pas séduit, mais il y a avec lui Thomas Magyar, un directeur de production, qui travaille en parallèle sur le projet d'Olivier. Alors, il flash sur la forêt, lui, par contre. Il flash sur la cité de Clairvivre, sur le site du Père Vendou à Génis. Il envoie de suite les images à Olivier, qui viendra quelques mois plus tard en repérage. Et le film, qui devait au départ se passer aux États-Unis, va finalement se recentrer vers la France.
0: Des indices sur les décors que nous verrons à l'écran, peut-être?
1: Alors, ce projet, il nous a beaucoup challengé sur certains décors, comme une station radio ou un bunker. Et en Dordogne, la cité Clairvivre et France Tabac à Sarlat seront transformés pour l'occasion. Mais je ne vais pas vous dire en quoi. Les autres décors sont chez nos voisins du Limousin, à Saint-Robert, la nouvelle route à Limoges ou encore le barrage EDF de Bord-les-Orgues. Les images sont incroyables. C'est une expérience inoubliable pour nous, avec toute sincérité. C'est un plaisir et une vraie fierté de voir ce projet enfin terminé et qu'on puisse le partager entre Périgourdins ce dimanche sur OCS. On va découvrir ce petit bijou de science-fiction made in Périgord.
0: Hâte de découvrir juste après l'aube. Nous, Fanny, on vous retrouve la semaine prochaine pour de nouvelles coulisses de tournage en Périgord.
1: À la semaine prochaine.
0: Je vous offre maintenant vos 2 entrées pour le film de votre choix dans l'une des 12 salles du réseau Ciné Passion. Il y a Montignac, Boulazac, Mussidan, Nontron, Montpont, Le Buisson, Le Cadouin, Saint-Astier, La Rochelais, Thiviers, Ribérac, Saint-Olé ou encore Terrasson. En répondant à cette question, quelle est la célèbre série réalisée par Alexandre Astier qui nous emmène au Moyen-Âge, à l'époque du roi Arthur? Est-ce que c'est Caméra Café ou Kaamelott? 05 53 53 82 82. Vous avez la réponse. On en parle juste après Supertramp. Allez, The Logical Song. Et même après Stilto, faut que tu m'aimes, qu'on entendra d'ici quelques minutes.

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1: Faut que tu m'aimes, et c'est Stilto pour nous accompagner ce soir, jeudi, bientôt le week-end, bientôt les vacances. Et ça, c'est le plaisir de le dire aussi ce soir, de l'entendre. Nous accueillons Laurence de Nozanne. Bonsoir Laurence.
2: Bonsoir.
1: Vous écoutez Ici Périgord et vous jouez avec nous pour tenter de repartir avec deux entrées pour le film de votre choix, l'une des 12 salles du réseau Ciné Passion. Avec cette question, quelle est la célèbre série réalisée par Alexandre Astier qui est à l'époque donc du roi Arthur?
2: Kaamelott.
1: Est-ce que c'est une série qui vous parle, vous, Laurence?
2: Pas plus que ça.
1: Mais vous le saviez.
2: Mais oui, le nom est connu.
1: Et une partie notamment, alors pas de la série, mais des films après qui sont sortis plus récemment au cinéma, a été tournée ici en Dordogne.
2: D'accord.
1: Et comme quoi, vous voyez, notre terre attire beaucoup de monde, de belles personnes, comme Alexandre Astier, comme le roi Arthur, j'ai envie de dire. Laurence, félicitations. Oui. Est-ce que vous savez quel film vous voulez aller voir? Est-ce que vous avez regardé un peu la programmation?
2: Non, pas encore. Ça va être l'occasion de regarder, justement.
1: Eh ben super, je vous souhaite une très belle soirée. Quelle est la première radio locale de Dordogne?
2: Ici Périgord.
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0: Liberian Girl, c'est chanté par Michael Jackson ce soir et très bientôt 17h30.
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0: Si vous êtes locataire ou propriétaire en Dordogne et que vous avez des questions sur votre logement, sachez que l'ADIL 24 organise plusieurs permanences gratuites dans le département. L'ADIL, c'est l'agence départementale d'information sur le logement. Elle peut notamment vous renseigner sur vos droits, les relations entre propriétaires et locataires, les travaux ou encore les aides liées au logement. Plusieurs rendez-vous sont encore prévus ce mois-ci. Aujourd'hui à Saint-Astier et à Ribérac, lundi 19 octobre à Montpont, mercredi 21 à Excideuil et Thiviers, ou encore jeudi 22 à Belvès et Sarlat. D'autres permanences auront lieu à Bergerac, au Bugue et à Lalinde. Attention, toutes ces permanences sont accessibles uniquement sur rendez-vous. Et si vous souhaitez vous rendre directement au siège de l'ADIL à Périgueux, notez sa nouvelle adresse, 175 rue Martha Desrumaux. Pour prendre rendez-vous, vous pouvez appeler le 05 53 09 89 89 ou passer par le site internet de l'ADIL 24.
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0: Une mise au point avec Jackie Quartz avant de retrouver Émilie Mazoyer et Décibel, toute l'actu mondiale musicale de ces dernières heures. 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

0: Jackie Quartz et sa mise au point, bienvenue.
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0: Émilie Mazoyer est avec nous à 17h35 pour faire un tour du monde de l'actu musical de ces dernières heures. Bonsoir Émilie.
3: Salut tout le monde. Émilie, au rapport pour votre dose quotidienne d'actualité musicale. L'anniversaire du jour va vous faire retomber en enfance. Vous avez même le droit de verser votre petite larme.

garçon a 100 ans. Sa première apparition avec ses copains, Maître Hibou, Coco Lapin, Tigrou et Porcinet, c'était le 15 octobre 1926, jour où le premier épisode de ses aventures sous la plume d'Alan Alexander Milne est sorti dans les librairies anglaises. Alors, petit détail croustille, il y a 100 ans, Winnie l'ourson se baladait complètement à poil. Son petit t-shirt rouge n'est apparu que dans les années 30, quand Steven Schlesinger, un producteur américain, a acheté la licence aux Anglais pour lancer Winnie aux États-Unis. Charlotte Cardin avait annulé ses 4 derniers festivals de l'été car sa voix était toute cassée. Bonne nouvelle, c'est réparé et une nouvelle chanson vient d'arriver.

0: Memories, souvenirs, la nouvelle chanson de Charlotte Cardin, premier extrait de l'album Midnight, mon amour, qui sortira en janvier prochain. Si vous voulez en savoir plus, allez donc sur ici.fr ou votre application Ici ou votre appli de podcast préférée pour écouter l'épisode de Décibel d'hier, mercredi 14 octobre. Charlotte Cardin était notre invitée. Dans les télécrochets pour enfants, on s'ennuie souvent avec des petits qui essaient de chanter comme les grands. Mais parfois, on tombe sur un ovni parfaitement réjouissant.
1: Oh,

Ce garçon s'appelle Nelson, il a 15 ans, il vit en Martinique, chanteur lyrique depuis l'âge de 11 ans. Nelson avait participé l'an dernier à l'émission Prodige sur France 2, mais là c'est sur TF1 qu'il s'est illustré en remportant haut la main le concours The Voice Kids. Son projet c'est de mélanger la pop et la musique classique, on lui souhaite plein de réussite. Plus de peur que de mal pour Hugo Frey, 97 ans, qui a surpris la semaine dernière des cambrioleurs dans sa maison de Marly-le-Roi. Heureusement effrayé par l'alarme qui s'est déclenchée, les deux malfrats se sont enfuis et Hugues s'en est bien sorti.

Rendez-vous tout à l'heure, Décibel, avec Émilie Mazoyer, accompagnée de Mireille Dumas et Bilal Hassani. Mireille Dumas a réalisé un film documentaire inédit sur le chanteur intitulé « Bilal Hassani, bats-toi comme une fille, mon fils ». Le documentaire sera disponible le 12 octobre 2026 sur la plateforme France.tv et disponible depuis le 12 octobre, pardonnez-moi, sur la plateforme France TV et diffusé le 19 octobre à 21h sur France 4. Bilal Hassani, souvenez-vous, c'était ce titre à l'Eurovision en 2019. Quand je...

Maintenant de vous offrir un cadeau à l'occasion de la semaine des chefs en Périgord du 19 au 24 octobre. Ici Périgord vous offre donc une escapade gourmande au restaurant La Maison du Verger à Paulin. Et oui, c'est en Périgord noir, une escapade gourmande, deux menus du marché ou équivalent d'une valeur totale de 50 euros. Pour que ce cadeau vous appartienne, il faut me donner le nom du chanteur à l'origine de cette chanson. Et si

Reprise par Hélène Segarra. Mais qui est à l'origine de cette chanson? 05 53 53 82 82. Marc Lavoine et Patrick Fiori, ça c'est ce titre occupé que vous entendez dans son entièreté sur votre radio ici Périgord. Il est 17h40.

0: Lenny Marlin, Sitting Down Here, ça se passe ici.
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0: Bonsoir Christiane.
3: Oui, bonsoir.
0: Christiane, vous nous appelez de Saint-Martin-des-Combes ce soir. Quel temps fait-il ?
3: Oh, il fait beau, il fait très chaud même aujourd'hui.
0: Et alors, est-ce qu'on peut dire que c'est merveilleux ou alors, laissez-nous la pluie enfin ?
3: Ah, on aurait besoin de pluie.
0: Oui, c'est vrai. La terre a besoin d'eau. Nous aussi, on a besoin d'eau.
3: Tout à fait, tout à fait.
0: Christiane, vous nous appelez donc ce soir pour tenter de repartir avec une escapade gourmande dans le cadre de la semaine des chefs en partenariat avec ICI Périgord. C'est du 19 au 24 octobre. Et donc, je vous propose donc de partir à la Maison du Verger. C'est à Paulhan, en Périgord noir, pour deux menus du marché ou équivalent d'une valeur totale de 50 euros. On entend les 7 chansons.
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0: Mais alors, qui est à l'origine de cette chanson?
3: Chaud d'assain.

0: Elle représente quoi cette chanson pour vous, Christiane?
1: Ah, déjà, c'était ma jeunesse.
0: Oui.
1: Et puis, c'était un chanteur que j'ai beaucoup aimé. C'est plein de belles chansons.
0: C'est votre chanson préférée de Joe Dassin ou alors il y en a une autre?
1: Oh, il y a Les yeux de midi. Il y en a plusieurs, oui, qui étaient sympas, oui. Mais elle fait partie des plus jolies chansons, oui, de Joe Dassin.
0: Une chanson d'amour. J'espère que quelqu'un vous l'a déjà chanté un jour.
1: Ah, certainement.
0: Bien sûr. C'est-à-dire que Christiane ne veut pas trop en dire non plus. Bon, Christiane, félicitations, c'est une bonne réponse. Et donc, c'est le cadeau, il est pour vous. Vous allez pouvoir partager ce repas avec la personne de votre choix. Attention, seule condition pour venir à vos côtés, il faut qu'on vous chante « Et si tu n'existais pas » de Joe Dassin.
1: D'accord.
0: Très belle soirée. Quelle est la radio, la première radio locale de Dordogne?
1: Ici, Périgord.
0: Exactement. You Got It, c'est avec Roy Orbison.

0: Roy Orbison, Yoga Dit sur votre radio, ici Périgord. Il est 17h53, d'ici quelques minutes à 18h tout pile, vous retrouverez l'info avec le journal de Jeanne de Butler. Et puis si vous aimez les histoires fantastiques, les dragons, la magie ou les grandes histoires d'amour, ou que vous cherchez simplement une idée de sortie en famille pour ce week-end, je vous propose de découvrir le festival Les Dragons de l'Imaginaire. C'est samedi et dimanche à Saint-Laurent-des-Vignes, près de Bergerac. Justine, l'une des fondatrices, nous présente cet événement consacré aux livres, aux auteurs, aux univers imaginaire à la fantaisie. Elle sera notre invitée à 18h10. C'est le choix d'ici Périgord. Très belle soirée avec nous.
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0: Axel Red qui est de retour avec ce nouveau titre, il s'appelle Chanter pour elle, une ode au féminisme qu'elle nous propose aujourd'hui sur votre radio.
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0: C'est la première radio locale de Dordogne, ici Périgord, il est 18h. Le journal avec vous, Jeanne de Butler, bonsoir.
2: Bonsoir. Un collégien de Dordogne blesse 5 de ses camarades avec un objet tranchant. Information de nos collègues du Démocrate. C'était ce midi au collège Jacques Prévert de Bergerac. Bonsoir Thibaut Delmarle.
3: Bonsoir.
2: Les 5 enfants ont été très légèrement blessés.
3: Oui, des blessures très superficielles, nous indique ce soir le parquet de Bergerac. Si bien que les élèves n'ont pas été emmenés à l'hôpital, c'est l'infirmière scolaire qui a désinfecté les plaies. Le garçon s'en est pris à ses camarades avec un objet qui s'apparente à un coupe-fil de couture. Il a été emmené au commissariat et a expliqué avoir fait ça aux policiers. Il a expliqué aux policiers avoir fait ça, je cite, pour rigoler. Alors le parquet exclut ce soir toute intention terroriste et le précise bien hein, dans ce contexte où un enfant s'en est pris au fusil de chasse à ses enseignants dans un collège d'Aubagne. Pour l'agresseur du collège de Bergerac, le procureur va demander une expertise psychiatrique et s'assurer que cet adolescent de 12 ans ne retourne pas en cours dans cet établissement. Demain, une cellule d'écoute sera mise en place dans ce collège Jacques Prévert, parce que même s'il n'y a pas eu de graves blessures, l'événement a beaucoup choqué dans le collège.
2: Thibaut Delmarle, ce jeune n'était pas connu de la justice. Le procureur de la République de Bergerac va demander au juge des enfants de mettre en place un suivi pour la famille, ce qui avait déjà été fait par le passé. Les pompiers ont dû désincarcérer les deux passagers d'une voiture ce matin à Montrem, une voiture qui s'est retrouvée sur le toit sur la départementale 43 dans cette commune près de Périgueux. On ne connaît pas les circonstances de cet accident, mais un homme de 56 ans et une femme de 50 ans sont gravement blessés. Ils ont été transportés, médicalisés par le SAMU à l'hôpital de Périgueux. Des appels à ressortir les gilets jaunes sur les réseaux sociaux. Une dizaine de points de rassemblement sont recensés sur Internet en Dordogne. Mais on ne sait pas du tout à quoi va ressembler cette journée du 17 octobre de samedi dans notre département. Entre les anciens gilets jaunes, les lycéens, la France Insoumise appelle à manifester à 14h samedi devant le palais de justice de Périgueux à 11h à Bergerac.

0: Murac. 250 actions sont envisagées, une soixantaine de manifestations sont en cours de structuration en France, selon une source proche du ministère de l'Intérieur. Pour calmer la colère lycéenne, le ministre de l'Éducation promet des mesures concrètes avant la fin du mois d'octobre. Édouard Geffray était chez nos voisins à Bordeaux ce matin. Il a rencontré des élèves et des professeurs au lycée des Iris de Lormont, un établissement qui a été incendié pendant les manifestations lycéennes. Il assure qu'il y aura bientôt des annonces, notamment sur Parcoursup, la plateforme d'orientation qui est une des principales revendications des lycéens. Pas de record de température battue cet après-midi, mais tout de même un gros coup de chaud avec jusqu'à 28 degrés relevés à Montignac par Météo France. C'est 8 degrés au-dessus des normales de saison. Cela ne va pas durer, on va repasser sous les 20 degrés dès ce week-end. On fait le point sur la météo à venir dans un instant. Les Périgourdins ont été très généreux avec les Restos du Cœur. 53 tonnes de dons ont été récoltés lors de la grande collecte au début du mois d'octobre. C'est plus que l'année dernière. La présidente des Restos en Dordogne, Mireille Borde, veut remercier tous ceux qui ont fait un don, parce qu'elle sait à quel point les courses sont chères pour tout le monde en ce moment.
1: On est content parce qu'on a fait plus que l'année dernière. On a fait à peu près 6% de plus, qui représente presque 53 tonnes. Dans un contexte quand même très particulier, parce qu'on voit les gens inquiets de l'avenir, les frais supplémentaires que engrangent les difficultés de carburant, etc. Et on s'attendait, nous, à ce que les gens nous disent, nous-mêmes, on rencontre des difficultés. Alors on en a eu. On a eu des gens qui, effectivement, nous ont dit qu'ils étaient en situation peut-être également précaire, peut-être prêts à venir d'ailleurs chez nous, des gens auxquels on ne pouvait ne pas s'attendre à de telles réflexions.
0: Voilà, Mireille Borde qui dit également qu'on a été très généreux dans le Bergeracois ainsi qu'à Sarlat. 650 bénévoles ont participé à cette collecte au début du mois d'octobre, dont un tiers qui sont des bénévoles d'un jour pour une journée seulement. L'année dernière, les Restos du Cœur ont distribué plus d'un million de repas en Dordogne. Il faudra appeler le 15 et ne pas se rendre directement aux urgences de Sarlat. Demain, il manque un médecin de 8h30 à 20h30. Donc demain, l'accueil des urgences de l'hôpital de Sarlat sera fermé au public. En cas de problème, il faudra donc appeler le SAMU.
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0: Et pour la météo, donc, il a fait chaud aujourd'hui et ça va bien baisser demain.
3: Exactement. Et déjà cette nuit avec entre 11 et 14 degrés et 10 degrés entre Lille et la Vézère. Et puis donc demain, vendredi, un soleil qui, sur une première partie de journée, dominera et des averses qui s'installeront ensuite petit à petit dans l'après-midi, surtout en fin d'après-midi en Périgord vert, dans le centre de la Dordogne et dans la vallée de la Dordogne, des maximales qui iront de 20 à 23 degrés, et encore ce n'est pas sûr puisque Météo France nous dit de se méfier et donc de vérifier au fur et à mesure et de voir ces températures. Ce week-end, on n'aura pas trop de soleil là aussi, ce sera compliqué, mais visiblement, et tout à l'heure on avait notre auditrice qui nous disait que c'était bien aussi d'avoir un peu de pluie et qu'on en avait besoin.
0: La pluie. Voilà.
3: Merci beaucoup, Jeanne. Je vous souhaite une très belle soirée.
0: Bonne soirée.
3: À bientôt.
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3: Johnny Clegg et Savuka Assim Bonanga.

0: Johnny Clegg et Savouka Assim Bonanga, il est 18h10.
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0: Des dragons, de la magie, des histoires d'amour, des mondes extraordinaires. Et si ce week-end, justement, vous partiez à l'aventure sans quitter la Dordogne? Samedi et dimanche, le festival Les Dragons de l'Imaginaire s'installe près de Bergerac à Saint-Laurent-des-Vignes. Au programme, ce sont plus de 80 auteurs à rencontrer, des livres à découvrir, des dédicaces, des créateurs, des animations. Il y en aura pour les passionnés de littérature, bien sûr, mais aussi pour les curieux qui ont simplement envie de trouver une nouvelle histoire à dévorer. Et pas besoin d'être un spécialiste, ça c'est important quand même de le rappeler, un spécialiste de la fantasy ou du fantastique. Le festival se veut accessible à tous, y compris aux familles qui souhaitent partager une sortie avec leurs enfants ou leurs petits-enfants. Pour nous faire découvrir cet univers et nous donner envie de pousser la porte du festival, nous recevons Justine, c'est l'une des fondatrices. Sur Ici Périgord, le temps d'écouter le nouveau titre de Charlotte Cardin, Mémorise.

0: Elle était l'invitée d'Émilie Mazoyer dans Décibel hier soir. Vous retrouvez cette interview sur notre site internet ici.fr et l'application Ici Charlotte Cardin avec Mémorise.
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0: Les Dragons de l'Imaginaire, c'est ce week-end, samedi 17 et dimanche 18 octobre à la Servoiserie de Bergerac à Saint-Laurent-des-Vignes. Au programme, plus de 80 auteurs, des dédicaces, des créateurs, des animations autour de la littérature de l'imaginaire. L'entrée est gratuite avec un parking sur place de la restauration. C'est un rendez-vous à découvrir en famille, pourquoi pas. Bonsoir Justine.
3: Bonsoir.
0: Vous êtes l'une des fondatrices de cet événement. Alors, il s'appelle les Dragons de l'Imaginaire. Qui sont ces dragons ?
3: Alors ces dragons, ça va être principalement, on est trois vraiment têtes porteuses de ce festival. Donc il y a moi qui suis l'organisatrice, vous avez l'Illusion qui est la co-organisatrice, qui est une autrice en Normandie, et vous avez ma responsable bénévole qui est Smedré, qui est une autrice sur Paris.
0: Donc vous vous considérez comme les dragons organisatrices justement,
3: voilà,
0: de l'événement.
3: Mais on a aussi joué sur la légende du dragon de Coulombre qui dort dans la Dordogne, qui se réveillerait pour le festival.
0: Alors les Dragons de l'Imaginaire, maintenant on a un peu cette explication. À travers le festival, vous réunissez plusieurs univers littéraires, il y a la fantasy, le fantastique, tout ça est romancé, n'est censé ne pas exister, et pourtant on retrouve des piliers de notre quotidien, l'amour, le courage, la peur, la famille. C'est aussi ce qui plaît aux lecteurs, ce qui vous plaît à vous, de retrouver un peu une part de votre quotidien, de votre vie dans ces histoires.
3: Tout à fait, et il ne faut pas oublier aussi qu'on a aussi des auteurs qui font que de la romance, romance contemporaine, dark romance aussi. Et là-dessus, ça reste quand même de l'imaginaire pour nous, parce que leurs personnages sont fictifs, donc là-dessus, on retrouve quand même, et ça nous permet de nous évader. Beaucoup de lecteurs, vous questionnerez des lecteurs, principalement lorsqu'ils lisent, c'est pour s'évader.
0: Qu'est-ce qui explique cet engouement tout de même pour la fantasy? Parce qu'aujourd'hui, on retrouve de plus en plus de jeunes qui s'intéressent à ça. Alors c'est vrai qu'il y a de la concurrence avec les mangas aujourd'hui,
3: oh oui,
0: mais il y a toujours un engouement pour la fantasy chez les jeunes.
3: Mais peut-être parce que tout est possible. Vous avez la magie, vous avez les créatures qu'on ne peut pas retrouver dans notre monde, et ça permet en fin de compte de s'évader totalement de ce quotidien qu'on peut avoir, qui peut être un peu métro, boulot, dodo, même pour les étudiants, malheureusement c'est pareil. Et là-dessus, peut-être qu'ils retrouvent en fin de compte cet échappatoire totalement dans les plumes des auteurs, qui leur permettent de voyager, chose qu'ils ne peuvent pas faire.
0: Parce que vous êtes vous-même libraire sur le Bergeracois. Librairie en ligne, mais donc qui est disponible
3: partout en France.
0: Mais donc les personnes qui commandent auprès de vous, vous le disent justement, vous disent moi ça m'intéresse, et peut-être vous faites le lien avec cet événement-là.
3: Alors il y a de ça aussi, et il y a en fin de compte ce sont aussi des genres littéraires qui ne sont pas forcément mis en avant. Vous prenez des gros salons littéraires, festivals littéraires, vous allez avoir de tout, mais en fin de compte, la fantasy, la romance est un peu noyée au milieu de tout ça et ne sont pas forcément mis en avant.
0: Est-ce que Harry Potter, Le Seigneur des Anneaux, tout ça, ce sont des bons exemples, de bons exemples ?
3: Ça peut être de bons exemples, mais vous avez aussi maintenant des nouveaux auteurs qui, en fin de compte, vous permettent de rencontrer des univers encore plus riches. Vous allez avoir des auteurs comme là, qui vont être présents, qui sont français. Donc, vous allez avoir, par exemple, Tori Tales, qui là, en plus de ça, touche à de la romance MM, et qui peut, en fin de compte, être vu comme un... quelque chose qui peut pas être bien ou quoi que ce soit, ou au niveau lecture ça peut être compliqué, alors que lui avec sa plume, et c'est totalement génial pour en avoir lu. Vous allez avoir d'autres auteurs de fantasy, vous allez avoir des auteurs de romance qui en fin de compte vous allez avoir Lara Dry par exemple en niveau romance qui sera présente aussi.
0: Mais c'est quoi une bonne fantasy selon vous, en tout cas?
3: Alors, c'est totalement subjectif. Parce qu'une bonne fantaisie peut plaire à quelqu'un comme ne peut pas plaire à quelqu'un d'autre. Une fantaisie, déjà, de base, une fantaisie, c'est un monde imaginaire. Ça ne se passe pas dans notre monde. Donc là-dessus, ça va être... alors moi, j'ai tendance à lire plus de dark fantasy. Donc des fantaisies qui sont très profondes, bien ancrées et tout ça. Donc moi, je vais plus aller vers, par exemple, Tolkien avec Le Seigneur des Anneaux et tout ça. Là, oui. Mais en fin de compte, La fantaisie, ça va être vraiment voyager dans un autre monde, où on va partir dans un monde avec Moyen-Âge, avec des châteaux. Vous allez avoir, on peut voler sur un dragon, par exemple, pour les grands classiques. De moi, ma génération, Eragon. On va avoir tout ça, en fait. Et qui, en fin de compte, lorsqu'on regarde tout ce qui passe même au cinéma, c'est ce qui ressort le plus.
0: Mais pour revenir sur cet événement donc, qui se déroule ce week-end, samedi et dimanche à Saint-Laurent-des-Vignes, est-ce qu'on peut venir à ce festival sans rien y connaître et tout de même y repartir avec une belle découverte à la fin?
3: Alors ça, je vais avoir un très bon exemple. Vous prenez mon mari.
0: Okay.
3: Depuis que j'ai lancé ce festival, je l'embarque et même lui maintenant, lorsqu'il voit un salon dans les environs, veut y aller.
0: Parce qu'il ne s'y intéressait pas avant.
3: C'est pas un lecteur.
0: Ok. Et vous... pourtant, vous travaillez dans la librairie, dans le.
3: Totalement. Je, à des moments, je peux lire des livres à quasiment 1000 pages. Lui, il appelle ça juste une brique. Hein. Pour lui, c'est. c'est juste, limite, je me transforme en maçon et je fais un mur avec mes livres. Mais sinon, là-dessus, lui, il trouve énormément intéressant, c'est de rencontrer les auteurs et que échanger avec les auteurs, et parce que les auteurs vont parler de leur univers, vont pas essayer forcément de vendre leurs livres, mais vont partager. Et ça, mon mari, en fin de compte, apprécie énormément de parler, parce qu'en fin de compte, comme il dit, même si je suis pas lecteur, ben je me sens pas dépaysée.
0: Vous restez avec nous, Justine, on continue d'en parler de ce festival Les Dragons de l'Imaginaire. C'est ce week-end, samedi 17 et dimanche 18 octobre à la Cervoiserie de Bergerac à Saint-Laurent-des-Vignes. Le temps d'écouter Yannick Noah, La Voix des Sages.

0: Yannick Noah, la voix des sages, il est 18h24.
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0: Les histoires fantastiques, les dragons, la magie, les grandes histoires d'amour, tout ça, vous le retrouvez ce week-end, samedi et dimanche à Saint-Laurent-des-Vignes pour le festival Les Dragons de l'Imaginaire. Justine, l'une des fondatrices, nous présente donc cet événement consacré aux livres, aux auteurs et aux univers imaginaires. Le festival, il se déroule, on le disait, ce week-end. Justine, vous annoncez plus de 80 personnes intervenant. Comment vous avez réussi à réunir autant de monde pour cette première édition ?
3: Tout simplement, annonce du festival. Au niveau de tout ce qui est maison d'édition, j'ai fonctionné avec ma librairie en ligne où j'ai beaucoup de contacts quand même. Et pour les auteurs indépendants, les réseaux sociaux.
0: Tout ça simplement, fonctionne bien.
3: Vraiment, ça a été les réseaux sociaux. On contacte, on fait l'annonce du festival. On a eu des auteurs qui sont venus d'eux-mêmes, comme d'autres auteurs où on s'est présenté et puis ils nous ont fait confiance pour ce festival.
0: Quand on arrive sur place concrètement, on commence par quoi ? On se promène entre les stands, feuilleter des livres, discuter avec les auteurs, on leur demande une dédicace justement. C'est fait pour ça ce rendez-vous ?
3: Ce rendez-vous-là, oui. En fin de compte, les visiteurs peuvent venir même avec leurs propres livres. On aura juste des petites étiquettes à coller dessus pour prévenir l'auteur comme quoi la personne est venue avec son propre livre, mais ils peuvent acheter aussi sur place et faire dédicacer leur livre. Ce qui permet en fin de compte aux auteurs de présenter leur histoire directement, sans en fin de compte au lecteur devoir lire la quatrième de couverture qui ne veut pas, à des moments ne donne pas forcément envie, alors que les auteurs, eux, vu qu'ils connaissent leur histoire, vont vous donner encore plus envie de lire le livre.
0: Pour cette première édition, vous avez réuni deux marraines.
3: Oui.
0: Qui sont-elles ?
3: On a Aurélie Swann, notre marraine de fantasy, qui, elle, fait vraiment beaucoup de fantasy avec dragons. Vous avez aussi de la dark romance qu'elle va faire avec une dark romance biker. Et on a aussi Nancy Froll, qui va être, notre marraine de romance, qui nous a fait romance universitaire et romance contemporaine classique.
0: Alors, vous avez prévu différentes animations, notamment un atelier de jaspage avec Alice Julia. C'est quoi le jaspage ?
3: Le jaspage, en fin de compte, c'est vous prenez les livres, vous les fermez, normalement vous avez le côté des pages qui est blanc.
0: Oui.
3: Et le jaspage, ça date mais du Moyen-Âge, cette pratique-là, fait qu'elle est colorée. En fin de compte, vous allez avoir la couverture, l'image de couverture maintenant se joue même du côté des pages.
0: Ah, donc on personnalise nous-mêmes notre livre.
3: Les visiteurs pourront venir, ils peuvent encore s'enregistrer auprès du lien ou même auprès du site de l'auteur pour pouvoir faire leur propre jaspage sur leur propre livre.
0: Qu'est-ce qui ferait dimanche soir que vous pourriez dire c'est réussi, on a envie de recommencer l'année prochaine ?
3: Alors, ça va être les retours des visiteurs et les retours des auteurs. Mmh. Que ça soit du positif ou du négatif, de toute manière, le négatif est bon à prendre et permet de s'améliorer. Mais ça va être vraiment voir le sourire des visiteurs, voir le sourire des auteurs à la fin de ce week-end, qui sera vraiment éprouvant quand même aussi pour tout le monde. Mais là-dessus, ça va être vraiment tout ça et même les échanges, voir les échanges avec toutes les personnes, les auteurs avec leurs lecteurs. Et c'est vraiment... C'est ça qui va faire que...
0: Mais alors qu'il est, les signaux sont plutôt au vert, vous me le disiez hors antenne, les hôtels autour, les hôtels partenaires que vous avez réunis sont plutôt contents parce que ça relance la saison.
3: Oui, tout à fait. Là-dessus, c'était le but aussi, en fin de compte, d'avoir des hôtels partenaires. On a un hôtel partenaire qui est le Lydic Resort à Bergerac, qui, eux, en fin de compte, seront même présents sur place pendant le festival, parce que vu qu'ils font aussi des animations de leur côté, ils vont vous proposer aux visiteurs des boîtes escape game où, en fin de compte, pendant une petite demi-heure, ils devront réussir à trouver résoudre les petites énigmes pour ouvrir ces petites boîtes.
0: Génial. Pour les personnes qui hésitent encore à venir, rappelons que l'entrée du festival est gratuite. De la restauration sera présente sur place. C'est samedi de 10h à 19h et dimanche jusqu'à 18h à la cervoiserie de Bergerac à Saint-Laurent-des-Vignes, le festival Les Dragons de l'Imaginaire. Merci beaucoup, Justine, et beau festival à vous.
3: Merci à vous.
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0: C'était Bruno Mars avec On My Soul.
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0: Durant les vacances de la Toussaint, le centre équestre de Trélissac vous propose différentes activités à faire, cours particuliers, balades en nature et en plus, une partie des bénéfices seront reversés à la Ligue contre le cancer du sein à l'occasion d'Octobre Rose. Écoutez Arnaud Chassaigne.
2: On a mis en place des balades pour les enfants jusqu'à 8 ans. Et des cours particuliers pendant les vacances scolaires. Les balades sont pour les débutants. Et les cours particuliers, oui, c'est tous les niveaux également. Et à l'issue duquel, 50% des revenus seront reversés à la recherche.
0: Ouais, et toutes les infos sont sur la page Facebook du Centre équestre de Trélissac.
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0: Julien Clerc vous accompagne ce soir. Elle voulait qu'on l'appelle Venise.

0: et soirée mondaine. Auréa qui arrive très prochainement avec son premier album. Vous l'entendrez ici sur votre radio.
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0: Il est 18h39, l'heure de retrouver Patrice Gascoigne et ses coulisses télé. Ce soir, Patrice, vous nous faites découvrir une nouvelle émission qui arrive sur M6, une émission qui s'appelle Alerte à l'hôtel.
3: Vous voyez, quand Philippe Etchebest découvre effaré l'état de la cuisine d'un restaurant qu'il doit sauver, eh bien ce soir, on aura la version hôtel.
4: C'est pas aux normes, mais c'est dangereux. Quelqu'un peut être électrocuté. C'est la folie. Moi, j'ai jamais vu ça.
3: Espérons que ce soit mieux de l'autre côté du mur, dans ma chambre.
4: Bah, elle est pas faite, la chambre. J'arrive pas à le croire. Le lit est même pas fait. Les draps sales, là. Mais dans cet hôtel, ça s'arrête jamais.
3: Dans Alerte à l'hôtel, ils sont deux experts à avoir pour mission de sauver un hôtel en grosse difficulté. Fred Siriex, figure incontournable de l'hospitalité au Royaume-Uni, et Pauline Pétard, une spécialiste du redressement hôtelier. Passé le constat, souvent assez terrible, comme on l'a entendu dans l'extrait, nos experts ont un mois pour transformer durablement l'hôtel, en l'occurrence ce soir, un hôtel situé à Souples-le-Loing, en Seine-et-Marne. J'ai rencontré l'un de ces experts, Fred Siriex, qui passionne déjà des millions de téléspectateurs, mais outre-Manche, puisque cela fait 15 ans qu'il est présent sur une chaîne britannique avec le format anglais, le format original de Alerte à l'hôtel. 15 ans qu'il plaît à nos voisins avec son accent français. Mais est-ce que le charme va agir en France? La réponse de Fred Siriex.
5: Je sais pas. Ça dépend des téléspectateurs, de ce qu'ils pensent de l'émission. C'est à eux de décider.
3: Ça fait quoi finalement d'aller maintenant montrer sa tête sur une chaîne française?
5: Alors je suis ravi parce que ma mère va pouvoir regarder mes émissions sans les sous-titres. Ses copines lui ont envoyé plein de messages pour dire ton fils est à la télé, il va passer sur M6. Donc ma mère est ravie et je suis ravi moi aussi.
3: Votre maman qui est à Limoges?
5: Elle est à Limoges.
3: Est-ce qu'il y a plus ou moins d'appréhension de faire de la télé en France qu'en Angleterre?
5: L'appréhension pour moi, c'est la langue en fin de compte, parce que ça fait 35 ans que je suis en Angleterre, je travaille en Angleterre, le business se fait en anglais. Et la deuxième chose, c'est la façon de faire la culture française par rapport à la culture britannique. Donc ça, c'est vraiment différent. Mais bon, moi, je suis français, je ne suis pas britannique. Donc en fin de compte, c'est une question de se réadapter très rapidement et facilement aux façons de faire ici.
3: Et dès ce tournage, c'était un petit peu différent de la manière de tourner que vous avez faite en Angleterre?
5: Ce que j'ai adoré, la première email que j'ai eue, ce qu'on appelle call sheet, tout est marqué avec des grands détails, ce qu'on fait de 8h à 9h à 10h, etc. Et après, il y avait un gros passage gras, c'était lunch de midi à 2h. Et il y avait le menu et le vin à côté et café. En Angleterre, on a passé. Et ça, j'ai adoré.
3: Grâce à Fred Siriex, on sait qu'on mange bien sur les tournages de Alerte à l'hôtel. Première mission ce soir sur M6.
0: Merci beaucoup Patrice Gascoigne. Bonne soirée devant votre télé en attendant Série Casse, Never Gonna Give You Up. Et on va parler d'un événement, d'une pièce de théâtre d'ici quelques minutes avec Benoît Chaumeau, qui est une pièce de théâtre qui remet en scène le procès de Bobigny de 72, un procès féministe.

0: Rick Astley, Never Gonna Give You Up. Il est très bientôt 18h45 et on met en avant l'événement D'ici en Dordogne, cette pièce de théâtre qui raconte un moment important de l'histoire féministe, le célèbre procès de Bobigny de 1972. C'est le procès qui a marqué la vie de l'avocate Gisèle Halimi. On y suit le combat de Marie-Claire et d'autres femmes inculpées après un avortement clandestin. La pièce Le procès d'une vie a remporté 3 Molières cette année. Elle cartonne en résidence à Paris. Toutes les dates sont complètes et elle sera jouée à Sarlat samedi soir. Vous entendez la création de cette pièce au micro de Benoît Chaumeau ce soir.
1: Bonjour Barbara Lamballet.
2: Bonjour.
1: Qu'est-ce qui vous a donné envie de porter précisément cette histoire? C'était quoi l'élément déclencheur de cette aventure?
2: Eh bien, avec ma co-autrice Karina Testa, on a eu envie de parler des droits des femmes en général et on est tombé sur ce sujet-là, ce procès qui en soi déjà était assez théâtral. On a travaillé à partir des sténotypies, les minutes du procès, et c'est vrai que l'endroit du tribunal est un endroit où le théâtre se joue déjà. Et donc, du coup, on s'est plongé là-dedans et on a eu envie de raconter, nous, plus spécifiquement. Et du coup, on a adapté cette histoire sur le procès de Bobigny, sur le cœur des femmes, en fait, sur la solidarité des femmes pour mettre en œuvre cette attaque de la loi avortement.
1: Oui, puisqu'il y a un nom qu'on connaît bien, on connaît surtout le nom de Gisèle Halimi dans cette histoire, l'avocate de ce procès, mais votre pièce raconte aussi le destin de Marie-Claire, par exemple, cette adolescente de 16 ans et des femmes qui l'ont entourée. Pourquoi c'était important de leur redonner une place importante dans le récit à ces femmes-là?
2: C'est très important, en fait, effectivement, déjà parce qu'on part d'une jeunesse et de cette histoire de cette jeune femme, Marie-Claire, qui à 16 ans tombe enceinte et qui ne veut pas garder l'enfant, dans un pays où, à l'époque, c'était illégal c'était un crime, puni par la loi, d'avorter. Et ce qui nous intéressait, c'était de voir comment Marie-Claire doit faire face à une loi qui décide pour son corps, et ensuite de voir comment les femmes autour déclenchent une solidarité et dépassent leurs convictions personnelles pour justement faire avancer leurs droits, et qui sont des droits assez... même si ça a été constitutionnalisé, évidemment, le droit à l'avortement, ça reste quand même des questions de société. Les droits des femmes, il y a encore des victoires à avoir pour qu'on arrive à une égalité homme-femme, en fait, des droits humains. Quoi.
1: Barbara Lamballet, cette pièce, Le procès d'une vie, a remporté 3 Molières cette année. Ça veut dire quelque chose, ça, de notre société? Ça veut dire que ce sujet, il touche encore aujourd'hui, il est encore là?
2: Oui, effectivement, les Molières, en tout cas, déjà, c'est... l'expression des gens de notre milieu qui saluent, je pense, le travail qui a été effectué à l'écriture et le thème que l'on décide d'aborder et de mettre en avant et la manière dont on l'a fait dans le théâtre, là où actuellement qui se fait au Splendide et puis qui est en tournée. Donc c'est nos pères, en fait, hein, nos pères, P-A-I-R-S, ouais. qui nous reconnaissent et qui saluent quelque chose. Donc ça, c'est significatif. On peut parler de thèmes un petit peu brûlants dans n'importe quel lieu. Je pense que c'est une manière de nous dire ça. Et il y a eu un intérêt très fort pour ça. Et après, le public qui se déplace dans les salles et qui remplit nos salles, lui ne vote pas pour les Molières. Et donc... il est là pourtant tous les soirs au Splendide à Paris et en tournée. On est salle comble depuis. Enfin, en janvier, ça fera un an qu'on est installé à Paris et on a fait Avignon. On a fait 2 festivals d'Avignon et c'était plein. Donc, ça veut dire qu'il y a une appétence du public à écouter ces histoires et à se rassembler autour de thèmes qui parlent de solidarité, en tout cas, et des droits des femmes, évidemment.
1: Finalement, ce qu'on est en train de se dire, c'est que ce procès, il a plus de 50 ans, mais que les questions qu'il soulève, elles continuent de résonner aujourd'hui dans notre société. Qu'est-ce qui vous frappe le plus, justement, dans les réactions du public à la sortie du spectacle, quand vous avez l'occasion de les entendre?
2: Évidemment, c'est les émotions que les gens traversent. Hein. On entend que des mouchoirs se sortent pendant la représentation et on constate que effectivement, c'était pas un rhume, mais bien des larmes ou des grandes émotions. On les entend aussi beaucoup rire. Et puis, ce qui nous surprend le plus, enfin surprend en tout cas, ce qui nous touche le plus à la sortie, c'est les témoignages des gens. Les gens sur le trottoir nous attendent à la sortie du spectacle et nous racontent leur vie, la vie de quelqu'un, enfin des morceaux de vie en fait qui les rattachent à cette histoire qu'ils viennent de voir et qui nous disent que ça a réveillé en eux, parce que en définitive les chiffres des avortements sont grands et ça arrive à énormément de femmes dans le parcours d'une vie, et donc de pouvoir en parler entre femmes et hommes, c'est important d'enlever les tabous, voilà, c'est le rôle de faire partir les tabous sur ces thèmes qui nous importaient aussi.
1: Allez découvrir le destin de ces femmes dans cette pièce Le procès d'une vie qui sera jouée au centre culturel de Sarlat, en plus sur les terres de Joséphine Baker, pour le clin d'œil. Ça va être une belle représentation. Merci beaucoup Barbara Lamballet d'avoir été notre invitée.
2: Merci infiniment.
3: Et merci pour cette découverte. À suivre, vous retrouvez Émilie Mazoyer, ce sera à 19h. Elle est accompagnée de Mireille Dumas et Bilal Hassani ce soir. Mais avant, Zazie, peu importe.

0: importe. Zazie et son nouveau titre Peu importe. Vous écoutez ici Périgord, toute l'info avec le journal de 19h à suivre.
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0: Daniel Balavoine avec l'un de ses plus grands titres, Sauver l'amour, que vous entendez ce soir. Et justement, j'aimerais vous parler du spectacle Légende Balavoine qui reprend la route avec une nouvelle série de dates en mars et avril 2027 en partenariat avec ICI. Après le succès de la première partie de sa tournée 2026 et l'enthousiasme du public de vous à travers toute la France. Et ce spectacle, eh bien, il passera par chez nous. Il sera le jeudi 11 mars 2027 à Bergerac, à l'Espace Étincelle.
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0: C'est la première radio locale de Dordogne, ICI Périgord, il est 19h. Je vous souhaite une très belle soirée, vous retrouvez toute l'info ici.
2: Une scène chaotique dans un lycée à Saint-Denis, en Seine-Saint-Denis, en plein mouvement des lycéens ce matin, alors que l'établissement était de nouveau bloqué. Des policiers sont intervenus à l'intérieur du lycée Paul-Éluard. Ils sont venus arrêter un jeune avec la collaboration du proviseur, mais le corps enseignant s'y est opposé. Damien Mestre, vous êtes à l'entrée du lycée pour le récit de cette arrestation avortée.
3: Oui, tout commence ce matin avec un nouveau blocus devant l'établissement. Les élèves manifestent, le climat est tendu avec les policiers et quelques heures plus tard, deux agents de la brigade anticriminalité en civil rentrent dans l'établissement, tentent d'interpeller un élève identifié quelques heures plus tôt pour un outrage. Les professeurs s'y opposent, scène totalement chaotique avec une grande bousculade dans les escaliers. L'élève en question s'appelle Bilal, il a accepté de répondre à nos questions il y a quelques minutes, il décrit une scène assez violente.
4: Il me tenait par derrière, au niveau de la nuque, genre il me pousse dans l'escalier en me tenant, en me serrant fort contre les profs et tout, il me pousse. Genre ok, j'aurais pas coopéré, j'aurais essayé de m'enfuir ou quoi, ok je comprends, mais là à aucun moment j'essaie de m'enfuir ou quoi, il doit pas faire ça.
3: Lui évoque un accrochage ce matin avec les forces de l'ordre, reconnaît avoir insulté un policier mais ne comprend pas pourquoi il s'est fait interpeller dans son lycée avec l'accord du proviseur.
4: Bah je suis comme sous le choc, surtout venant du proviseur. Il est censé protéger ses élèves, pas les dénoncer.
3: Et face à la pression des professeurs, il n'a finalement pas été interpellé. Les professeurs, eux, manifestent ce soir devant le commissariat local et réclament par ailleurs la démission du proviseur du lycée.
2: Et puis on apprend à l'instant qu'une enquête est ouverte pour violence envers les policiers, que 4 personnes ont été interpellées ce soir. De son côté, le Premier ministre estime que le mouvement lycéen s'est transformé en mouvement de violences urbaines. Sébastien Lecornu qui évoque des violences dont l'intensité a encore augmenté ces derniers jours. Le ministre de l'Éducation nationale affirme de son côté que des décisions seront communiquées d'ici fin octobre concernant Parcoursup. Édouard Geffray qui recevait une nouvelle fois les syndicats lycéens cet après-midi en visioconférence. Autre sujet d'inquiétude pour le gouvernement, l'appel à manifester contre la vie chère ce samedi partout en France avec une éventuelle convergence des luttes entre gilets jaunes, lycéens et syndicats, avec un appel à se mobiliser contre la hausse des carburants et la baisse du pouvoir d'achat. À ce stade, Aurélien Tirard, 250 actions sont envisagées.
5: Oui, il s'agit de rassemblements spontanés, notamment sur des ronds-points sur le format gilet jaune, avec des appels à blocage aussi, des barrages filtrants. Toutes ces actions sont en train de se structurer sur l'ensemble du territoire. Le ministère de l'Intérieur suit de près leur préparation et rappelle ses instructions. Les blocages durables d'équipements, de sites

0: d'axes de transport sensibles ou tentatives d'exaction feront, je cite, l'objet d'une intervention ferme et immédiate des forces de l'ordre. À cela s'ajoute une soixantaine de manifestations. Le ministère de l'Intérieur craint que les principaux cortèges à Paris et dans les grandes villes ne soient débordés par la mouvance d'ultra-gauche avec des prises à partie des forces de l'ordre. C'est l'analyse des services de renseignement qui craignent aussi à Paris la venue samedi de plusieurs centaines d'individus violents, des personnes déjà présentes selon le préfet de police lors de la dernière manifestation parisienne et qui s'en sont pris aux policiers et ont pillé des commerces.
1: Et en plein débat budgétaire, les députés viennent de rejeter une mesure bien impopulaire, le plafonnement d'un abattement fiscal pour les retraités. Elle prévoyait d'abaisser de 4 400 à 3 000 euros le plafond de l'abattement de 10% qui est applicable aux pensions de retraite pour le calcul de l'impôt sur le revenu. Le gouvernement imaginait récupérer ainsi 1,4 milliard d'euros avec la mesure. Vous connaissez forcément au moins une de ses chansons, la cultissime Happy Birthday. Elle est évidemment signée Stevie Wonder, le roi de la soul américaine aveugle de naissance. Et ce soir à Paris, pour un concert événement à l'Accor Arena, l'artiste vient fêter les 50 ans de son album Song in the Key of Life, un album cultissime rempli de tubes que l'on chantonne avec Yann Bertrand. Le concert est évidemment complet.
2: 21 titres, 1h40 de musique entre soul, funk, pop à son apogée. Songs in the Key of Life est un monument. Succès commercial, le disque est façonné dans ses moindres détails par Stevie Wonder, chanteur, musicien, producteur. Frédéric Adrian, auteur d'une biographie parue au Castor Astral.
3: Bah, c'est une succession de tubes absolument improbable. Quand on les entend, on a du mal à se dire que ces choses-là ont 50 ans. C'est un disque, allez le mettre et demandez-vous si vous n'êtes pas trompé, si vous n'avez pas mis un best-of à un moment.
2: Stevie Wonder chante sa fille à peine née, rend hommage à Duke Ellington, évoque ses joies et ses peines, ses combats face au racisme des années 70. It's a bloody scene. Il livre aussi une œuvre parmi les plus acclamées, reprises et samplées de l'histoire.

0: très clairement dans les listes de Stevie Wonder, le plus influent, celui qui a été le plus écouté, le plus entendu, le plus repris, le plus retravaillé par les autres musiciens.
1: Et ce soir, à Paris, l'on donnera toute la texture en live, 12 ans après son dernier passage en France.
2: Un reportage qui fait du bien au moral, signé Yann Bertrand.
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4: Cette nuit, le ciel reste dégagé, favorable à l'observation des étoiles en Dordogne. Comptez 11 à 14 degrés au petit matin et 10 degrés entre Lille et la Vézère. Demain, vendredi, le soleil dominera largement. Quelques rares averses resteront possibles en fin d'après-midi en Périgord vert, dans le centre de la Dordogne et dans la vallée de la Dordogne. Les maximales, elles, iront de 20 à 23 degrés.
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6: Salut à toutes, salut à tous. J'espère que vous allez bien ici. C'est Décibel et jusqu'à 20h, on s'occupe amoureusement de vos petites oreilles. On va même vous donner un petit conseil télé puisque nos invités du jour, Bilal Hassani et Mireille Dumas, viennent nous parler d'un documentaire que Mireille a réalisé sur Bilal. Bilal Hassani, bat-toi comme une fille, mon fils, sur le parcours donc de ce jeune artiste mis en lumière il y a maintenant 7 ans. Quand il représentait la France à l'Eurovision.

toi comme une fille. Mon fils, Mireille Dumas et Bilal Hassani sont ce soir nos invités. Ils vont venir nous en parler tout à l'heure. Et puis également au programme de ce jeudi 15 octobre, l'anniversaire d'une fermeture un peu triste pour les fans de punk. Un petit Jacques Higelin, ça fait jamais de mal. Un coup de cœur pour Ambrielle. Et puis un blind test consacré au système solaire. Si ça vous dit de venir jouer avec nous, vous pouvez d'ores et déjà appeler le standard ou Maïma vous y attend. 0810 055 056. Allez, on commence cette soirée avec des nouvelles de Muse. Bah oui, comme les grands festivals d'été français ont fait leurs premières annonces pour lancer les éditions de 2027. Eh bien, c'est Muse qui sera tête d'affiche en Bretagne, aux Vieilles Charrues, dans les Hauts-de-France, au Main Square Festival, et puis également en Franche-Comté, aux Eurockéennes de Belfort. C'est chouette, hein, les fans du groupe sont ravis, en fait, s'ils viennent autant nous voir, les petits amis de Muse. C'est que la sortie en juin dernier de leur 10e album, The Wow Signal, n'a pas été le wow espéré. Alors pour reconquérir le public, eh ben on vient leur faire coucou. Voici Muse.

0: de Feeling Good. Vous connaissez sans doute aussi la version Nina Simone. Mais pour la petite histoire, Feeling Good, c'est une chanson qui date même d'avant Nina Simone et qui avait été écrite dans les années 60 pour une comédie musicale. Nos petits amis de Muse, en plus du Main Square Festival des Vieilles Charrues et des Eurockéennes, seront sur scène à Paris le mois prochain, en décembre à Montpellier et en janvier à Bordeaux et Lyon.
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0: Et c'est l'heure du coup de cœur de Décibel, une jeune artiste qui s'appelle Ambrielle. Elle est très très fan de Amy Winehouse et Lady Gaga. Elle les a écoutées en grandissant et croyez-moi, ça s'entend. Elle a 23 ans, elle vient du sud de la France, de Saint-Raphaël, très exactement. Le grand public l'a découverte dans The Voice, où elle faisait partie de l'équipe d'Amel Bent. Ensuite, elle a rejoint l'aventure Starmania, nouvelle version. Elle était la doublure de Sadia, mais quand même, elle était dans Starmania. Et puis maintenant, elle trace sa route avec une chanson bien à elle, WTF, ça veut dire What the fuck, un vrai coup de cœur pour l'équipe de Décibel. Découvrez mes amis, mademoiselle Ambrielle.

0: Notre coup de cœur du jour, elle s'appelle Ambrielle et sa chanson What the Fuck, qui s'écrit WTF si vous la cherchez sur les plateformes de streaming. Allez, bougez pas les amis, à suivre l'arrivée de nos invités Mireille Dumas et Bilal Hassani qui vont vous donner envie de regarder la télé.
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2: Ah, je suis très très contente de mon plateau d'invités de ce soir. Deux habitués de Décibel, mais ils n'étaient jamais venus ensemble. Bonsoir Mireille Dumas.
3: Bonsoir.
2: Et bonsoir Bilal Hassani.
4: Bonsoir.
2: Bilal Hassani, auteur, compositeur, interprète. On s'est vu il y a très très peu de temps pour la sortie de l'album.
4: On se voit beaucoup.
2: Bonsoir
4: moi,
2: Paris.
4: Ça me fait plaisir.
2: Ah, moi aussi, moi aussi. Et c'est en 2019 que le grand public découvre Bilal Hassani, qui représente fièrement son pays à l'Eurovision.

0: soir-là, tout le monde était devant sa télé, mais aussi Mireille Dumas, journaliste, réalisatrice, productrice, animatrice de télévision. On l'a vu depuis Ballet Masque, Vie privée, vie publique, et puis la série de portraits que vous avez fait, Mireille, que ce soit Lynn Renault, Brigitte Bardot ou encore Hugo Frey. Vous adorez les personnalités atypiques. Alors ce soir-là, quand vous avez vu Bilal à l'Eurovision, c'était le coup de foudre immédiat.
1: J'ai craqué. Je le trouvais gracieux, je le trouvais fragile, je le trouvais fort. Je trouvais que du haut de ses 19 ans, voilà, il venait avec un courage incroyable, voilà, sur cette scène, chanter ce qu'il était, assumer ce qu'il était, même s'il le faisait encore assez timidement, on va le voir, par rapport à aujourd'hui. Mais je trouvais ça absolument formidable. Voilà, il m'a beaucoup touchée ce jour-là. Wow. Mais je ne savais pas qu'un jour...
0: Vous feriez un documentaire sur lui ?
1: Non, je ne le savais pas encore.
0: Ouais. Ah, alors à quel moment, justement, tous les deux, vous parlez de ce documentaire ? Parce qu'il faut bien dire que ce n'est pas un portrait qu'on peut faire sans la participation de l'artiste. Ce film, Bilal Hassani, Bats-toi comme une fille, mon fils, qui est déjà disponible sur France.tv et que vous pourrez voir à la télé lundi prochain sur France 4, c'est vraiment une collaboration entre vous deux. C'est-à-dire que vous, Mireille, évidemment, vous posez les bonnes questions, mais vous, Bilal, évidemment, vous apportez des réponses que vous n'avez jamais apportées ailleurs, il me semble. Et aussi, il y a plein d'archives qu'on n'avait jamais vues. Donc, c'est vraiment un boulot à deux. Comment vous avez procédé ?
2: Je dirais déjà que c'est notre rencontre, elle s'est faite sur un plateau de télé et je parlerai même d'une collaboration à trois en réalité avec ma maman
0: Amina, elle est dans le film
2: qui est dans le film qu'on interroge aussi et qui a un rôle aussi important dans le travail à la fois d'organisation parce que le tandem il s'est beaucoup fait entre Mireille et elle et aussi sur l'accompagnement au niveau des archives pour pouvoir un peu toujours épauler mes propos avec des images qui sont réelles.
0: Ouais.
2: Et donc voilà, je pense que ma maman, elle travaille sur ce documentaire depuis 2001 peut-être. Et nous, on a commencé en 2025.
0: Mireille, à quel moment vous êtes dit c'est un sujet.
1: Non, ce qui est vrai, c'est que j'ai eu un coup de foudre pour le couple aussi de Bilal et de sa mère sur effectivement un plateau de télévision. J'ai trouvé qu'ils avaient une relation tellement forte. Justement, qui était aussi, il y avait une force incroyable pour affronter l'adversité aussi. Il y avait un amour conditionnel de la part de sa mère sur Bilal et réciproquement. Donc ça m'a énormément touchée. Et là, je me suis dit qu'en plus, de la personnalité évidemment de Bilal, de l'artiste qu'il est, j'ai eu envie de plonger, parce que je ne connaissais pas justement son répertoire, d'entrer dans son univers. Et je me suis aperçue qu'il se racontait depuis qu'il était tout jeune, non seulement sur les réseaux, mais dans ses chansons que j'ai découvertes, qui sont vraiment, c'est très touchant. Et là, c'est vrai que Amina, la maman de Bilal, a été un trait d'union entre nous dans le travail, etc. Parce que bon, Bilal, il organise ses concerts, il prépare ses albums, etc. Et avec Amina, on pouvait échanger sur toutes ses archives. Mais ça a été un travail. Moi, je n'ai jamais, il le sait, Bilal, je n'ai jamais travaillé autant sur un.
0: Ah, mais c'est le pire bosseur de l'histoire.
1: Non, mais parce qu'il y avait tellement de.
0: Il faut se mettre au diapason.
1: Imaginez qu'il fallait dérocher. Oui. Il parle sur les réseaux depuis qu'il est tout petit.
0: Mais oui.
1: Il a écrit plein de chansons.
0: Il y a beaucoup
1: de matière. Il faut aller chercher ce qui a du sens. Et je voudrais finir. C'est vrai qu'il a été mis à contribution et je le remercie énormément de quelque chose parce que je lui ai demandé un effort considérable. Bilal, il est habitué. Maintenant, il fait de la souvent, il est dans l'actualité, donc ce qu'on appelle, entre parenthèses, de la promotion. Et donc, dans ce personnage public, médiatique, il arrive toujours dans son personnage scénique, c'est-à-dire l'idéal de cette pop star dans laquelle il se projette. Donc, et il arrive toujours comme ça.
0: Coiffé, maquillé, perruqué, magnifique.
1: Tout à fait, avec ses codes dits féminins. Et Bilal me dit, mais moi, au départ, avant, il me dit, mais moi, s'il y a plusieurs caméras, moi, je veux apparaître comme ça. Et ça a été une discussion, Bilal. J'ai dit, Bilal, s'il te plaît.
2: Un bras de fer sur plusieurs semaines.
0: Ouais. Tu voulais pas être filmé
2: au
0: naturel. Et pourtant, tu l'es la moitié du documentaire, à peu près.
2: Oui, bien sûr.
0: T'as compté les minutes, mais c'est ça.
2: J'ai compté les secondes, mais en réalité, j'ai fini par comprendre parce que c'est vrai qu'il y a un truc de plus évident pour moi quand quand il s'agit de discuter, enfin de me montrer, on va dire, au naturel sur mes réseaux sociaux, parce que je m'adresse à une audience qui me connaît, que je connais. C'est plus facile, c'est-à-dire que j'aime même, enfin voilà, j'ai pas de volonté de provoquer, parce que je suis quelqu'un d'assez tranquille,
0: oui.
2: Et que j'ai envie d'être une pop star et toutes ces choses là mais moi quand je déchaîne les foules, ça me et les réactions, ça me stresse énormément. Et je savais, enfin je pensais en tout cas que de me montrer avec les deux, etc., que ça pouvait peut-être réouvrir une porte vers une conversation qui me dépasserait encore une fois.
0: Et t'as pas envie.
2: Et j'avais pas envie. Mais à la fois, Mireille m'a tenu la main sur tout le processus un peu de comment est-ce qu'on allait aussi peut-être ouvrir la porte, certes à la conversation, mais vers, je sais pas, une acceptation d'un public divers qui me connaît pas encore très bien et tout et tout.
0: Oui.
2: Je me suis dit, j'ai réfléchi. Et puis j'ai accepté.
1: Puis voilà. De montrer, c'est justement ces deux visages. Et moi, ce qui m'intéressait, comme quand il chante la chanson « Il ou elle », mais « Il et elle », il l'explique très très bien,
0: ouais.
1: Je voulais que ce « Il et elle » soit à l'antenne et discute l'un avec l'autre. Et il était évident que pour un documentaire, il fallait montrer aussi cette fragilité. Moi, je l'aime autant en Bilal, pop star, et en même temps dans cette espèce de fragilité qu'il a et qui me touche énormément.
0: Il ou elle, est-ce que c'est un sujet? Est-ce que c'est une question? Est-ce qu'il faut choisir? Tout ça, c'est dans le documentaire. Bilal Hassani, bats-toi comme une fille, mon fils. On va l'écouter, cette fameuse chanson, et j'ai appris dans le documentaire qu'au départ, quand t'as lu le texte Bilal, tu t'es dit, c'est pas pour moi. Et en fait, t'as compris après comment tu pouvais, toi, le tordre
2: ça.
0: Et en faire quelque chose de personnel. Il ou elle, Bilal Hassani. Et dans Décibels, avec Mireille Dumas qui lui a tiré le portrait.

0: Bilal Hassani, il ou elle, t'es en tournée en ce moment, Bilal, tu seras samedi soir à Cessinet-Parisais, dans le 38, puis Clermont-Ferrand, Rouen, ça c'est pour le mois d'octobre, en novembre à Rennes, à Montpellier, à Paris, le 17 novembre à La Cigale, c'est complet.
1: Et vendredi je suis à Aix.
0: Trop bien.
1: J'ai trop envie que vous veniez nous voir.
0: Rendez-vous aussi, toujours pour le mois de novembre, à Brest, à Strasbourg, à Lille, à Tours, à Bordeaux. Ça n'arrête pas. C'est une belle tournée et c'est finalement une question qui peut être amenée avec ce dont on parlait juste avant. Le fait que quand tu es sur scène, tu es une personne, évidemment, publique, pop star. C'est un mot qui revient beaucoup dans le documentaire de Mireille Dumas. Et à la fois, ton public t'aime aussi pour qui tu es, ton côté authentique. Donc, est-ce qu'il y a deux Bilal ou est-ce qu'il y en a juste un et demi? Je sais pas. Combien vous êtes là-dedans?
1: En vrai, il y a que moi. Ouais. Non, je suis seule dans mon esprit, en tout cas, c'est sûr. Mais d'apparence, je peux proposer des différentes tenues,
0: oui,
1: et des choses comme ça. Et moi, je suis très à l'aise avec mon public. Ça, c'est sûr. Toutes les personnes qui me suivent le savent. Je me montre vraiment dans toutes mes formes le matin très tôt, quand je viens de me réveiller. Ça me gêne moins de faire une story, par exemple, que de laisser, je sais pas, un amant me regarder avant que je sois allée prendre ma douche, quoi.
0: Oh, oui, on comprend.
1: Voilà. Mais c'est parce que je les aime trop et que j'ai l'impression qu'on se comprend dans tout ça. Donc à chaque fois, je suis très à l'aise. Et aussi, je sais quand je parle avec mon public qu'ils comprennent, eux, tout ce que je porte, quoi. C'est-à-dire et les looks que je vais mettre sur scène, ils vont les comprendre. C'est-à-dire qu'ils vont pas les questionner avec sous le prisme du genre en premier.
0: Non. Et tout est référencé. On va se demander plutôt si t'es plus Gaga ou Céline Dion.
1: C'est vrai, oui.
0: C'est ça. Effet, ça dépend de la longueur de la jupe. T'as des robes Céline Dion et t'as des robes Gaga.
1: C'est ça, bien sûr. Et du Beyoncé capillaire, et du Doja Cat pour les ongles, du Bowie pour les yeux. Voilà, c'est des rêves.
0: Ouais. Que des rêves. Pour mieux comprendre les rêves, le parcours de Bilal Hassani, je vous recommande Bilal Hassani, bat-toi comme une fille, mon fils, un documentaire déjà dispo sur France.tv, signé Mireille Dumas, qui est avec nous aussi ce soir. On revient dans une seconde, les amis, à tout de suite.
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3: Pour sa 8e édition, la Nuit des Châteaux invite le public à pousser les portes de près de 100 châteaux et monuments partout en France et en Belgique. Ce sont les vendredis 16, samedi 17 et dimanche 18 octobre 2026. À Lanzour, en Dordogne, le château de la Guillonie se découvre à la bougie sur les 3 jours. C'est de 21h à 23h. Vous partez pour une visite nocturne de la cave au grenier à travers plusieurs siècles d'histoire. Le château est construit sur une ancienne commanderie templière dont les caves datent du 12e siècle. Au fil de la visite, vous découvrez les lieux, leur histoire, leur intrigue avant de vous retrouver autour d'un goûter nocturne. Mais attention, la soirée ne s'arrête pas là. Vous devrez aussi résoudre des énigmes, déjouer quelques pièges pour percer les secrets du château. Prévoyez de bonnes chaussures et une petite laine parce qu'il va faire froid. Les chiens, en revanche, eux, ne sont pas autorisés. Le parking se trouve près de l'église, à 150 mètres du château.
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0: Le nouveau documentaire, le nouveau portrait signé Mireille Dumas, après les portraits de Lynn Renault, Brigitte Bardot ou encore Hugo Frey, eh bien il est consacré à Bilal Hassani. Beaucoup d'amour pour Bilal Hassani. Mireille Dumas, est-ce que d'observer, d'étudier un artiste aussi jeune, ça vous a demandé, vous, de vous adapter? C'est vrai que vous avez fait des portraits sur des artistes qui ont une carrière comme ça au long cours. La carrière de Bilal, elle est finalement très récente.
4: Oui. C'était plus simple pour moi parce que justement, j'ai l'habitude quand même d'avoir des artistes qui je regarde sur 50 ans de carrière.
0: Ouais.
4: Donc là j'ai quoi, j'ai 10 ans de même pas mais
0: ouais.
4: Quand même, tu as commencé quand tu étais ado, donc j'ai une dizaine d'années de, donc c'était en même temps plus simple. Ce qui était un peu différent, c'est que justement il a commencé quand même aussi sur YouTube.
0: Ouais.
4: Il est donc, il y a toute cette masse de travail, de vidéos, etc., et il est habitué aussi à parler directement
0: À son public.
4: À son public. Ouais. Ce qui change un petit peu les choses. Sinon, je suis rentrée dans son univers. Franchement, j'ai adoré. J'ai découvert. En plus, ses premières chansons, il se raconte ses clips, je lui ai dit. Ouais. Il me bouleverse.
0: Et alors, Bilal aussi, t'es très bouleversée parce que Mireille, elle te montre, évidemment, elle te demande de commenter certaines images que toi, t'as pas vues depuis 7 ou 8 ans. Et tu dis à un moment, j'ai trouvé ça très touchant, tu dis que t'as beaucoup de tendresse pour le jeune homme que t'étais à ce moment-là. Tu peux m'expliquer ça, cette espèce de nostalgie, mais qui n'en est pas vraiment.
1: L'idée de faire une rétrospective si tôt aussi, c'est quand même un truc qui est assez bizarre et l'état pour moi, parce que dans ma tête, à aucun moment, il était normal de faire un reportage, un portrait de ce type si vite. Aussi parce que même si j'ai fait beaucoup de choses dans les 10 dernières années, j'ai quand même 27 ans, donc. Voilà, de revoir ces images-là, c'est des images que je pensais que je reverrais dans 15, 20 ans, oui, un truc comme ça.
0: Normalement, c'est un montage vidéo qu'on te fait à ton mariage.
1: Voilà, exactement. Mais donc oui, je suis très attendrie par ce que je faisais, les chansons et tout, parce qu'en fait, j'avais pas de moyens, et c'était pas parfait, tout n'était pas très beau, tout n'était pas... Parce qu'aujourd'hui, c'est plus facile déjà de faire du parfait, parce que maintenant j'ai plus d'accès, que j'ai plus de ventre et de choses comme ça. Et en fait, je suis content d'avoir fait ça quand j'étais plus jeune. J'ai pas de regrets, mais c'est pas non plus une nostalgie. C'est vraiment genre, je suis content de pas m'être dit à l'époque. Cette perruque, elle est pas bien. Va pas te montrer comme ça, tu vois.
4: Ouais. Mais ce sont ces interrogations, moi, qui m'ont vraiment bouleversée. Ces interrogations d'adolescent. Il en parle très bien de l'enfant qui ne sait pas très bien, qui se pose. D'ailleurs, il a une phrase absolument magnifique, Bilal, quand il dit avant de pouvoir le dire aux autres, il fallait déjà que je me le formule à moi.
0: Et donc,
4: toutes ces chansons, il se cherche. Il dit ces choses. Il se cherche. Il ne sait pas bien. Voilà, la perruque, pas la perruque. Qui suis-je? Où vais-je? Les grands. Non mais c'est un peu ça. Et pour moi, c'était très très émouvant justement d'avoir un jeune artiste comme ça en pleine construction, parce qu'il est en construction, il est en plein essor. Et c'était effectivement le travail est différent, mais dans le fond, il est le même, parce que l'idée, c'est quoi? C'est quand même d'aller montrer un petit peu, de mettre en perspective sa vie intime, ce qu'il ressent, et sa vie artistique. C'est ça qui est intéressant. Voire esthétique, j'ai envie de dire, les trois.
0: Alors, il y a quand même une partie qui est hyper choquante a posteriori. C'est quand tu reparles, Bilal, de ces vagues de haine. Mmh. Alors, qui en plus arrivaient de tous les côtés. C'est-à-dire qu'il y avait à la fois du racisme, qui arrivait d'ailleurs de la part de plusieurs communautés, de l'homophobie, de la transphobie. Tout ça te tombe dessus alors que tu es déjà tout jeune, que... T'as juste représenté la France à un concours, tu vois. Enfin, c'était vraiment quelque chose de très positif et pas du tout polémique, ce que tu avais fait à l'époque. Et tu reviens là-dessus et presque tu le balayes. Est-ce que c'est vraiment ça? Tu as balayé cette période-là?
1: Oui, il vaut mieux, parce que sinon on n'avance pas. Hein. Ouais. C'est ce que je me dis, voilà, parce qu'il y a un moment où il faut bien que je continue de vivre sans être traumatisé, quoi. Et donc, moi, j'ai fait mon travail dans le privé, de mon côté, pour pouvoir laisser s'évaporer peut-être les séquelles de tout, tout ce qui s'est passé au début. Mais par contre, du coup, ça m'a permis, en balayant... justement, ce qui est un peu dommage, c'est que ça m'a fait un peu oublier, quoi.
0: Oui,
1: tout ce qui se passait pendant ce temps-là.
0: C'est ça. Ouais.
1: Donc, j'omets et je sais pas si c'est le truc le plus sain, mais ça existe plus trop, quoi.
0: Mireille, vous avez très souvent étudié, que ce soit des personnalités publiques ou des personnes qu'on ne connaît pas, qui sont comme ça à la marge et qui peuvent subir de la haine, mais à une toute petite échelle, une aussi grande échelle. C'est la première fois que vous étudiez ça.
4: Oui, un cyberharcèlement à ce niveau-là, de masse.
0: De milliers, de millions.
4: Oui. D'ailleurs, je vous dis oui, mais je ne me rends pas compte. Je crois que seul Bilal ou sa mère, qui en a été témoin, peuvent vraiment en témoigner. Et je crois avoir compris, à travers d'ailleurs ce que dit sa mère, tu me diras ça, Amina, si elle a raison, que ça a été une période pour toi où tu as failli tout arrêter. D'abord, d'une part, tu broyais des idées noires, surtout elle a eu peur pour toi, parce que à ce moment-là, c'est d'une telle violence. Et toi, tu t'es demandé si tu n'allais pas arrêter à un moment moment donné. Ouais. Et ce qu'il y a de formidable avec Bilal, c'est que justement, l'adversité ne le rend pas plus fort, mais il repart.
0: Ah ouais, ouais, ouais.
4: C'est résilience maximale.
1: Absolument.
0: Bonsoir Paris, je vous propose de l'écouter, symbole éclatant du talent et du succès de Bilal Hassani. En ce moment, en tournée, les amis. Bonsoir, même si vous n'êtes pas à Paris.

0: Bonsoir Paris, bonsoir Bilal Hassani.
1: Bonsoir Émilie.
0: Bonsoir Mireille Dumas.
2: Bonsoir Émilie.
0: Elle marche avec tout le monde cette chanson, elle est parfaite. Bonsoir Paris, c'est aussi le nom du nouvel album de Bilal Hassani. En arrivant tout à l'heure, Mireille Dumas nous a dit une phrase très importante, Bilal. Elle qui est donc l'autrice et la réalisatrice de ce documentaire Bilal Hassani, bat-toi comme une fille mon fils. Elle dit en fait, tout est dans les chansons. Est-ce que c'est toujours le cas aujourd'hui? Est-ce que toutes les réponses à toutes les questions qu'on peut se poser sur toi sont dans les chansons?
1: C'est toujours dans ma musique. Avant, c'était des questions, comme on le disait, plutôt internes. Donc, je parlais avec moi-même et j'essayais de trouver des réponses plus internes.
0: Ouais, journal intime, quoi.
1: Exactement. Mais je pense que tout auteur fait ça. Hein. On est toujours dans un récit autobiographique. Mais ce que je trouve intéressant maintenant, c'est que c'est une conversation, c'est une balle de ping-pong qu'avec. Enfin, je joue avec l'opinion aussi, et avec l'idée que se fait le public de moi. Et là où avant, c'était un monstre un peu que j'avais peur de nourrir, au fur et à mesure, je me suis rendu compte que c'est plus agréable, toujours pour moi, de parler de ces choses-là en musique, plutôt que de faire des... Je sais pas, communiquer de presse, quoi. C'est toujours mieux de jouer de ça, ouais, avec ma créativité.
0: Mireille, dans le documentaire, il y a un fil rouge, enfin, il y en a plusieurs, hein. Il y a évidemment les interviews de Bilal, il y a aussi sa maman, hein, qui vous parle face caméra. Et puis, il y a ce fil rouge qui est un concert qui a eu lieu à la Maison de la Radio et de la Musique, ici, où on se parle, tout début de 2025, à l'Hyper Weekend Festival. Un concert qui s'appelait L'Affreuse, où, en fait, c'était un format sur lequel Bilal, on t'avait jamais entendu, piano, voix, et chanter les mots que quelqu'un d'autre avait écrit pour toi. Et donc, c'est vraiment le fil rouge de ce docu. On te voit comme ça, plusieurs reprises sur cette scène, bien tout en blanc et tout, et chanter des chansons comme ça.
3: C'était quoi la question? Je n'ai pas la réponse. Parfois j'ai la pression et je n'ai pas une once de mépris ou de dégoût pour ce corps que je sculpte. Je n'entends pas les insultes qui sortent des plaques d'écho.
0: Mireille, pourquoi ce concert-là il vous a marqué particulièrement? Pourquoi il est aussi présent dans le documentaire?
2: D'abord parce que c'est à ce moment-là que j'ai commencé à filmer, la première fois, vraiment. Et je l'ai trouvé, il a été coécrit avec Martin Dust, il a participé, Bilal aussi à l'écriture. Je trouve qu'il y a de très très beaux textes, c'est très simple. Il arrive dans cette robe presque virginale comme ça, juste piano voix. Je trouvais ça absolument magnifique, avec des chansons qui sont très signifiantes. Et d'ailleurs, bat-toi comme une fille mon fils, c'est comme une fille, c'est exactement la chanson dans laquelle j'ai puisé d'ailleurs ce titre qui m'est apparu tout à coup comme une évidence, vraiment. Et donc on a commencé il y a donc en 25,
0: janvier 25.
2: Un an après, on a achevé le tournage avec l'album Bonsoir Paris qui est d'ailleurs à la fin du film. Ça a fait juste toute l'année.
0: Une boucle, une année.
2: Et moi, j'aime bien, il se cherche. Ce que je veux dire, c'est qu'il a des... Justement, ce qui est bien, c'est qu'il se cherche dans plein de styles. Là, maintenant, on est plus pop dance, plus festif, etc. Et c'était un moment beaucoup plus d'introspection. Mais ce moment d'introspection, vous imaginez bien, pour le documentaire que je faisais, c'était du pain béni aussi.
0: Parfait. Voilà. Quel souvenir t'en as, Bilal, de cette courte mais intense période de piano-voix et le fait de pas être le seul auteur de ce que tu chantes?
1: J'ai beaucoup aimé, surtout travailler avec Martin Dust, en réalité, qui est un auteur formidable. Faire ce projet, c'était super cathartique, mais vraiment, et à la fois... vocalement, c'était un endroit que j'aimais bien visiter, la chanson comme registre, quoi. Et je suis très fière de ces morceaux, voilà. Et je pense que L'Affreuse aura des concerts anniversaires, quoi. Ouais. Mais c'est que en live, je crois qu'il existe bien.
0: C'est bien ça.
1: Voilà, peut-être dans 5 ans, je le ferai dans 10 ans, parce que ces chansons elles marquent
2: mais
1: bien.
2: Mais j'aime bien les défis qu'il se lance, parce qu'il se lance, on le verra dans le film, on va pas tout dévoiler. Mais quand il change Dalida, Brel et tout.
0: Brel,
2: moi ça
0: scène.
2: Je voulais absolument que ça soit le film, que les gens le voient chanter Brel.
1: Voilà.
0: Bat-toi comme une fille, mon fils, c'est disponible sur France.tv. Et si vous voulez voir à la télé, ça sera lundi prochain à 21h sur France 4. Merci beaucoup Mireille Dumas, Bilal Hassani. Bonne tournée et à la prochaine.
1: Bisous.
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7: Découvrez la mer, le nouveau titre de Mathilde Moribaud.

Mathilde Moribaud est une jeune auteure, compositrice et interprète périgourdine qui a effectué la première partie du concert de la chanteuse Solane. Mathilde Moribaud évolue dans un univers mélangeant folk, pop, chanson et poésie et explore souvent le thème du temps dans ses chansons. J'ai cru voir...

0: domicile de Montribault.
1: La mer.
0: Un coup de cœur, ici Périgord. 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
2: Qu'on était bien avec Bilal Hassani et Mireille Dumas. On va continuer à être très bien avec Patrick et Marie-Christine. Bonsoir à tous les deux.
3: Bonsoir Émilie.
2: Et bonsoir Patrick. Bienvenue les amis. Alors c'est l'heure du blind test. Comme tous les soirs, tout le monde repart gagnant. Mais on est dans une semaine particulière. Je ne sais pas si vous en avez entendu parler, Marie-Christine et Patrick, c'est la semaine de la résilience. Alors qu'est-ce que c'est? Une semaine avec la Croix-Rouge où on se prépare au cas où. Évidemment, on n'a pas d'infos exclusives qui nous font dire qu'à un moment, on n'aura plus de courant, plus d'internet, plus de carte bleue, plus rien et qu'on s'éclairera à la bougie. Mais au cas où, on peut se retrouver face, c'est vrai, à des catastrophes naturelles ou pas très naturelles et avoir besoin d'un petit kit de survie. Et dans ce petit kit de survie, il est très important d'avoir un poste de radio, soit à pile, soit encore mieux à dynamo. Comme ça, on peut avoir toutes les informations nécessaires. La radio, c'est le canal de secours, de choix pendant les situations de crise. Et donc, tous les soirs dans Décibel, on vous offre le poste de radio ici pour cette semaine de la résilience. Alors, autant Patrick et Marie-Christine, vous aurez chacun ce soir un vinyle de la discothèque Décibel, mais seulement l'un de vous deux gagnera le petit poste de radio. C'est celui ou celle qui remportera le plus de points au blind test, d'accord ?
3: Très bien.
2: Ça marche. Le thème du blind test de ce soir, ce sont les objets célestes, le système solaire, toutes ces choses qui sont dans le ciel et qui ne sont pas des nuages, parce qu'ils sont un petit peu plus hauts. C'est des chansons qu'on aime beaucoup, évidemment. Et il faut retrouver le nom de l'interprète de ces chansons-là. Marie-Christine en a déjà joué ensemble souvent.
3: Oui.
2: Voilà, donc je ne réexplique pas les règles. Patrick, est-ce qu'on a joué ensemble souvent ou pas ?
3: Nous avons joué, cher Émilie, une seule fois. Donc, je dois donner que le titre, c'est ça?
2: Alors non, seulement l'interprète.
3: Ah, l'interprète, pardon, j'ai gaffé. L'interprète, très bien.
2: C'est pas grave.
3: J'ai compris, Émilie. D'accord.
2: Super. Et alors, un dernier petit point de règlement, Patrick, mais qui est quand même important. Il faut bien donner son prénom avant de donner la réponse. Ça sert de buzzer, hein, comme dans Question pour un champion, ils appuient sur un champignon. Nous, on n'a pas de champignon, mais vous avez vos prénoms. Donc, on s'en sert.
3: Le prénom de l'artiste ou le mien?
2: Non, le vôtre, Patrick.
3: Avant de répondre le nom de l'interprète, je dis Patrick.
2: Par exemple, si y a dans le port d'Amsterdam, alors il faut dire Patrick Jacques Brel.
3: D'accord, j'ai compris.
2: Bon, et évidemment, il n'y a pas Jacques Brel dans ce blind test, sinon...
3: Dommage.
2: Oui, je suis désolée, mais j'aurais abîmé le suspense. Allez, Marie-Christine et Patrick, est-ce que vous êtes prêts à jouer ?
3: Oui.
2: Première chanson qui nous emmène dans l'espace. Dites-moi qui chante ça ?
4: Marie-Christine, j'ai demandé à la Lune, Indochine.
2: Oui, bravo !
5: J'ai demandé à la Lune.
2: L'interprète qu'on cherchait, c'était bien Indochine. Et en plus, Marie-Christine nous a donné le don de la chanson. Mais ça, c'était pas obligatoire. J'ai demandé à la Lune. C'était la Lune que l'on cherchait dans cette...
4: Et ils nous ont sorti une dernière belle chanson aussi, hein, il n'y a pas très longtemps. Oh,
2: mais n'arrête pas. Là, en fait, ce qu'on attend avec impatience pour Indochine, c'est leur dernier live.
4: Il y a des beaux violons dans la dernière chanson.
2: C'est magnifique. Mmh. Magnifique. Indochine, leur tournée suite à la sortie de l'album Babel. Le live va pas tarder à sortir, je crois que c'est au mois de novembre, hein, donc on se tient prêt. Un point pour Marie-Christine. Patrick, tout va bien ?
3: Oui, je connaissais la réponse. J'ai pas démarré au moment où vous le dites, c'est tout, voilà.
2: Ah oui, alors c'est ça le truc du blind test, c'est que non seulement il faut avoir une bonne réponse, mais en plus il faut la trouver très rapidement.
3: Alors, il faut réagir.
2: C'est un sport de haut niveau.
3: Il faut réagir.
2: Deuxième chanson qui nous emmène dans le système solaire. Dites-moi, qui chante ça ? Marie-Christine a la chanson. C'est ça ?
4: Ouais, j'ai.
2: C'est quoi la chanson, Marie-Christine ?
4: Les sunlights des tropiques.
2: Ah, c'est pas les sunlights des tropiques.
4: Non, c'est pas ça.
2: Non, c'est un
3: Patrick,
2: groupe.
3: L'affaire Louise Prio.
2: Bravo, Patrick !
4: Oui, de ça. Bravo, Patrick.
2: Chic. planète de l'affaire Louise Trio. Un point pour Patrick, un point pour Marie-Christine. Oh ben vous savez quoi ? On va en rester là, vous êtes à égalité. Moi ça me va bien, ça me fait plaisir. Hein ? Qu'est-ce que vous en dites ?
3: Merci.
2: Oh ben oui, moi j'aime bien. On s'arrête comme ça sur une... Sur une égalité. Oui, c'est très beau.
3: C'est très bien. Comme c'est ça... très bien. Ça vous ressemble bien, Émilie. Bravo.
2: Et il faut...
4: Merci.
2: Voilà. Comme ça, vous avez chacun, les amis, votre vinyle et chacun une radio. Voilà. Merci beaucoup à tous les deux.
4: Merci, Nougat, Émilie.
2: On est comme ça. On est comme ça. Eh ben, si c'est la fin du monde, vous aurez chacun une radio et ce sera formidable.
4: Oui. Allez. Voilà, il nous manquera juste une lampe.
2: À la lampe torche. Ah oui, bah ça, alors je sais pas. Faut peut-être appeler une autre radio. Je sais pas qui est-ce qui file des lampes.
4: Non, on va pas changer de radio, non.
2: Allez, on va rester.
3: J'avais besoin de changer mon poste de radio.
2: Ouais.
3: Ça tombe très bien, Émilie. J'avais besoin de changer le poste de radio. Ça pouvait pas mieux tomber, Émilie. Je vous en remercie sincèrement. Voilà.
2: Formidable. Semaine de la résilience et soirée bien agréable avec vous à l'écoute d'ici. On reste dans le ciel, mais on risque de tomber. On est avec Jacques Higelin.

0: et toujours Jacques Higelin, tombé du ciel. C'était il y a un petit moment déjà, 1988.
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0: Le 15 octobre 2006, il y a 20 ans, c'était la fermeture du CBGB, un club new-yorkais situé au 315 de la rue Bowery. L'ultime concert là-bas a eu lieu il y a 20 ans. C'est Patti Smith qui était sur scène, mais c'est un lieu qui a lancé Blondie, Willie DeVille, les Fleshtones, les Cramps, les B-52s, les Heartbreakers de Johnny Thunders ou encore les Dead Boys. Et puis... les Ramones. Alors, en hommage au CBGB qui a définitivement claqué la porte il y a 20 ans, hey, oh, let's go, les Ramones, sur ici.

0: Eh oui, les Ramones qui sont la preuve vivante que le punk n'a pas du tout été inventé à Londres par Malcolm McLaren et ses Sex Pistols, mais bien à New York dans les années 70 et notamment au CBGB, un lieu où le public devait passer par les loges des artistes pour aller aux toilettes, ce qui favorisait évidemment beaucoup de rapprochements. Allez, les décibels, c'est terminé pour ce soir. Merci à l'équipe de l'émission. Il y avait à la technique Isaac Herman, Julien Moulet, Elorie Roussillon, au standard Oumaïma Abaz, à la réalisation Vincent Thévenet et à la programmation Mélodie Chaïb.
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0: Décibel revient demain à 19h avec un invité très disco, Céron. Bonne soirée les amis. 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
4: Bonsoir à tous et bienvenue sur Ici. Je suis très heureux de vous retrouver en début de soirée, du lundi au vendredi, pour ce nouveau rendez-vous. Vous êtes habitués maintenant, il n'y a pas que Paris dans la vie. Le rendez-vous des régions, des villes, des villages. Une balade en France pendant une heure pour découvrir les richesses de notre pays. On ira dans le Vaucluse et à Toulouse aujourd'hui pour découvrir vos initiatives positives. Et puis ce soir, je reçois un invité comme tous les soirs qui va vous accompagner pour un parcours inspirant aux côtés d'une femme d'exception. C'est une athlète française, adepte de la course d'ultra-fond, championne de France des 24 heures en 2018 et 2022, entre autres parce que les titres sont nombreux, vice-championne d'Europe et détentrice du record de France de cette discipline, vice-championne du monde avec l'équipe de France, figure de l'adaptation aux conditions extrêmes. Elle intervient régulièrement dans les écoles ou en entreprise pour partager son expérience. Auteur, autrice également, elle contribue à de nombreux ouvrages, détentrice de nombreux prix, marraine d'associations. Elle a aussi trouvé le temps de devenir avocate. Je ne sais pas où elle l'a trouvée, elle va peut-être nous le dire. Je reçois une superwoman ce soir. Bonsoir Stéphanie Jiquel.
5: Bonsoir.
4: J'ai pas tout dit, hein. C'est qu'une petite partie là, on est d'accord, hein, parce que niveau des records, ils sont nombreux.
5: Il y a quelques records, effectivement, des expériences très différentes dans des univers différents.
4: On va retracer ce soir, j'ai bien retracé parce qu'il nous faudrait plusieurs chapitres, en se promenant dans la cartographie de votre vie, peut-être pour mieux comprendre d'où vous venez. Alors tout commence à Carcassonne. Pour vous, il y a une raison à cela, si j'ai bien compris, c'est que je crois que c'est votre maman, voulait que la naissance soit à Carcassonne.
5: Oui, elle voulait effectivement accoucher à Carcassonne, donc elle a grandi à Carcassonne.
4: Ouais.
5: Mes grands-parents étaient à Carcassonne, donc moi j'ai connu ma grand-mère, puisque mon grand-père est décédé d'une sclérose en plaques un mois avant que je naisse.
4: Ouais.
5: Et donc, elle voulait accoucher à Carcassonne. Elle vivait à l'époque donc avec mon père à côté de Toulouse. Et donc, ils sont allés à Carcassonne pour la naissance. Et je suis née donc en juillet 82 dans cette belle ville qui est importante pour moi.
4: Alors, on va bien sûr reparler de Carcassonne, mais vous avez raison de le dire. Vous allez très vite partir du côté de Toulouse après. Je crois que votre papa travaillait dans l'aérospatiale. Quand on est près de Toulouse, c'est presque évident. Enfin, en tous les cas, rien d'étonnant.
5: Effectivement, il travaillait dans ce que l'on appelait aérospatial à l'époque, ADS aujourd'hui. Donc il était électronicien aéronautique et donc c'est la raison pour laquelle on habitait à côté de cette petite, enfin à côté de Toulouse, dans cette petite ville qui s'appelle Colomiers.
4: Alors quelles sont les images que vous avez de Colomiers, là, par exemple, Stéphanie Jiquel, si vous m'envoyez une carte postale là-bas?
5: Alors c'est surtout le rugby, hein. Je pense que Colomiers est très connu pour le rugby.
4: On vous offre un petit taquin, hein. En même temps, la région toulousaine, mais Colomiers aussi particulièrement, c'est vrai.
5: Colomiers en particulier. Après, j'ai surtout des souvenirs d'enfance où j'aimais énormément faire du roller dans la rue. Je passais tout mon temps, il faut savoir qu'à l'époque, on n'avait pas les réseaux sociaux, on n'avait pas les écrans. Donc j'aimais en fait faire de l'activité

0: physique. J'étais autodidacte, hein. C'est-à-dire que je n'ai jamais été repérée ouais. par un club ou autre.
1: Ça veut dire que le sport, il est dans votre vie très tôt, hein.
0: Il est arrivé très tôt, mais je n'en avais pas conscience. C'est-à-dire que pour moi, j'étais en train de jouer. J'essayais de répéter des figures de patinage artistique que je voyais à la télévision ouais. et je les répétais en roller. Et je faisais énormément, énormément de roller. Je pouvais rester jusqu'à 22 heures à faire du roller. Et beaucoup de gymnastique aussi. Donc, je mettais les matelas l'hiver dans le garage ou bien à l'extérieur l'été. C'est vraiment le souvenir que j'ai de Colomiers.
1: Carcassonne, on l'a évoqué, vous y êtes né, c'est quand même une vie qui est très importante, effectivement, j'y reviens, l'an dernier, vous avez donné le départ du Tour de France sur l'étape Carcassonne-Foix, c'est une ville qui vous a reconnu, puisque je crois qu'en juillet dernier, vous avez reçu aussi les trophées de la ville. Une belle reconnaissance quand on est né dans une ville comme Carcassonne et qu'on obtient tout ça.
0: Oui, c'est vrai que j'y reviens régulièrement, donc jusqu'au décès de ma grand-mère, j'y venais plusieurs fois par an. C'est une ville qui a beaucoup d'importance pour moi, et là j'y reviens aussi régulièrement parce que je vais souvent à Font-Romeu pour des stages d'entraînement en altitude, au Centre National d'Entraînement en Altitude, donc j'en profite pour passer par Carcassonne. Et là donc après la cinquième victoire sur l'ultramarin, j'avais quelques jours de off, et du coup j'en ai profité pour donner le départ du Tour, et j'étais très honorée de le faire, donc à Carcassonne, parce que pour moi ça avait plus de sens que n'importe où ailleurs, je pense.
1: Carcassonne, c'est le roller, vous l'avez dit, c'est la piscine, c'est les promenades le soir avec votre grand-mère aussi, hein, c'est ces souvenirs que vous avez avec elle, je sais pas, le long des remparts par exemple. Pour moi, Carcassonne, c'est les remparts.
0: Hein. Oui, en fait, on allait souvent à la cité de Carcassonne, et notamment l'été, il y avait un festival, donc il y est d'ailleurs toujours, avec des chanteurs qui se produisaient, des pièces de théâtre, puis nous on aimait bien rester à l'extérieur du théâtre et puis écouter, donc on y restait jusqu'à très tard le soir. Et puis je me souviens aussi de tout ce qu'elle m'a appris, notamment à monter sur un vélo ou bien à faire de la poutre dans la petite école à côté qui s'appelait Marcelin Berthelot à Grazaille. C'est là aussi que j'ai appris l'activité ouais. physique, je pense.
1: Grazaille, c'est le quartier voilà, de Carcassonne. Il était où ce grand cerisier ?
0: Il était dans le jardin de la maison de Carcassonne.
1: Ça, c'est un souvenir d'enfance fort.
0: C'est un souvenir d'enfance parce que les cerises, en plus, y étaient excellentes. Des cerises très, très noires. Et il y en avait vraiment beaucoup. C'était un très, très gros cerisier. Et oui, j'aimais énormément ces moments où on allait cueillir les cerises, où mon père montait sur le toit pour aller chercher les dernières cerises tout en haut. Enfin, c'était des bons moments.
1: C'est aussi la tête dans le ciel, hein, parce que quand on est dans l'air toulousain, on voit les avions qui décollent. Ce sont ces souvenirs-là de collège, d'école, vous l'avez évoqué, de collège, le collège qui vous emmènera à Poitiers, parce que bah voilà, à un moment donné, le collège vous envoie vers un ailleurs. Vous allez découvrir le Futuroscope, par exemple.
0: Oui, j'ai découvert le Futuroscope, effectivement, quand j'étais au collège. C'était un très très beau voyage, puisque je ne voyageais pas beaucoup, donc c'était un premier ailleurs. Il y en a eu d'autres ensuite, par la suite. Mon rêve, c'était de voyager, en fait, quand j'étais jeune. C'est-à-dire que j'aimais beaucoup Carcassonne, mais je rêvais à un moment donné de voir autre chose, et ce qui m'attirait, c'était les déserts, les images de déserts dans les magazines, dans les reportages.
1: Mais très vite, vous avez parti aux États-Unis d'ailleurs, découvrir des déserts chauds et froids assez jeune. Hein.
0: Ouais, j'ai découvert les États-Unis quand j'étais en école de commerce. Ça a été l'un des premiers voyages et qui ont amené ensuite tous les autres. Après, je suis partie plutôt vers des déserts froids, que ce soit au Groenland, au Svalbard, en Antarctique.
1: Ah bah, on va en parler de ces expéditions. Hein. Je reviens juste un dernier instant sur Toulouse. Vous allez vous installer à Toulouse une fois que les études avancent. On fait des allers-retours hein, dans cette émission. Vous allez faire du théâtre en seconde. Vous êtes parti d'une troupe et vous avez fait du café-théâtre. Et je suis sûr que tout ça, ça vous aide dans votre rôle de conférencière aujourd'hui.
0: Alors, c'est sûr que j'aime énormément la scène. En fait, j'ai eu cette intuition depuis très jeune que j'aimais beaucoup la scène. Et il est fort probable que plus tard, après le sport de haut niveau, j'y consacre une partie de ma vie. Peut-être un cours, type cours Florent ou autre. C'est quelque chose qui pourrait beaucoup me plaire. Et c'est vrai que j'étais dans une troupe de café-théâtre et on a arpenté les différents cafés de Toulouse. Et donc, on jouait de la musique, du piano, on chantait, on faisait des mini sketchs. J'aimais beaucoup cette vie-là, c'était avec des personnes qui étaient plus âgées que moi, et c'était voilà, un moment de ma vie que j'ai beaucoup apprécié.
1: Vous allez voir qu'il va y avoir un déracinement, un départ à Paris, on va bien sûr revenir dans ces régions-là, à Toulouse, Carcassonne. Je vous propose un voyage, je vous l'ai dit, Stéphanie Jiquel, et là, on va s'intéresser à la Revue des Merveilles dans cette émission. Tous les jours, Benoît Prospero passe en revue cette merveille, ces merveilles du vivant. Et aujourd'hui, ça tombe bien, on fait de la radio, on va tendre l'oreille.
2: Chut. Vous entendez ? Eh ben non, vous n'entendez rien, mais pourtant oui, les plantes se parlent entre elles et elle communique aussi autour d'elle. Nous sommes avec ici Vaucluse et le jardinier Aurélien Roguet. Alors concrètement, ça veut dire quoi que les plantes se parlent? Premier exemple, quand une plante commence à manquer d'eau, il peut se passer quoi?
3: Eh bien, elle ne reste pas simplement là à subir la sécheresse. Outre le fait qu'elle referme ses stomates, qui sont l'équivalent des pores de notre peau, pour éviter de perdre trop d'eau dans ses tissus, eh bien, elle modifie notamment les substances qu'elle libère par ses racines dans le sol.
2: Donc, clairement, ça veut dire que les plantes ont la volonté de faire passer un message et surtout une manière d'y arriver. Et écoutez la suite.
3: Ces molécules sont un signal chimique pour appeler à l'aide des bactéries protectrices ou des micro-organismes précis, comme des champignons présents autour des racines, qui vont étendre leur réseau pour aller chercher l'eau et les nutriments plus loin.
2: Oui, quand elle manque d'eau, une plante peut appeler à l'aide. Et c'est pas fini, ça peut aller encore plus loin.
3: Parfois, l'alerte lancée par une plante lors d'une attaque avertit les autres plantes qui vont se défendre avant même d'avoir été attaquées elles-mêmes.
2: Ah ben comme quoi, absence de mots ne veut pas dire absence de communication. Et communiquer, eh ben les plantes savent le faire de plusieurs manières.
3: Les plantes peuvent modifier leur environnement grâce à leurs racines. Mais elles peuvent aussi communiquer dans l'air en libérant certaines molécules lorsqu'elles sont attaquées ou stressées. Et elles sont également en relation avec des champignons et tout un monde microscopique dans le sol.
2: Ah non mais moi je trouve ça complètement fou. Est-ce que vous voulez un autre exemple de communication? Oui, en Afrique, des koudous, une espèce d'antilope mourait dans leur enclos et on n'arrivait pas à comprendre pourquoi, jusqu'au jour où on a compris.
3: En fait, les arbres étaient fortement mangés par des koudous du fait de l'endroit clos et en réaction, les arbres ont commencé à produire un tanin très amer en grande quantité pour dissuader les antilopes de les manger.
2: Et comme pour l'exemple, des plantes qui préviennent du danger.
3: Et c'est alors que tous les arbres autour de l'enclos, qui n'avaient pas encore été grignotés, se sont mis à produire des tanins à leur tour. Les tanins en grande quantité ont provoqué la mort des animaux et assuré la survie des arbres.
2: Eh ben oui, les plantes savent alerter, faire passer un message, réagir, se parler et savent faire aussi tout ce que nous n'avons pas encore découvert. Oui, les végétaux qui nous entourent sont extraordinaires. Oui, les plantes et les arbres sont une merveille. Merci au jardinier Aurélien Roguet et merci ici Vaucluse.
1: Merci beaucoup Benoît Prospero. Vous saviez, vous, Stéphanie Jiquel, que les plantes communiquaient entre elles?
0: Alors, je l'imaginais, mais là, c'était vraiment intéressant. J'ai appris pas mal de choses.
1: Vous qui êtes sensible, évidemment, à la nature et à l'environnement. Une athlète de haut niveau, une exploratrice, elle est à vos côtés jusqu'à 21h. Elle détient de très nombreux records. Elle est là aussi pour partager ce parcours inspirant et puis partager surtout les émotions qu'elle a pu vivre, notamment en Antarctique. On va se rendre d'ici quelques minutes parce que ça n'a pas été facile tous les jours, très clairement. Stéphanie Jiquel, votre invitée ce soir. Il n'y a pas que Paris dans la ville, il y a l'Antarctique. On va aller loin ce soir. Bienvenue sur ICI.
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1: Allez, on va lever les yeux au ciel. Eye in the Sky de Alan Parsons Project pour vous accompagner en ce début de soirée sur ICI.

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2: Ah non, je suis avec une exploratrice qui va vous emmener loin ce soir. Une aventurière, une athlète de haut niveau, Néane Carcassonne, ancienne avocate d'affaires, diplômée d'HEC. Elle choisira de quitter les barreaux, le bureau, je ne sais pas comment dire, en tous les cas, elle partira pour repousser les limites de l'endurance, détentrice de nombreux records, autrice et conférencière. Elle est votre invitée ce soir sur ICI. Ah, c'est vrai que vous avez été avocate. Votre premier petit boulot, c'était dans la fiscalité, j'ai vu, tiens, du côté de Colomiers.
3: Oui, tout à fait. En fait, j'ai découvert le droit en école de commerce.
2: Ouais,
3: parce que mon rêve, c'était de faire une école de commerce pour pouvoir m'émanciper et justement un jour voyager. Et j'ai découvert le droit, ça m'a vraiment passionnée. C'est-à-dire que les avocats parlaient très très bien de leur métier, mais j'avais envie d'en savoir un petit peu plus. Et comme tous les domaines dans lesquels je me plonge un petit peu, j'ai toujours envie d'en savoir un peu plus et d'en faire quelques années de ma vie. Donc j'ai commencé par la fiscalité, puis après par des cabinets sur Paris.
2: Je vous appelle plus maître, parce qu'on va découvrir qu'à un moment donné, vous avez cessé d'être avocat, et on va le comprendre. Mais déjà à l'époque, vous teniez un blog, j'ai vu, pour interviewer les sportifs de haut niveau, les explorateurs. C'était il y a quelques années, les alpinistes. Ça vous intéressait déjà tout ça?
3: Oui, en fait, beaucoup. Déjà, j'aime écrire. J'ai écrit 3 ouvrages et là, je travaille sur d'autres livres. Donc, l'écriture a toujours fait partie de mon existence. Et quand j'étais en école, j'aimais beaucoup la philosophie. Enfin, voilà, j'aime beaucoup les réflexions et j'adore les rencontres.
2: Ouais.
3: Et donc, à l'époque, le blog, c'était le podcast d'aujourd'hui. Donc, c'était un moyen de rencontrer des personnalités, évidemment, de comprendre leur cheminement. Et je trouvais ça extrêmement intéressant.
2: C'est ce que je fais avec vous ce soir. Hein. Finalement, l'émission est disponible en podcast à partir de 21h. Votre première expédition dans le froid, parce que vous découvrez une espèce d'appétence pour le froid, même si vous venez d'un endroit où il fait plutôt chaud. Hein. Carcassonne et Toulouse, 2045 km à travers l'Antarctique en 74 jours, par moins 50 parfois, avec, si j'ai bien compris, une rage de dents pendant au moins 3 semaines, 1 mois, la toile de tente qui se déchire, rien qui va plus à un moment donné. Mais pourquoi vous avez fait ça?
3: J'avais très envie de découvrir l'Antarctique, en fait. J'avais déjà été au pôle Nord, j'avais été au Groenland, j'avais été au Svalbard, lors d'expéditions beaucoup plus courtes. Et un jour, je me suis dit, mais j'ai très envie d'aller voir ce qu'il y a derrière les montagnes qui longent la côte du continent antarctique. J'avais déjà été en Antarctique, mais uniquement sur les côtes. Et j'ai eu cette idée complètement folle. Et un jour, l'idée folle est devenue un objectif. Il a fallu énormément d'années pour me préparer, pour monter aussi le projet, pour lever les fonds. Et ça a été l'une des plus grandes expériences de ma vie, quelque chose d'extrêmement engagé, et c'est sûr que j'ai pris beaucoup de risques, mais j'en suis ressortie aussi avec une très très grande plénitude.
2: Une expérience qui reste encore aujourd'hui un record au monde, une plus longue expédition réalisée par une femme. Voilà, c'est bien de le rappeler. En revenant de cette aventure, c'est un peu là que vous posez la question, hein. De ces aventures et de celle-ci qui reste très forte, vous dites, est-ce que je continue d'être avocate ou pas? C'est un peu à ce moment-là qu'il y a le déclic.
3: Oui, je me suis posé la question, c'est-à-dire quand je suis partie, je ne savais pas trop, et puis après je me suis dit que j'avais répondu à toutes les questions que je me posais dans cet environnement. J'avais quelque part fait le tour, répondu aux questions que je m'étais posées, et donc j'ai voulu partir ailleurs, et là j'ai choisi le monde de l'exploration, et puis j'ai voulu rester dans l'entreprise en donnant des conférences aussi, puisque j'aime la scène.
2: Vous décrochez 2 records de France d'athlétisme, vous avez couru par exemple 254 km en 24 heures non-stop. C'est fou, c'était en Aveyron ça?
3: Alors ça c'était à Vérone. C'était à Vérone. En Aveyron, c'est le 100 km de Millau que j'ai remporté 3 fois.
2: La liste, elle est énorme de records. Donc, on ne sait plus où est-ce que vous avez été. Vous avez tellement s'effaillé.
3: Alors, en Aveyron, effectivement, là, je viens de l'Aveyron parce que j'ai remporté 3 fois le 100 km de Millau. C'est une course qui existe depuis 54 ans. C'est l'une des plus vieilles courses.
2: Et vous l'avez fait récemment,
3: Millau. Voilà, je l'ai fait récemment. Donc, j'ai remporté l'épreuve 3 fois et j'ai amélioré à 3 reprises le record de l'épreuve. Et donc, la dernière fois, c'était il y a 2 semaines. Et j'ai couru en moins de 8 heures cette épreuve, ce qui n'avait jamais été fait par une femme.
2: Vous êtes passé sous pont?
3: Je suis passée sous le pont, et donc c'est une course qui est mythique aussi en raison de son dénivelé, puisqu'en général sur les courses de 100 km on cherche du plat, comme sur marathon. Là il y a beaucoup de dénivelé, il est concentré sur la deuxième partie de course, donc ça veut dire qu'il y a des impacts, notamment à la descente en matière de lésions musculaires, hein. C'est de ça dont on parle quand on court, donc c'est ça qui rend la discipline difficile, et en plus on court en pleine chaleur, puisqu'en 100 km qui démarre le matin, c'est forcément un 100 km qui se court aussi l'après-midi, en plein milieu de l'après-midi, dans l'Aveyron, avec la chaleur, dans le bitume, et puis sur les roches, c'est très
2: vous aimez le froid, effectivement. En tous les cas, vous avez découvert, vous aviez le froid, je ne sais pas comment vous avez vécu la canicule cet été, mais bon. Parmi les régions et les lieux où vous avez un ancrage, il y a le Vercors. Pourquoi le Vercors?
3: Alors le Vercors, ça me rappelle mes années d'expédition, parce qu'aujourd'hui je suis un peu plus dans le sport de haut niveau. Je passais quasiment tous mes week-ends dans le Vercors pour faire du ski de fond.
2: À Autran?
3: Ouais, à Autran. Je partais à 6h37, je me rappelle très bien de ce train. Le premier train à 6h37 pour Grenoble, ensuite je prenais le bus. J'arrivais à Autran, je chaussais mes skis de fond tout de suite. Je faisais du ski jusqu'en soirée. Et puis le lendemain, je faisais du ski toute la journée.
2: Parfois, mais à l'extrême,
3: parfois il faisait moins 20 degrés. On ne le croit pas comme ça, mais c'est vrai qu'il peut faire très très froid dans le Vercors. Et puis après, je prenais le dernier bus le dimanche soir. Et le lundi matin, je faisais de la fusion-acquisition à Paris.
2: Sur les Champs-Élysées à Paris.
3: Exactement.
2: C'est fou. Ça, mais déjà à l'extrême, parce que vous skiez peu importe le temps, c'est vraiment, gaspillez pas une seconde, quoi. C'est vraiment du lever du jour, lever du soleil, pardon, à son coucher, quoi.
3: Alors c'est vrai qu'à 30 ans, je conciliais beaucoup de choses. Alors c'est là qu'on voit que le corps à 30 ans n'est pas le même que celui que l'on a à 44 ans. J'ai 44 ans aujourd'hui. Je pourrais pas faire ce que je faisais à l'époque, et c'est là que je vois aussi, je mesure en fait les réalisations, les performances que je fais aujourd'hui, parce que c'est sûr qu'en termes de récupération, même de capacité à concilier, c'est quand même pas la même chose avec 15 ans de plus.
2: Et Courchevel ?
3: Alors Courchevel a été partenaire notamment de mon expédition à travers l'Antarctique de 2045 km. C'est une station qui m'a soutenue. C'est une station qui est très sportive. On la connaît pour son côté très très glam, très très chic. C'est une station qui est très sportive. On a des personnalités comme Kylian Jornet ou Matteo Jacquemont qui s'entraînent là-bas. Donc là j'ai adoré faire notamment les cyclo-courches. Donc c'est des montées à vélo.
2: Cyclo-courches.
3: Ouais.
2: C'est pas mal.
3: C'est des montées sèches à vélo depuis le Carré jusqu'à l'Altiport.
2: Et qu'est-ce qu'on voit ?
3: Bah, c'est du, en fait, on fait du vélo, donc juste une montée sèche, hein, donc un peu comme sur le Tour de France. Bon, j'aime bien ça.
2: Il y a des paysages quand même autour de
3: vous. Ah oui, bah, il y a des paysages qui sont somptueux. Donc là, on est dans les Alpes et c'est magnifique. C'est des environnements que j'aime. J'ai connu Courchevel peut-être plus encore l'été que l'hiver. Autant j'y allais l'hiver.
2: C'est bien la montagne l'été. Hein.
3: Voilà, mais Courchevel, j'y allais plus souvent l'été, notamment pour ces cyclo-courches. J'ai fait l'hiver pas mal de montées aussi en ski alpinisme depuis le Prat jusqu'à Courchevel, puis parfois certaines montées jusqu'à la Solire. Donc j'ai fait aussi beaucoup de ski alpinisme, pas que du ski de fond.
2: Stéphanie Gigel, on va continuer de se balader, on ira faire un tour dans le Morbihan, et puis en Bretagne aussi, vous avez un intérêt particulier. On va de région en région, parce que j'ai l'impression que pour vous, c'est un exploit et gagner une région. À peu près ça. C'est bientôt un exploit, une ville.
3: C'est un moment de vie, une région. Ouais. C'est très intéressant d'ailleurs, parce que ça faisait longtemps que je n'avais pas parlé de Courchevel. Ouais. Ça m'a fait bizarre.
2: De Courche. Si on est moderne. Ici, ça entreprend comme vous, actuellement, dans le parcours qu'on est en train de raconter, tout ce que vous entreprenez, tout ce que vous êtes en train de faire au stade de votre vie, de ce que l'on raconte. En France, un foyer consomme en moyenne 120 mètres cubes d'eau. Une partie pourrait être économisée, ça on en parle beaucoup, hein, pour booster un peu notre pouvoir d'achat. Mais comment, Catherine Quicandon, vous nous proposez une idée pour y arriver, a priori, facilement.
4: À Épeville, dans la Somme, à une cinquantaine de kilomètres au nord de Compiègne, on aime faire des économies. Voici Bloop, une entreprise cofondée par Lucas Roguet, Sidney Silam et Alexandre Ledoyen, qui ont inventé un kit qui rassemble les éléments de base pour faire des économies d'eau, c'est-à-dire des aérateurs et des régulateurs pour les robinets de la maison. Mais concrètement, combien économise-t-on ? Réponse de Lucas Roguet.
5: Une fois équipé, une économie qui peut aller jusqu'à 60 mètres cubes d'eau par année pour deux personnes, et également une économie d'énergie, puisque quand on va utiliser de l'eau chaude, eh bien on va aussi faire appel à l'énergie pour la chauffer, notamment à la douche, qui est l'usage le plus prépondérant dans nos usages quotidiens de l'eau. Et donc, en finalité, c'est pour un ménage donc, de deux personnes, une économie qui peut aller jusqu'à 430 euros par an.
4: Ah oui, quand même. Et en plus, pas besoin de faire appel à un professionnel.
6: Qui c'est ? C'est le plombier !
4: Car le kit, fabriqué à Amblainville dans l'Oise, est très facile à installer.
5: On a déjà beaucoup de clients qui l'ont installé. Et sur la majorité des cas, on les a questionnés et ils ont installé l'intégralité du kit en moins de 5 minutes. Pour la petite anecdote, on a fait installer le kit à une enfant de 8 ans qui l'a installé très facilement. Je pense que pour les néophytes du bricolage, ça sera très facile aussi.
4: L'idée de Bloop a émergé en 2024, les premiers tests en 2025 et le kit actuel est en vente depuis cette année. Mais pourquoi cette idée en particulier pour entreprendre ?
5: Au départ, donc, nous sommes trois profils très différents, ingénieur, designer produit et une autre personne qui vient plutôt d'études de sciences politiques. Eh bien, tout simplement, on a commencé à se questionner sur chacun quelles étaient les mesures simples, peu coûteuses, que l'on pouvait mettre en place dans notre quotidien pour économiser de l'eau. Et finalement, on s'est rendu compte qu'il y avait très peu de solutions simples, accessibles financièrement, tant que dans l'utilisation et dans l'installation.
4: Le kit coûte 45 euros et c'est dégressif si vous en prenez plusieurs. Plus d'infos sur bloop.tech, B-L-O-O-P. Et d'ailleurs, d'où vient l'appellation Bloop ? Eh bien, c'est le nom d'un son sous-marin ultra basse fréquence enregistré en 1997. C'est un peu le son de l'eau, en fait. Merci à ICI Picardie pour cette idée qui nous sort la tête de l'eau. ICI s'entreprend dans la Somme avec Bloop, un kit pour économiser de l'eau et de l'argent, tant qu'à faire.
2: Bah évidemment, salut à tous les Picards. Merci à Catherine Quicandon, Stéphanie Giquet. Je vous ai vu très concentrée, très surprise ou intéressée en tous les cas par ce sujet.
3: Oui, bah, tous les sujets sont hyper intéressants, en fait, comme je l'indiquais tout à l'heure. J'adore en fait toutes les personnes qui ont des initiatives, qui font plein de choses.
2: Vous restez avec nous, on parlera du Morbihan. Vous y avez préparé l'ultramarin, c'est ça ?
3: Oui, l'ultramarin. Faut savoir que la famille de mon conjoint vit en Bretagne. Donc c'est comme ça que j'ai connu la Loire-Atlantique, mais aussi le 35 et puis le Morbihan. Et progressivement, j'ai eu envie de faire des choses sur cette course et je l'ai remportée 5 fois.
2: Eh ben, on va se rendre sur les plages de Bretagne dans quelques minutes avec Stéphanie Giquet, aventurière, exploratrice, sportive de haut niveau, conférencière. Les titres sont nombreux, autant que ses records. Elle est votre invitée encore pour quelques minutes jusqu'à 21h.
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2: Et c'est la nouveauté de la soirée avec Vianney, d'or et d'étain sur ICI.

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3: Si vous êtes locataire ou propriétaire en Dordogne et que vous avez des questions sur votre logement, sachez que l'ADIL 24 organise plusieurs permanences gratuites dans le département. L'ADIL, c'est quoi ? Eh bien, c'est l'Agence départementale d'information sur le logement. Elle peut notamment vous renseigner sur vos droits, les relations entre propriétaires et locataires, les travaux ou encore les aides liées au logement. Plusieurs rendez-vous sont encore prévus ce mois-ci, en octobre. Aujourd'hui, par exemple, à Saint-Astier et à Ribérac. Lundi 19 octobre, à Montpont-Ménestérol. Mercredi 21, à Excideuil et Thiviers. Ou encore jeudi 22, à Belvès et Sarlat. D'autres permanences auront lieu à Bergerac, au Bugue ou encore à Lalinde. Attention, toutes ces permanences sont accessibles uniquement sur rendez-vous. Et si vous souhaitez vous rendre directement au siège de l'ADIL à Périgueux, notez sa nouvelle adresse, 175 rue Martha Derumeau. Pour prendre rendez-vous, vous pouvez appeler le 05 53 09 89 89.
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4: Avec Stéphanie Jiquel, notre invitée est élue membre de la commission des athlètes de haut niveau pour un mandat de 4 ans jusqu'au JO 2028. 7 marathons en 7 jours consécutifs, c'est en 2019, en Antarctique, en Afrique du Sud, en Australie, à Dubaï, en Espagne, au Chili et aux États-Unis pour cette Française venue de Carcassonne. Et qui nous permet de se balader. Alors, vous l'avez dit, la famille de votre conjoint, elle est dans ce qu'on appelle la Bretagne historique, ou la Bretagne pour certains, c'est le 44, c'est la Loire Atlantique. En tous les cas, la Bretagne, c'est une région qui compte pour vous. Vannes, Lorient, Auray.
5: Alors, il y a une course que j'aime tout particulièrement, c'est l'ultramarin.
4: Oui.
5: Une course qui fait 175 km. Je l'ai remportée 5 fois, donc la dernière fois, c'était au mois de juin. Ce mois de juin. C'est une course qui part de Vannes et qui revient à Vannes. Donc j'ai mis 17h13 pour faire le tour du golfe du Morbihan en courant. On passe par des lieux qui sont très différents et on court aussi de nuit. J'aime tout particulièrement la côte, côté océan, près de Arzon, avec les Gobelins, la plage Saint-Jacques. J'aime aussi beaucoup la baie de Kerdréan, près de Bonneau, ou les plages de Loch-Miquel. Et ce que j'aime, en fait, c'est le rapport au temps et à l'espace que procure cette discipline, puisqu'on progresse lentement au rythme de la course à pied. Et la nuit aussi, donc il n'y a absolument personne, on entend les bruits de la faune. C'est perturbant parfois on a un petit peu peur, parfois on sent aussi le froid, la brise de l'océan, mais en même temps, j'aime vraiment beaucoup, en fait, ces lieux.
4: C'est quoi cette histoire où vous traquez des pneus sur le sable ?
5: Alors ça remonte à déjà une quinzaine d'années. Je tractais des pneus sur le sable, notamment sur la plage de la Baule. Puisque une partie de la famille habite à Basse-sur-Mer, donc à côté de la Baule. Et je tractais des pneus pour pouvoir me préparer à des expéditions durant lesquelles j'aurais à tracter des poulkas. Donc j'allais dans le Vercors pour tracter des poulkas l'hiver. Et l'été, je tractais des pneus sur le sable.
4: Bon, mais c'est beau cette région, là, Basse-sur-Mer, Guérande, Croisic. Vous avez l'occasion, en dehors du sport, vous visitez, vous baladez ?
5: Oui, alors justement, puisque la famille est là-bas, c'est vrai que j'y passe aussi des moments de détente, même si aujourd'hui, dans le sport de haut niveau, ils sont quand même un peu plus rares qu'à l'époque quand j'étais exploratrice, parce que le sport de haut niveau est beaucoup plus chronophage et je suis amenée à partir souvent en stage d'entraînement, parce que quand on s'arrête, il faut repartir de plus loin, donc c'est beaucoup plus compliqué, donc j'y passe peu de temps, mais quand même, oui, il y a des moments, des moments de détente dans ces régions, puis des moments d'entraînement. Hein. Je me suis souvent entraînée sur la côte entre Pornichet et le Croisic, faire l'aller-retour.
4: Ah, vous êtes team Pornichet, ou alors ? Parce qu'il y a team Pouliguen, team Pornichet quand on a la Baule derrière le dos, face à l'océan, à gauche Pornichet, à droite le Pouliguen.
5: Alors après, la famille habite plutôt à Basse-sur-Mer, donc on est plutôt amené à aller au Pouliguen, mais après, voilà, Pornichet n'est pas trop loin, et en tout cas, vu que j'aime l'ultra-distance, j'ai souvent fait des allers-retours. Après, on est même parti une fois avec mon conjoint depuis Basse-sur-Mer et on a couru jusqu'au Sable d'Olonne. On est passé par l'île de
4: Noirmoutier. Ah ouais, là, c'est deux heures de train, mais c'est plus en train, quoi. C'est-à-dire que là, la Baule, Nantes, enfin, Sable d'Olonne, c'est deux heures en train. Pourquoi je retire que le train?
5: Après, c'est intéressant quand on fait de la course d'ultra-distance, on peut aussi parcourir les GR. Donc, le GR 34, évidemment, dans le Morbihan est magnifique. Mais on peut courir le long d'autres GR en France. Et c'est aussi ce qu'apporte la course à pied, de pouvoir être déconnecté, de pouvoir partir sur plusieurs jours et découvrir le paysage à travers la course à pied, ouais. C'est vraiment intéressant.
4: Bon, il y a ce centre national aussi d'entraînement qui vous marque, on en a un peu parlé tout à l'heure, c'est à Fort-Romeu. Pourquoi il vous marque plus particulièrement qu'autre chose ?
5: Il y a toutes les infrastructures là-bas, ouais, pour pouvoir s'entraîner. On rencontre aussi d'autres sportifs de haut niveau, donc vraiment les très très grands champions, les champions de marathon, Bachir Abdi, Sylvain Hassan qui était présent cet été, Eilish McColgan, enfin tous les plus grands sont à Fort-Romeu. Et puis pour moi c'est un centre qui me marque aussi particulièrement parce que ça fait déjà presque 10 ans que je m'y rends tous les étés et tous les automnes pour préparer mes échéances. Et en 2021, quand j'ai été renversée par une trottinette à Paris, j'ai eu une fracture de la rotule et j'ai fait une partie de ma rééducation et réathlétisation au Centre National d'Entraînement en Altitude avec deux personnalités qui sont remarquables, qui sont aujourd'hui parties malheureusement à l'Institut de Montréal, mais qui m'ont beaucoup aidée dans mon parcours et qui ont beaucoup compté.
4: Il y a Albi.
5: Alors Albi, ça a été mon premier titre de championne de France et ça a été aussi ma 7e place aux Mondiaux en 2019. Donc une très belle 7e place. J'avais réussi même devant des personnalités comme Courtney DeWalter dont on parle beaucoup dans l'Ultra Trail. Et j'avais fait une belle performance à ce moment-là, à quelques kilomètres du record de France. Et puis plus tard, j'ai amélioré le record de France à Vérone et à nouveau ensuite à Phoenix.
4: Ouais. Alors on parlait de la Bretagne. Je sais que la baie de Quiberon vous plaît beaucoup. Je ne sais pas si vous avez des coins de plage, hein, d'ailleurs, quand vous prenez un peu du temps pour vous avec votre conjoint. En off, vous baignez où ?
5: Non, j'aime bien, à côté de Basse-sur-Mer, j'aime bien la Gauvelle.
4: Ah oui ?
5: Et puis sinon, la plage du Pouliguen aussi, ouais, j'aime bien.
4: On change totalement d'ambiance, je vous emmène en Corse. In qua forza immensa d'una mossa comuna per mugia. Je vous ai dit, Stéphanie Giquette, qu'on allait beaucoup voyager. L'île de Beauté, elle compte à plusieurs niveaux pour vous. Peut-être parce que vous la trouvez magnifique, vous allez nous le dire, mais aussi parce que vous étiez vice-président d'une association, vous allez pouvoir nous donner le nom, qui emmenait des enfants il y a quelques années en rémission de cancer. Et vous avez fait, je crois qu'il faisait un voyage qui allait de Calvi à Bonifacio, me semble-t-il.
5: Oui, quand j'étais à HEC, j'étais vice-présidente de Rêve d'Enfance. Et c'est une association qui amène tous les ans une trentaine d'enfants en rémission de cancer, de Calvi à Bonifacio et de Bonifacio à Calvi. Donc il y a deux équipes, six voiliers. Et c'est absolument magique. Pour moi, c'était ma première expérience.
4: Ouais, voilier en plus, ça doit être magnifique.
5: Hein. Ouais, c'était ma première expérience aussi en Corse. Et puis avec ses enfants, c'était un moment de partage extraordinaire, une de mes plus belles expériences. Et puis une première expérience d'entrepreneuriat aussi. Ça compte quand on a juste 20 ans.
4: Et la Corse ?
5: Et la Corse, ça me donne envie en fait d'y revenir. Alors j'ai un très très bon ami qui vient de Corse et qui nous parle souvent de la Corse avec mon conjoint et qui me dit que ça serait bien d'aller faire des stages là-bas. Donc il m'a invité à plusieurs reprises et c'est vrai que j'aimerais bien découvrir cette région. Après on a aussi le GR20 en Corse. Alors c'est c'est un autre sport parce
4: parcours
5: que
4: grande randonnée. Hein,
5: voilà, grande randonnée. Donc là on est plutôt dans de la marche active. C'est vrai que moi j'aime beaucoup courir, donc je suis plutôt j'aime plutôt des sentiers comme le Morbihan qui permettent vraiment de développer une foulée, d'être avec une allure assez rapide. Mais pourquoi pas un jour aller vers de la randonnée et faire le GR20.
4: Stéphanie Giquel, on va quitter la Corse et on va aller ailleurs parce qu'on voyage. Encore une fois, vous avez accepté le principe de cette émission. En 2024, d'après le ministère de l'Intérieur, les services de police et de gendarmerie ont enregistré 272 000 victimes de violences commises par leurs partenaires ou ex-partenaires. Un sujet très sérieux, un nombre qui a doublé entre 2016 et 2023 dans un contexte de libération de la parole et d'amélioration des conditions d'accueil des victimes par les forces de sécurité. Alors, pour accompagner au mieux ces victimes, il y a une initiative qui nous vient des régions, qui vient de voir le jour en Haute-Garonne. Robin Bernot avec Alexandre Vaux sont près de Toulouse.
6: À Colomiers, des appartements de transition vont permettre aux femmes victimes de violences conjugales et à leurs enfants de se reconstruire.
7: C'est indispensable et ça devrait être fait partout.
6: La mairie de Colomiers, deuxième ville la plus peuplée de Haute-Garonne, a présenté il y a quelques jours ce dispositif inédit des appartements de transition aménagés dans une ancienne école qui, après une phase d'hébergement d'urgence, vont permettre aux victimes de pouvoir bénéficier de plusieurs mois de stabilité pour se reconstruire et préparer leur accès à un logement pérenne. Lucie Klecht, directrice de l'association France Victimes 31, confirme que c'est une première dans le département et salue l'initiative de la mairie au micro d'Alexandre Vaux.
8: C'est une première. Le principe de cet espace de transition permet de laisser le temps aux victimes de pouvoir construire une insertion qui soit plus pérenne, ce qui n'est pas possible sur des places d'urgence où les conditions de prise en charge se font souvent dans des hôtels et où là on est plus sur de l'urgence et répondre immédiatement au danger que finalement avoir le temps de se poser, d'être accompagné et de pouvoir avoir dans un seul et même endroit un espace d'accueil, d'écoute, d'orientation et de construction de projet et à travers ça de réparation parce que derrière il est question de reconstruction toujours.
6: Ce projet est financé par l'État, le fonds de dotation de Colomiers Rugby mais aussi la ville de Colomiers et IKEA qui a meublé les appartements. Alors ici dans le midi toulousain ça marche et vous, qu'en pensez-vous? Je suis allé en discuter avec Marilyn.
9: Je trouve que c'est une super bonne initiative parce que souvent c'est des choses qui sont faites dans l'urgence et les femmes restent. Enfin, c'est des hébergements qui sont temporaires alors que là c'est quelque chose de pérenne et ça leur permet de rebondir, de se reconstruire avec ou sans enfants. Je trouve vraiment l'initiative géniale, vraiment.
6: Mais alors est-ce que la question des violences conjugales est suffisamment traitée aujourd'hui?
9: Alors on en parle de plus en plus. Après il n'y a pas beaucoup de choses qui sont mises en place pour ça. Mais je pense encore pas assez quoi. Voilà. Ben après, on le voit quand même, il y a des associations qui viennent sur des marchés ou des manifestations pour les violences faites aux femmes.
6: Une initiative qui pourrait peut-être voir le jour ailleurs en France?
9: Alors le développer, oui, j'en suis certaine que si, c'est vraiment top, quoi.
6: Ce dispositif lancé à côté de Toulouse permettra aux familles de pouvoir rester de 6 mois à 1 an. Les premières seront accueillies entre la fin de l'année et le début de l'année prochaine.
4: Merci beaucoup Robin Bernot pour ce reportage. Stéphanie Jiquel, vous êtes notre invitée, on va continuer de se promener, on aura pu aller à Aix-en-Provence. Je crois que vous avez un entraîneur qui est là-bas. Aix-en-Provence.
5: Oui, Jérémy Cabadet, c'est un très grand entraîneur, notamment de marathonien olympique aussi, et il est là-bas, il est à Aix-en-Provence.
4: Quel est votre lien avec la région PACA, avec Marseille, avec Aix-en-Provence, avec le Sud?
5: En fait, j'aimerais beaucoup connaître mieux le Sud-Est. J'ai eu l'occasion, par exemple, de faire le GR 653. Je parlais tout à l'heure des GR, je vais souvent le long de chemins de grandes randonnées. Et ça m'a donné très envie quand on arrive sur le domaine de l'Estérel, au niveau de Théoul-sur-Mer. C'est trop beau. Et c'est une région que je ne connais pas encore suffisamment et que j'ai envie de découvrir, j'ai envie d'explorer, j'ai envie de courir dans ces régions-là en hors-saison, parce que j'aime pas trop quand il y a du monde. Je dis souvent que je suis loin de l'agitation du monde, dans le monde, tout en étant loin de l'agitation du monde. Mais je pense que ça vaut le coup, cette région-là, oui.
4: Stéphanie Jiquel. Elle est votre invitée jusqu'à 21h dont il n'y a pas de Paris dans la vie. Bienvenue à vous.
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4: Il y a Pink Floyd également, Another Brick in the Wall sur ICI.

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2: Avec une sportive de haut niveau, son parcours est incroyable. Vous le découvrez depuis 20h, une exploratrice polaire, une écrivaine, une conférencière. Stéphanie Jiquel est votre invitée ce soir jusqu'à 21h. Qu'est-ce que mange un sportif ? Vous êtes toute fine, toute mince, vous mettez des complexes là depuis 20h.
3: Alors, je fais
2: vous avez le temps de vous faire plaisir un peu, Stéphanie ?
3: Oui, je fais très attention à la qualité micronutritionnelle des aliments de mon assiette.
2: Ouais.
3: Ça, je l'ai découvert par l'expérience, mais aussi à force d'échanges avec mon nutritionniste depuis des années. Quand je suis rentrée d'Antarctique, par exemple, je pesais 39 kilos, c'était vraiment très faible.
2: Ah, oui.
3: Et j'étais vraiment carencée en oligo-éléments, en B9, en B12, en zinc, en sélénium, un stress oxydatif très élevé. Et en fait, on s'est rendu compte que mes fluctuations d'humeur que j'avais à l'issue de cette expédition étaient liées à ces carences.
2: Ah, d'accord.
3: Et j'ai beaucoup appris. Et c'est vrai qu'aujourd'hui, quand je suis dans une ville, la première chose que je fais, que ce soit en France ou à l'étranger, c'est trouver un commerce ou un marché où je vais pouvoir sourcer mes aliments, trouver l'aliment que je recherche en particulier. J'accorde beaucoup d'importance à faire ces courses.
2: Mais rassurez-moi, est-ce que vous avez une cartographie culinaire ? On se balade en France, est-ce qu'il y a une région qui vous guide vers un plat que vous aimez bien ?
3: Alors, je n'ai pas de plat en particulier, mais par exemple, là, j'étais à Millau. Donc pour le 100 km de Millau, ouais. Et donc c'est la région du Roquefort et j'aime énormément le fromage. Donc tout ça pour dire que je me fais plaisir parce que ouais, le fromage est très qualitatif. On a souvent tendance à dire que le fromage il faut l'éviter. J'aime énormément le fromage, j'en mange beaucoup et ça n'apporte aucun désagrément à mon corps, tout simplement parce qu'il faut savoir sourcer le produit. Ouais. C'est-à-dire qu'il y a des bons fromages et puis il y a des fromages qui le sont un peu moins. Voilà. Après les galettes évidemment, chaque fois que je vais en Bretagne,
2: oui.
3: On en mange jamais en dehors, c'est mon mari qui cuisine, moi je source les produits, lui cuisine, il n'en fait jamais en dehors de la Bretagne, mais par contre en Bretagne oui on essaye d'avoir à chaque fois notre petite galette.
2: Bon, attendez, vous parlez de fromage, vous me dites que vous adorez le fromage, je vous donne une région, vous me citez un fromage, l'Auvergne. Et il y en a plein. Hein.
3: À l'Auvergne,
2: c'est ma région.
3: Ouais, il y en a pas mal. Ah, vous venez de là-bas. Alors, c'est quel fromage que vous aimez bien ?
2: Il y en a plein, le Cantal, il y a le bleu d'Auvergne, il y a le Saint-Nectaire.
3: Ouais. Alors, je préfère le bleu d'Auvergne.
2: Fond d'Ambert. Ok,
3: ouais.
2: Le bleu d'Auvergne. Dans le Nord, dans les Hauts-de-France, vous savez, ce fromage qui sent très très fort, là, qu'on voit dans Bienvenue chez les Ch'tis.
3: Ah, le maroilles.
2: Mais ouais, maroilles. Vous êtes fan de fromage, vous connaissez le maroilles. Et en Alsace.
3: Après, j'aime bien plutôt la pâte dure. C'est-à-dire que tout ce qui est comté, notamment les comtés 40 mois, j'aime beaucoup ça.
2: Pas de Munster, quoi.
3: Un peu moins tout ce qui est pâtes molles ou. J'aime moins le chèvre aussi, plus les pâtes dures.
2: Bon, mais qu'est-ce qu'il y a comme spécialité du côté de Carcassonne où vous êtes né ? Pas forcément en fromage, hein, d'ailleurs, il y a des bonnes choses.
3: Après, vers Castelnaudary, on parle beaucoup
2: du
3: cassoulet. Et ça, pour le coup, c'est pas trop mon truc.
2: Les petits pâtés de Narbonne ?
3: Non, j'aime pas trop le pâté, ni le cassoulet, ni la charcuterie. Et c'est un peu moins intéressant d'un point de vue micronutritionnel. Mais après, ça reste intéressant pour se faire plaisir, mais j'aime moins le goût. Voilà.
2: La blanquette de Limoux. Oh, je vais pas réussir à vous convaincre. Il est bientôt 21h, la fin de Stéphanie. Bon, d'accord. J'ai compris. C'est parfait. Bon, vous venez de remporter, fin juin, un petit peu parlé, un grand raid de 175 km de l'ultramarin, 5e victoire en record. Vous avez enchaîné fin septembre et le 3 octobre dernier, 2 épreuves de 100 km au niveau international. 3 octobre, vous avez terminé le 100 km de la Somme en 7h49. Niveau également complètement fou. Vous êtes membre de la Royal Geographical Society. C'est quoi ça, hein ?
3: C'est un groupement, une association à Londres qui regroupe les explorateurs, les scientifiques, les chercheurs, les voyageurs, les géographes aussi. Donc je suis membre de cette association depuis de très nombreuses années, une quinzaine d'années. On a des conférences, on a des, on peut se réunir, on peut donner des conférences aussi soi-même, diffuser des films. Voilà, c'est un lieu de partage.
2: En termes de conférences, alors vous participez à énormément de conférences. Il y a plein de thèmes que vous pouvez aborder. J'en cite quelques-uns. L'acclimatation de la chaleur, pour le coup, et du froid, vous connaissez. L'activité physique pour un monde plus durable. Le sport féminin, la charge mentale des sportifs de haut niveau, on n'en parle pas forcément souvent.
3: Ouais, c'est un sujet qui m'affecte tout particulièrement et que j'essaye de porter notamment au sein de la commission des athlètes de haut niveau, parce que je pense que les sportifs de haut niveau ont une très grosse charge, qu'il y a beaucoup de choses, parfois en lien avec le management des fédérations, mais aussi en lien parfois avec une surmédiatisation à l'issue de certaines compétitions. Il y a aussi tout l'aspect financement qui n'est pas évident pour certains sportifs. Et puis on a une vie qui est disruptive, c'est-à-dire que c'est une vie qui est très différente et bien souvent on ressent une très très grande solitude.
2: Bah, comment être plus en forme à 40 ans? Vous l'avez dit tout à l'heure, vous avez 44 ans, je le répète parce que vous l'avez dit, parce que c'est pas courtois de citer l'âge d'une femme, mais vous l'avez dit. Donc, vous en parlez aussi, voilà, comment on est en forme à 20 ans, comment on peut l'être à 30, comment on peut l'être à 40. Vous pouvez parler de sport business, de sport connecté, parce que l'IA, bah, ça fait aussi partie de notre vie. Et vous êtes marraine d'un nouveau programme de sport business, je crois, récemment en école de commerce.
3: Ouais, l'Académie Insight à HEC. C'est très intéressant parce que le sport business, bah, c'est un monde économique comme n'importe quel autre monde économique, l'univers du sport. Et c'est vrai que ça manquait en particulier à HEC, donc ça a été créé cette année. Et j'ai accepté avec plaisir d'être marraine de ce programme et d'intervenir sur des sujets en lien avec le sport business, la professionnalisation, l'impact des réseaux sociaux aussi, parce qu'on n'en parle pas souvent, mais oui. C'est vrai que c'est très impactant, même d'un point de vue charge mentale pour les sportifs de haut niveau. Tout l'aspect financement et puis tout ce que cela génère en termes de droits TV et puis pour le grand public.
2: Vous êtes marraine du Stade Français Campus?
3: Oui, c'est une association qui regroupe 50 sportifs de haut niveau du Stade Français, donc toutes disciplines confondues. Le Stade Français, c'est mon club, donc à Paris. Et notamment, je m'entraîne avec le groupe de sprint du Stade Français. Alors, ça peut être un peu étonnant pour une ultra-fondeuse, une spécialiste d'ultra-endurance, de s'entraîner avec le groupe de sprint. Mais j'apprends beaucoup à leur côté, parce que je pense qu'on apprend en allant voir ce qui se passe ailleurs. Et c'est très intéressant. Et puis le préparateur physique Alain Elie aussi est extraordinaire.
2: Bon, définitivement, on n'ira pas manger un cassoulet ensemble après, puisque j'ai bien compris que vous aviez un emploi du temps encore bien chargé. Vous êtes auteur de nombreux livres, j'en citais quelques-uns, En mouvement chez Ramsay en 2021. On est tous aventuriers, du verbe naître, qui est sorti en 2018. Il y a également Expédition Across Antarctica, qui a été préfacée d'ailleurs par Nicolas Vanier, qui est sorti il n'y a pas longtemps, qui a eu un prix, hein, également d'ailleurs, ce livre.
3: Le prix René Caillé, ouais, des livres d'aventure, il y a 10 ans, tout ouais, juste 10 ans. Ouais.
2: 2016. Puis il y a des films, il y a des docus, il y a des choses sur France 2, on a pu voir des choses avec vous.
3: Oui, Le goût de l'effort, La coureuse hors norme aussi, donc ça c'est sur France 2, sur mon parcours à la fois à l'ultramarin et puis sur le 100 km de Millau. Il y a aussi Open Brain dans le cerveau des athlètes qui a été diffusé sur Canal+, pour comprendre comment le cerveau d'un athlète permet de mieux comprendre le fonctionnement de la vie humaine, parce que finalement on pousse l'entraînement, on pousse l'adaptation assez loin, et quand on étudie le sportif de haut niveau, ben, on comprend mieux la vie humaine. Donc en étudiant ces sportifs qui font de l'ultra-endurance, on peut aussi soigner des maladies ou mieux comprendre comment fonctionne le corps.
2: Stéphanie Gic, elle est votre invitée. Parmi toutes les régions qu'on a évoquées, il y en a une qui retient plus votre attention, à laquelle vous allez plus souvent. Vous pourriez peut-être pas y vivre, mais en tous les cas, vous dites qu'au-delà de tout ce que vous y faites au niveau sportif, bah, c'est une région qui est très intéressante.
3: Aujourd'hui, je suis attirée par la différence, c'est-à-dire parce que je ne connais pas encore. Donc, j'aimerais beaucoup découvrir le Sud-Est et découvrir la Corse.
2: Ouais.
3: Après, j'aime beaucoup Paris parce que je me suis battue pour vivre un jour à Paris. Et aujourd'hui, c'est le cas, même si j'y suis que temporairement, parce que le sport de haut niveau m'amène ailleurs. Après, chaque région correspond à un moment de vie. C'est-à-dire que j'ai adoré les Alpes pour préparer mes expéditions, à la fois le ski de fond à Autran, comme le ski alpinisme à Courchevel. Aujourd'hui, j'aime tout particulièrement les Pyrénées, parce que je m'y entraîne, mais j'aime aussi beaucoup, beaucoup le Morbihan, et je trouve que d'ailleurs que c'est une région qui est sous-cotée. Très clairement, elle est sous-cotée. Mais en même temps, peut-être heureusement, c'est ce qui permet aussi d'avoir ce calme et cet isolement quand on y va.
2: J'ai rien contre Paris, et d'ailleurs, il n'y a pas que Paris dans la ville, n'est pas là pour opposer Paris à la province, mais vous avez dit, moi j'ai tout fait pour vivre à Paris. Je rappelle que vous venez de Carcassonne. Pourquoi vous vouliez vivre absolument à Paris?
3: Parce que je rêvais de voyager, de découvrir le monde, et je partais du principe que Paris était la porte vers le monde.
2: Il y a des aéroports vers Carcassonne.
3: Alors, bien sûr. Mais j'avais cette impression qu'il fallait d'abord passer cette étape-là. Ouais. Puis je pense que j'étais impactée aussi par les livres que j'ai lus, qui présentaient un peu un Paris un peu idéal. Et je pense que j'étais un peu impactée par cela. Et je pensais aussi que j'aurais des clés, des codes, que je m'émanciperais, que je m'ouvrirais à autre chose. C'était la différence, je pense, qui m'attirait. J'aime beaucoup cette vie à Paris, même si aujourd'hui je ne la vis pas au quotidien. Je suis souvent ailleurs. Mais les années que j'ai passées à Paris, oui, je les ai vraiment beaucoup appréciées.
2: C'est quoi le message avec tout ce que vous faites, que vous voulez faire passer?
3: Que l'activité physique est essentielle pour se sentir mieux, pour retarder les effets du vieillissement, pour retrouver parfois le goût de la vie, la joie, avoir du sens, pour avoir moins de fluctuations d'humeur, qu'il faut vraiment reprendre conscience de cette capacité extraordinaire du corps. Il peut s'adapter à beaucoup, beaucoup de choses, mais que parfois la société de confort nous endort et on a tendance à oublier cette capacité extraordinaire du corps.
2: Vous qui avez parcouru la France entière, qui avez rencontré des tonnes de Français, qu'est-ce que vous retenez des visages que vous croisez quand vous faites des conférences, de ce qu'on vous dit, de ce pays que vous découvrez en permanence ?
3: Alors, c'est des régions qui sont très différentes, c'est-à-dire qu'à chaque endroit, il y a ses spécificités. Je rencontre beaucoup de gens qui sont passionnés, des gens qui aiment leur région, des gens qui... Il y a beaucoup de gens qui pratiquent de l'activité physique, en réalité. Je pense qu'il faut inciter les jeunes à le faire aussi, mais il y en a beaucoup qui sont déjà dans ce cheminement.
2: Merci pour ce parcours admirable, inspirant, qui nous pousse, en tous les cas, au-delà de nos limites, et qui nous encourage peut-être à faire un petit peu plus de sport. Moi, c'est ce que je retiens pour moi personnellement, ça serait pas mal. Bravo pour tout ce que vous faites, pour tous ces exploits. On vous retrouve, on l'a dit, à la télévision, dans les documentaires, dans les conférences et dans les records. Merci Stéphanie Jiquet, vous êtes heureuse de ce voyage?
3: Merci, oui, c'était très intéressant.
2: C'est votre propre histoire. Hein,
3: c'est ma propre histoire, oui.
2: À retrouver sur ici.fr. On se retrouve demain avec grand plaisir, avec Marie Robert, professeure de lettres et de philosophie, qui elle aussi a un parcours assez impressionnant. C'est dès 20h sur ICI. Salut.
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2: 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Osez, comme le chante Alain Bachung.

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1: Merci d'écouter ici, passez une excellente soirée. Il est 21h. Guillaume pour 100% 80 demain. Ciao.
2: Bonsoir à tous. Ce qui est bien avec les tubes des années 80, c'est qu'on n'a pas besoin d'être nostalgique. Ils sont toujours aussi efficaces et actuels, puisqu'aujourd'hui, les nouveaux venus dans la musique imitent le son des années 80. Allez, ce soir, ça commence comme ça.

0: Laura Branigan, c'était Self Control.
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0: Laura Branigan est américaine. Elle connaît son premier succès grâce à une reprise de la chanson Gloria de Umberto Tozzi en 83. Du coup, l'année d'après, elle réitère, et cette fois en reprenant un tube d'un autre artiste italien, Raf, le fameux Self Control, qu'elle réarrange à sa façon New Wave. Résultat, sa version fait d'elle une star, c'est numéro 1. Dans toute l'Europe, durant l'été 84, elle sera même numéro 4 aux États-Unis. Elle est plus doux et surtout plus français. Tout de suite, Francis Cabrel, c'est écrit.

A avec Take On Me. En 1984, quand ce jeune groupe norvégien sort ce titre, il passe relativement inaperçu. Il est ensuite réenregistré un an plus tard pour figurer sur leur premier album. Et c'est cette version qui va débarquer très rapidement dans tous les top 50 européens, puis mondiaux. Le clip très innovant, réalisé à partir d'images réelles et de dessins d'animation, va même leur permettre de décrocher un prix lors des fameux MTV Video Music Awards. En 1980, elle, Diana Ross, offre un tube mondial, elle aussi, avec I'm Coming Out, et c'est tout de suite dans 100% années 80.

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1: Le groupe INXS avec Need You Tonight. Un des plus beaux cadeaux que l'Australie nous ait offert au rayon musique, bien sûr. Ce groupe INXS qu'on a adoré dans les années 80, puissant, énergique, le charisme de son leader Michael Hutchence y était pour beaucoup. Need You Tonight est un de leurs grands succès, ça c'était en 1987. Dans un instant, lui on l'aime encore et toujours et pour longtemps, Alain Souchon arrive avec Somerset Maugham. C'est juste après ça.
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0: Évidemment, c'était Céline Dion, d'amour et d'amitié.
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0: Au Canada, tout le monde connaissait déjà Céline Dion en 1983. Mais c'est grâce à ce titre que la France tombe sous son charme. Enregistrée à Paris, produite par un grand nom de la chanson française, Eddy Marnay, D'amour et d'amitié va d'abord être multidiffusée par une radio importante. Mais c'est surtout grâce à son passage dans l'émission Champs-Élysées de Michel Drucker qui va lui permettre de signer son premier grand tube chez nous. Un an plus tard, en 1984, George Michael, lui, s'impose avec son Careless Whisper.

Kershaw avec Wouldn't It Be Good. Encore un titre qui est devenu un tube, notamment en France, grâce à l'émergence des radios libres. Ben oui, on est en 1984. La bande FM est libre et veut capter un jeune auditoire. Donc la musique est à l'image de la jeunesse qui se cherche de nouvelles idoles. Alors pourquoi pas ce jeune anglais au look du moment, hein, franchement. Idem pour beaucoup de jeunes groupes français comme Raft par exemple. Le duo qui nous invite en 88 à... Ben, il n'y a qu'à danser.

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1: 100% des 80, c'est aussi une web radio sur le site ici.fr et sur l'application ici, faut pas l'oublier. Mais on peut aussi se retrouver demain soir dès 21h. Dans un instant, c'est 100% chansons françaises. Vous écoutez ici votre radio. Il est 22h.
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4: Amour censure de Oshi est sans doute le titre le plus nécessaire de sa carrière. Je vous explique.
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4: Le 6 octobre 2019, un déclic brutal s'opère pour Oshi. Ce jour-là, des milliers de personnes défilent dans Paris pour la Manif pour tous, criant leur opposition à la PMA. Choquée, meurtrie par ces images, la chanteuse refuse de se taire. Pour elle, l'amour universel que l'on croit acquis est en réalité menacé. Elle écrit alors un cri du cœur pour dénoncer ouvertement l'homophobie, c'est amour-censure.

0: Ce titre fait aussi tristement écho à son propre vécu. Oshie a elle-même été victime d'une agression devant chez elle. C'est donc ici un titre comme un exutoire.
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0: Il est 23h. 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
4: En 1985, Alain Souchon sort la ballade de Jim. Et c'est le texte qu'il a eu le plus de mal à écrire.
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4: C'est une chanson à fleur de peau qui mêle rupture amoureuse et idées noires. À travers l'accident de Jim, Souchon exorcise un traumatisme personnel. La perte de son père dans un accident de voiture alors qu'il n'avait que 13 ans. Mais la magie de ce titre, c'est qu'il finit dans la lumière. Jim se réveille à l'hôpital et retrouve l'envie de plaire.
5: Le

0: Ce message d'espoir lui vaudra sa première victoire de la musique. Même son clip entrera dans la légende en battant ceux de Johnny Hallyday et de Mylène Farmer.
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0: en agriculture.
1: C'est 10 ans d'expérience en tant que personne spécialisée pour l'installation de nouveaux agriculteurs, agricultrices. Ça consistait en quoi? Combien de personnes vous avez accompagnées et comment?
0: Je recevais toutes les personnes qui souhaitaient s'installer en agriculture, viticulture, maraîchage, élevage, tout projet agricole. J'étais là pour les accompagner, pour les renseigner sur les démarches à faire pour devenir agriculteur. Donc je rencontrais à peu près 200 personnes par an sur tout le département de la Marne.
1: Et c'était quoi l'étude de faisabilité, la reprise d'exploitation, la création d'exploitation?
0: Alors j'étais vraiment là sur la partie renseignement dans les démarches, notamment les formations, tout ce qui était réglementation à respecter lors de l'installation, et puis quelle aide on pourrait bénéficier pour s'installer en tant que jeune agriculteur.
1: Quel est le profil des personnes que vous avez accompagnées pour l'installation? C'est plus des jeunes, des personnes en reconversion professionnelle qui décident de se lancer dans l'agriculture?
0: Alors, en 10 ans d'expérience, j'ai vu le profil légèrement évoluer. Alors, on voit que l'âge moyen d'installation a progressé. Donc, les gens s'installent de plus en plus tard. Et donc, en termes de profil, on avait beaucoup de profils donc sur des exploitations, on va dire, assez classiques de la région. Donc, grande culture, céréales, viticulture. Mais on voit de plus en plus de projets avec de la diversification, production de maraîchage, développement de nouveaux élevages sur les exploitations.
1: Quand on entend parler des agriculteurs, souvent, c'est la reprise d'une exploitation familiale, c'était essentiellement le cas ou pas?
0: Alors dans la Marne, oui, on est essentiellement sur des reprises d'exploitation familiale, donc des enfants, filles ou neveux, neveux-nièces d'exploitants agricoles qui reprennent la suite dans l'exploitation familiale. Mais de plus en plus, on a des personnes donc extérieures au milieu agricole qui reviennent, qui ont un projet de revenir sur l'exploitation. Donc dans ces cas-là, la difficulté, c'est aussi l'accès au foncier. Donc c'est pas facile de trouver des surfaces agricoles pour exploiter dans la Marne.
1: Alexis Leherle, pendant 10 ans, 200 agriculteurs et agricultrices par an reçus pour l'aide à l'installation. Quelles étaient les principales sources de motivation et les freins de ces personnes que vous avez rencontrées et aidées à s'installer?
0: La première motivation, c'est continuer l'entreprise familiale, donc poursuivre cette activité avec souvent des projets de diversification, de nouvelles activités sur cette exploitation avec de nouvelles cultures ou création ou développement de certains élevages. Après niveau frein, les freins c'est aussi souvent quand même le financement de ces projets d'exploitation, car une reprise d'exploitation c'est quand même relativement onéreux à reprendre avec des emprunts sur une durée assez longue, donc faut avoir les capacités financières de pouvoir assumer ces reprises.
1: Voilà Alexis Leherle qui a aidé des agriculteurs à s'installer pendant près de 10 ans en Champagne-Ardenne. Merci Alexis.
0: Merci.
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3: Bonjour, je m'appelle Thomas Félix, j'ai 55 ans. Donc moi j'arrive le matin, je me pose mon vélo dans le garage, je traverse la cuisine, je prends un café, je monte à l'étage et j'arrive ici dans ce grand open space. 12 personnes à peu près partagent l'espace. Bonjour les gars.
4: Ce Bordelais est un designer, il habite et travaille dans le quartier du Grand Parc, un secteur qu'il affectionne particulièrement. L'équipe de Thomas Félix a travaillé sur plusieurs projets, on lui doit les fameuses devantures bleues avec un sourire blanc des magasins Cultura.
3: Je suis assez fier, effectivement, quand on regarde en arrière, sur 25 ans d'activité, les façades Cultura, la déclinaison de ces façades sur les différentes natures de magasins de la marque. Et il a fallu créer une charte, quelque chose qui allait unifier toutes ces façades, qui fasse qu'on les reconnaisse d'un premier abord. Ce grand sourire qui est apposé au nom, à 50 ou 60 mètres du magasin, il fallait qu'on reconnaisse et le magasin et les services qu'on allait y trouver. C'est toujours un processus un peu long.
4: Franchement, vous êtes comment dans le travail, vous? Exigeant, forcément?
3: Oui, c'est une maladie, parce que effectivement, on a du mal à se contenter de ce qu'on fait. On va toujours chercher au-delà et plus loin. Oui.
4: Sur Résine Le Bousca, vous avez imaginé tout le mobilier urbain.
3: Des chaises longues, des tabourets, des choses de différentes natures pour équiper l'espace public.
4: Alors, il paraît qu'un matin, vous êtes retrouvé sous le trottoir en train de discuter, de faire connaissance avec Jean-Luc Joie, qui est quand même très connu.
3: Un bordelais pure souche. Bah, ça s'est fait effectivement dans le quartier où j'habitais, et je voyais ce grand bonhomme là faire des choses extraordinaires avec ses gros doigts. Il m'en voudra pas. Et il m'a accueilli très gentiment, et puis on a fait connaissance, on a lié une très belle amitié qui dure encore aujourd'hui. On se voit régulièrement pour refaire le monde.
4: Et dans le quartier où nous sommes aujourd'hui, le quartier du Grand Parc, qu'est-ce qui vous plaît

0: aussi. C'est un quartier en pleine mutation qui a beaucoup changé ces 10 dernières années.
1: Enfin, c'est très hétéroclite comme quartier. Il y a toutes sortes de populations. Il y a une mixité qui me plaît beaucoup. Je m'y suis installé. Maintenant, j'ai ma maison aussi dans ce quartier. Je vais faire mon marché au Grand Parc. Je vais faire mes petites courses de proximité dans le quartier. J'aime atteindre les quais. J'aime faire mon petit footing sur les quais de temps en temps. C'est des coins que j'affectionne particulièrement.
0: Allez, on va vous écouter un petit peu sur une anecdote, quelque chose qui vous vient en mémoire, qui représente votre vie finalement.
1: On a été les premiers à fabriquer des espaces de travail un peu atypiques chez Thalès. On a installé un jour un canapé de nous-mêmes chez Ikea. On a installé un canapé Ikea chez Thalès. Et c'était peu avant que le directeur de Thalès reçoive le nouveau directeur de Rockopter, d'Airbus Hélicoptère. Et la discussion s'est terminée dans le canapé, qui avait tant fait parler de lui en interne, etc. On ne travaille pas dans un canapé. Finalement, il a fait l'unanimité. Le directeur de chez Thalès est sorti en disant « Vous m'emmènerez dans tous les locaux, parce qu'en fait j'ai eu la meilleure discussion possible avec le directeur de chez Rockopter, et cette discussion n'aurait pas pu avoir lieu ailleurs que dans un canapé et certainement pas dans une salle de réunion.
0: Thomas Félix est donc designer dans le quartier du Grand Parc à Bordeaux. S'il a grandi dans le Béarn, Bordeaux est devenu sa ville de cœur.
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3: Ah, le matin, on fait la toilette, et faut nous prendre pour des gobettes.
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3: La gobette, c'est la truie, ou la métreux, qu'elle est de ses petits gouris. Ah, par chez nous, c'est pas comme chez les Bertans, j'en pas de gros élevage de cochons. Dans le temps, dans les fermes, on engraissait un verra, en des truches et puis les yeux grasses. Puis, on y faisait sa fête. C'était la Saint-Cochon. Tout le monde venait aider la famille, les voisins, pour éplucher les oignons, faire le boudin puis les saucisses, saler la viande, et puis casser la croûte. On buvait une goutte, puis souvent une deuxième. Celle-là, on l'appelle le rince-cochon. Même si on l'élève pour le manger, ça n'empêche pas de l'avoir de la tendresse pour le cochon. Écoutez donc ce qu'en dit Jules Gilbert.
4: En Berrichon dans le texte.
3: Ah, je l'avais acheté sur le champ de foire, le 1er de septembre à Saint-Martin. Oh, il était vif, c'est à pas croire. Deux grandes oreilles, le museau mutin. Le soir, un coup formé dans l'étable, il a ben dû trouver le temps long. Il a regretté ses bains manchables, tous ses petits frères, les autres laitons. Oh, doucement, il s'est fait à son auge, ou qui avait dû boire à gogo, à la paille fraîche qui fait sa bauge, ou qui ronflait comme un sous-l'eau. Oh, pour le pousser, je peine à un gère. Toute la journée, il dévorait. Puis un soir, j'ai dit à ma vieille, c'est temps, faut qu'on tue notre bestiaux. Eh ben, ça nous a fait quelque chose, à la Mélie puis à moi. Ça l'a pas empêché de faire la fête. Ce chagrin-là, c'est vite passé. J'en fais des pâtés en clatette, des grands boudins que j'en épicé. J'en ai mangé de la couchouna et que j'en arrosé en du vin gris. Des andouillettes et des tripoilles, des saucisses et du boudin frit. Le soir, j'étais ben tout un peu pompette. Ouais, émotionné pour de bon, j'ai ben failli gâter la fête. Comme un vieux, je pleurais mon cochon.
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1: Aujourd'hui, on s'offre une balade à Cap-Breton où histoire, nature et patrimoine se rejoignent, la maison de l'oralité. Notre guide, Véronique Gabaud, responsable du pôle culture de la ville de Cap-Breton.
2: Cette maison, en fait, c'est une des rares traces de l'époque du Moyen-Âge à Cap-Breton, avec la maison du Rey, la maison du Roi. On a voulu préserver ce bâtiment en 2013. La ville a choisi de dédier ce lieu à l'histoire de la ville. Et puis, il y a une autre spécificité à Cap-Breton, c'est que depuis 35 ans, on organise un festival du conte. Et puis, surtout, à Cap-Breton, il y a plein de légendes, certainement dues au fait que Cap-Breton soit un port et qu'il y a eu beaucoup d'histoires maritimes. À Cap-Breton, on aime parler. Et du coup, on a un pôle dédié aux arts de la parole et du récit. Et cette maison de l'oralité, on y propose des accueillants en résidence d'artistes qui viennent à Cap-Breton pour créer des spectacles. Et on a aussi pas mal d'actions culturelles, de médiation, pour faire découvrir l'art du récit, l'art du conte à tout public.
1: Est-ce que quand on visite la maison de l'oralité, on a accès à des histoires, des contes ?
2: On découvre l'histoire de Cap-Breton, mais au fil de la visite, il y a parfois des podcasts qu'on peut écouter, issus notamment de ces fameux projets de médiation. On a eu un projet avec des scolaires qui s'appelle Bestiaire du Gouffre. Donc c'est un bestiaire imaginaire autour de ce fabuleux canyon sous-marin. On a aussi un podcast sur la légende de la Tourelle. La Tourelle, c'est une tradition à Cap-Breton. On se retrouve le soir du 24 décembre autour d'un grand feu. Mais quelle est l'origine de cette tradition ? Ben justement, on est allé à la rencontre des habitants. On a essayé de comprendre d'où ça venait et puis surtout comment ils la vivent. Donc, on peut écouter tous ces témoignages. Et au mois de mai, à la période du festival, on a toujours une exposition temporaire qui fait le lien avec le Festival du Conte. Et cette année, ça s'appellera Radio Estacade. Parce que ici, on aime bien les rumeurs dans la ville et les légendes, comme je le disais. Donc, on aura une installation qui nous raconte justement ce patrimoine maritime, la vie des pêcheurs, la vie des habitants et leur attachement au port. Mais c'est élargi aussi au patrimoine naturel et immatériel. Donc, immatériel, vous l'avez compris, c'est un peu l'oralité et les légendes. Et puis, naturel, ben, bien sûr, on parle des traditions de Cap-Breton, de la forêt landaise, du gouffre. C'est un lieu, en fait, qui permet de comprendre l'évolution de la ville, comment elle s'est construite et ce qui est important aussi pour ses habitants.
1: La maison de l'oralité est ouverte gratuitement toute l'année. Des audioguides en différentes langues, y compris en gascon, recommandé par Ici Gascogne.
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3: Il vit moto, il mange moto, il boit moto, il respire moto. C'est notre Lorrain du jour, il s'appelle Alexandre Croze. Bonjour à vous.
4: Bonjour à tous.
3: Alors, vous êtes le créateur de la boutique Seeds Motorsport à Voustvillers, hein, commerce, entretien, réparation, préparation de moto. Et cette passion, elle vous a mené très loin parce que vous avez participé à plusieurs grands prix de moto auprès de grands champions comme Jack Miller ou Brad Binder, par exemple.
4: Alors, moi, voilà, tout à fait. En tant que mécanicien, donc c'était un rêve d'enfant quand je suivais Valentino Rossi puis les autres à la télé. Donc, j'ai voulu être mécanicien en grand prix. Donc, j'ai travaillé dur pour y arriver. Puis, j'ai travaillé 15 ans en grand prix, oui. Donc, j'étais responsable de la moto. Je faisais toute la mécanique sur la moto.
3: Comment on fait pour devenir mécanicien auprès d'un très grand champion de moto ? On le contacte ? Ça se passe comment ?
4: Alors en fait, j'ai fait l'école de la performance à Nogaro dans le Gers. Et dans l'école, on était une trentaine à vouloir aller en Grand Prix. Il y avait une seule place et j'avais été retenu. Et j'ai travaillé dur pour y rester.
3: Et comment vous avez fait pour être retenu, puisque vous aviez tellement de compétiteurs ? Qu'est-ce qui a fait la différence ?
4: Alors en fait, on est testé, ça va du physique, le mental est testé, ensuite les compétences, mécano, soudure, usinage, électronique, l'anglais, donc c'est un tout. La compétition demande une extrême polyvalence pour pouvoir se sortir de toutes les situations.
3: Quand vous dites le mental est testé, ça se passe comment ? Comment est-ce qu'on fait pour tester le mental d'un mécanicien moto ?
4: Il y a un psychologue qui suivait le temps de toutes les épreuves physiques à la montagne, nous poussait à bout, en fatigue. Il décide si on est apte ou pas à aller en Grand Prix.
3: Le moment le plus compliqué en Grand Prix moto, voilà, où il y a eu la plus grosse pression, la plus grosse montée d'adrénaline, ça serait quoi ?
4: Ben, ça serait un crash avant la course, où il faut réparer la moto pour être prêt sur la grille de départ. Il y a aussi des nuits blanches qui peuvent arriver, où il faut reconstruire la moto, il faut refabriquer des pièces. Humainement, c'est une aventure incroyable.
3: Attendez, c'est-à-dire, ça vous est déjà arrivé, par exemple, que la veille d'un moment important du Grand Prix, vous deviez refaire la moto, quoi ?
4: Oui, bien sûr, bien sûr. C'est très souvent qu'un gros crash, on doit reconstruire une moto. Donc on ouvre chaque tiroir, on va au camion, on reprend des pièces, on en refabrique une.
3: Et on arrive à le faire à temps ?
4: Oui, on fait toujours le nécessaire pour y arriver.
3: Votre dernier Grand Prix moto, c'était quand ?
4: C'était le Grand Prix de Silverstone il y a 3 ans, pour Pedro Acosta, qui a fait champion du monde Moto 2 l'année-là, donc c'était plutôt sympa.
3: Eh ben c'est ça, hein, c'était grâce à vous.
4: Non, c'est grâce à tout le monde.
3: Oui.
4: C'est vraiment un travail d'équipe.
3: Quand vous ne le faites pas, ça fait 3 ans que vous ne l'avez plus fait, que ben voilà, vous avez votre routine dans votre boutique, qu'est-ce que vous ressentez ? Il y a un petit manque d'adrénaline ou il y a le fait de se dire bon ben j'ai une routine plus tranquille, ça me va bien ?
4: Maintenant, je prends plus de plaisir avec ma petite équipe ici à développer l'entreprise et à avancer, faire mon petit bout de chemin. Et puis il y a une vie de famille qui s'installe, voilà, un mariage, et puis après ben, on a envie un petit peu de se poser quand on prend un peu plus d'âge, oui, en effet.
3: Merci beaucoup Alexandre Cross, voilà, l'entreprise SIDS Motorsport, vous êtes basé à Voustvillers. À bientôt.
4: À bientôt, merci, bonne journée à vous, au revoir.
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5: 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J'espère que vous allez bien. Aujourd'hui, on va parler d'amour ou alors de célibat. Enfin, je sais pas, parce que on voit tellement de choses sur les réseaux sociaux. Oui, les hommes ceci, les femmes ceci. Il y a une femme, elle m'a fait du mal au cœur. Mon mec m'a fait du mal au cœur. Il m'a trompé. Il est parti. Mais en fait, pourquoi vous vous mettez en couple ? Vous savez qui vous vous mettez en couple ? Vous vous mettez en couple avec un être humain. Alors un être humain, je vous rappelle quand même ce que c'est capable de faire. Un être humain, ils ont créé la guerre, l'esclavage, la torture, le viol, le génocide et la télé-réalité. Et après, vous êtes surpris quand votre partenaire, qui est un être humain, il vous a mal parlé ou alors il vous a trompé, machin et tout. C'est vous qui choisissez de sentir. Pourquoi vous sentez qu'un être humain ? Et après, vous êtes surpris quand ça se passe mal. Vous avez l'arrogance de croire qu'un être humain, il va bien vous traiter pendant 30 ans. Il y a des êtres humains, ils trichent au Scrabble. C'est quoi l'intérêt de tricher au Scrabble ? Et vous, vous leur confiez vos émotions, vous leur confiez votre cœur à un être humain et vous êtes surpris quand l'être humain il vous fait un coup de Trafalgar, mais vous n'êtes pas bien. Arrêtez de vous mettre en couple, mettez-vous en couple avec un esprit, voilà. Tu mets en couple avec un esprit, voilà, l'esprit au moins il va pas t'emmerder. Enfin, en même temps, un esprit c'est un ancien être humain, donc si ça peut être emmerdant, non, mais pas les esprits. Arrêtez de faire confiance aux êtres humains. T'as cru que ton partenaire c'était qui ? C'était Jésus. D'ailleurs, même Jésus, ils l'ont tué, les êtres humains. Même lui s'est fait avoir. Et vous, vous exigez une loyauté pendant 30 ans. Arrêtez ça. Arrêtez de vous mettre en couple avec des humains. Mettez-vous avec un arbre, voilà. L'arbre, c'est solide, calme, silencieux, stable. Et en plus, il est enraciné, il peut pas partir. Voilà. Ton ex, il aurait dû essayer. L'arbre, tu peux lui faire des câlins. Il parle pas, il t'engueule pas. Tu peux oublier les sacs poubelles, il dit rien. Tu peux lui raconter ta journée, il te juge pas. Et c'est mieux qu'un mec, c'est mieux qu'une meuf, c'est mieux qu'un psy. Alors après, niveau sexe, bah écoute, c'est du bois. Il est toujours dur. Alors après ça dépend de ce qu'on aime, hein, ça dépend de ce que t'aimes, tu vois. En même temps, si c'est pas très fun, au moins il te ghoste pas, l'arbre, tu vois. Il a pas d'Insta. Il pose pas de story ambiguë en mode je suis dans une forêt chelou. Et le pire, c'est que des fois, tu parles à un arbre dans la vie, tu vois. T'as plus de réponses que quand tu parles à une copine. Parce qu'un arbre, lui, il te fait pas rien, non, rien. Non, c'est pas ça, mais laisse tomber. Alors, moralité, si vous vous mettez en couple avec un être humain, n'oubliez jamais qu'en face de vous, bah, vous avez un être humain. 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
1: Pour moi, c'est important, c'est d'aider les gens. Moi, j'aimerais bien faire dans les restaurants parce qu'on peut gagner beaucoup d'argent et ça aide les gens à manger.
2: Moi, je voudrais être maquilleuse et coiffeuse parce que j'aime bien maquiller et coiffer.
3: Moi, j'aimerais bien être militaire pour sauver mon pays quand il est en guerre.
4: Moi, je... Oh, je sais pas.
5: Bah, j'aimerais bien faire majorette, pompier.
6: Tu serais en tenue de majorette pour être pompier, c'est quoi l'idée?
5: Bah, il faut pas être majorette alors, parce que si on les garde quand on fait les majorettes, bah après, ça va être trop tard, je vais louper. Et aussi, c'est beaucoup de travail être pompier, parce que mon père est pompier, c'est-à-dire que c'est beaucoup de travail quand je le vois garder le travail.
6: Donc tu préfères être quoi? Plutôt majorette ou plutôt pompier alors?
5: Pompier.
7: La maison de retraite, c'est aider les personnes âgées à faire des activités, les aider à aller quelque part.
8: Moi, quand je serai grand, je voudrais faire des vidéos, un peu de tout.
9: Antoine. Ça tourne, notre frère. Enfin, pas les bruits. Ça tourne, oui.
10: Ça tourne.
9: Ça tourne ici, c'est ça, t'es chacun là. Bon.
8: Action. Si
1: moi, ce que pour moi c'est important, c'est d'aider les gens, à les nourrir, à les soigner, à faire tout ce qui est bien pour la santé.
11: Moi, j'ai deux choses que je pense que j'aimerais bien faire. C'est être joueur de foot à Paris ou France ou Caen ou autre chose, et être maçon.
6: Ça n'a rien à voir.
11: Mon tonton, il fait maçon. Du coup, t'as des idées pour construire des cabanes à tes enfants après.
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12: Bonjour et bienvenue à Prades, Virginie.
13: Merci Vincent. Vous êtes guide accompagnateur.
12: Surtout sur la destination Conflans-Canigou, donc avec la chance d'habiter à côté du massif du Canigou et de pouvoir emmener les groupes et les gens à la découverte du Canigou et surtout faire l'ascension du Pic du Canigou.
13: Et pas que, parce qu'il y a aussi des randonnées, des excursions que vous proposez.
12: Tout à fait, il y a un vaste choix de randonnées dans le Conflans. Et puis aujourd'hui, je vous propose de faire une petite excursion et puis d'aller sur les balcons nord du Canigou pour prendre un petit peu de la hauteur et avoir une belle vue sur le massif du Canigou.
13: Eh bien, on embarque. Allez, c'est parti. Et là, nous allons prendre quelle direction, Vincent?
12: On va aller en direction de Kaya.
13: Vincent, vous venez de vous arrêter. Qu'est-ce qu'il y a dans le ciel?
12: Eh bien, il y a un cirque-à-être là qui vient de passer, qui est assez bas parce qu'il est en train de chasser. Donc, le cirque-à-être Jean Leblanc. C'est un oiseau qui est reconnaissable parce qu'il est très clair, dessous, tout blanc. Son régime alimentaire spécialisé sur les reptiles.
13: Donc, alors là, il vole au-dessus de nous.
12: Ah, il est passé tout proche. Donc là, on s'est arrêté au bord de la route pour l'apercevoir parce que c'est pas aussi fréquent de le voir d'aussi près.
13: Donc là, on est sur la route de Sournia.
12: La route pour aller dans les Fenouillèdes. Puis on va donc aller jusqu'à la chapelle de Saint-Jacques de Calaron.
13: Déjà là, Vincent, c'est Prades là que nous voyons.
12: Oui, alors on a pris un peu de hauteur. Donc on va faire un petit bout de cette route qui va nous procurer un belvédère remarquable sur tout le massif du Canigou et le Pic du Canigou.
13: Voilà, on est sorti du 4x4 et ça y est, on prend le départ de la petite marche.
12: Oui, on récupère la piste et puis donc on va faire la petite marche pour se rendre jusqu'à la chapelle.
13: Là, on a un panorama incroyable déjà. Hein.
12: Très beau panorama sur une bonne partie du Conflans. Et puis on est dans une végétation qui est là pour le coup. On a pris un petit peu d'altitude. On est toujours dans une végétation qui est marquée par le climat méditerranéen. Alors là, on a plein de genévriers. Vous voyez tous ces arbustes, il y en a certains qui montent un petit peu plus. Le genévrier qui fait la baie de Genièvre. On fait notamment, on s'en sert dans la cuisine. Et ça participe aussi à la confection, peut-être vous connaissez cet alcool, du gin.
13: Et Vincent, nous sommes arrivés au pied de la chapelle.
12: de la chapelle Saint-Jacques. Et donc, on peut voir, en étant là devant, le panneau qui explique un petit peu l'histoire et les dates importantes de la chapelle, de la vie de la chapelle, les fameuses coquilles pour matérialiser Saint-Jacques. Et donc, on va faire un petit tour.
13: Vincent, on est ici sur ce qu'on appelle les balcons du Canigou.
12: Oui, sur la partie qu'on dénomme ainsi, les balcons nord du Canigou.
13: Au pied de la chapelle qui surplombe ce très très beau panorama avec plein de petits chemins autour.
12: Dans la forêt, là, on a une petite forêt de chênes, et puis c'est très joli parce que c'est varié, c'est bien entretenu. Il y a de la lavande, du romarin. Voilà, comme on avait une petite paire d'heures devant nous et qu'on était sur l'heure du repas, j'ai pensé que c'était un lieu sympathique à vous faire découvrir. On sort le panier repas donc, qui a été préparé par le Rasteil, avec donc des produits locaux. On a le jus de pomme d'Adama, le pain de Jérémy.
13: Ça, c'est le fromage d'Escouloubre.
12: Un petit peu de jambon, le jambon d'Alex, du camp de Mathilde. On a le saucisson à l'ail. On va se régaler.
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1: 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Wikizef, petit guide à l'usage des étrangers du sud du péage d'Arras en vacances dans notre belle région.
2: Dimanche matin, levé avant le soleil, vers 9h, vous descendez prendre un café que vous pensez amplement mérité. 8h de sommeil, franchement, on mérite une pause café. Et devant la cafetière, votre cousin regarde attentivement le café couler. Ça s'appelle une sentinelle de cafetière. Et là, il se retourne et dit « Bon, t'es déjà debout ? Il fait corps noir, t'as qu'est ta lit ou quoi ?» Ne paniquez pas, Wikizef est là pour vous aider. Taquer un lit, c'est une réflexion semi-désagréable, parce qu'il y a plusieurs niveaux de réflexion désagréable. Ça dépend de l'heure qu'il est, du temps qu'il fait. Admettons, il fait 27 degrés à l'ombre, et ben c'est l'heure de « fais pas chier ». Ou alors il y a 3 grammes à quart, et ben c'est pas la peine de se demander pourquoi il est désagréable d'un seul coup, c'est parce qu'il n'y a plus de canette.
3: Exemple.
2: Vous avez la réflexion désagréable qui serait « t'es déjà debout ? Retourne te coucher, c'est pas le jour à me faire quiller du côté de la cafetière hein. ». La réflexion pas désagréable, t'es déjà debout. Oh bah alors, j'ai fait du café pour un régiment de soldats, t'inquiète, assis-toi, je te ramène un jatte. Réflexion semi-désagréable, bah t'inquiète, t'as lit ou quoi ? Petite phrase qui présuppose que pour que vous parvinciez à vous lever tôt, il faille forcément que vous fûtes tombé du lit. Vu que vous n'êtes pas totalement du nord et que forcément tout ce qui est au sud du péage d'Arras possède un degré de fainéantise qui augmente au fur et à mesure qu'on s'approche de la Côte d'Azur. Ou là-bas, pour se lever tôt, bah faut pas qu'ils quittent leur lit, hein, mais qu'ils descendent en rappel. Allez, au revoir hein, et à une baisse à marraine.

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1: Bonjour Serge.
2: Bonjour Mathieu.
3: T'es de l'Isère si tu sais que...
2: Mon cher Mathieu, on ne le répétera jamais assez, le pâté chavant n'est pas du tout un plat typique de la région.
1: Ah ben non.
2: Ah ben oui, vous le savez,
1: bah oui.
2: Les gens qui ne savent pas, vous avez l'instruction, vous.
1: Eh merci.
2: Ça n'a rien à voir avec le pâté croûte, le pâté de foie, la caillette ou la terrine au bleu de Sassenage. Non. Le pâté chavant est un complexe. Comme nous en avons tous, ça peut être...
1: Ne regardez pas quand vous dites ça.
2: Je suis
1: tout
2: seul dans la pièce.
1: Ah, c'est pour ça.
2: Bref, celui-ci n'a rien à voir, bien sûr, avec celui d'Oedipe. Les Grenoblois n'ont aucun problème avec leur père ou leur mère. Ça dépend comme ils ont voté, bien évidemment.
1: Oui, bien sûr, voilà, c'est ça.
2: C'est tout ça. Le pâté chavant est un temple, écoutez-moi bien, dans lequel nous allons faire notre cinéma, tout en mangeant du maïs préalablement soufflé, bien sûr, hein, et sucé des esquimaux préalablement gelés, selon une vieille tradition iséroise et montagnarde. Et vous savez quoi? Comme disait mon grand-père, suce le glaçon, t'auras le bâton. Il est bon de connaître les us et coutumes de notre région. Alors, nous, bien sûr, on y sait, parce que nous sommes d'ici,
1: mais
2: ici,
1: oui.
2: Isère, bien sûr. Mais, de toute façon, tout bon isérois, c'est ça.
1: C'est bien, connaître les us et pas les sus, ce n'est pas du tout pareil.
2: Hein. C'est vous qui dites, oui. Moi, ça n'engage que vous.
1: Exactement. En tout cas, merci Serge, à demain.
2: Mais je vous en prie.
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4: Bonjour à toutes et tous, bienvenue dans Affaires classées, le podcast. Nous sommes en 1875, au cœur de la Bigorre, dans le petit village de Montousset, pas loin de Bagnères. Un fermier du village est assassiné avec sa fille. La veille, trois inconnus leur avaient rendu visite. Question, qui sont ces étranges visiteurs? La suite, dans un instant.
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4: Nous sommes en l'an 1877. Les gazettes judiciaires de l'époque regorgent de faits divers, de vols, de meurtres. Pour quelques sous, certains n'hésitent guère à frapper, à tuer. Souvent, hélas, ces drames sordides impliquent des ressortissants espagnols sans ressources, des sans domicile fixe, errant de ville en ville, profitant de la quiétude des campagnes pour commettre leurs méfaits. En cette fin de 19e siècle, la France accueille nombre d'immigrés fuyant leur patrie après l'invasion de Napoléon, comme en atteste le procès qui va suivre. Ce matin du 12 mars, une imposante foule de curieux s'est amassée des deux côtés de la petite rue qui conduit de la prison au palais de justice de Tarbes. Tous guettent le passage, dans un instant, du convoi à cheval qui transportera les accusés du crime de Montousset. Voilà plusieurs jours que la presse régionale annonce ce qui sera le procès criminel de l'année dans le coin. Il est 11h. Le président de la cour d'assises, Monsieur Léniel, vêtu de son imposante robe rouge et noire, ordonne aux gardes qu'on introduise les accusés, deux hommes et une femme, dans le box. Ils sont jeunes, une trentaine d'années, de taille moyenne. Les deux hommes sont originaires de la province voisine de l'Aragon, tandis que leur voisine de galère est certes née à Tarbes, mais de parents espagnols. L'affaire a débuté 2 ans plus tôt. Dans la soirée du 25 novembre 1875, le trio arrive d'Auch en diligence à la gare de Lannemezan. Ils vont marcher, à pied, toute la nuit, en direction du petit village de Montousset, dans le canton de Bagnères-de-Bigorre, qu'ils atteignent enfin au matin suivant.
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4: Leur traversée ne passe pas inaperçue. Des paysans, déjà au champ, scrutent ces inconnus. Qui sait s'ils ne sont pas là pour voler? Un petit garçon les voit, aiguisant leur couteau au bord d'un sentier. C'est à lui que le trio réclame son chemin.
6: La ferme des Campistrous, tu sais où c'est ? Arrivé à destination, il toque à la porte et tombe sur Philippe, le chef de famille. C'est Louise, sa fille, que la dame du trio demande à voir. Elle dit être une ancienne amie. Direction un champ proche où Louise est à pied d'œuvre. Quand elle aperçoit sa visiteuse, elle se jette dans ses bras, l'embrasse avec effusion et propose au trio de passer la nuit à la maison. Dimanche 27 novembre, Rosalie, une voisine des Campistrous, s'étonne de voir les volets fermés. Elle frappe à la porte. Personne. Louise. Silence. Un sombre pressentiment envahit Rosalie, qui part alerter Monsieur le maire, lequel se transporte sur place, accompagné de quelques hommes. Un épouvantable spectacle les attend. Philippe, le chef de famille, gît inanimé dans son lit. Une mare de sang s'écoule à travers le matelas. Un double bâillon noué derrière la tête et fortement serré a été posé sur sa bouche pour l'étouffer ou l'empêcher de crier. Des plaies béantes sur sa poitrine, son cou, sa tête lui ont été infligées par une arme blanche. Et Louise, elle, c'est dans l'écurie que son cadavre mutilé sera découvert, lardé de coups de couteau. Pour les gendarmes de Bagnères, il n'y a pas à chercher bien loin. Le vol est le mobile de ce double meurtre. Les meubles ont été fouillés, le linge des armoires jeté au sol. Un objet va pourtant retenir leur attention.
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6: C'est un cache-nez noir et blanc. Rosalie, la voisine, est formelle. Il appartient à l'un des deux hommes arrivés la veille. Elle a croisé le trio quand il se dirigeait vers la ferme en début de soirée. Et bizarrement, tout ce beau monde a disparu. Nul ne sait à ce stade qui sont les deux hommes à l'accent espagnol qui accompagnaient la visiteuse qui se disait amie de Louise Campistrous. Elle, en revanche, est très vite identifiée. Elle se nomme Marie Viaud. Née à Tarbes, elle s'adonne depuis longtemps à la prostitution dans les rues du chef-lieu de la Bigorre. Selon les policiers, Marie s'est mise en ménage avec un certain Francis Badel, un homme fort dangereux, condamné par 3 fois et fraîchement sorti de prison après avoir failli assassiner un compatriote. Sa spécialité, c'est le vol d'argent et malheur à la victime qui lui résiste. Un voleur patenté, capable de tuer sa proie, voilà qui dessine le portrait idéal du suspect numéro 1 dans l'enquête ouverte sur le crime survenu le 26 novembre à la ferme de Montoussé. Reste une question. Comment Marie Viaud a-t-elle fait connaissance avec Louise ? La réponse ne tarde pas. Quelques mois avant son assassinat, la jeune paysanne avait fait un petit séjour derrière les barreaux à la prison de Tarbes à cause d'un menu larcin. Et c'est là que Louise et Marie s'étaient liées d'amitié, à tel point que Louise lui fit promettre qu'il faudrait passer la visiter une fois dehors à la ferme familiale. Immature, Louise avait glissé une imprudente confidence. Philippe, son père, avait longtemps vécu aux Amériques. Il en était revenu riche, très riche, et pour preuve, il cachait sous son matelas des lingots d'or et 30 000 francs en espèces.
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6: Une confidence qui ne tomba pas dans l'oreille d'une sourde. Marie en parla aussitôt à son amant, lui aussi en prison. C'est pour s'emparer de ce joli magot que Marie Viaud conçut le projet de rendre visite à son ex-voisine de cellule, aidée des deux hommes que les policiers ne tardent pas à identifier comme étant les deux frères Badel, Francis et Valentin. Mais où sont-ils passés ? Le lendemain du crime, le trio sanguinaire a déjà traversé la frontière afin de se planquer en Espagne. Grâce à l'entraide entre les deux pays, les 3 suspects seront malgré tout interpellés vite après. Face au juge, Marie Viaud se met à table et elle raconte. Profitant de l'hospitalité du vieux Campistrous, le trio assassin entamait la soirée en savourant les spécialités culinaires de la ferme de Montoussé avant de tuer le père et sa fille. Selon ses deux compères, c'est Marie Viau qui a décidé d'achever le vieil homme.
7: Il faut en finir, et vite, sinon les gendarmes vont arriver.
6: Joignant le geste à la parole, elle s'empare d'un couteau de cuisine posé sur la table et elle le tend à son compagnon.
7: Vas-y, achève-le.
6: Détail sordide, une fois les deux meurtres commis, la jeune femme s'est mise à danser, ivre de joie, à l'idée du magot qu'elle imaginait découvrir dans les armoires de la ferme. Mais sa joie sera de courte durée. Malgré une fouille approfondie, les trois compères ne trouvent pas une seule trace du butin dont Louise avait parlé à sa copine de cellule en prison. Ni lingots d'or, ni billets, ni pièces de monnaie. Le butin se résumera à quelques vêtements. Deux robes, un parapluie, des boucles d'oreilles, des chemises, des draps et une montre.
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6: Un butin bien dérisoire face à la guillotine que les trois assassins encourent à présent. Inculpés du crime de vol suivi de meurtre, commis avec préméditation, ils retournent à la prison de Tarbes, et pour longtemps, la même où naquit leur sanglant projet criminel. Le procès aux assises s'ouvre au printemps 1877. La presse locale et nationale est là. L'affaire passionne l'opinion publique car, aux yeux de tous, les frères Badel ne sont que des exécutants. Le cerveau du drame, l'instigatrice, c'est Marie, la diabolique. Dans l'inconscient populaire, la femme donne la vie, pas la mort. Et comme chaque fois lorsqu'une femme est accusée d'un crime horrible, la foule accourt. Face aux magistrats et aux jurés, les frères Badel semblent résignés, convaincus que leur sort est déjà scellé et qu'ils finiront coupés en deux par la lame du bourreau. Mais Marie, jeune et belle, joue la comédie jusqu'au bout. En pleine audience, elle tombe à terre, en proie à des attaques nerveuses. Simule-t-elle la folie pour échapper à la peine capitale ? Un médecin accourt, il lui fait respirer des sels. Marie se calme, repose sa tête sur l'épaule d'un gendarme et l'audience reprend. Au nom de la société, l'avocat général, M. Dumoulin, requiert la peine de mort contre les trois accusés. Unis dans le crime, unis dans le châtiment. Une heure suffira à la cour pour rendre son verdict. Peine de mort pour Marie Viau, peine de mort pour Francis Badel et prison à vie pour le jeune frère Valentin. C'est le 12 mai suivant que Francis sera guillotiné. Marie aura plus de chance. Elle est graciée par le chef de l'État. Devenue une détenue modèle, elle sera libérée 25 ans plus tard, en 1902.
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6: D'or et de sang, c'était ce nouvel épisode du podcast. Je vous propose de nous retrouver dans un prochain rendez-vous avec cette fois-ci un petit voyage dans le temps en juillet 1992. Un curé d'origine basque est découvert dans les toilettes d'une aire d'autoroute en Charente-Maritime. Que s'est-il passé ? Réponse dans un prochain numéro. À bientôt.
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1: Avant d'accueillir le centre des congrès, l'Ancan, c'était une atmosphère à part. Un lieu avec du bruit, des odeurs aussi, et de l'effervescence. Ici, on criait les enchères, on vidait les caisses de poissons, et toute une ville vivait au rythme de la mer. Entre 1956 et 1994, la criée de l'Ancan est l'épicentre du port de pêche Rochelet. Chaque jour, les bateaux rentrent au bassin des chalutiers, chargés de merlus, de barres, de dorades. Les caisses sont déchargées directement sur les tables de tri et les mareyeurs enchérissent à la voie. On imagine facilement une ambiance intense, rythmée, quasi théâtrale.
2: Il est tout frais, mon poisson! Il frétille! Il est tout frais!
3: Ça sent le poisson d'en face!
1: À son apogée, au milieu des années 1960, jusqu'à 25 000 tonnes de poissons transitent ici chaque année. La Rochelle figure alors parmi les ports de pêche les plus actifs de France. Et si on s'attarde sur le bâtiment en tant que tel de l'Ancan, eh bien, nous sommes face à une construction longue de près de 300 mètres là, après son agrandissement. C'est un véritable outil moderne. Quai de déchargement, atelier de mareyage, liaison ferroviaire, chambre froide. En fait, tout est pensé pour rationaliser et accélérer le commerce du poisson.
4: Bah, qu'est-ce que ça ?
2: Un bon poissonné, c'est tout frais et bien goulu !
4: Ça pue, puis ça bouffe maintenant que tu l'as posé sur le capot !
1: Dès le XIIIe siècle, le marché aux poissons occupe différents sites dans La Rochelle. Il s'installe dans le centre-ville, rue du Port, puis rue Amelot, avant de migrer dans l'ancien couvent des Carmes. C'est la Coursive aujourd'hui. Pour finalement se fixer au bord du bassin des Chalutiers. À la fin du XIXe siècle, l'arrivée des bateaux à vapeur transforme profondément la pêche. Les sociétés d'armement se multiplient à partir du début du XXe siècle, puis vient l'âge d'or des Trente Glorieuses, avant le déclin, lié au choc pétrolier notamment, mais aussi à l'éloignement des zones de pêche et aux crises successives. En 1994, la criée quitte l'Ancan pour rejoindre Chef de Baie. Une page se tourne alors. Mais le bâtiment, lui, eh bien, il reste debout. Transformé en centre des congrès, il a réussi à conserver son esprit d'origine, avec ses grandes baies ouvertes sur le bassin, ses quais et puis ses volumes impressionnants. Et avec la seconde édition de l'événement, la criée de l'Ancan, eh bien, le lieu renoue avec son histoire et reprend le temps d'une journée son accent maritime.

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2: Christian Rock, musicien.
3: Les Limousins sont formidables. Stéphane Pigato.
2: Depuis tout petit, je voulais faire de la musique. C'était une passion, j'écoutais la musique, ça me travaillait. J'étais très amoureux de la musique dès le départ.

0: avec nous.
1: Et alors, comme à l'époque, il y a un moment, faut partir à l'armée. Vous allez faire votre armée.
0: À la sortie de l'armée, j'ai refait un an de plus avec l'orchestre d'Alain Kleiner. Et ensuite, je suis rentré dans un orchestre à Toulouse qui s'appelait Sentimental Trompette.
1: C'est un des gros orchestres de l'époque.
0: Oui, tout à fait.
1: Et vous commencez là une carrière nationale.
0: C'est ça. C'est-à-dire qu'au départ, avec cet orchestre, on faisait toutes les grosses soirées de prestige. Et un jour, on a été remarqué par Daniel Guichard qui a enregistré deux albums. Et il nous a proposé de partir en tournée avec lui pour la promotion de ses albums, qui était à l'époque le Gitan, et voilà. Et on a accompagné Annie Cordy, on a accompagné Hervé Villard, Herbert Léonard.
1: À cette époque-là, vous habitez Paris, enfin vous habitez Paris si on peut le dire, parce que vous tournez beaucoup. Comment arrive ce moment où vous allez intégrer la garde républicaine? Parce que ça aussi, c'est pas commun, de sortir de cette carrière pour intégrer la garde républicaine. En deux mots, comment ça arrive, ça?
0: Comme on dit chez nous, j'étais en pleine bourre, comme on dit, ça tournait plein pot, quoi. On était souvent en studio, on faisait des télés avec Guy Lux. Quand Manuela, mon épouse, attendait notre fils, il a fallu trouver une solution pour vivre un peu et vivre à peu près normalement, quoi. J'ai passé le concours pour la garde républicaine et je suis rentré donc comme trompettiste à la garde républicaine, oui, effectivement, pour l'accueil des chefs d'État et les concerts avec le président, voilà.
1: Et quand vous regardez dans le rétroviseur comme ça sur cette vie qu'on vient de parcourir assez rapidement,
0: oui,
1: c'est quoi votre plus grande fierté dans tout ça?
0: Ma plus grande fierté, c'est d'avoir pu faire passer le goût de la musique à des élèves. J'étais prof de trompette et d'accordéon et j'ai des élèves maintenant. J'en ai un qui est prof à Toulouse. Je suis fier d'avoir donné envie à des enfants de faire de la musique. J'ai 66 ans, j'ai eu la chance de vivre de ma passion et ça, c'est pas rien.
1: Il arrive le moment où on pense s'arrêter peut-être?
0: Moi, mon pays, c'est la Corrèze. Je voulais revenir en Corrèze et travailler en Corrèze. Donc, j'ai monté mon orchestre, ce qui a très bien fonctionné pendant 20 ans. Parallèlement, j'ai monté un chœur d'hommes, voilà, qui continue à tourner. Ça s'appelle le chœur de loup de Lubersac, avec lequel on tourne pas mal. Et, on, voilà.
1: Et là, vous qui vouliez rester un petit peu tranquille en Corrèze, avec ce chœur-là, vous faites le tour de France et finalement, c'est reparti pour un tour,
0: c'est reparti pour un tour, effectivement.
1: Et pour paraphraser la chanson de Dalida, alors le plus tard possible, là on est d'accord, Christian, vous mourrez sur scène?
0: Sur scène peut-être pas, mais dans la musique, oui. C'est quand même très fatigant faire de la scène. Quand on part en tournée et tout, c'est quand on part sur plusieurs jours, ou même des fois plusieurs semaines, c'est quand même dur. Ça, je ferai plus. Voilà, donc, mais je serai toujours dans la musique, c'est sûr.
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3: Bonjour Médéric Gasquet-Cérus.
4: Bonjour Philippe, bonjour à tous.
3: Notre linguiste marseillais. Vous m'inquiétez, Médéric, vous avez un drôle de regard inquisiteur ce matin. Là.
4: Inquisiteur?
3: Un petit peu, oui.
4: Mais confesseur peut-être.
3: Ah.
4: Je vais commencer par une question. Êtes-vous capable de résister à la tentation? Est-ce que vous êtes capable de résister à, je sais pas moi, un bon aioli provençal?
3: Ah, c'est difficile.
4: L'aioli complet, hein.
3: Ouais.
4: Avec tous les légumes, la morue, et gradaille dans la sauce. Moi non, j'avoue. Est-ce que vous êtes capable de résister à une daube qui a mijoté pendant des heures et qui embaume la maison?
3: Ah, c'est compliqué.
4: Un morceau de gâteau des rois aux fruits confits bien pégueux.
3: Ouais.
4: Êtes-vous capable de résister? Ça, je sais que non.
3: Ouais.
4: Un chichi frais, tout chaud et bien sucré. Et voilà. Alors, je parle que des désirs gustatifs, du plaisir de la chair, car je pourrais aussi vous poser des questions sur les plaisirs de la chair et vous interroger sur votre capacité à résister à la tentation. Mais ce n'est pas mon rôle. Je ne suis ni confiseur, ni confesseur. En revanche, certains en entendent de belles. La semaine dernière, plusieurs temps forts religieux ont commencé, le ramadan pour les musulmans, mais aussi le carême pour les chrétiens. C'est dans ce cadre que l'on m'a envoyé un lien vers le podcast Carême dans la ville, réalisé par des dominicains, avec l'épisode du 22 février, au titre forcément alléchant, Confession marseillaise. Et je n'ai pas résisté à la tentation, j'ai écouté. Et vous aussi, vous allez écouter. C'est le frère Clément Binachon, du couvent de Saint-Lazare à Marseille, qui parle. Et voilà cette drôle de confession marseillaise, avec l'accent, ou pas.
5: Confession marseillaise. Après avoir jeûné 40 jours et 40 nuits, Jésus eut faim. Matthieu, chapitre 1, verset 2. Marseille, il y a quelques années, dans un confessionnal. Bénissez-moi mon père parce que j'ai péché. Je dois vous confesser, mon père, que j'ai peur que d'avoir été infidèle. C'était la semaine passée. Je prenais mon café tranquille à mon poste habituel en terrasse au-dessus de la plage des Catalans. Et là, il y a une petite que le bon Dieu avait drôlement bien proportionné, qui a eu la mauvaise idée que d'aller piquer une tête là, sous mes yeux. Eh bien, je ne vous cache pas que ce spectacle m'a un peu émotionné. Et c'est ça que je voudrais confesser. Vous me pardonnerez cet exemple pagnolesque, mais il me semble éclairer une confusion courante.
4: Ah, la petite des Catalans. Alors voilà, oui, je vous résume l'essentiel de cet épisode. Ce n'est pas un péché que d'éprouver la tentation, le désir, l'envie, tant que vous n'y succombez pas. Bon, on en parle de l'accent. On sent que frère Binachon essaie d'imiter.

0: imiter l'accent marseillais, mais sans se lâcher totalement. Et ça donne l'accent, avouons-le, très bizarre, hein, une imitation pas trop réussie, mais il faut savoir faire preuve de clémence, et donc on pardonne volontiers à frère Clément Binachon. Vous remarquerez qu'il est resté sobre, hein. Il aurait pu se laisser aller à répéter ce que l'on peut entendre, hein. Souvent de très mauvais goût, voire très sexiste, hein. Ça peut aller de « Oh, vé la petite comme elle est charmante, Fada !» à « Ting comme elle est bonasse !» en passant par « Oh, elle est bien tankée, celle-là, hein. !» Voir en mode chanson hein, « Il y a une petite, la belle de mai, coquin de sort, qu'elle me plaît !» ou « Il y a une petite au catalan, hein, vous pouvez faire ça aussi. » Et ça peut marcher dans plein de sens, hein. Des filles qui parlent de mecs, des mecs qui parlent de mecs, des filles qui parlent de filles, chacun s'y retrouvera. Mm-hmm. Merci à Sophie pour l'envoi de ce podcast et le bonjour à toutes les femmes folles à la messe, comme le disait Rabelais. Bon carême à toutes et tous, Ramadan Mabrouk si c'est le cas, et méfie à la tentation, ouais. Espenché. Oui, pécho, c'est péché.
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2: Bonjour, vous ferez attention, il y a une peluche qui vous suit.
3: Oui,
2: vous avez vu, elle est magnifique ma peluche. Hein.
3: Mais elle est vivante surtout.
2: Oui, oui, oui.
3: Elle bouge.
2: Elle bouge et elle fait plein de câlins, c'est super.
3: Ça doit être bien, des câlins de chocho.
2: C'est ça.
3: Et c'est un chocho.
2: Oui, c'est ça, ouais, exact.
3: Comment elle s'appelle?
2: Boubouille.
3: Oh là là, en plus il s'appelle Boubouille.
2: Ouais, ma boubouillette, elle est trop mignonne. Elle est très,
3: ah,
2: trop
3: c'est une fille?
2: Non, c'est un garçon, mais j'ai le droit de dire ce que je veux. C'est comme ça.
3: Ouais. Ça pourrait le perturber quand même dans son, dans son...
2: Non, parce qu'il est bien dans ses pompes. Il est bien dans ses pompes et il sait que c'est, il est ce qu'il veut. Voilà, et c'est ce qui compte dans la vie, d'être ce qu'on veut.
3: Moi, je pense souvent, quand je vois des chochos comme ça ou des chiens qui ont vraiment beaucoup de poils,
2: ouais,
3: je me dis souvent, l'été, par contre, ils doivent un petit peu souffrir.
2: Ouais, ouais. C'est vrai qu'on a acheté une petite clim juste pour lui, pour pouvoir le mettre au frais, ouais, parce qu'on habite en centre-ville. Et c'est vrai qu'il a eu très, très chaud, quoi. Après, voilà, on essaye de le sortir au moment de fraîcheur. Et cet été, ça s'est bien canalisé. J'espère que l'été prochain, s'il ne fera pas trop, trop chaud. Sinon, on l'emmènera au pôle Nord et puis c'est tout. Je ne sais pas comment.
3: C'est l'occasion d'un voyage.
2: Exactement. Je ne sais pas comment on peut faire voyager un chouchou jusqu'au pôle Nord, mais ça doit se trouver.
3: Non, oui,
2: tout est possible.
3: Ça se réfléchit, ça s'organise.
2: Exactement, ça s'organise.
3: Mais alors, je note hein, qu'au niveau de...
2: Oui. Non, ne notez pas, les gens n'ont pas besoin de le savoir. Non, ne notons pas, un chien blanc n'est pas toujours blanc partout. On essaye de le laver.
3: Surtout quand il a des poils longs.
2: Exactement,
3: tout s'accroche. Figurez-vous que j'ai le cas avec mon chat.
2: C'est vrai? Ouais, ouais, ouais.
3: Il y a bien par moments où le cucu n'est pas très très propre.
2: Et pas nénette. C'est ça, exactement.
3: Mais sur un chien blanc, ça se voit encore un peu
2: et
3: plus.
2: Bah, c'est ça, on n'a pas trouvé la crotte magique blanche qui ne fâchera pas l'arrière-train. C'est bien dommage.
3: Alors, d'où l'histoire du pôle Nord, parce que justement, là, c'est tant jamais.
2: Eh oui, exactement. Tout est lié, tout fait sens, hein, c'est vrai.
3: Merci pour cette rencontre.
2: Je vous en prie, merci à vous. Très belle journée.
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1: Salut, Brésisel.
2: Au fait, c'est quoi ton prénom?
1: Je m'appelle Geoffrey, j'ai 40 ans, malheureusement.
3: C'est dingue ce que le temps passe vite.
1: Et je suis animateur en centre aéré.
4: Un jeune animateur un peu cinglé.
1: Et je suis dans les petits bonheurs, même les gros bonheurs.
5: Mais il est complètement fou, ce mec.
6: Mais moi, les dingues, je les soigne.
7: Et quelle est votre adresse actuelle?
1: Je suis de Plomodierne, et je dirais que ma ville, c'est un petit village, mais très actif. Il y a beaucoup de vie. Il y a peu de bars, mais le peu qu'il y a comme bar, bah, on s'y amuse bien. Donc c'est une ville très accueillante, au bord de mer. L'hiver, ça dort, mais l'été, ça se réveille, on va dire.
2: Je vais vous apprendre quelque chose, ce n'est pas du tout la saison.
8: On se baladera dans la région.
1: Mon coin préféré quand je me balade, eh ben, ça serait la plage de Pentrez.
3: Mais elle est comment? Raconte.
1: C'est une grande plage qui fait 4 km de long, où on peut partir du début jusqu'à la fin, et on s'y sent bien. Il y a un côté solitaire, surtout quand on y va en hiver, quand il n'y a personne et qu'il pleut. C'est là que c'est le meilleur.
9: Comme il pleut tout le temps, hein. De l'eau, il n'en manque pas. Hein.
10: Souvenons-nous de notre première rencontre avec elle.
1: Mon premier fleur, premier bisou, c'était en Normandie, en CM2. J'ai une classe de mer avec mon école, donc on partait en Normandie et on avait fait une boum pour la fin et on a eu le droit à un petit feu d'artifice.
11: Pour un feu d'artifice, il va y avoir un beau feu d'artifice.
1: Et au moment du feu d'artifice, j'ai fait mon premier bisou.
2: Ah bah c'est le bouquet.
1: Je me souviens même de son prénom, Maud Varzignac. Je sais pas si tu m'écoutes, hein, mais voilà, c'était avec toi. Que des souvenirs.
3: Oh, dites donc, est-ce que c'est moi ou est-ce que ça balance? Hein?
6: Ça balance.
3: Ça balance.
2: Et attends, t'as pas tout vu?
12: Un Megatube?
1: Mais ça serait, ça vient de mes parents, mais ça serait Claude François, Alexandrie Alexandra.
3: Putain, mais c'est vraiment trop pourri la Bretagne, hein.
1: Je me revois quand j'avais 7 ans à danser sur Alexandrie Alexandra et de voir mes parents danser sur cette musique avec un engouement. Maintenant je fais des imitations de Claude François.
13: Non, ce matin j'ai pas envie.
12: Non mais c'est bon, allez-y, je me concentre. Ouvrez bien vos oreilles.
14: Je suis dans ta vie. Je suis dans tes bras.
15: Ah oui, c'est étonnant.
3: Mais ça va bien, non? Vous avez vu l'heure qu'il est? Ça fait une demi-heure que je cavale dans les couloirs pour localiser le boucan. Vous croyez que j'ai que ça à foutre?
1: Allez, salut.
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16: Le vin, ça prend du temps. 18 mois en général en Bourgogne avant d'être mis en bouteille. En ce moment, le millésime 2024 finit son élevage en fût comme à Beaune chez Philippe Pacalet. C'est dans le calme de ses caves qu'il nous raconte les notes aromatiques de son Geoffrey 2024.
17: Donc là, on a changé de cave. On est plutôt sur du 2024, c'est ça?
18: On est sur des 2024 rouges.
17: Attendez, vu que je prenne votre micro, c'est peut-être plus pratique. Hop, voilà. Donc là, vous avez ouvert le tonneau. Vous plongez la
18: pipette. Et on se retrouve avec un millésime classique. C'est pour ça qu'on voit une belle robe rubis. Geoffrey Village, c'est quatre parcelles différentes. Geoffrey, c'est toujours beaucoup de fruits. Hein. Ça fait un vin assez gourmand et toujours beaucoup de structure. Il y a les deux. Si on prend 10 personnes, il y a toujours 7 qui l'apprécient. On va les soutirer pour les mettre en bouteille l'année prochaine.
17: Quand vous dites préparer, ça veut dire que...
18: On a mis un bouchon.
17: Ça, donc là, c'est le bouchon qui est à l'intérieur du...
18: Voilà, après on met le robinet.
17: D'accord.
18: Parce qu'on n'utilise pas de pompe, on fait par gravité. Ça évite d'aspirer le vin, c'est moins stressant.
17: C'est plus doux.
18: Voilà.
17: Ah, on peut stresser des vins.
18: Ouais, c'est de la matière vivante. Hein. C'est comme nous, ça évolue. C'est un peu à l'image de l'homme, le vin. C'est un produit culturel. Il y a beaucoup de points communs.
17: Donc il faut lui apporter beaucoup de douceur. Ouais.
18: Même si la forme du vin, là, c'est le tonneau après la bouteille. Nous, on a un squelette, c'est différent. Mais c'est une construction différente.
17: Oui, mais nous, on se trimballe avec le même squelette toute la vie.
18: Voilà.
17: Et eux, ils changent de squelette quand même.
18: Mais on ne grandit plus à partir de 21 ans, normalement.
17: Non.
18: Alors que les vins, dès qu'on les a mis en bouteille, ils grandissent, mais différemment, parce qu'ils sont aussi coincés dans cette bouteille.
17: C'est pour ça qu'on a cette forme de tonneau, finalement, parce qu'on aurait pu mettre ça dans des cubes, finalement. Enfin...
18: C'est un œuf coupé au deux bouts. L'œuf sous la terre, la gestation, enfin, il y a toujours une jolie philosophie avec tout ça, mais c'est... Hein, il y a un sédiment qui se forme au fond du tonneau, qui s'appelle l'ali, donc quand vous remuez le tonneau, ben, ça remélange, ça dynamise, quoi. C'est un peu comme un bébé avec son placenta, quoi. Il y a une naissance. et ça protège le vin, donc ça dure un certain temps, c'est pour ça qu'on doit soutirer. J'ai un rôle protecteur et nourricier, c'est bien fait quand même.
16: Philippe Pacalé à Beaune est le papa de 50 000 bébés quand même, bouteilles par an, c'est pas rien et ça fait partie de la fierté de notre région.
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5: Il y a un truc qui nous rassemble tous, nous les Mayennais, c'est bien sûr le bon Mayennais. La vache broute dans les champs, puis ce lait précieusement pasteurisé pour fabriquer du fromage. Et ce fromage délicatement conservé dans cette boîte, oui, celle-ci, avec le couple si mystérieux dont personne ne connaît l'histoire, mais où tout le monde se raconte une histoire. Une recette qui marche depuis 1912. Audrey Gaillot, chargée de communication pour la société Vaubernier, implantée à Martigné-sur-Mayenne.
15: On est habituellement quatrième marque nationale la plus vendue en France, mais sur le mois de décembre, on a eu la bonne surprise de voir que on était passé troisième.
5: Et si au départ il n'y avait que le bon Mayennais, désormais la marque est une référence en France. Catherine Drezen, présidente de Vaubernier.
19: Aujourd'hui, ce sont 130 collaborateurs qui travaillent. Nous fabriquons une large gamme de fromages et de produits laitiers bon Mayennais. Camembert, brie, coulommiers, lingots, carrés.
5: Ah, mon camembert est prêt. Ça, avec du pain alors. L'entreprise Vaubernier fait travailler plus de 170 producteurs de lait autour de la fromagerie.
15: On met un point d'orgue à faire que nos fromages soient de qualité. Et puis, on a des consommateurs qui nous sont fidèles.
5: Oui, et d'ailleurs, pas plus fidèles que moi, parce que moi, j'ai le Bic, quatre couleurs, bon Mayennais, grâce à ça, pardi, au point. Ils existent depuis le début. Vous les échangez pour avoir un cadeau. Et forcément, ça fait un succès fou, comme le souligne Catherine Drezen.
19: Sur l'année 2025, on a à peu près échangé par point ou vendu 45 000 objets à l'effigie de bon Mayennais.
5: Et comme le dit Audrey, les objets sont variés.
15: On a quand même une trentaine d'articles qui sont disponibles sur la boutique, donc on y retrouve des tabliers, des torchons, des sacs isothermes. Quand on passe dans différentes maisons, on voit toujours les petits coins qui sont dans les petits pots et les gens ont l'habitude de les conserver. Donc je pense que ça se passe de génération en génération.
5: C'est vrai, ça finalement, tout le monde a une histoire avec le bon Mayennais.
15: L'habitude de voir le camembert sur la table le dimanche avec ses grands-parents, et finalement c'est des choses qu'on reproduit nous aussi avec nos enfants. Et donc pour nous, c'est vraiment une fierté de voir que ça, la marque se transmet.
5: Et même si la recette du camembert, le bon Mayennais, n'a jamais changé, la tradition n'empêche pas l'innovation.
15: Donc la finie 1912 au mois de septembre, qui a un peu plus de caractère par rapport à notre camembert historique. Autre exemple, sur le fromage le léger, on a revu le pack là récemment pour pouvoir faire émerger la notion de riche en protéines, qui est aujourd'hui sur le marché un point qui est important, notamment pour les sportifs.
20: Ça y est, j'ai fini mon camembert au four, bah du coup, je vais courir.

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1: Clac, ça va rerouler.
2: Le jour où je suis monté sur un skate, pour moi, c'est le jour de ma naissance. Donc, j'avais 6 ans. Je me suis dit très rapidement, ouais, vers 15-16 ans, je veux faire ça toute ma vie, quoi, en fait.
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2: Je suis Thierry Mondamer, j'ai 53 ans, j'habite à Chambray-les-Tours et je skate depuis plus de 47 ans.
4: Cheveux longs, t-shirt ample et le skate, bien sûr. Thierry est d'ailleurs assis dessus quand on se rencontre dans son terrain de jeu.
2: Ça m'a même servi d'oreiller. Quand j'avais 20 ans, j'ai fait un road trip dans toute l'Europe, en fait, pendant 3 mois. Pas déjà pour être sûr de ne pas se le faire voler.
4: À 6 ans, qui est-ce qui vous a mis sur cette planche?
2: Je me rappelle comme c'était hier, c'était le 1er juillet 1978. Aujourd'hui, dans les cours d'école, il y a des draisiennes, des trottinettes. À l'époque, il y avait des skates. Il y avait la descente du collège qui donnait sur l'école primaire, avec un grand virage et un espèce de talus en herbe. Mais 9 fois sur 10, on tombait dans le talus, quoi. En fait, c'est un sentiment de liberté qui est très très important avec le skate. Alors bien sûr, il y a le côté glisse et puis l'air, voilà, qui passe dans les cheveux. En fait, dans le skate, ce qui est intéressant, c'est que c'est un des rares sports qui offre ça. Il y a tellement de disciplines, même sans être bon techniquement, etc. Vous pouvez trouver du plaisir.
4: Le plaisir avec la sensation et tous les à côté, les copains, la liberté, la musique.
2: Plutôt hardcore, fusion, par exemple des groupes comme Nirvana, des choses comme ça, quoi. Il y a tout ce qui est rock californien, il y a de la fusion comme Red Hot Chili Peppers, voilà, il y a plein de choses comme ça. Il y a une vraie culture dans le skate. Hein. Le chanteur des Red Hot, donc Anthony Kiedis, il a skaté. Moi, j'ai eu la chance de skater avec lui.
4: C'est vrai?
2: Oui, c'est vrai. Bah oui, moi, j'ai commencé en 78, donc j'ai évolué avec mon temps, quoi.
4: S'évader sur quatre roues, ici ou à l'autre bout du monde, c'est aussi une histoire de spot. Et ça, c'est la chasse au trésor de Thierry, trouver à chaque fois les meilleurs spots.
2: On en découvre tout le temps. Là, je viens d'en découvrir un dimanche, qui reprend exactement ce qui se fait dans un skatepark aujourd'hui en partie. Ça, c'est rare de trouver ça dans la région. Alors, ça fait 2 jours que j'y pense.
4: C'est comme les champignons, il ne nous dira pas où c'est, que ce soit ici en Touraine ou à l'étranger.
2: Beaucoup, beaucoup, puisqu'il y a quelques années, je partais le vendredi et j'allais un week-end en Espagne. Je revenais dans la nuit du dimanche au lundi, voire des fois je dormais devant le parking où je travaillais. Et la même chose le week-end d'après, mais ce coup-ci c'était pas en Espagne, c'était en Allemagne par exemple.
4: Complètement mordu, le skater, vous l'avez compris. Toutes ces activités, c'est à retrouver sur skateboard.bitterworld.fr. Peu importe votre âge, vous pouvez essayer cette discipline. Avec lui, ça se passera comme sur des roulettes.
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5: Itinéraire bis cette semaine, nous sommes à Villeneuve-sur-Yonne et aujourd'hui, pause gourmande et sucrée. Je suis à la maison de nom, François de Charon, bonjour.
6: Bonjour, bonjour.
5: Merci de nous accueillir dans cette maison qui a toute une histoire ici à Villeneuve-sur-Yonne.
6: Oui, effectivement, c'est un passage obligatoire, la maison Donon à Villeneuve-sur-Yonne. Elle a été créée en 1920 par la famille Donon. Et aujourd'hui, au 1er janvier 2023, j'ai repris l'entreprise et j'essaie de perpétuer cette tradition du pain d'épices et du miel. Moi, je suis arrivé dans Lyon, enfin ma famille est arrivée dans Lyon il y a une quarantaine d'années et on était déjà clients en fait depuis toujours à la maison de nom. Et c'est comme ça qu'en fait j'ai été complètement séduit et conquis à la fois par les produits, par l'équipe et par le cadre idéal dans lequel on exerce notre métier.
5: Cette maison, vous avez voulu lui donner une autre image. Quelle est la pâte François de Charon ici?
6: Alors, la pâte François de Charon, c'est d'abord en fait perpétuer la tradition et le savoir-faire de la maison Donon au travers de nos produits intemporels qui sont le pain d'épices, la biscuiterie et également le miel, bien entendu. L'idée, c'était d'avoir une image qui corresponde un peu plus à ce qu'attendent aujourd'hui nos clients, une image peut-être un petit peu plus premium et qui se démarque et qui montre en même temps la qualité des produits qu'on fait à la maison Donon.
5: Et puis, ici aussi, on est au cœur de la maison, à côté de l'atelier de fabrication. Ici aussi, vous avez voulu redonner une autre image à cette maison.
6: Oui, en fait, quand je suis arrivé, je me suis aperçu qu'il y avait beaucoup de clients qui aimaient passer du temps chez nous, qui aimaient regarder ce qu'on faisait, regarder la fabrication. Et donc, j'ai installé effectivement une cour, je l'ai végétalisée, j'ai installé des tables, j'ai mis tout un tas de visuels où on voit le processus de fabrication pour que nos clients, quand ils viennent, ils ont envie de rester et qu'ils soient bien quand ils restent, qu'ils puissent déguster nos produits, boire un café ou une boisson fraîche.
5: Là, on est dans ce salon de thé, votre création, et puis juste à côté, une boutique qui, elle aussi, est nouvelle.
6: Alors, elle existait déjà, mais effectivement, on a fait quelques petits changements. On a remis en avant nos produits d'exception, qui sont vraiment le pain d'épices et le miel. Et puis, on a aussi développé toute une gamme de biscuits qui, maintenant, deviennent de plus en plus recherchés par nos clients. On essaye d'amener de la nouveauté chaque année, notamment au moment de Pâques et au moment de Noël, où on prépare des créations spécifiques pour ces périodes festives.
5: Les produits de la Maison Donon, on les retrouve ici au cœur de Villeneuve-sur-Yonne, dans cette très très belle boutique, mais sur d'autres points de vente.
6: Oui, effectivement, on a un point de vente le vendredi à Villeneuve-sur-Yonne également, mais sous le marché couvert, et à Sens, le lundi, vendredi et samedi, sous le marché couvert. Et nos produits, on les retrouve bien sûr sur notre site e-commerce, où vous pouvez retrouver l'ensemble de notre gamme, les acheter et vous les faire expédier.
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1: Sur la route de la Guinguette à Anzem, en venant de Guéret, vous verrez sur votre gauche une maison avec des fenêtres blanches. C'est l'atelier du sculpteur Scal. Mais c'était quoi avant ?
2: Je suis Scal, sculpteur, avec joie de vous accueillir.
1: Donc votre maison, c'était la boucherie du bourg ?
2: Une des boucheries du bourg, oui. Alors je crois que c'était la famille Fell qui aurait fermé, d'après les anciens qui habitent le village, dans les années 50. Mais il y a encore les traces.
1: Et donc là, le carrelage...
2: C'est ce qu'on appelle, je crois, du casson. Alors, je ne sais pas si c'est l'expression qui est employée en Creuse, mais en général, on appelle ça du casson, parce que ce sont des bouts de carrelage de toutes les couleurs, qui ont servi à faire le sol de l'atelier de boucherie. Et puis, il reste encore au plafond, encore quelques des suspentes pour les bouchers, où ils accrochaient les morceaux de viande. En atelier, apparemment, c'était dans cet endroit qu'on accueillait les clients qui venaient. Donc ici, pareil, le même carrelage que dans l'autre partie. Et là, maintenant, j'ai transformé ça dans mon atelier de sculpture. Sur les matériaux, principalement des métaux, mais aussi du bois. Moi, ce qui m'importe, c'est le rendu dans les formes. J'apporte beaucoup d'importance à la lumière posée sur les pièces, les reflets, enfin, et puis surtout, j'aime pas les lignes droites. Les gens qui aiment ce que je fais, c'est Jules Verne, Tim Burton, par exemple, me définit mieux comme recréateur.
1: Et là, par exemple, qu'est-ce qu'on a devant nous ?
2: Je dirais un manège, mais qui est issu de plein de pièces différentes. Une montre, des engrenages. Alors évidemment, c'est un petit moteur de jeu d'enfant. Et il y a un plateau qui tourne dessus avec comme un manège pour enfants. Mais là, au lieu que ça soit des chevaux, des voitures, ben là, c'est des symboles du temps.
1: Et est-ce que, comme les anciens clients de la boucherie, on pourra passer la porte et venir voir le manège du temps ?
2: Dès cet été, j'accueillerai les visiteurs. Notre partie qui est sans carrelage, peut-être leur bureau, peut-être pas leur comptage, j'en sais rien. En tout cas, là, il y a une grande partie qui est carrelée en casson, comme je disais tout à l'heure, qui est très pratique à entretenir quand on a un atelier de sculpteur.
1: Donc il y a un pont entre le passé et le présent quand même, ça reste de la boucherie à l'atelier.
2: Ah oui, tout à fait, j'ai choisi cette maison pour ça aussi, hein, parce qu'il y avait vraiment un passé, une architecture un peu curieuse, un peu décalée, et ça a fait beaucoup dans le choix, ouais, tout à fait.
1: Comment vous avez mené votre enquête ?
2: Principalement, je fréquente la bibliothèque de la COP, dans Zem. On est quelques-uns, et j'ai rencontré Brigitte, par exemple, à qui j'ai posé des questions. En tout cas, c'est grâce aux anciens du village que j'ai pu avoir quelques infos, quoi. Je fais une belle rencontre, je suis bien ici.
1: Dans cette maison, on ne découpe plus de la viande, mais des matériaux recyclés pour fabriquer des œuvres.
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2: Allez, on passe la frontière, que ce soit au niveau du col du Locle, de Valorbe, ben, pas de souci. On va en Suisse et on regarde un petit peu ce qu'il se passe chez nos voisins avec David Aubry. Bonjour David.
3: Bonjour Louise, bonjour à tous.
2: Alors je le disais, un conflit de voisinage tourne au vinaigre, mais pour la plaignante.
3: Oui, ah, vous voyez, j'aime bien aller dans la rubrique justice, hein, ça en dit long sur une société. Alors, sur le ring ce matin, la momone, une solide bernoise, la soixantaine bien tapée. Alors c'est le genre de femme, il ne faut pas la chercher, ou alors on la trouve, hein. Vous allez voir, face à elle, une voisine lambda que la momone ne peut pas blairer. Et vous allez voir aussi que notre amie du jour, eh ben elle n'est pas là pour obtenir le prix Nobel. Hein. La diplomatie, ce n'est pas son truc. Elle, quand elle est contrariée, elle envoie du lourd. C'est le genre grande gueule, sans gêne, c'est un peu la mère Trump du quartier. Alors je vous rassure, elle n'a pas sorti la machine à baf, mais elle a décidé d'afficher sa voisine juste parce qu'elle ne peut pas l'encadrer.
2: Alors elle l'a en effet affichée au sens propre, hein, pour le coup.
3: Eh bien absolument. Les faits se sont déroulés dans la buanderie de la Copro, le lieu idéal, là où tout le monde passe et a le temps de jeter un œil sur les murs. Attention, jeu de mots piqué à la presse suisse, la momone, elle a décidé de laver son linge sale en public et sans adoucissant. Sur une affiche en face de la machine, elle traite la voisine de rebut antisocial de l'humanité. Bref, c'est ce qu'on appelle de la diffamation et des injures. Alors, forcément, la dame visée s'est pas laissée faire et elle a porté plainte.
2: Et le ministère public lui a donné raison.
3: Évidemment, la momone n'est pas ressortie blanchie de la buanderie. Selon les juges, elle a sali la réputation de sa voisine en portant atteinte à sa dignité et à son droit à la considération. Rien que ça. Et tout ça, eh ben, ça se paye. 620 balles d'amende, frais de justice et un avertissement. En cas de récidive, ce sera 80 balles de plus par jour d'affichage.
2: Eh ben.
3: Pour pas risquer de perdre à nouveau ses nerfs, on lui conseille donc de ne s'acheter une machine à laver pour faire ses lessives dans son appart et pas à la buanderie. Et accessoirement, Loïs, on va aussi lui conseiller de prendre une petite verveine, ça détend.
2: Oui, ça peut faire du bien, surtout de grand matin comme ça. Merci beaucoup David, et puis voilà, vos conseils, on les retrouve, parce que là, on trouve un super conseil, achetez votre machine à laver. Voilà, n'allez pas la faire dans un lieu public, on a toujours des risques comme ça. Merci, les conseils à retrouver sur l'application ici et sur ici.fr Besançon. Et puis nous, on se dit à demain, tout simplement. Voilà, David.
3: À demain.
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4: Bonjour, je m'appelle Jean, je suis né en 1935. J'ai fait du vélo depuis très jeune. J'ai côtoyé après des gens de qualité et j'ai eu la chance de participer à beaucoup d'épreuves et d'en tirer de grands souvenirs et des profits.
5: Bonjour Jean. Alors c'est pas exagéré hein, de dire que vous êtes un mordu, un grand passionné de vélo et de cyclisme. Ça se voit quand on regarde vos albums photos chez vous, vos nombreux trophées. Et ça se voit un peu dans vos yeux aussi quand on parle de vélo, ça vous émeut ?
4: Mais c'est vrai qu'à vélo j'ai été heureux. Ah oui, j'étais mordu. Et alors dans mes rêves, je rêvais que le Tour de France passait dans le coin, que je me planquais derrière une haie et que je m'emmanchais dans le peloton. Je roulais comme les autres sans fatigue. Et ça, c'était un rêve qui m'est resté longtemps. Et j'ai même rêvé une nuit, il n'y a pas si longtemps, que sur le guidon, j'avais mis mon nom.
5: Jean, vous-même, vous avez participé à certaines courses, notamment le Paris-Brest-Paris.
4: Ah, Paris-Brest-Paris avait existé la première fois en 1891. Et c'est Charles Théron qui avait gagné. Il avait eu un peu de chance parce qu'il avait déjà un frère qui avait une voiture. Et il avait bénéficié de ravitaillement, d'assistance. Et à un moment, il a voulu abandonner. Et son frère a sorti un pétard. Il a dit, si tu t'arrêtes, je te tue. C'était sympa au possible. Il n'y a pas de dérailleur, il n'y a pas de frein, il y a un pignon fixe, et puis tu pédales. T'en chies comme un russe au Congo, alors c'est quand même assez baroque. Moi, après, j'ai fait Paris-Brest-Paris en 1991, 100 ans après Charles Théron. Je suis quelquefois un peu farfelu. J'ai eu beaucoup de plaisir à faire Paris-Brest-Paris parce que je l'ai fini pas abîmé.
5: Qui sont les cyclistes qui vous ont marqué ?
4: Bernard Hinault. J'ai adoré ce garçon. Et puis, à un moment, on a familiarisé. Je me suis occupé, entre autres, de lui et de son vélo. Il était attaché à ce que je faisais. Et je savais que pour un contre-la-montre, fallait lui mettre de la guidoline neuve, le chatterton des guidons. Je l'ai accompagné au championnat du monde et il était champion du monde. À Salange. Et là, les larmes sont sorties et on s'est embrassés. Et après, j'en ai eu un autre, Luc Leblanc. Luc Leblanc était champion du monde. Luc Leblanc était maillot jaune du Tour. Luc Leblanc a eu le malheur de perdre un frère lors d'une soirée de 14 juillet à Nieul en Haute-Vienne. Un gars bourré rentre dans la foule, tue le frère à Luc et casse une jambe à Luc. Ça n'a pas empêché Luc d'être champion du monde. Enfin, pour moi, c'est grandiose. Et il y a 2 ans, le Tour de France passe à La Roche et Luc Leblanc conduit une voiture. Tout le monde pose des questions, tout ça. Et je dis à Luc Leblanc, comment va ta sœur? Les gens me prennent pour un timbré, quoi. Ah, il me dit, elle va bien, elle habite à Toulouse, elle fait telle et telle chose. Ces périodes-là, pour moi, sont formidables.
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6: Et non, crèche, ça désigne pas une garderie en breton. Je vais vous l'expliquer. Avant cela, un petit dicton.
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6: Je sais pas pour vous, mais moi j'adore la sagesse populaire, le bon sens des anciens dictons. Et celui que j'ai choisi pour vous, bah, tombe sous le sens. Mais c'est mignon. Écoutez bien. Gand ni tra, nerer tra. Alors, ceux qui comprennent ont sûrement déjà un petit sourire. Parce que, bah oui, c'est bête comme chou, mais ça marche. Gand ni tra, nerer tra, littéralement, avec rien, on ne fait rien. Gand ni tra, nerer tra. C'était utilisé dans le sens de « on n'a rien sans rien ». Si on ne fait pas d'efforts, on ne peut pas avoir de résultats. Que ce soit au travail ou dans la vie de tous les jours, ça fonctionne pour tout ce qui demande un minimum d'efforts physiques ou intellectuels. Gand ni tra, nerer tra. Ça sera notre phrase philosophique du jour ou votre mantra breton du jour, si vous voulez. Une dernière pour bien mémoriser. Gand ni tra, nerer tra.
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6: Et du coup, créar. Créache. Aïe, aïe, aïe, aïe, aïe. Encore un mot breton bien malmené, comme Queen Amon. Souvent mal écrit et surtout très souvent mal prononcé. Le mot breton, c'est créar. Et ce mot, on le retrouve dans des hameaux ou des quartiers, même pour un phare. Et la bonne production est crère ou créar. Créar, c'est une prononciation plus du Nord Finistère, mais on la trouve parfois ailleurs. Et crère ou créar, dans la langue bretonne parlée, c'est le haut. Crère en ti, c'est l'étage de la maison. Et dans les non-lieux, c'est un point haut, donc un lieu habité en hauteur. Créar, crère. Et c'est aussi une colline ou une montagne, comme l'une des plus célèbres, hein, le Ménéum, dans le Finistère, qui est surnommé Acher, c'est-à-dire la colline. Donc voilà, si vous souhaitez vous approprier ce mot, n'hésitez pas à surtout bien le prononcer, ça fera du bien aux oreilles. Crère, créar et Acher. Si vous mettez l'article devant. Je vous laisse vous entraîner. Je vous dis à demain, même heure, pour d'autres petites surprises. Canevar Croas.
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1: Les petits bonheurs, généralement, ce sont des sourires qui se récoltent tous les jours au hasard des rencontres. Il suffit d'un micro ici, de ne surtout pas prendre de rendez-vous et de ne pas se présenter. Ça marche très bien à Megève, par exemple. Nous sommes donc en Haute-Savoie, sur les hauteurs de Megève, au Mont d'Arbois, pendant que des chevaux sont en train de monter dans une bétaillère.
2: Bonjour.
1: Matin de bonne heure, venez vous occuper des bêtes.
2: C'est ça, on vient les mettre au chaud, ouais.
1: Ah, c'est-à-dire que là, ils quittent la montagne?
2: Ouais, ce coup-ci, ouais, c'est bon. Ce coup-ci, on va les ramener, on va les mettre en pension pour cet hiver, ouais. Ils ont passé tout l'été en montagne, donc ce coup-ci, ça y est. Ils vont aller se mettre au chaud pour l'hiver.
1: Ah, eux, ils font toute la saison, hein, ici?
2: Ouais, ceux-là, ils font toute la saison ici. Il y en a qui sont là pour la monte, il y en a qui sont là pour l'attelage, et puis vu que nous, on est élevage, il y en a, ils sont juste là pour grandir.
1: Vous, c'est pas juste un loisir, c'est votre métier?
2: Ouais, moi, c'est mon métier, ouais. Je suis cocher palefrenier. Ouais.
1: Quand vous dites pour l'attelage, c'est les calèches qu'on peut voir à Megève, par exemple?
2: Exactement, c'est ça.
1: Donc, les chevaux, quand ils sont pas attelés, on les voit ici, sur les hauteurs de Megève?
2: Ouais, c'est ça. Nous, on en a l'Alpette, comme là en face, en haut de la côte 2000. On en a aussi au Mont d'Arbois, là, juste derrière. Et puis, après, au fur et à mesure de la saison, on les fait descendre petit à petit. Puis là, ils atteignent leur point le plus bas sur Megève. Puis après, on les change de département, et puis voilà.
1: Donc là, ils montent dans le bus?
2: C'est ça, ouais. Ils montent dans le bus, là, je vais en mettre 4. Là, après, j'ai mon patron qui va arriver, il va prendre le reste, et puis après, on va prendre un camion et une remorque, puis on y charge tout dedans, puis lui, il part cet après-midi.
1: Et là, ils partent où, hein, en résidence d'hiver?
2: Ils partent dans l'Allier, ceux-là. Ils partent dans l'Allier, ils ont des gros champs de plusieurs hectares, où c'est qu'ils ont du foin, des abris pour eux, de l'eau à volonté, puis voilà.
1: L'Allier, donc en Auvergne, si je ne m'abuse, il fait pas beaucoup plus chaud qu'ici l'hiver.
2: Non, il fait pas beaucoup plus chaud, mais par contre, ils auront plus d'herbe qu'ici, on va dire. Ils auront moins de neige, ils auront un peu plus de foin, un peu plus d'eau, parce que nous, ici, c'est qu'on est tout de suite dans la neige, et puis nous, on n'a pas assez de foin pour tous les nourrir l'hiver, donc on préfère les mettre en pension. C'est beaucoup plus agréable pour eux. Puis pour nous, l'hiver, on a déjà bien assez de boulot comme ça, donc au moins, ils sont un peu tranquilles aussi de leur côté.
1: Alors justement, vous faites quoi l'hiver si vous n'avez plus de chevaux?
2: Alors, c'est pas qu'on en a plus, c'est qu'on en a moins. Toute la partie élevage, en fait, partout en pension, et en fait, l'hiver, nous, on fait énormément de calèches. Sur Megève, on a des grosses calèches qui montent jusqu'à 12 personnes. C'est qu'on fait les fondus en calèche en soirée ou le midi, et on fait juste des balades en calèche.
1: Bon, vous, j'imagine que le cheval, c'est une passion, on fait pas ce métier-là par hasard.
2: Mon grand-père était déjà éleveur de chevaux. Là, maintenant, je bosse chez un ami de mon grand-père. Puis voilà, après, on fait ça par passion. De toute façon, c'est pas par l'argent qu'on va le faire, hein, comme dans tout métier agricole.
1: Même à Megève.
2: Même à Megève, l'agricole, ça reste l'agricole, à Megève ou pas.
1: Je peux vous demander votre prénom?
2: Moi, c'est Mathieu, moi.
1: Et c'est quoi le dernier petit bonheur de Mathieu, s'il vous plaît?
2: Mon dernier petit bonheur, c'est d'avoir fait un galop sur les crêtes de la côte 2000 en plein été avec le soleil couchant. Et ça, je pense que je m'en souviendrai jusqu'à ma mort.
0: 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Lucas Vanitou, bonjour.
3: Bonjour.
0: Vous êtes le fondateur de l'association Belfortaine Objectif Égalité, qui existe depuis combien de temps?
3: Nous entrons dans notre 7e année. J'ai créé l'association avec mon ancien animateur jeunesse à la ville de Belfort en 2019. Nous avons deux pôles au sein de l'association. Un pôle famille avec lequel nous réalisons des animations socio-éducatives, socio-culturelles, directement au pied des immeubles, et des projets collectifs avec elle. Et puis un pôle jeunes solidaires dans lequel nous réalisons des animations plutôt sur la thématique qu'on appelle l'éducation à la citoyenneté, à la solidarité internationale.
0: Quand j'entends international, ça veut dire que vous allez parfois très très loin pour réaliser ces projets?
3: Alors ça nous arrive, oui, tous les deux ans on porte un projet fort qui s'appelle les périples solidaires et culturels, et nous avons déjà financé à distance pour raison Covid, on n'avait pas pu s'y rendre au Cambodge, trois puits aux Philippines. Nous sommes en relation avec une école. Et puis dernièrement en Indonésie, en novembre dernier, avec un nouveau groupe de jeunes, nous nous sommes rendus là-bas.
0: Des jeunes de quel âge et qui ont fait quoi?
3: Alors des jeunes de 16 à 19 ans, dont c'était la première expérience à l'international, qui ont travaillé pendant plus d'un an pour réaliser des actions d'autofinancement leur permettant de se rendre sur place, certes, mais aussi et surtout de partager vraiment un moment interculturel. Ils étaient en binôme franco-indonésien pour rénover une maison de la nature afin que les enfants de la communauté puissent bénéficier d'apports sur cette thématique.
0: Des projets à l'international, ça c'est OK, avec des jeunes, mais aussi des projets tout près de chez nous et même dans nos quartiers.
3: Tout à fait. Aider au local ne nous empêche pas d'aider à l'international. Donc on a à cœur de privilégier notre territoire également.
0: Quand on se rend compte qu'à Belfort, par exemple, c'est près de 30% de la population qui est en situation de précarité, forcément, ça fait réfléchir et ça donne des idées.
3: Nous, notre enjeu, c'est de travailler avec ces familles-là qui ne se referment pas sur elles-mêmes et donc de continuer à favoriser ce lien qu'il existe entre les publics, précaires ou non d'ailleurs, et de réaliser des interventions.
0: Quel genre d'intervention ?
3: Une rencontre au pied des immeubles avec des ateliers, surtout sur la période estivale, le mardi et le jeudi, sur le quartier des Glacis. On va réaliser des animations de rue et aussi des animations nocturnes le jeudi soir. Et ça, c'est conclu en fin d'été par un grand festival qui s'appelle Clôture de l'été, avec des concerts, de la nourriture, des jeux pour les familles, des rencontres et des conférences sur des thématiques, parce qu'on a toujours cette volonté d'avoir un apport éducatif important, de façon à essayer d'émanciper le public. Le but, c'est pas de faire à leur place, mais qu'ils apprennent à le faire, plus tard le répliquer.
0: L'association ne manque pas de projet, du grain à moudre donc pour toutes celles et ceux qui veulent continuer à défendre la solidarité et l'inclusion.
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5: Bonjour Julie, bonjour tout le monde.
6: Il y a un débat, Lucie, sur l'origine de la Loire. Je ne sais pas si vous qui nous écoutez, vous êtes au courant, mais c'est ce que vous nous racontez en tout cas aujourd'hui.
5: Oui, alors je parle bien du fleuve. Le plus long fleuve qui s'écoule entièrement en France. 1020 km de long. Fleuve légendaire, royal, qui a vu naître ses fameux châteaux. Fleuve sauvage aussi, puisque c'est l'un de ses surnoms. Est-ce que vous savez où la Loire prend sa source, Julie ?
6: Mais oui, carrément, je le sais, Lucie mieux sait qu'elle prend sa source au Mont Gerbier de Jonc.
5: Excellente réponse, bravo, c'est en Ardèche, dans le Massif central. Plus précisément, c'est une montagne, le Mont Gerbier de Jonc, très reconnaissable avec sa forme arrondie. C'est un ancien volcan qui semble avoir été posé là, comme ça, par un géant. La Loire prend apparemment sa source à environ 1400 mètres d'altitude. Et je dis environ parce que, encore une fois, il y a débat. Sur place, il y a trois sources différentes qui sont indiquées comme étant la source de la Loire. Il y a l'authentique source de la Loire, la géographique source de la Loire et la véritable source de la Loire. Les trois sont des filets d'eau ou au mieux des ruisseaux. Et là, c'est le moment de se souvenir de vos cours de primaire. Pour former un fleuve, il faut qu'il y ait une source, rejointe par d'autres sources affluentes, puis par des rivières affluentes, etc., etc., pour finalement que tout ça aille se jeter dans la mer. Mais alors, comment il peut y avoir une source géographique, une source véritable et une source authentique de la Loire ? Eh bien, parce que les propriétaires des terrains sur lesquels sont situées ces sources se sont chamaillés pendant longtemps pour savoir lequel était le propriétaire de la source de la Loire, question certainement d'argent et de tourisme.
6: Bien sûr, aujourd'hui, Lucie, c'est fini quand même, les chamailleries, tout le monde s'est mis d'accord.
5: Bien sûr que oui, tout ça c'est terminé. Aujourd'hui, on parle des sources de la Loire. En fait, la Loire prendrait sa source dans la nappe phréatique sous le mont Gerbier de Jonc. Nappe phréatique qui fait jaillir non pas trois sources, mais une trentaine au pied du mont. Alors, il n'y a pas de source officielle en fait. Et cerise sur le gâteau, certains bénévoles se sont mis à chercher quelle était la vraie source de la Loire. Et ils se sont rendus compte que le premier affluent du fleuve prenait sa source plus haut et plus loin que ces fameuses sources dont je vous parlais tout à l'heure. Même si on n'est pas sûr de sa source principale, on est sûr qu'elle se jette à Saint-Nazaire et là, il n'y a pas besoin d'investigation.

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2: Bonsoir à tous et bienvenue une fois encore ce soir sur ICI. Je voudrais saluer les 44 stations du réseau ICI qui nous permettent chaque soir, d'ailleurs à travers des reportages, de mettre en avant vos initiatives positives. Ce soir, encore un tour de France, on ira du côté de Nantes, face au château de Clisson, pour découvrir un jardin extraordinaire. Nous irons aussi à La Rochelle pour découvrir cette fois une entreprise qui nous aide à nous protéger des virus et des bactéries. Alors que l'automne vient juste d'arriver, c'est plutôt pas mal. Enfin, nous irons faire du sport pour ceux qui aiment en Nouvelle-Aquitaine. Ce tour de France est aussi des paysages, des villes, des régions et un ancrage lié à nos territoires, et ce grâce au parcours singulier d'un invité. Ce soir, je reçois un journaliste, un écrivain, une figure incontournable du paysage médiatique français. Depuis près de 40 ans, il a travaillé au Nouvel Observateur, Marianne, Le Point, rédacteur en chef, éditorialiste, notamment au journal du Dimanche. C'est aussi une voix, vous l'avez entendu sur Europe 1, sur RTL. Il a présenté durant 8 ans la revue de presse de la matinale de France Inter.